0: la compassion.
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4: Taureau, je crois que c'est du 21. Ah non, je sais plus.
5: Savez-vous ce que c'est que l'astrologie ?
6: C'est les astronautes qui vont dans l'espace.
4: C'est l'espace et les constellations, le placement des étoiles.
5: Vous êtes de quel signe ?
6: Verseau. Moi, je crois que je suis taureau.
4: Moi, je suis taureau.
6: Ah si, je suis taureau.
5: Comment on a découvert que vous étiez de ce signe-là ? C'est grâce à quoi ?
4: Au mois de l'année, par exemple, le taureau, je crois que c'est du 21 mars jusqu'au 20... Ah non, je sais plus.
6: Moi, j'avais un petit carnet de jeux et il y avait un jeu. Si on réussit le jeu, on savait on était de quel signe.
7: C'est quand même magique, hein ?
8: Waouh, c'est fabuleux ! Et pourquoi on fait ça ?
6: Je suis un peu Verseau. C'est de quel temps à quel temps ? C'est de la fin de janvier au début de février. Et moi, vu que je suis née le 31 janvier, je suis Verseau, du coup. Ça s'appelle des signes astrologiques. Et l'astrologie, du coup, c'est des signes astrologiques.
5: T'es taureau, ça veut dire que tu rentres, t'as besoin d'une étable ?
4: Non, c'est sur les qualités. C'est quand on est, par exemple, taureau, dans le mois de où on est taureau, on n'est pas comme d'habitude.
5: Et vous êtes comment, messieurs les taureaux ?
4: J'en sais rien.
9: Il possède certainement des qualités, mais voilà. Lesquelles ?
6: Je sais pas, moi, je pense de l'émotion, beaucoup, beaucoup d'émotions. Après, je sais pas.
10: Comment je peux te montrer que je peux être fort et sensible, noble et affectueux ?
6: Les taureaux, par exemple, ce sont des personnes qui sont nées pendant les mois de taureau.
11: C'est logique.
4: Quand on est taureau, on se contrarie plus, on est plus vexé, alors que d'habitude, non.
6: Taureau, vu que les taureaux, c'est costaud, je pense que les taureaux, ils sont costauds. Enfin, ceux qui ont les signes astrologiques taureaux, ils sont peut-être très forts.
5: Et les balances, alors ?
6: Quand on était le signe astrologique balance, c'est-à-dire que quand il y a quelqu'un qui nous dit quelque chose, on va le balancer.
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12: Être de mauvaise humeur, ça arrive, mais savoir le dire en breton, c'est pas simple. Eh bien, je vais vous l'apprendre. Et puis, les beaux torels, coucou, ça va être votre tour aujourd'hui.
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12: Alors pour les râleurs du matin ou les râleurs de toute la journée, ouais, il y en a, on en connaît, hein, ceux qui ne sont jamais satisfaits et aboient au lieu de parler, eh bien, c'est gualimor, le mot à employer. Gualimor et out armintiement. Tu es de mauvaise humeur ce matin. Gualimor et out armintiement. C'est un mot composé donc avec gual en premier qui signifie mauvais, le mal ou le malheur. Employé devant un mot, gual sert à insister sur le côté néfaste, mauvais d'une chose. Par exemple, gualvrudet, c'est une personne de très mauvaise réputation. Donc, gual et immor, gualimmor, hein, ça veut dire de mauvaise humeur, de très mauvaise humeur même d'ailleurs. À dire à votre ado, à votre conjoint ou collègue, ou pas en fait, hein, sinon ça va créer la dispute. Mais maintenant, vous saurez dire, gualimmor et des irio, ceci est de mauvaise humeur aujourd'hui, gualimmor et des irio. Retenez donc pour aujourd'hui que gual signifie mauvais en breton, immor, l'humeur, gualimmor, la mauvaise humeur.
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12: Et maintenant, nos botorels. Nom de famille assez répandu, alors, botorel, ça sonne fortement breton, hein ? Ouais ? Eh ben non. C'est une version bretonisée d'un nom de famille qui vient de l'ancien français. Il n'y en a pas beaucoup en breton, mais il y en a quelques-uns, comme celui-là. Botorel, ça vient de botérel, qui avait perduré dans la langue galaise, en Haute-Bretagne, un nom attesté au XVe siècle. On le trouve aussi chez nos voisins de Cornouailles britanniques d'ailleurs. Mais Botorel, Botérel ou encore Botrel, comme Théodore, le célèbre chanteur de la Papolaise, eh bien tous ces noms viennent d'une ancienne forme française, Botérel, qui signifie le petit crapaud. Mais alors, c'est pas un petit crapaud, ça servait surtout de surnom péjoratif, donné à une personne n'ayant pas des traits de visage des plus beaux, ou d'une personne méprisable, pas agréable du tout. Donc, même si ça semble breton, eh bien l'origine, pour le coup, vient de la partie non bretonnante de la Bretagne, et ça a été mis ensuite à la sauce armoricaine, langue bretonne par nos anciens. Voilà, quelques mots de plus et des explications sur notre belle langue bretonne. Je vous dis à demain pour d'autres surprises. Canevar Hoas.
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1: Un circuit court aujourd'hui à Saint-Pierreville. Nous sommes au nord-ouest de Privas avec Sabine Loulier pour découvrir Castanaïs.
2: J'ai décidé de créer une ligne de cosmétiques qui sont fabriqués avec les châtaignes que l'on produit sur l'exploitation. Et donc cette ligne de cosmétiques, elle est certifiée bio et nos châtaignes sont bio et AOP châtaignes d'Ardèche.
1: Et donc aujourd'hui, Sabine nous propose une crème corps et une crème visage.
2: Donc la particularité en fait de la châtaigne, elle est multiple. D'abord, la châtaigne est très riche en sucre, ce qui permet d'avoir ce côté très très hydratant de la crème. Également, la châtaigne contient du tanin, qui est issu, vous savez, de l'arbre et de la sève. Le châtaignier contient beaucoup de tanins. Et donc, ces tanins, en fait, ont un rôle un petit peu antioxydant qui permet de faire que la crème convienne aux peaux qui sont un peu rosacées, vous savez, des peaux un peu atopiques, des peaux un petit peu fragiles. Et puis, troisième effet, et pas des moindres quand même, ce sont les polyphénols qui sont très riches et condensés dans la châtaigne et qui en font un anti-âge naturel imparable. Pour l'instant, l'accueil est plutôt favorable, très favorable. C'est vrai que les Ardéchois sont très surpris. Ils ne connaissaient pas, évidemment, je leur dis que c'est normal parce que ça n'existait pas avant. L'usage en cosmétique est encore balbutiant.
1: Et c'est donc en profitant des 12 hectares de sa châtaigneraie multicentenaire que Sabine a décidé de se lancer dans l'aventure Castanaïs. Et donc forcément, en parallèle de ses produits cosmétiques, vous avez également toute une gamme de bonnes choses à déguster.
2: C'est une gamme qui est assez restreinte mais qui va à l'essentiel. De la crème de châtaigne, de la crème de châtaigne saveur peine d'épices, de la farine de châtaigne et des châtaignes au naturel. Et qui fonctionne bien, quoi, qui reçoit aussi un bon accueil de la part des clients. Donc c'est chouette, franchement, c'est une super aventure.
1: Bon, et vous savez quoi? C'est une belle aventure aussi parce qu'elle résulte d'une belle histoire d'amour.
2: J'ai rencontré mon mari, donc il y a 30 ans maintenant. Et mon mari est fils de castanéiculteur. Moi, ça fait 30 ans maintenant que je vois mon mari passer énormément de temps dans ses châtaigniers. Tous les jours, il y va, il connaît les arbres, il sait ce qui se passe dans ces arbres, il suit l'évolution des arbres qui greffent. Parce qu'en fait, nous, on travaille sur une châtaignerie ancestrale et traditionnelle et nous ne plantons rien. Nous greffons. C'est un travail au long cours. Mon mari fait de la taille en prévision des greffons qui vont sortir, si tout se passe bien, de cette taille. Et donc, l'année d'après, il récupère ses greffons, il regreffe, donc on choisit nos variétés. Une chose aussi importante, c'est que mon mari est un des derniers à pratiquer une greffe en flûte traditionnelle sur laquelle on n'utilise absolument pas de mastic. Voilà, c'est-à-dire qu'on utilise la sève qui sert de colle et donc tout le process est super naturel. Donc moi, quand j'ai vu ça, je me suis dit, mais c'est un travail incroyable qui passe sous silence. Et donc moi, je voulais essayer de donner à voir cette passion pour le châtaignier. Donc c'est pour ça que j'ai aussi cherché à faire des produits qui soient élégants, qui soient vraiment de très haute qualité. C'est pour ça d'ailleurs que la crème que je produis, les crèmes cosmétiques, elles sont bio, mais elles sont dans des pots qui sont compostables et biodégradables, avec des étiquettes en papier, une encre, une colle qui sont non impactantes pour l'environnement. Vraiment, c'est l'essence même de l'Ardèche, sans aucun PFAS, sans aucun produit controversé. Et les produits, on peut les mettre au jardin quand on a fini de les utiliser.
1: Alors, pour en profiter, plusieurs possibilités. Rendez-vous directement ici à Saint-Pierreville, après avoir passé un petit coup de fil, ou alors sur le site internet Castanaïs. Comme d'habitude, je vous mets toutes les infos qu'il vous faut sur ici.fr Drôme Ardèche, rubrique circuit court.
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3: Bonjour à toutes et tous, bienvenue dans Affaires classées, le podcast. Nous sommes en janvier 1879. Le sympathique garde champêtre du village de Laguinge, en Haute-Soule, est poignardé de 5 coups de couteau dans une auberge. Les gendarmes arrivent et son meurtrier a disparu.
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3: Les bohémiens. Ces individus migrant en groupe d'un village à l'autre ont longtemps alimenté les conversations, les polémiques, les peurs au Pays Basque et au-delà. Les historiens situent leur arrivée dans le coin en l'an 1602. C'est le seigneur d'Urtubi à Urugne et le vicomte d'Etchaus à Baïgorry qui accueillirent en nombre ces descendants du peuple tzigane ou rome venus de Bohême grâce au sauf-conduit que le roi de cette contrée d'Europe centrale délivrait. Nombre d'entre eux vont finir par s'implanter en Soule ainsi que dans les pays de Cise et de Mix. Vivant à l'écart des villages, ils offraient leurs services aux villageois, bien contents de leur donner du travail contre très peu d'argent. Selon les saisons, ils étaient employés chez les paysans. D'autres œuvraient comme vanniers, empailleurs de chaises ou tondeurs de mulets. Leurs épouses fabriquaient des chapeaux, de la vannerie aussi. Elles ne tardèrent pas à susciter la curiosité, voire la peur, lorsqu'elle disait disposer de pouvoirs magiques, de remèdes naturels ou jurant prédire l'avenir en lisant dans les lignes de la main. Frappant à la porte des fermes, on les disait mendiants, voire chapardeurs. Dans les gendarmeries du secteur, les plaintes des villageois affluaient.

0: voiles d'animaux, de victuailles ou de linge. Leur présence finit par agacer le préfet palois qui décide de lancer en 1802 une gigantesque rafle. 475 bohémiens sont arrêtés et jetés en prison dans l'attente de les expédier outre-Atlantique en Louisiane. Mais le projet du préfet tourne court et la plupart des rescapés de la rafle reviendra vivre au Pays Basque où ils désigneront leur propre roi.
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0: Il se nomme Pierre Aguerre. Il vit en Haute-Soule, dans le petit village de Laguinge, et partage son existence avec une femme, encore jeune, qu'il dit être son épouse, même si les registres d'état civil du secteur ne trouvent nulle trace de leur mariage. Chez les bohémiens, point n'est besoin de s'ennuyer avec les formalités. On est libre depuis des lustres, et la loi que l'on reconnaît, d'abord, est celle des traditions. La modeste masure qui lui sert de quartier général, à Laguinge, ne l'empêche toutefois pas de faire de fréquentes excursions ailleurs. Pour tondre les mulets, officiellement, comme il le clame, à ceux qui l'approchent, et peut-être aussi pour tondre les bourses et les biens des paysans du secteur. Combien de fois, en effet, son premier voisin n'a-t-il pas déploré des vols d'objets agricoles ou d'animaux dans sa propre ferme ? Le dit voisin aurait bien aimé récupérer ses biens en signalant ses méfaits aux gendarmes de Tardets. Mais Aguerre traîne une sale réputation. Maintes fois condamné pour vol, violence, il pourrait bien se venger. Aguerre sait cultiver ses relations et, pour asseoir son autorité, il va lier amitié avec un homme influent au village. Le garde champêtre, un certain monsieur Iriard. Le brave fonctionnaire est au courant de tous les potins du village. Son goût immodéré pour la bouteille fait de lui un informateur facile, de premier choix. Ce 9 janvier 1879, Aguerre accoste le garde champêtre. Il l'invite sans peine à boire ensemble dans le premier cabaret venu. Les deux larrons y retrouvent le vieux Albex, un paysan du coin, et l'instituteur du village, qui a momentanément déserté sa classe. C'est alors parti pour une série de plusieurs tournées de vin.
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0: Dans le canton de Tardets, chacun sait que le garde champêtre, Iriard, est de ces muets à qui la picole alimente surabondamment les paroles. Ce soir de janvier, la nuit tombe tôt et la conversation s'éternise. Ivre à l'excès, Iriard dévoile toutes sortes de fâcheux secrets sur tel ou tel habitant du village. Ses amis, tout aussi ivres, en rajoutent. Soudain, Iriard explose de colère. Il menace ses acolytes de comptoir en ces termes.
2: « Pour un peu, je vous battrai comme on taille le lin !»
0: À peine a-t-il fini sa phrase que Pierre Aguerre, le roi des bohémiens, se retourne. Il lui assène 4, voire 5 coups de couteau en hurlant
2: « Puisque tu le veux, c'est comme ça !»
0: Celui qu'on surnomme le roi des bohémiens prend, sans attendre, la poudre d'escampette, sans doute en direction de son domicile. Dans le troquet, c'est la panique absolue. Le pauvre garde champêtre hurle de tous ses poumons. Il scande des mots de peur, conscient sans doute qu'il vit ses derniers instants. Quelques secondes suffiront pour qu'il s'effondre, baignant dans son sang. On accourt des maisons voisines, le médecin de Tardets arrive peu après, mais il est trop tard. Le malheureux Iriard accuse plusieurs plaies profondes. L'une d'elles a perforé l'abdomen, causant la libération d'une partie de ses intestins. Les gendarmes rappliquent à cheval. Avant d'expirer, Iriard réussit malgré tout à leur balbutier quelques mots, dont le nom de son meurtrier. On se lance aussitôt à la recherche d'Aguerre. Voyant de la lumière à l'intérieur de sa ferme, les gendarmes l'encerclent avec prudence. Qui sait si le roi des bohémiens n'a pas encore quelques armes qu'il pourrait utiliser pour s'enfuir.
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0: Malin, Aguerre s'éclipse

0: par la porte arrière de la demeure. Il marche à pas de loup avant de se blottir dans les broussailles, espérant tromper la vigilance des gendarmes et s'évanouir dans la nature, afin peut-être de se planquer plus tard en Espagne. Hélas, le bruit de ses pas sur les feuilles desséchées va le trahir. On le saisit avant de le coucher au sol sous la menace d'un fusil. Les gendarmes imaginaient qu'une telle posture lui ôterait toute envie de résistance. Que nenni ! La perspective de sombre lendemain réveille son audace. Aguerre tente les plus violents efforts pour se soustraire à ses gardiens, usant de coups, de nouveaux coups de poing à dessein. Mais la vaillance des gendarmes aura raison de lui. Le voilà maintenant conduit à Tardets, où son interrogatoire commence. Et la première question qui se pose, pourquoi a-t-il tué Iriar ? Le roi des Bohémiens aurait fort bien pu être en proie à des remords, formuler des regrets au besoin. Pas un instant. Il livre une fable ingénieuse à ses yeux. À l'écouter, le garde champêtre l'a d'abord frappé avec un bâton, jeté à terre et menacé de mort. C'est pour se défendre et seulement pour cela qu'il s'est emparé d'un couteau qu'il range habituellement dans sa poche. Il avoue donc son forfait, sans hésitation, mais entendez-le bien, son seul regret est de ne pas lui avoir tranché la gorge. Iriar l'avait saisi au bras et serré si fortement qu'il n'avait pas le choix, dit-il. Hélas, pour Aguerre, cette jolie fable ne convainc personne. Les piliers de comptoir présents le soir des faits démentent formellement son récit. Et le médecin venu l'examiner ne trouve sur son corps aucune trace de plaie, de contusion ou d'ecchymose. Conclusion, Aguerre ment.
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0: Le procès du roi des Bohémiens s'ouvre à Pau le 21 février 1879. Une foule nombreuse a fait le voyage pour l'occasion. Des congénères venus du Pays Basque, des amis et aussi des proches du malheureux garde champêtre que chacun appréciait en Haute-Soule. Le procès d'un Bohémien n'a rien d'une première à la cour d'assises des Basses-Pyrénées, mais cette fois, on juge l'autoproclamé roi des Bohémiens. Âgé de 58 ans, il a le teint cuivré, l'air astucieux et même féroce, selon l'un des journalistes parisiens présents au procès. Les préjugés contre les Bohémiens ne manquent pas. Le président de la cour, par exemple, M. de Lagéry, pose en préambule, je cite, « qu'au milieu de la race noble et loyale des Basques vit la race maudite et dangereuse des Bohémiens ». Aguerre, selon les témoins, aurait été proclamé roi des siens à cause de ses innombrables méfaits. Il était si redouté en Soule que même le maire du village de Laguinge en avait peur. L'élu lui délivrait son certificat de bonne vie et de bonnes mœurs, non parce qu'Aguerre était vertueux, mais pour qu'il aille migrer ailleurs. Le procès vire au mauvais spectacle. Tantôt calme, Aguerre justifie sa royauté bohémienne et tente de lui donner quelque chose d'imposant. Tantôt en colère, il se dresse sur son banc. Saisissant la rampe des deux mains, il insulte, il menace les témoins qu'il dit être des suppôts du diable. Ses regards menaçants n'épargnent personne, pas même son avocat. Aucune émotion n'affecte son visage quand on lui présente les vêtements ensanglantés du défunt. Avec un tel client qui ne rêve que de représailles et de vengeance, la cour d'assises n'aura aucun état d'âme à envoyer le roi des Bohémiens au bagne, à perpétuité.
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0: Le roi des Bohémiens, c'était ce nouvel épisode en podcast. Merci de l'avoir écouté. Dans un prochain rendez-vous, je vous emmènerai en 2018 du côté de Pau avec une intervention policière qui va faire couler beaucoup d'encre.
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1: Observer, analyser, décortiquer, reproduire, quatre verbes qui résument le mode de fonctionnement et une bonne partie de l'enfance de Jacques de Vaucanson. Né le 24 février 1709 à Grenoble et dixième enfant d'une famille de gantiers, quand la mère de Jacques, très pratiquante, va voir son confesseur, il passe ses dimanches dans une pièce quasi vide où trône seulement une vieille et immense horloge.
2: Il est 8 ans.
1: C'est comme ça que le petit Jacques va comprendre son fonctionnement jusqu'à en reproduire une avec un couteau et quelques bouts de bois.
3: Alors il faudrait pas dire le bout de bois, mais les deux bouts d'un bois.
1: C'est le début d'un long voyage dans l'ingénierie qui mettra pourtant un moment avant de prendre son rythme de croisière. Influencé par sa famille, Jacques est pendant longtemps tiraillé entre la vie religieuse et les recherches scientifiques. Mais à l'âge adulte, l'attrait de la technologie est le plus fort.
4: J'ai fait mon choix.
5: Ouais.
4: Il est quand même trop tôt pour le faire.
1: Après plusieurs années d'études et la perte de ses économies, un de ses cousins l'envoie en Normandie pour lui faire passer l'envie de continuer dans ce domaine. Mais c'est là que Jacques va faire une rencontre qui va annihiler les espoirs de sa famille.
6: Les quartiers sont pas bons, Kevin.
1: Celle du chirurgien médecin Claude-Nicolas Leca, superstar de la médecine à l'époque. C'est comme ça que va se confirmer l'une des ambitions de Vaucanson, recréer avec un automate les fonctions vitales humaines, comme la circulation du sang, la respiration ou encore la digestion.
7: On commence toujours par un petit jus pour bien se purifier de l'intérieur.
1: Il lui faudra une petite dizaine d'années pour présenter ce qui fera sa renommée. Nous sommes en 1738 et malgré un coût exorbitant, le tout Paris se presse pour observer le joueur de flûte traversière, l'automate de Jacques de Vaucanson.
8: Son histoire parle d'humanité et de son voyage pour trouver sa place parmi les hommes.
1: Jacques conçoit un ingénieux système stocké dans le socle, un cylindre en bois garni de picots qui entraîne des leviers, des chaînes et des câbles. Un mécanisme qui pouvait modifier le débit d'air, la forme des lèvres, le mouvement des doigts. Même l'Académie des sciences est bluffée. L'année d'après, Jacques de Vaucanson récidive non pas avec un, mais deux automates.
9: Oui, les tomates, elles restent parallèles, il n'y a aucun problème.
1: Un nouveau musicien, le joueur de tambourin, et surtout ce qui deviendra son chef-d'œuvre, le canard digérateur. Une réplique de l'animal capable de cancaner, simuler la nage, manger et digérer. Le mécanisme de la digestion était d'ailleurs laissé visible pour que chacun se rende compte de la complexité de l'œuvre. Même si l'existence d'une vraie digestion est contestée par certaines sources, elles s'accordent toutes sur la perfection technique de l'animal. C'est la consécration pour Jacques.
10: Tu vois cet homme-là ? Il est très connu. Par contre, avant ça, c'était un parfait inconnu.
1: Il se retrouve nommé par l'État français inspecteur général des manufactures de soie. La soie, à cette époque, c'est une industrie florissante mais qui a besoin d'être modernisée. Ce à quoi Vaucanson travaillera jusqu'à la fin de sa vie en développant notamment un prototype de métier à tisser.
8: Si mes calculs sont exacts, attends-toi à voir quelque chose qui décoiffe.
1: La machine basée sur ces automates est trop complexe et trop en avance sur son temps. Mais notons qu'elle sera reprise plus tard par un certain Jacques-Joseph Jacquard, dont le métier à tisser révolutionnera le monde. À sa mort en 1782, Jacques de Vaucanson lègue tous ses travaux et ses machines. Ce legs permettra la création du toujours actuel Conservatoire des Arts et Métiers. Voltaire disait de lui, le hardi Vaucanson, rival de Prométhée. L'un des plus grands génies du XVIIIe siècle était un Isérois, illustre Isérois.
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11: Dixième étage au CHRU de Nancy, service médecine légale, unité médico-judiciaire. Ah bah elle est là.
12: Bonjour
11: Élodie. D'habitude, quand on voit un médecin, bon, ça peut être qui tout double, c'est pour se faire soigner ou pour avoir de mauvaises nouvelles, mais comme vous êtes dans les coins, vous, c'est pas bon.
12: Alors généralement, non, c'est assez mauvais signe de venir chez le médecin légiste. Ouais, mais il y a des gens qui pensent qu'ils ne viennent chez le médecin légiste qu'une fois décédé,
11: oui.
12: Ce qui n'est pas vrai, puisque là actuellement vous êtes dans le service de l'unité médico-judiciaire où on prend en charge les victimes vivantes.
11: On vous connaît plus en tant que médecin légiste quand vous intervenez dans les feuilletons sur les scènes de crime par exemple.
12: On va dire du point de vue du grand public, on nous voit à travers les séries télé, dans sa salle d'autopsie, parfois un petit peu lugubre pour rajouter, mais on intervient finalement beaucoup plus en fait auprès des victimes vivantes.
11: D'accord. Les victimes vivantes représentent plus de votre temps de travail.
12: Oui, alors sur Nancy par exemple, on voit à peu près 5000 victimes par an et on va faire 500 autopsies par an.
11: C'est qui une victime ?
12: Alors une victime, c'est une personne qui a été victime, mais de violence. Alors on pense aux violences volontaires, bien sûr, aux agressions dans la rue, malheureusement aussi des faits de violence sexuelle ou des maltraitances à enfants, mais aussi des personnes qui ont été victimes de violences dites involontaires, accidents de voie publique, accidents du travail, même un accident domestique.
11: Toutes les victimes passe par chez vous ?
12: Alors oui, sur Nancy, en fait, à partir du moment où elles souhaitent déposer plainte, elles vont au commissariat ou à la gendarmerie. Mmh. Et ensuite, l'enquêteur va prendre contact avec notre service pour prévoir un rendez-vous sur cette unité.
11: Et c'est vous qui les recevez ?
12: Et c'est les médecins légistes qui les reçoivent pour pouvoir les examiner.
11: Vous, c'est une vocation ?
12: Oui, j'ai fait médecine pour faire médecine légale. Bon, je suis de l'ancienne génération où j'avais quand même une spécialité. Je suis médecin du travail de formation, mais je n'ai exercé que dans le cadre de la médecine légale.
11: Pourquoi ?
12: C'est une excellente question, souvent posée. Pourquoi on en arrive à la médecine légale ? Donc déjà, pas du tout par rapport aux séries télé ou autres.
11: Est-ce que vous avez quel âge ?
12: Alors moi, j'ai 38 ans.
11: Ouais, donc votre génération, elle a regardé quoi comme séries télé médicales ?
12: Bon, à l'époque, c'était Urgence. Moi, j'ai connu aussi les débuts de Bones à l'époque. Et je fais, d'ailleurs, on pourra en parler, de l'anthropologie médico-légale dans mon activité.
11: Qu'est-ce que c'est, ça ?
12: Alors ça, c'est l'examen des ossements qui sont découverts, soit par exemple à l'extérieur, soit dans une habitation, dans la nature, mais ça peut être aussi l'examen d'ossements au décours d'une autopsie d'un corps qui a pu être très altéré, justement pour rechercher des lésions et aussi pour établir ce qu'on appelle le profil biologique pour essayer de comparer aux personnes disparues.
11: Oui, là on rigole, mais c'est pas drôle en fait. Hein.
12: Non, c'est pas drôle, mais c'est assez satisfaisant parce que ça permet aussi de pouvoir identifier des ossements et ça c'est toujours satisfaisant de pouvoir rendre, on va dire, un défunt à sa famille.
11: Bon, on revient au pourquoi du comment. Pas du tout inspiré par les séries, votre vocation ?
12: Non. Alors moi, de base, je pense que mon inspiration vient surtout de mon père, qui était paléontologue. Donc depuis toute petite, j'étais bercée dans les ossements, plutôt australopithèque, hein, on était plutôt sur l'ancien humain, et sur l'archéologie, anthropologie, et je voulais être égyptologue quand j'étais petite, mais pour découvrir des momies. Donc maintenant, je fais des momies, mais dans un cadre plus récent que de l'Antiquité. Et je pense que c'est ce qui m'a donné en fait ce plaisir, cette curiosité vis-à-vis de l'humain, de l'humanité. Et puis après, d'autres m'ont fait découvrir en fait ce qu'était la médecine légale par le biais d'amis de mes parents qui étaient médecins légistes et médecins généralistes. Et quand j'ai assisté à ma première autopsie, quand j'étais en troisième année de médecine, j'ai su que ma place était là.
11: On peut aller visiter un peu le service ?
12: Oui.
11: Il y a des victimes à toute heure et tous les jours qui viennent ici.
12: Alors en fait, l'unité médico-judiciaire, c'est un service de consultation. Donc on est ouvert de manière fonctionnelle du lundi au vendredi, aux horaires classiques de consultation. Mais on a aussi une permanence de médecine légale. C'est-à-dire que les nuits et les week-ends, un médecin légiste peut être contacté pour justement soit voir des victimes en urgence, soit aller faire des levées de corps, donc examiner des défunts sur des lieux de découverte.
11: Oui, c'est ça. De toute façon, si quelqu'un décède, on fait appel à vous. Vous vous déplacez, vous venez forcément.
12: Non. Alors, non. Si quelqu'un décède, c'est un médecin qui va faire le constat de décès. S'il y a quelque chose de suspect, si on est dans le cadre de mort violente, à ce moment-là, la justice sera informée par un obstacle médico-légal sur le certificat de décès et demandera à ce moment-là au médecin légiste de se déplacer éventuellement sur place ou décidera directement de faire amener le corps à l'Institut de médecine légale pour les autopsies.
11: Donc, les autopsies, elles ont lieu ici, au 10e étage ?
12: Non, c'est pas dans ce bâtiment. C'est un bâtiment qui est excentré au fond du CHU à côté d'une petite chapelle en continuité de la chambre mortuaire.
11: Bon, là, le service, c'est quoi ? C'est un couloir, des portes et des bureaux ?
12: Exactement.
11: Il n'y a rien à voir.
12: Donc, effectivement, ça, c'est un service de consultation. Donc, il y a des consultations classiques de bureaux. Et en fait, à l'unité médico-judiciaire de Nancy, comme dans maintenant une grande majorité de centres hospitaliers universitaires, il y a en fait un dispositif qu'on appelle audition Mélanie. Donc, ça, c'est cette salle où l'enfant va être en présence d'un enquêteur qui est formé à recueillir la parole d'un enfant victime de violence. Et pendant ce temps-là, donc, il va être à la fois filmé et puis enregistré à l'aide d'un micro. Et donc, il y a une vitre sans teint qui sépare d'une salle qu'on appelle la salle de régie où va se faire l'enregistrement et où un autre enquêteur sera également présent derrière la vitre pour voir un petit peu ce qui se passe et poser éventuellement des questions complémentaires par la suite.
11: Bon, quand vous avez choisi cette voie, vous saviez qu'il y avait cette partie-là ?
12: Oui. Oui. Quand j'ai fait médecine, je voulais faire médecine légale. Et quand j'ai fait mes stages, en fait, en tant qu'étudiant en médecine, j'ai découvert ce que je n'avais pas eu l'occasion d'appréhender, le côté victime vivante. Donc oui, j'ai choisi la voie en sachant quelle était la globalité du travail.
11: C'est un quotidien très intense, j'entends, hein ?
12: Alors, très intense et très varié surtout. Et c'est ça qui est très agréable aussi, nous, dans notre travail, je pense, pour justement même si ce sont pas des choses joyeuses dans tout ce qui se passe, mais voilà, on va être le matin auprès des victimes vivantes, on peut être l'après-midi au niveau de l'Institut de médecine légale. Ça nous arrive d'être appelés pour faire ce qu'on appelle les reconstitutions. Donc quand on a fait des autopsies ou des examens de victimes, un juge d'instruction peut demander à ce qu'on soit présent quand il va essayer de refaire ce qui s'est passé pour demander notre avis par rapport à ce qu'on avait constaté, aux déclarations de la personne qui est entendue. Et puis après, comme ça arrive, je l'ai fait ce matin, aller aux assises également, enfin devant des cours criminels pour pouvoir être entendu par rapport à nos constatations faites et donc pouvoir apporter, en fait, suivre le dossier jusqu'au bout.
5: Ouais, c'est ça. Vous avez une vie comme dans une série quand même, j'ai l'impression. Hein.
12: Oui, on a quand même des éléments qui sont repris dans les séries télé.
5: Bon, on va refermer cette porte. Bon, souvent un médecin soigne. Il peut être porteur de mauvaises nouvelles, mais aussi de guérison. Vous êtes plutôt dans un aspect morbide, sordide, plus difficile. Comment vous le vivez finalement au quotidien ?
12: Alors moi, je ne le vois pas en tant que morbide. Je suis un médecin de constat, d'expertise, pour apporter des choses objectives à la justice. On a quand même une pierre à apporter justement aux victimes pour faire reconnaître les préjudices qu'elles subissent et apporter un éclairage factuel à la justice.
5: Bon. Bah, merci de nous avoir accordé un petit peu de temps entre deux autopsies. Je rigole, mais
12: c'est pas tout à fait faux.
5: Merci bien, bonne fin de journée.
12: Merci, vous aussi.
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1: Vous êtes dans un club de quelque chose, vous? Genre, vous faites du foot le dimanche matin ou du tennis le mardi soir, à moins que vous attendiez impatiemment le mercredi après-midi pour aller vous éclater au club des cheveux d'argent. Cathy, elle, son club à Bois-Guillaume, il s'appelle Invigno Meritas. Bon, je vous le dis, Cathy, dans son club, on cultive du raisin. Par contre, j'ai du mal à la trouver.
2: Ah, si on se carre pas au même endroit aussi, hein?
1: Bah oui.
2: Comment tu vas?
3: Bien, et toi?
2: T'as vu le soleil?
3: Bah écoute, regarde, l'exposition est
2: magnifique, hein.
1: On est au pied du conservatoire de musique de Bois-Guillaume.
3: Oui.
1: Et ici, Cathy et ses copains ont planté des vignes pour faire du vin.
3: Bah oui, le vin de Invigno Meritas.
2: Tu me les montres de plus près, là?
3: Allez, on y va.
1: Il y en a pas mal des vignes dans l'agglo rouennaise.
3: Il y en a à Bois-Guillaume, il y en a à Biorel, il y en a à Mont-Saint-Aignan.
1: Et les copains d'Invigno Meritas n'en ont pas qu'au conservatoire de Bois-Guillaume.
3: Deux arts sur le Mont-Fortin, avec 1431 pieds.
1: Ouais.
3: Et tu peux voir les vignes de Rouen. Quand tu es en bas de la rue Jeanne d'Arc, tu lèves le nez au-dessus de la gare, tu vois les vignes.
2: Alors qu'est-ce qui vous a pris de monter cette association-là de viticulteurs amateurs?
3: Une idée folle de Philippe Rivals, qui est d'une famille de vignerons dans le Tarn. Ouais. Et il habite à Bois-Guillaume, en face d'un terrain, et il disait ça serait bien de mettre des vignes sur ce terrain. Et avec le propriétaire du terrain, Monsieur Humann, il nous a mis à disposition gracieusement son terrain. Et puis, courageusement, les vignerons de Bois-Guillaume ont planté différents cépages. Ça fait 10 ans.
1: Et pas toute jeune, l'association.
3: Ça fait 10 ans que l'association existe. On apprend sur le tas.
2: Tu connaissais rien, hein, toi?
3: Rien du tout.
1: Rien du tout.
3: Rien du tout.
2: Et là, t'es venu avec ton sécateur et tout.
3: Je peux te montrer comment on taille une vigne maintenant.
2: C'est la période, en fait.
3: On va le faire, là, ça y est, on commence.
2: Ouais.
3: On attend un petit peu parce qu'on voudrait pas se taper des petites gelées le mois prochain.
2: Quand t'étais gamine, tu gaulais les pommiers?
3: Oui, plutôt les pommiers que les vignes.
2: Aujourd'hui, tu tailles les vignes.
3: C'est ça.
2: Il a fallu prendre des cours ou quoi, alors? Comment vous avez appris?
3: On fait des cours ouverts à tout public. On a eu la semaine dernière une session de taille.
2: Ah, vous en donnez en plus?
3: À Bois-Guillaume, les gens viennent.
1: Il y avait du monde à la dernière session de taille.
3: On était une quinzaine de personnes quand même.
2: C'était une session de taille.
3: Tu veux essayer?
2: Vas-y, mais il faut pas trop couper alors. Mars, c'est pas encore trop le moment. Là.
3: On peut commencer là. Sur le dessus, tu vois, t'as des départs comme ça.
2: Ouais.
3: Et à partir de là, tu comptes 1, 2 bourgeons et tu coupes.
2: Tout simplement.
3: Voilà.
2: Tu mets tout par terre.
3: Tout ce qui est mort, hop, tu coupes.
2: Combien il y a de pieds en tout à...
1: Elle te l'a dit tout à l'heure.
3: 1431. Et tu sais pourquoi?
2: 1431.
3: Ça te rappelle pas une date?
2: C'est pas Waterloo.
3: Non.
2: C'est pas...
3: C'est chez nous quand même, Rouen.
2: Ah, Jeanne d'Arc.
3: Eh ben oui.
1: C'est en 1431.
2: Quelle était... est-ce que vous avez une cuvée Jeanne d'Arc au moins?
3: Pas encore.
1: Mais c'est une idée.
3: Bien vu, Fred.
1: Et il est comment ce vin?
3: Il est bon.
1: Il est bon.
3: Très très bon.
1: Il leur reste des bouteilles des premières cuvées.
3: Oui, plein.
1: Ouais. Il était pas aussi bon.
2: Il est gardé pour la postérité, quoi.
3: Exactement.
2: Pour la collection.
3: Pour les gens qu'on n'aime pas.
2: Ouais, tiens.
1: Vous savez ce qu'ils font avec les feuilles de vigne?
3: On fait des feuilles de vigne farcies.
1: Rien ne se perd.
3: C'est très très bon.
1: Tapez une Invigno Meritas sur un moteur de recherche, vous aurez toutes les infos.

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0: la politique et l'amour ne font pas bon ménage. Dans cette nouvelle histoire, on plonge dans le quotidien du premier président du Parlement de Bourgogne. Voici la légende de Giroud le Fou et Marie Baillet. Extrait de votre ouvrage, Sandra Amani, Amour et passion d'antan en pays bourguignon, aux éditions de l'Escargot Savant. Bonjour Sandra.
1: Bonjour Charlotte.
0: Nous voici en l'an de grâce 1634, sous le règne de Louis XIII. Pierre Giroud vit à Dijon et aime beaucoup les femmes.
1: Notre président a 30 ans. Il est marié à une femme de la haute société, Mademoiselle Legout de la Berchère. C'est grâce à son épouse que Pierre a si bien réussi en politique. Même s'il ne l'aime pas, pour sa carrière, il ne peut pas s'en séparer. Après plusieurs aventures sans lendemain avec des prostituées beaunoises, Pierre Giroud tombe éperdument amoureux de la femme de son cousin, Marie Baillet. Et cet amour est réciproque.
2: Grand Dieu, dire que cette femme n'est même pas jolie. Pourquoi l'amour est-il si capricieux?
1: Quelques mois après leur coup de foudre, les amoureux ont de plus en plus de mal à dissimuler leur relation extra-conjugale. Lors des réceptions, ils s'isolent dans les petits salons où ils échangent des baisers passionnés. Ils ne peuvent plus se passer l'un de l'autre. Un soir, après une étreinte fugace dans un placard, Pierre n'en peut plus.
2: Si seulement nos deux minables conjoints étaient morts, ma tendre Marie, nous pourrions alors arrêter de nous cacher. Je te fais la promesse qu'on sera un jour réunis. Je vais d'abord m'occuper de mon cousin.
1: Aussitôt, Giroud dépêche Denis Cartaud, l'un de ses fidèles amis, et lui demande, moyennant 20 pistoles, d'éliminer l'encombrant cousin Baillet dans les bois du Val-Suzon. La première tentative échoue. Tout comme la deuxième dans la forêt de Bressay-sur-Tille. Le président est furieux.
2: Bande d'incapables ! Il va donc falloir que je me débarrasse moi-même de cette vermine. Mais en attendant le bon moment, occupons-nous de l'autre idiote. Je ne peux plus supporter sa présence chez moi. Je la déteste.
1: Justement, l'occasion est belle. Madame Giroud ne se sent pas très bien ces derniers temps. Elle se plaint de la tête, du ventre, elle vomit sans cesse. Pierre fait donc appel au docteur Rodot. Le fameux praticien s'installe chez les Giroud pour suivre au plus près l'évolution de la santé de madame. Nuit et jour, le médecin reste au chevet de sa patiente. Il lui donne des potions, non pour guérir son mal, mais pour la faire mourir à petit feu. 10 jours plus tard, l'épouse décède d'une maladie incurable, impossible à combattre. Le docteur Rodot sera grassement rémunéré.
2: Maintenant, c'est au tour de l'autre imbécile.
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0: Jusqu'où iriez-vous par amour ? En septembre 1638, Pierre Giroud, le premier président du Parlement de Bourgogne, devient complètement fou. Vous écoutez l'histoire de Sandra Amani, extraite de l'ouvrage « Amour et passion d'antan en pays bourguignon » aux éditions de l'Escargot Savant. Pierre Giroud et la femme de son cousin, Marie Baillet, sont amants. Après avoir éliminé sa propre épouse en l'empoisonnant, un dernier obstacle se dresse devant ce couple sordide.
1: Ce soir de septembre 1638, le cousin Baillet se rend gaiement chez Pierre Giroud. Il est en compagnie de sa femme, Marie.
2: Mon cher cousin, quel plaisir de vous recevoir. Prenez donc place à cette table, juste à l'endroit où s'asseyait ma tendre épouse. Oh, elle me manque terriblement, vous savez. Un peu de compagnie sera salutaire pour moi. La solitude où m'a plongé sa mort me désole.
1: Le vin coule à flot, et surtout dans le verre du cousin. Bientôt, complètement ivre, le cousin Baillet perd la raison. Pierre rit avec lui, mais ne boit pas. Marie tremble à mesure que s'écoule le repas. Elle est déjà prise de remords. Lorsque Baillet s'apprête à prendre congé, Giroud s'empare d'un immense couteau à viande. Le

0: Humbert doit mourir. Sinon, il ira clamer au juge que je l'ai consulté sur des questions d'héritage.
1: 2 années passent. Les corps des victimes, bien dissimulés, ne sont jamais retrouvés. Les 2 amants restent discrets et continuent de se voir en secret pour ne pas éveiller les soupçons. Mais la vieille mère du cousin Bayet ne peut croire en la disparition de son fils si talentueux. Sa belle-fille, Marie, lui suggère de porter plainte contre X sur les conseils du diabolique Pierre Giroux. Les premiers à être interrogés sont les domestiques du président. Ils cèdent après des nuits de torture et avouent l'impensable. Le corps de Bayet a été mis dans un sac et caché dans un hôtel particulier de Dijon. Le 6 mai 1643, Pierre Giroux est enfermé dans les cellules du château de Dijon. Le tribunal ne tarde pas à donner son verdict.
2: Qu'on lui coupe la tête!
1: Marie, qui a quitté la ville de Dijon avant la mise à mort de son amant, est arrêtée quelques temps plus tard et condamnée à mort. Un ami du roi sauve sa tête et obtient l'annulation de la condamnation. Marie peut alors se remarier.
3: En espérant que sa prochaine union sera moins mortelle. 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
4: Je rêvais d'avoir une maison à la campagne. Cette maison, c'est comme si j'y étais née. C'est ma maison de famille.
5: Ma maison s'appelle l'Ostao de la Mar.
6: C'est une maison un peu envoûtante.
7: Eh bien, vous voyez, des livres et 3 fenêtres qui me donnent le paysage du pays, comme si c'était 3 tableaux.
8: Ils ont vécu ici.
9: Thibaut Gaudry.
10: Alain Delon, vous l'aviez rencontré sur un tournage?
11: Non, je l'ai rencontré dans la rue. Mais on a fait un film ensemble qui était Jeff et qui était un film qu'Alain désirait faire avec moi, donc ça a été aussi une rencontre.
8: En 1968, 2 stars du cinéma français sont réunies pour la première fois à l'affiche de Jeff, un film qui ne restera pas dans les mémoires, contrairement à la grande histoire d'amour qui est en train de naître depuis quelques semaines. Mireille Darc et Alain Delon ne se quittent plus.
12: Alain Delon enchaîne les films, dont Jeff et Madly, sur lesquels il a comme partenaire l'égérie de Georges Lautner, Mireille Darc. Ils tourneront 8 films ensemble. Nouveau coup de foudre qui scellera une histoire d'amour qui le marquera à jamais. Il dira de Mireille, près de 40 ans plus tard, lors de sa disparition, « Elle était la femme de ma vie, ma moitié ».
8: 2 ans plus tard, alors que Delon est à Marseille pour tourner Borsalino et que le couple cherche un coin de soleil et de tranquillité, l'ami et agent de l'acteur, Georges Baume, leur fait découvrir Aix-en-Provence où il habite. Ils sont sous le charme et ne tardent pas à s'installer dans un hôtel particulier du quartier Mazarin, le plus ancien de la ville.
13: Pourquoi tu t'en vas?
14: Parce qu'on est 2.
13: Je comprends pas.
14: Facile à comprendre. Jour ou l'autre, il n'en restera plus qu'un de nous 2. Faut mieux que je m'en aille avant. On finira par se tirer dessus.
8: Dans l'hôtel de Boisgelin, aux belles pierres ocre, construit en 1650 et classé monument historique, ils louent le vaste rez-de-chaussée qui leur permet de profiter de l'adorable jardin avec son imposante fontaine à vasque. Ils y font même percer une porte dans l'un des murs afin de pouvoir sortir discrètement et éviter les éventuels groupies ou paparazzi, et flâner dans les rues ou aller déjeuner aux 2 garçons, la plus célèbre brasserie de la ville.
15: Tu sais où tu m'aimes?
13: Sûr.
15: Même après que tu m'auras fait l'amour.
13: Ça dépend de toi.
8: Ils y mènent une vie paisible, en famille, dans cette ville qui est encore une belle endormie, qu'une polémique va réveiller un peu. Alain et Mireille aimeraient bien pouvoir se baigner au saut du lit et faire construire une piscine. Une faute de goût majeure pour les habitants du quartier et les défenseurs du patrimoine. Une polémique qui en créera une autre. Mireille Darc aime bronzer au bord de sa nouvelle piscine en tenue d'Ève, conduisant un voisin, dont la vue donne sur le jardin, à déposer une main courante pour offense aux bonnes mœurs. Une protestation qui n'empêche pas l'actrice de continuer à lézarder nue sous le soleil aixois.
15: Il faudra encore un peu de champagne.
13: Sommelier?
15: Parce que vous avez besoin du sommelier pour me servir. Mais doucement, le champagne c'est fragile. C'est mon père qui m'a appris ça.
13: Ah oui?
15: Tiens, vous n'avez pas besoin du sommelier pour me tenir la main? Vous ne voulez pas coucher avec moi en plus, là, tout de suite sur la banquette?
8: Ils passeront 5 ans dans ce lieu dont la beauté laisse interdit, comme le dit Mireille. Et aujourd'hui, il n'y a aucune plaque pour rappeler

0: aux nombreux touristes qui se baladent sur la jolie place des Quatre Dauphins que cet hôtel particulier a abrité l'une des plus fameuses idylles.
1: C'est un mot qu'elle m'a écrit, il doit y avoir 40 ou 35 ans, ou 35 ou 40, peu importe, qui résume à lui seul tout ce qu'est Mireille. Et c'est un mot que j'ai toujours avec moi depuis ces 40 ans et qui m'aide à vivre. Mon amour, il est 3 heures du matin et je n'arrive pas à dormir. Je pense à toi qui as tellement de mal à vivre. Je t'ai donné tout. Et j'ai simplement besoin d'un peu de calme et de tendresse et d'un sourire le matin parce que la vie est là et qu'il faut remercier le ciel d'être l'un en face de l'autre et de s'aimer.

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3: Je me sens amoureux de ce silence, je me sens amoureux de cette musique du soir qui s'avance.
2: Il a été révélé dans l'émission The Voice.
3: Je me sens amoureux de la lumière, amoureux de chaque seconde, si la nuit se resserre.
2: Ce chanteur marseillais corse a vraiment tout pour plaire. 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
1: Sur votre radio ici, c'est l'heure de Décibel. Toute l'actualité musicale avec ce soir, un sacré gang formé autour de Pascal Obispo pour son nouvel album. Un album de chansons originales, interprété en duo avec Julien Clerc, Francis Cabrel, Zazie, Renaud, Axel Bauer, Michel Jonas, Benabar.
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1: Le nouvel album de Pascal Obispo, c'est Héritage, volume 2. Mais j'ai raté le volume 1, vous demandez-vous, incrédule, car normalement la carrière de Pascal Obispo n'a aucun secret pour vous. Eh bien non, les amis, Jurisprudence Star Wars, le volume 2 de ce nouvel album de Pascal Obispo vient de sortir avant le volume 1, qui arrivera à la rentrée. Mais vous en faites pas, il va tout vous expliquer.
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1: 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Il est pas loin, il est assis à côté de moi. Bonsoir Pascal.
5: Bonsoir, ça va bien.
1: Comment ça va?
5: Oui, ben ça va. L'album est sorti, c'est.
1: Oui.
5: C'est toujours, une joie, parce qu'avec depuis 2 ans et demi, c'est vrai que.
1: C'est un boulot, hein.
5: De travail, ouais, c'est beaucoup de travail. Je pense que les gens qui écoutent de la musique et qui adorent écouter des chansons, je suis pas sûr qu'ils se rendent compte à quel point on passe énormément de temps à s'écouter. C'est d'ailleurs pour ça que je ne m'écoute plus une fois que c'est sorti. J'adore écouter les autres. D'où cet album Héritage, en fait.
1: Bah oui. Ouais. Parce que c'est vraiment des chansons qui sont écrites sur mesure. En fait, c'est la haute couture. Ce que vous avez fait, Pascal,
5: c'est gentil,
1: mais c'est vrai, c'est de la haute couture, puisqu'en fait, chaque chanteur, chanteuse, et à la fois, bonjour, je parlais de Star Wars, mais c'est aussi un peu les Avengers de la chanson française qui sont là, et donc, non seulement les textes, ce sont des textes qui leur parlent, et qui ont été associés donc à des mélodies que vous avez composées, des musiques que vous avez composées, en pensant à eux, à leur voix, à ce qui leur correspondrait, enfin c'est de la haute couture, et c'est aussi beaucoup d'amour.
5: D'abord, c'est le boulot d'un compositeur de pouvoir s'adapter à l'interprète.
1: Quoique, Gainsbourg, il faisait l'inverse. Hein. Il faisait exprès de taper des notes très hautes pour faire souffrir Jane Birkin.
5: Ouais, mais sauf que là, le problème, c'est que je me suis positionné en tant qu'un compositeur, sauf qu'eux, ils n'avaient pas besoin de moi. Ah. C'est le principe. Parce qu'ils sont aussi auteurs-compositeurs. Oui. En fait, c'est ça le concept, c'est rendre hommage à une stylistique un peu des années 70, où mon album est complètement organique. Un album, comme je dis pour rigoler, INA, intelligence non artificielle.
1: C'est bien.
5: Et le reste, c'est vrai que, voilà, remercier des icônes de ces années-là, et puis des héritiers aussi, comme Bruno Benabar, comme Icar. Alors, pour vous répondre à votre question, parce que, voilà, vous savez pas, peut-être pas pourquoi c'est le volume 2, c'est parce que quand vous enregistrez 26 duos, on répartit un peu en fonction.
1: On fait 2 disques.
5: Ouais. On fait 2 disques, on essaye d'équilibrer entre les plus anciens, les plus jeunes, un peu de génération, etc. Équilibre de générationnel. Et puis surtout que, il faut quand même avoir un peu d'élégance parce qu'ils sont tous venus quasiment au même moment dans la période de 2 ans et demi.
1: Ouais.
5: Donc en fait, l'élégance était que le volume qui sortait en octobre s'appellerait le volume 1.
1: Oui,
5: tout simplement.
1: J'aime bien. Oui, mais c'est bien comme ça, ça fait pas. Il reste un fond du tiroir, on vous le met.
5: Exactement.
1: Là, c'est le volume 1.
5: Surtout que dans le volume 1, il y a.
1: On le dit ou pas?
5: À chaque fois qu'on vient.
1: Oui, c'est vraiment pas des noms.
5: On dit. Il y a Véronique,
1: Sanson, William Scheller, ouais. Eddie Mitchell, Serge Lama. Donc voilà, vivement la rentrée.
5: Calogero, Robin Cerf, il y a pas mal.
1: Santa, Adjani.
5: Ouais.
1: Ah non, ça va être beau. Mais là,
5: je suis en train de le finir.
1: Voilà.
5: Concentrons-nous sur celui-là, mais de toute façon, oui, c'est beaucoup de travail.
1: Donc effectivement, composer pour des auteurs-compositeurs qui, en plus d'habitude, ne chantent que sur leur propre musique.
5: Ils s'en foutent complètement de vous. Voilà.
1: C'est ça. Prenons l'exemple de Cabrel. Il écrit ses paroles, il écrit ses musiques, il est tranquille, il n'a rien à personne. Il est venu chanter. Il faudrait que pleuve l'amour.

0: drague, hein, Cabrel. Si, c'est de la drague, je sais pas.
1: Bah déjà, on se connaît depuis les restes du cœur, parce que voilà, on s'est croisé beaucoup. Je l'avais invité déjà pour l'album pour le sida. Et puis là, grâce à l'application, parce que tout a été déclenché par mon application Obispo All Access, que vous pouvez avoir sur Apple Store ou sur Google Play, si c'est, voilà, avec
0: une chanson. Sur laquelle il y a.
1: Choses, voilà, je fais une anthologie de la chanson française. Et à chaque fois que je fais une petite anthologie, c'est-à-dire que je fais un album sur un artiste, je lui envoie.
0: Ouais.
1: Donc j'ai envoyé à Francis, est-ce que ça l'a influencé, je sais pas.
0: Bah en tout cas ça lui a pas déplu.
1: Le truc c'est que la qualité principale d'un compositeur, quand il décrète qu'il veut écrire pour quelqu'un, c'est qu'il faut au moins aimer d'abord l'artiste, connaître son répertoire. Donc déjà c'est le truc, ouais c'est la base quoi, c'est aimer l'artiste. Donc à partir du moment où un artiste sait que vous le respectez, vous aimez son répertoire, vous le connaissez bien, vous chantez, vous produisez, pour rien, c'est-à-dire que moi je le fais juste pour le plaisir avec mes sous, ça, peut-être que ça fait quelque chose. Après, je pense que je suis aussi heureux que d'être reconnu par ces artistes, ces auteurs-compositeurs. C'est vrai que c'est un projet un peu ambitieux, mais finalement ils sont venus, donc je suis hyper fier et je suis hyper touché, hyper fier et je leur en dois une.
0: Il y a Renaud aussi.
1: Ouais.
0: Bah oui, là encore. Alors pareil, Renaud qui chante pas des mots qu'il a écrits.
1: Ouais.
0: Alors ça c'est dingue.
1: Ça n'existe pas, ouais. C'est
0: que chez Obispo qu'il y a ça. Le dernier des rugissants. C'est ici.

0: Le dernier des rugissants. Ouais. Oh là là, la chair de poule, Pascal.
1: Bah oui, c'est un enfant.
0: Quand il vient en studio, justement, ou quand vous allez l'enregistrer, d'ailleurs, je sais pas comment ça s'est passé pour Renaud spécifiquement, mais il y a aussi toute l'admiration. Il y a le Pascal, peut-être gamin, qui écoutait Renaud et tout. Il faut qu'il se taise à ce moment-là. Parce que sinon, on est trop fan, on est trop impressionné, non?
1: Alors, au début, quand ça commence, on est comme ça.
0: Ouais.
1: Et après, je deviens un despote.
0: Vous avez engueulé Renaud?
1: Non, pas du tout. Bah, je rigole parce que c'est Pierre qui m'appelle comme ça.
0: Le despote. Coup,
1: non, pas du tout. Mais il me dit, on aurait dit un commandant,
0: ah oui,
1: quoi. On
0: oui.
1: aurait dit un,
0: mais il faut,
1: un militaire.
0: Temps.
1: Et en fait, voilà, et le fan laisse place au producteur en studio. Et j'ai de la chance d'avoir un acolyte qui s'appelle Yuri Benaïs qui fait le son, qui mixe, et puis aussi d'avoir des super musiciens avec qui j'ai fait l'album, Fred Nardin, Romain Saron, Zizou Sadki, Seb Chouard, Michel Aimé, Christophe Deschamps. J'ai eu une équipe de musiciens de folie. Donc ils sont là, donc voilà, tout va bien. Je suis pas tout seul pour dire non.
0: Ouais.
1: Et en fait, l'idée c'est que pour Renaud, je lui ai demandé de parler. Je trouvais que c'était plutôt pas mal d'entendre sa voix parler sur cette chanson, Le Dernier des Rugissants, qui lui va bien. Plutôt ce que ça dit, c'est vraiment lui.
0: C'est Lionel Florence et Pierre-Dominique Burgot qui ont écrit des textes.
1: Ouais.
0: Les textes sont nés avant les musiques.
1: Oui, c'est-à-dire que... En fait, au début, je voulais faire un album tout simplement dans la stylistique des années 70.
0: Un peu comme l'Archipel des Séquelles qu'on avait écouté avant.
1: Album, Archipel des Séquelles, c'est plus un album de femmes, où on mettait en exergue le silence, un peu de jazz.
0: C'était un peu 70s aussi, moi je trouvais. Le duo avec Carla Bruni.
1: Ouais, c'est 70s, mais là on utilisait beaucoup plus de piano, alors
0: d'accord,
1: que là vraiment,
0: ouais,
1: c'est un 70s de 66 à 77 qui est plus basé sur les guitares, okay, sur les 12 cordes, sur l'orgue. Voilà, c'est vraiment des éléments de langage particuliers à cette période-là, avec des solos de guitare qui sont plus près de George Harrison que de Scorpion. ou de David Gilmour, par exemple. Voilà,
0: ah ouais,
1: c'est vraiment des éléments de langage de cet album. Donc, je suis parti comme ça. Et puis après, de fil en aiguille, comme je faisais en même temps les chansons pour des artistes, voilà, je faisais mon anthologie à droite à gauche, je fais des albums comme ça, enchaînés. J'ai osé... je me suis dit, oui, c'est ça. La vraie question, c'est si j'osais leur envoyer, et j'ai osé.
0: Et ben vous avez bien fait.
1: J'ai osé, et puis je trouve que ça fait un... Et puis c'est bien, la musique, c'est du partage dans un monde qui...

0: comment dire, qui tend à se fragmenter, sa communautariser, je sais pas si ça existe ce mot.
1: Ouais, s'archipéliser, puisqu'on parlait de l'archipel.
0: Ouais, voilà.
1: Des petites
0: et en fait, voilà, il y a un peu. Voilà, je trouve que l'artiste est là pour faire des ponts justement entre ces communautés, et l'artiste est là pour comment dire, résister et proposer comme Zazie elle dit aussi, mais il faut qu'on s'aime, quoi. Enfin, ouais. C'est juste ça, c'est juste le problème. Il faut qu'on s'aime tous, il faut qu'on s'entende tous. Si on s'entend pas, c'est la merde. Donc, et un artiste est là pour ça. Moi, c'est pour ça que je fais jamais de, entre guillemets, je parle jamais de politique, parce que je trouve que la politique, c'est super clivant. Faut qu'on choisisse un camp. Je m'en fous de choisir un camp. Enfin, nous, on est né avec Touche pas à mon pote. On est là pour faire de la musique ensemble. Et quand tu vas travailler dans une autre communauté musicale, artistique, t'apprends des trucs puisque c'est pas ton domaine. Donc, nous, on n'est pas contre ça. On est vraiment pour que, pour chanter ensemble, pour faire de la musique ensemble. Et c'est vrai que cet album, c'est un peu ça. C'est hérité de cette, comment dire, de cette appétence pour l'autre, tout simplement.
1: Alors quand l'autre, c'est Julien Clerc, et que, je vous cite, Pascal Obispo, c'est l'un des plus grands mélodistes français.
0: Ah oui, sans aucun doute. Ouais.
1: Sans aucun doute. Et que donc, tu vous proposez une chanson qui s'appelle Nénuphar. Alors on va
0: écouter, dans la merde.
1: Vous vous rendez compte quand même qu'il n'était pas vraiment dans la merde, Pascal Obispo, parce que vous avez bien soigné votre histoire. Ouais.

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1: Là, quand tu parlais tout à l'heure de haute couture, de sur-mesure, c'est vraiment ça. C'est-à-dire que vraiment, c'est une chanson de Pascal Obispo, c'est une chanson de Julien Clerc.
0: Mais c'est le boulot d'un compositeur.
1: Ouais, mais là, c'est un exemple criant, c'est un exemple frappant. C'est, et personne d'autre, on peut la filer à personne d'autre, celle-là.
0: Si, on peut la chanter, mais c'est une chanson qui est faite pour Julien.
1: Mais ça s'entend.
0: Enfin, moi, je l'ai fait pour Julien, donc... Ouais. J'ai tellement de respect pour lui, c'est tellement un gars qui m'a inspiré quand j'ai commencé à faire de la chanson en français, ouais. Après ma période rock évidemment, quand j'ai commencé à mettre les mains dans de la chanson française, d'où la pop, ce que vous voulez, c'est vrai que...
1: Ouais. Et lui.
0: T'écoutes Julien Clerc, tu dis, oh, mais c'est compliqué quoi, parce que là il va falloir travailler un peu, et j'ai mis 35 ans.
1: Il est connu pour être intransigeant en studio.
0: Super dur, ouais.
1: Il racontait qu'il envoyait bouler Benjamin Biolay en lui disant « Mais enfin, c'est pas du tout la note que tu as écrite sur ta partition, c'est n'importe quoi, il faut recommencer et tout. » Très Françoise Hardy, très...
0: Ça, c'est la spécialité de Benjamin aussi.
1: Ouais, peut-être. Mais alors, comment ça s'est passé en studio? Parce que c'est un rêve qui
0: vient réaliser
1: d'être en
0: Évidemment qu'il est très précis, on a affaire à un musicien incroyable, avec une oreille parfaite. Donc, ouais. Comment ça s'est passé? Je lui ai fait écouter une chanson, il a voulu en écouter une autre. Je l'ai envoyé par texto. Et en fait, il a gardé la première chanson. Ça tombait bien, puisque c'est celle que j'avais vraiment écrite pour lui. Celle d'après, j'ai fait comme si... Mais c'était pas celle-là,
1: c'était
0: la première. Et le truc, c'est qu'on est aussi avec mes camarades en studio, avec Fred Nardin, avec Yuri. Et en fait, ces gens-là, ces génies de la musique... comment dire, sont très... ils sont précis, c'est mathématique, la musique aussi. D'abord, c'est mathématique, puis après, il y a l'émotion. Enfin, c'est mathématique. Il y a des constructions totalement différentes. Tu peux commencer par un refrain, ton refrain peut être après, ou tu peux très bien ne pas avoir de refrain, juste avec des gimmicks, etc. Donc tout ça, il le sait bien, Julien. Quand il vient, voilà, il a choisi cette chanson-là, et honnêtement, c'était un des premiers. S'il refusait, c'est vrai que je pense que j'aurais pas fait l'album, en fait. Enfin, j'aurais pas continué à demander des duos. Et quand Julien a accepté, je me dis, ah, c'est franchement merci, c'est une vraie reconnaissance. Mais j'avais déjà fait une chanson en pensant à Julien, elle s'appelait Rosa Parks. Faut l'écouter.
1: Ouais.
0: Et quand on écoute Rosa Parks et quand on met
1: Rosa. À la voix de Julien.
0: Et quand on pense à la voix. Je l'avais dit, voilà. Et c'est vrai que c'est sans doute touchant pour lui parce qu'on a envie d'être reconnu par d'autres générations. Et c'est aussi touchant pour moi, donc en fait c'est gagnant-gagnant cette histoire.
1: En fait, c'est exactement ça. Ça se sent dans tout l'album, dans tout ce volume 2 Héritage que je vous recommande. Hein. C'est ça, c'est que tout le monde est heureux d'être là et tout le monde se donne des choses très positives. Vous tirez pas la bourre.
0: Alors
1: que parfois il y a des duos que je ne citerai pas. Non, mais on sait que c'est toi qui as la plus grosse. Là, c'est pas le cas. Vois.
0: Non, mais le truc c'est que moi je suis qu'un compositeur qui chante. Donc en fait, je vais pas me mettre au niveau de ces auteurs, compositeurs, interprètes, qui sont aussi des supers interprètes. Ouais. En fait, je me mets pas au niveau. Moi, je me mets vraiment dessous et derrière. J'ai pas de souci avec ça. Moi, je veux que la chanson soit belle. Il y a pas de compète. Il y a juste, allez, on va essayer d'harmoniser nos deux voix et essayer de faire en sorte que ce soit la plus belle chanson qu'on ait écrite. À chaque fois, je fais la même chose pour chacun. Quoi, ouais. J'essaye.
1: Ah, y a pas de compète, mais moi, ma préférée quand même, je le dis, c'est Le Mur. Avec Jonas.
0: Ah.
1: Oh là là.
0: Alors Le Mur, je l'avais écrit. J'étais en train de fabriquer avec Manu Katché et Jean-Yves D'Angelo.
1: C'est le musicien, lui.
0: La fantologie, donc sur mon application, l'album Jonas.
1: Ouais.
0: Et au moment de faire ça, je me suis amusé à faire une chanson comme si j'écrivais pour lui. Sauf que je l'ai mis sur l'album Le Beau qui pleut déjà. Et en fait, au moment où Julien a commencé à dire oui, je dis, oh là là, il faut que je refasse une chanson pour Michel, c'est très, très, très, très compliqué, parce que Michel, et comme Julien, c'est un génie de la composition, et je me suis dit, j'ai qu'à reprendre la chanson que j'avais fait en pensant à lui, et quand on en a parlé, quand il est venu, on se marrait, je lui dis, bon, excuse-moi, hein, je suis désolé, il me dit, oui, j'ai bien entendu que t'as quand même été fort. Et c'est ça qui est super beau, parce qu'il est venu quand même. Et dedans, il y a vraiment tous les éléments de langage de Michel, quoi.
1: Ah oui, c'est une chanson de Jonas. Avec Jonas.
0: Ouais, c'est ce que j'ai...
1: Fabriqué par Obispo, mais c'est génial.
0: Non, mais c'est ce que j'ai écrit en pensant à lui. Et je l'ai partagé avec lui, voilà. Mais je me mets en retrait, parce que c'est un artiste exceptionnel.
1: Eh ben, on l'écoute. Elle est trop merveilleuse, cette chanson. Pascal Obispo, Michel Jonas, Le Mur. 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

0: plus on entend la mer. Que voulez-vous que je vous dise? C'est parfait. Le mur, Pascal Obispo, Michel Jonas sur Héritage, volume 2, qui vient de sortir. La peau des chansons.
1: C'est donc, merci. Mais c'est Michel, hein, c'est parce que c'est fait pour Michel en pensant à Michel. Donc il a la responsabilité.

0: ce titre. Et avec les textes, évidemment, Pierre-Dominique Burgot, tout à l'heure c'était Lionel Florence, un auteur exceptionnel, avec qui je travaille très très bien, qui comprend ce que je veux, qui comprend ce que je veux dire, qui comprend les gens, qui est vraiment très très... très très formidable.
1: Ah ouais.
0: C'est drôle parce qu'à la fin du mur, là, quand j'écoutais Michel, c'est moi qui lui ai demandé de faire ça parce que c'est ce qu'on kiffe aussi.
1: Son truc de gorge, là, incroyable.
0: C'est ce ouais, quand il fait des petites vibes comme ça à la fin des chansons, c'est bon.
1: Eh oui, on y est complètement. Alors, il y a aussi vos fantômes bienveillants, ceux que vous avez aimés, que vous aimez encore, même s'ils sont plus là sur ce disque. Il y a Philippe Pascal, le chanteur de Marquis de Sade.
0: Ah oui.
1: Marquis de Sade, c'est un de vos groupes de jeunesse, quoi.
0: C'est mon groupe
1: hyper formateur.
0: Ouais, c'est ce qui m'a construit.
1: Philippe Pascal était devenu votre ami.
0: Ouais.
1: Il est plus là, mais il est là sur l'album. La chanson s'appelle Les Roses.

0: pas la première fois qu'on entend vos voix ensemble. Vous aviez chanté en vrai dans la vraie vie, mais là, de faire ce duo...
1: J'avais trois chansons. On avait fait un album avant qu'il refonde Marquis de Sade avec Franck. Ouais. Voilà, j'ai dû avoir une petite influence aussi, parce qu'en fait, ils se sont revenus, ils habitaient dans la même ville 15 ans après, à mon concert. J'avais fait chanter Philippe, on avait fait une reprise de Marquis de Sade, et j'avais invité Franck. Donc, c'était revu, j'avais un peu déclenché tout ça. J'espère que ça n'a pas signé son départ, parce que j'ai toujours une forme de culpabilité par rapport à ça depuis qu'il n'est plus là. Mais donc on avait fait quelques chansons et puis j'en avais gardé trois où il chantait. Il en reste encore une c'est sur, qui est sur mon application, sur un poème de Charles Cros. Là c'est un texte de Lionel Bourg, parce que Philippe cultivait des roses, il adorait son rosier. Voilà,
0: c'est important pour vous de le mettre sur ce disque. Ah bah,
1: s'il y a pas Philippe, il y a personne.
0: Ouais, c'est ça. En fait, c'est la source.
1: S'il y a pas Philippe, s'il y a pas Franck, alors le début quand j'ai commencé la musique, mais avant moi j'étais Marie Gilbert Carpentier. Ouais. Et cet album, il est très comme ça. Il est très la musique avant Rennes. Mais je pouvais pas faire l'album Héritage sans mettre aussi ceux qui m'ont donné envie de la faire physiquement. Donc c'était Marquis de Sade, c'était Philippe, c'était Franck Darcel. Et il nous manque sérieusement.
0: Ouais, mais c'est beau qu'il soit là.
1: C'est ce qui m'a construit, donc je veux pas. Moi, j'ai pas de posture. De toute façon, j'ai pas de posture, j'ai pas de carte. Donc comme j'ai pas la carte, je peux pas avoir de posture. Moi, je suis de toutes les musiques. Philippe, il aimait pas tout ça. Il s'en foutait de toutes ces trucs là.
0: Les chapelles musicales.
1: Bah oui, il s'en foutait. C'était la plus grande icône du rock français indépendant des années 80 et 90. Et lui, il voulait que je vienne chanter, jouer du piano avec Marquis de Sade. Je lui dis mais non, je peux pas. Ce que je raconte toujours, cette anecdote. Je lui dis mais non, mais l'ami te dit oui, mais le fan te dit non. Tu vas pas avoir Pascal Obispo avec Marquis de Sade, Philippe, c'est pas possible.
0: Les gens vont pas comprendre.
1: J'ai quand même été chanté, il a insisté pour que je vienne chanter au festival des Inrecuptibles. Ouais. C'était chaud.
0: C'était Vanda's Loving Boy.
1: Exactement, je me souviens très bien. T'es sûr ou quoi? Et il faut que tu viennes et tout. Tu viens. Voilà, donc ça c'était Philippe, et puis voilà, et puis Michel Delpech. Lui, il était fan de rock. Donc tout va bien.
0: Ouais.
1: Tout va bien. Ils sont tous ensemble avec la même envie de faire de la musique avec la même culture, quoi. Quelque part. Avec des nuances, évidemment. Mais bon.
0: Et vous, ça vous procure un peu de réconfort d'avoir ces bandes-là, de travailler sur les bandes de Delpech? J'imagine, oui, vous l'avez beaucoup, beaucoup aimé, parce que là, carrément, pour l'anniversaire de sa mort, il y a carrément.
1: On a fait un album,
0: voilà,
1: oui.
0: C'est un album. Voilà, il y a Daniel Lévy aussi, ouais. Daniel Lévy, avec qui vous avez fabriqué la comédie musicale de l'an 2000. Les 10 commandements. Et Daniel Lévy, il est là, sur Héritage, la chanson s'appelle L'amour qu'il faut.

0: Daniel Lévy, il est mort hyper jeune, il avait encore plein de choses à faire. Vous aviez peut-être des trucs à faire ensemble.
1: Oui, ben c'est sûr.
0: Est-ce que c'est réconfortant de les mettre dans un disque, dans votre disque ?
1: Ce serait vraiment bizarre de pas considérer qu'il puisse être dedans, en fait. C'est évident que Daniel, c'était une partie de ma vie très importante.
0: Oui. Mais je demande pas si c'est bien, je demande si ça vous fait du bien.
1: Ouais, ça me fait du bien, en même temps ça me fait du mal, mais c'est impossible qu'il soit pas là, quoi. Voilà, okay. J'ai des bandes, je dois le faire. C'est tout. J'ai les bandes de Philippe, j'ai les bandes de Michel Delpech, j'ai travaillé avec lui, j'ai les bandes de Daniel. C'est normal. En plus, cette chanson était sortie d'une manière différente il y a 10, 15 ans. Elle n'avait pas marché. C'est impossible que cette chanson ne marche pas. Enfin, je veux dire, c'est une super chanson. Et je l'ai refait avec justement la stylistique de cet album. Elle est un peu soul comme ça, et avec la voix de Daniel, c'est vraiment magnifique. Alors lui, pour le coup, lui, c'est un chanteur. Moi, je suis vraiment un compositeur qui chante.
0: L'amour qu'il faut, vous allez l'écouter. Ouais. Nous, on va écouter J'étais un ange avec Michel Delpech.
1: Ah, c'est sympa, ouais.
2: Ah bah, c'est sympa.
1: C'est parce que je voulais qu'il y ait Barbe Olivien dedans aussi.
0: Pourquoi ?
1: J'ai pas mis ma chanson, parce que moi j'ai composé Sans remords ni regrets, pour Michel
0: Delpech,
1: que j'ai mis sur l'album Le Chanteur, et j'aurais pu mettre celle-là et la faire en duo. Et je me suis dit non, parce que comme il y a une stylistique, tu vois, 70, je trouve ça pas mal de mettre quand même un auteur qui m'a marqué aussi dans cette construction à l'époque, avant 77, avec des chansons comme Michel, quoi.
0: Ouais.
1: Michel, pour moi, c'est, ça me rappelle quand j'étais petit, quoi. J'ai eu des premiers amours là-dessus. Donc, quand j'entends cette chanson, c'est compliqué pour moi. Comme les divorcés.
0: Oh là là. Non, n'allons pas là-dedans. J'étais un ange. Pascal Obispo avec Michel Delpech. L'album s'appelle Héritage et c'est le volume 2.

0: et l'orgue et la guitare qui se draguent à la fin, c'est beau, hein.
1: J'ai des musiciens extraordinaires. Moi, en studio, avant, je jouais un peu, mais je joue plus, là.
0: Ah bah non, pas la peine.
1: Ah bah moi, j'ai des toiles d'araignée sur mes instruments. Moi, je fais que composer. Je suis un compositeur. Je suis là, je dirige un peu. Après, quand ça devient... Quand on doit enregistrer et tout, on entend... Parce que tout est en direct, en fait. Il faut que les gens sachent que
0: c'est comme ça. Donc tous les musiciens ensemble dans le studio.
1: Ensemble, prise 1, prise 2, prise 3, prise 4. Et puis après, on les mélange, mais tout est live. Et après, il y a des re-re, donc une deuxième guitare, un solo, comme on a entendu là, ou un solo d'orgue. Mais toute la base est faite en direct. Il n'y a pas 50 pistes, en fait. Il y en a 6. Ouais.
0: C'est ce que vous appelez la musique, un album organique.
1: C'est organique, quoi. C'est super important de pas se, comment dire, tomber dans cette saloperie d'une intelligence artificielle qui n'est pas un chemin pour comment dire se construire, en fait. Je suis sûr que c'est vachement bien pour d'autres trucs, la médecine et tout, on attend des choses, des résultats.
0: Mais pour la musique, l'art, ouais.
1: Pour l'art, ouais. Sérieusement.
0: Héritage est disponible. Le volume 2, on a parlé des super-héros de l'album, Cabrel, Renaud, Julien Clerc, Jonas, on a parlé des gentils fantômes aussi, Michel Delpech, Daniel Lévy, Philippe Pascal de Marquis de Sade. On va parler des copains dans 2 minutes, à tout de suite.
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0: Je disais qu'il y a aussi des copains, des gens qui n'ont pas le statut de super-héros dont on parlait tout à l'heure de la chanson française, comme Jonas, comme Claire, comme Renaud, comme Cabrel, mais des gens qui sont plus contemporains, on va dire, de votre carrière à vous, Pascal Obispo. Sur
1: pas des gens des années 70, on va dire, voilà.
0: Voilà.
1: 60-70, c'est plus... On va dire, on est plus dans les 90.
0: Voilà, 90, voire 2000, comme Icar. Viens.

0: Alors moi je suis ravie, on était avec Icar en direct vendredi soir depuis Marseille pour le concert Corso Mezzo Mezzo.
1: Bravo à Patrick Fiori d'ailleurs, parce qu'il a mis toute son âme pour ça, et franchement c'est, ouais, ça c'est du gros projet. Hein, c'est,
0: bravo, bravo, ouais, bravo. Icar, comment il débarque sur le projet ?
1: En fait, je connaissais, je l'avais vu à la télévision, je le trouvais bizarre à Nouvelle Star.
0: C'est vrai qu'il était bizarre à Nouvelle Star.
1: Il m'a interpellé quand il faisait ses yeux comme ça. Et puis après, je l'avais invité à un séminaire, et puis il n'était pas resté longtemps, séminaire d'écriture. Et puis on s'est recroisé, une émission de télé, et puis il était en pleine rédemption, dont il a écrit ce bouquin magnifique, ouais, qu'il m'a offert sur sa résilience et sur d'où il est. Il est parti, enfin il est descendu très très bas, et puis là il est remonté, et je trouve que il est devenu quelqu'un d'autre, quoi. Et c'est vrai que la personne qu'il est aujourd'hui, ce poète ésotérique, voilà, croyant et sportif aussi.
0: Oui, il court en priant. Essayez ça à la maison.
1: il me plaît beaucoup. Je l'ai souvent au téléphone. On s'appelle. Je l'ai appelé d'ailleurs ce matin, juste pour savoir comment il allait après ce concert. Et je vais, et je serai le 8 avec lui. Je lui ai promis que j'irai marcher avec lui 10 kilomètres.
0: Ah oui, c'est vrai qu'il fait sa grande marche. Ouais. 8 juin, ouais.
1: J'espère qu'il y a un bon kiné, genre kiné vélo à la fin pour ça. Me foutre les cuisses dans bon ordre.
0: Un bac avec la glace.
1: Un bac de glace, ouais. Ouais, parce que là, ça va être compliqué.
0: Et tout à l'heure, on parlait de cette chaleur qui vous envahit quand Julien Clerc vient chanter, quand Francis Cabrel dit « Ah oui, ça me plaît ». Est-ce que vous réalisez que finalement, vous faites ce genre de cadeau-là aussi à Icar en lui disant « Viens ». C'est marrant, la chanson s'appelle « Viens », mais « Viens » dans cet album.
1: Non, je sais pas. C'est un truc de génération, mais en fait, s'il est là, c'est parce que je respecte son travail en tant qu'auteur et compositeur, et je trouve qu'il a un truc vraiment particulier, et c'est
0: belle mise en lumière pour lui, n'empêche.
1: Ouais, sans doute. En fait, je lui ai fait écouter des chansons. Il a adoré celle-ci, la seule que j'ai écrite en entier. Il m'a dit que c'est parfaitement maladroit. Et c'est pour ça que je t'aime, parce que c'est vraiment toi, quoi. Mais non. C'est tout cet album. Dans cet album, il n'y a que des auteurs-compositeurs, ou auteurs ou compositeurs, ou les deux, et interprètes. Donc non, ils sont là parce que j'aime leur travail. C'est parce que je les respecte. Pour des choses différentes chacun, quelquefois il y en a qui ont le tout, quoi,
0: tout le package.
1: Mais c'est vrai que je l'ai vu sur scène, je trouvais qu'il avait un côté Beko 2.0, j'étais subjugué, je l'avais jamais vu sur scène. Je trouve que la scène, c'est beaucoup mieux, encore mieux que les disques, pour le connaître. Pour ceux qui connaissent pas Icar, il faut aller le voir sur scène, et vous allez voir qui est cette personne qui, entre les chansons, vous ennuyez jamais, et sur scène il est fabuleux. Donc j'aime beaucoup cet homme, aussi bien lui que Benabar.
0: Oui, qu'on aussi a entendu tout à l'heure, il y a Chico et les Gypsies.
1: Exactement. J'ai rêvé que j'étais vivant. Voilà.
0: On tape dans les mains directes.

0: des chansons qui donnent de l'élan. Il y a aussi des chansons qu'on connaît, comme l'archipel des séquelles avec Zazie.
1: Oui, je l'ai refait parce que ouais. Je voulais lui donner une...
0: Un côté plus guitare.
1: Un style, ouais, plus 70.
0: Ouais.
1: Entre, je sais pas... Simon and Garfunkel.
0: Ouais.
1: Et
0: America.
1: Ouais. C'est là qu'il y a le solo, non? Ah ouais, faut écouter. Ouais. Le début. Ouais, ce côté rock 70, ouais. Alors.
0: C'est rock progressif, mais avant que ça devienne chiant. Moi, je trouve que le rock progressif, ça devient chiant dans les années 80, mais dans les années 70, c'est vachement bien.
1: Ouais.
0: Et là, c'est beau.
2: Ouais.
1: Les Floyd et tout ça, ça c'est, ouais. C'est un peu ça. Enfin, on a essayé. Et le truc pour les Gypsy, que je voudrais dire un tout petit mot, parce que Zazie, elle a le package complet. D'ailleurs, j'adore son nouveau single, peu importe. Les Gypsy, c'est parce que mon père a toujours rêvé que je fasse un truc de flamenco. Alors, j'en fais plein. Mon père est plus là depuis 2011, mais j'en fais plein dans mon application. Mais j'ai jamais réellement chanté de trucs un peu flamenco comme ça. Je voulais écrire une chanson et parce que je suis espagnol aussi, je suis franco-espagnol, j'ai deux passeports. Et c'est vrai que c'est un exercice particulier pour moi, l'enfant du rock. Quand je suis avec eux, chaque fois qu'on se voyait. Je buffais, j'étais là au centre, enfin je veux dire, j'étais là en train de chanter avec eux, ouais. Je jouais. Je peux pas m'empêcher à chaque fois que je les entends, à chaque fois que je les vois dans une émission de télé.
0: On peut pas rester assis, quoi.
1: Il y a toujours un buff, mais je suis un des premiers à aller.
0: Ouais.
1: Et c'est vrai que Chico, je lui ai dit, je lui ai proposé, bon, ils étaient super contents de venir, et c'est vrai que c'est de la musique authentique de ce qu'on fait, donc c'était encore mieux, ça allait complètement dans le sens. Mais pour moi, c'était vraiment une performance, de pouvoir chanter un truc flamenco comme ça. Mais j'en rêvais depuis longtemps. Je n'avais pas fait un album en entier. Ouais. Moi, j'adorais Manitas de Platas, etc. C'était vraiment, c'est les trucs qu'aimait mon père, quoi.
0: Ouais. Et puis alors, il y a le rock à guitare en français.
1: On va pas laisser l'intro en entier, elle fait 1 minute 30.
0: Axel Bauer.

0: faire, moi. Ouais.
1: Oui, mais dans la vie, dans la musique en général, on nous promet depuis quelques années, on nous dit retour du rock, retour
0: de la guitare, cas, tout moi, j'ai fait ce que j'ai pu de mon côté.
1: Oui, bravo. Oui, c'est vrai. La pierre a été mise à l'édifice.
0: Et Axel Bauer, lui, c'est pas une pierre qui m'a mis à l'édifice, c'est un pont. C'est-à-dire que quand on écoutait Marc Itzad et tout, ouais. On n'avait pas envie de faire de la variette, quoi. Non. C'est en gros. Et c'est vrai que Axel, ça a été vraiment un mec qui m'a fait un pont entre le rock et la chanson en français. Son premier album, je le connaissais par cœur. Et d'ailleurs, quand je l'ai rencontré, il était très surpris que je connaisse toutes ses chansons. Donc en fait, on a lié amitié comme ça au fur et ouais. à mesure depuis toutes ces années. Et c'est un super gratteux, mais au-delà de ça. C'est un mec super, c'est un mec qui aime la musique, et ça c'est le truc principal, quoi. Le mec il pue la musique, quoi. C'est la folie. Et travailler avec des mecs comme ça, tu vois, bon, c'est fantastique. Quand t'écoutes Cargo et quand t'as, je sais pas à quel âge, c'était quelle année Cargo, 82.
1: C'était il y a 42 ans.
0: C'était quelle année 44, 84.
1: 84, ouais, 85,
0: un truc comme ça. Ouais. Quand t'entends ça. Ça te brille la tête et tu dis mais waouh, le mec, c'est, je ne comprends rien à cette chanson, mais on la chante, elle est efficace, il y a pas de structure, il y a une structure complètement alambiquée. Faire un truc comme ça c'est la preuve d'un génie, quoi, parce que le mec est vraiment un truc incroyable avec la musique. C'est un super musicien, je suis très heureux qu'il ait accepté. Voilà.
1: Alors, on a presque fait le tour de tous les invités de cet album.
0: Est-ce qu'on fera le tour réellement avec le prochain? On va voir.
1: Oh, bah bien sûr, j'espère bien. On va se quitter en écoutant le duo avec Gaëtan Roussel, un quart d'heure super. D'anonymat.
0: Oui.
1: Et donc rappeler les informations essentielles. Ce Héritage volume 2 est disponible et le volume 1 paraîtra en octobre.
0: Le 23.
1: Voilà, on y attend. Véronique Sanson, William Scheller, Eddie Mitchell, Serge Lama, Santa Calogero, David Hallyday, Gauvin Cerf, ouais. Isabelle Adjani.
0: Il y a du monde.
1: Merci.
0: C'est génial.
1: Voir, merci, hein, Pascal.
0: Merci. Et c'est vrai que ça fait toujours plaisir de venir ici, parce que voilà, les personnes qui aiment la musique dans les radios, là, donc je voulais simplement te le dire, parce qu'on se tutoie dans la vie.
1: Oui, c'est vrai, quand le micro est éteint. Ben, je te remercie.
0: Quand le micro est éteint. C'est ce que je remarque à chaque fois. Merci d'aimer la musique et merci d'écouter les chansons.
1: Merci beaucoup et merci à vous d'avoir choisi Décibel, Pascal Obispo, Gaëtan Roussel, un quart d'heure d'anonymat.
0: Dans la vie, tout le monde aura.

0: il est très très guitare, ce nouvel album de Pascal Obispo, ici en duo avec Gaëtan Roussel, un quart d'heure d'anonymat. Album qui est à gagner au Blind Test, maintenant.
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0: Didier et David sont avec nous pour jouer au Blind Test. Salut messieurs.
2: Salut Émilie.
0: Bonsoir. Alors je suis ravie de vous annoncer que vous avez d'ores et déjà gagné chacun un exemplaire de Héritage Volume 2. Voilà, l'album de Pascal dont on a parlé avec lui.
2: Le grand Pascal.
0: Voilà, depuis tout à l'heure 20h. Didier, un exemplaire. David également. Et maintenant que vous avez gagné, on peut jouer, messieurs. Allez. Cette année 1990, est-ce qu'elle vous rappelle des choses musicalement? Est-ce que qu'est-ce que vous écoutiez à l'époque? Est-ce que vous vous souvenez, Didier, par exemple?
2: Ah, ça a toujours été plus la chanson française. Donc quoi exactement? Je sais plus. J'avais 20 ans. Et voilà.
0: Et pour David,
2: c'était il y a 35 ans. Donc
0: bah voilà. Oui. David, 1990.
3: 90, moi j'avais 18 ans.
0: Ouais.
3: Non, je ne me rappelle pas les chansons exactement, non.
0: Alors on va voir. Moi j'ai choisi trois chansons, chacune dans un style différent. Il y a un gros tube de variette pour démarrer. Allez-vous retrouver le nom de l'interprète de cette chanson qui passait vraiment à la radio tous les quarts d'heure en 1990. Didier, David, dès que vous avez une idée du nom de l'interprète, vous me donnez d'abord votre prénom pour prendre la main, okay. Puis vous me proposez votre réponse. On y va,
2: d'accord.
0: On est en 1990.
2: Didier.
0: Didier.
2: Thierry Hazard.
0: Oui.

0: il me semble, c'était Thierry Hazard et le Jerk. En 1990, moi j'étais en CM2, on organisait des booms, et à chaque boom, on passait ça. Didier, David, dites-moi, qui chantait ça?
1: David.
0: Bénébi. Oui.
1: Mais vous êtes fou.
0: Premier tube rap, c'est Bénébi. Vous êtes fou, 1990.
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0: Ah voilà, c'est à peu près à la même époque aussi, le Bouche de là de MC Solar. Et Bénébi représentant la Belgique. Bon, un point pour Didier, un point pour David. Et un album de 1990 qui a eu énormément de succès. Avec des guitares, tiens, on parlait guitare avec Pascal Obispo. Là, des guitares, il y en avait. David, Didier, qui chantait ça en 1990?
1: Didier.
0: Didier.
1: Vanessa Paradis.
0: Oui, bravo. Effectivement, un album qu'elle avait fait avec Serge Gainsbourg. Et David l'avait aussi un quart de seconde plus tard. Mais bon, j'ai bien compris que tous les deux, en fait, sous vos airs de « Oh, 1990, je me souviens pas bien », en fait, vous êtes parfait sur cette année-là. Alors, je suis contente. Ça veut dire que vous avez bien mérité l'album de Pascal Obispo. On vous l'envoie. Merci Didier, merci David.
1: Génial.
2: Bisous.
0: Merci à vous deux. Je vous embrasse. Merci d'être venus jouer avec nous. Et puis en 1990, il y avait un sacré album de la Mano Negra. Il est sorti en 89, Putas Fever, mais c'est en 1990 que cette chanson a été un tube assez improbable, finalement, mais absolument inoubliable.

0: cette chanson Pas assez de toi, la Mano Negra, en 1989 sur l'album Putas Fever, deuxième album de la Mano. C'est aussi l'album où il y a King Kong 5, où il y a Sidi Habibi. En fait, c'est fou, c'est un album polyglotte en français, en anglais, en arabe, en espagnol, à réécouter d'urgence.
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0: Il n'y avait pas de chanson en allemand, en revanche, sur l'album de la Mano Negra. Heureusement, Scorpion est là. Hallo! Bah oui, on va souhaiter un bon anniversaire, enfin, à une schöne Geburtstag, au rocker allemand Klaus Meine, le chanteur de Scorpion, à 78 ans aujourd'hui. Il a très bien vieilli, aussi bien que son slow qui tue, Still Loving You, ou encore la chanson qui est devenue l'hymne de la réunification et de la chute du mur de Berlin, le merveilleux Wind of Change, une chanson qui a vraiment marqué l'époque. Alors, nos petits scorpions vont venir en concert, sachez-le, ici en France, le 14 juillet à Lyon, le 17 juillet à Paris, le 20 à Strasbourg, ou Strasbourg, comme on dit là-bas. Filche passe, amusons-nous bien et écoutons Scorpion pour célébrer l'anniversaire de Klaus Meine, la chanson donc Wind of Change, qui donne envie de savoir très très bien siffler.

0: Shade of Change, Scorpion, pour célébrer l'anniversaire du chanteur du groupe. Wind of Change, c'est sur l'album Crazy World au tout début des années 90. Bon, ben là, c'est la toute fin de l'émission, mais on revient demain. Notre invité sera Zazie. Ben oui, on, Pascal Obispo le lundi, Zazie le mardi. Comme ça, tout va bien. L'équipe de l'émission de ce soir, c'était Iris Guitoni, Iki, Elodie Bianca Maria, Oumaïma Abaz et Franck Moilier. Et vous, ben oui, merci d'avoir été là. La musique continue sur votre radio ici.
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3: Bonjour la France, bonjour, bonjour. Alors ceux qui sont évidemment le week-end prolongé, je vous déteste. Nous on est en direct avec Éric Bastien, c'est une nouvelle semaine qui commence. Qui dit nouvelle semaine dit évidemment nouveau cadeau. Bon alors la semaine dernière...
4: Qu'est-ce qu'il y a? Bonjour, bonjour à tous. Oui, j'ai gagné, c'est ça, vous avez du mal à...
3: Vous n'avez pas passé un bon week-end.
4: Ouais, vous n'avez pas passé un mauvais week-end.
3: Par contre, on a une autre candidat qui nous a envoyé des photos ce week-end. Oui. Mais merci, on a trop adoré. Il nous a envoyé des photos de lui déguisé en Dark Vador, déguisé en tout. Enfin bref,
4: c'était génial.
3: Alors cette semaine, c'est un week-end exceptionnel.
4: Ah oui.
3: Et oui, et on part à Autun, faire le roi. Et oui, parce que c'est Augusto Dunum, le rêve du roi. Et vous gagnez ce petit cadeau pour deux personnes. C'est votre radio ici et l'office de tourisme du Grand Autunois Morvan qui vous offre ce week-end du rêve du roi. Vous partez le vendredi, le transport est compris, c'est vous qui choisissez, train ou voiture. Vous posez vos valises pour deux nuits à l'hôtel de la gare. Petit déjeuner, dîner, déjeuner, tout est inclus. Et bien sûr, évidemment, la ville d'Autun, le musée, le site archéologique du Mont Beuvray et le superbe château de Couches. Tout ça, c'est évidemment à découvrir, mais le grand moment, c'est le vendredi soir, parce qu'à la nuit tombée, le théâtre antique d'Autun va s'illuminer et va devenir la scène de l'un des plus grands spectacles historique de France. C'est un show monumental, son et lumière. Et vous allez en prendre plein les yeux, mes petits chéris. Ça, c'est le premier prix. Le deuxième prix, c'est quoi?
4: Écoutez, le deuxième prix, c'est une machine Nespresso. 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Et vous savez, Valérie, qu'en buvant un café Malango, eh bien, on est tellement bien, on se sent tellement mieux, et ça nous va tellement bien au teint.
3: Oh là là là là, oui d'accord, teint, allez, c'est parti.
4: Voilà.
3: Bien, bien, bien, allez, jingaliki.
4: J'essaye. Hein.
3: Allez, on accueille tout de suite nos candidats, les premiers de la semaine, Serena et Thierry, comment ça va les amis?
4: Bonjour.
5: Bonjour. Bonjour, bonjour.
3: Alors, Serena, elle a 31 ans, elle habite à Paris, comment ça va Serena? Est-ce que... tu te sens prête à jouer avec nous et gagner ce magnifique week-end à Autun?
5: Je suis prête comme jamais.
3: Prête comme jamais. Alors, tu es illustratrice, tu fais des dessins de ci, de là. Et là, tu t'es occupée de faire un livre sur le Japon. Qu'est-ce que ça veut dire un livre sur le Japon? Qu'est-ce que tu as fait exactement?
5: J'ai fait un voyage au Japon et j'ai fait plein d'illustrations sur mon voyage en fait.
3: Et c'est-à-dire, tu nous racontes quoi exactement?
5: Je vous raconte tout mon voyage, tout mon parcours. Il y a plein de petites adresses, d'anecdotes rigolotes, de rencontres que j'ai fait là-bas. C'est tout mon voyage.
3: Mais c'est génial ça. Alors on peut l'acheter où ce livre?
5: On peut l'acheter sur internet, sur le site de ma maison d'édition.
3: C'est magnifique. Alors, tu adores les animaux. Ça, c'est une petite passion. Quand tu étais petite, tu voulais être vétérinaire, c'est ça?
5: Ouais, exactement.
3: Et d'où te vient cette passion pour les animaux? Tu n'as pas peur de personne, d'aucun animal?
5: J'aime pas trop, par exemple, les serpents, mais sinon, ouais, tout ce qui est chien, poney, chat, j'aime tous les animaux.
4: Total.
5: J'ai été élevée dans une maison pleine d'animaux, donc j'adore les animaux, quoi.
3: Ça, c'est bien, parce que nous, on aime les gens qui aiment les animaux.
4: Bien sûr.
3: Et oui, prochainement, en juin, c'est la journée mondiale des animaux contre l'abandon. Tous les jours, on a des cas d'abandon. C'est pas bien du tout, mais Serena, elle adore les chiens, les chats et tout le monde. Et Serena, elle va tout de suite répondre à la première question. Vrai ou faux? Je te pose la question et à mon top chrono, tu auras 5 secondes pour me dire, et c'est très court, vrai ou faux. Tiens, je te mets une petite ambiance.
6: Une bonne choucroute et des patates. Oh. C'est le terroir, ouais. Rajoute du lard, de la viande, du saucisson.
4: Spécialité au Japon.
3: Ouvre-moi. C'est une spécialité japonaise. Choucroute japonaise.
4: Hein, Serena, elle connaît.
3: Serena, elle adore. Alors écoute bien cette question. La choucroute est devenue l'aliment tendance, c'est-à-dire le truc à la mode aux États-Unis. C'est vrai ou faux? Top chrono, 5 secondes.
5: Je sais pas.
3: Vite,
4: allez. Elle dit oui.
3: T'as dit oui? Eh bah tu as un point, c'est vrai, la choucroute ça cartonne aux États-Unis. Bah évidemment, c'est des aliments fermentés. Robert Kennedy Jr. affirme en manger tous les matins. Et bah les producteurs alsaciens, ils ont même reçu de plus en plus de demandes des États-Unis. C'est magnifique, du la choucroute avec le café. Premier point pour Serena.
4: Oh, une choucroute avec un café Malongo, c'est l'extase.
3: Évidemment,
4: Ah Thierry est avec nous, avec ICI Provence, et Thierry il habite à Marseille.
7: Bonjour tout le monde.
4: Marseille bébé, comment ça va Thierry?
7: Ça va et vous?
4: Ben, ça va bien, t'étais au stade Vélodrome ce week-end avec le concert Corsou Mezzou Mezzou avec la radio ICI Provence?
7: Non, j'ai pas pu y aller en fait, parce que bah, j'avais déjà gagné un concert avec Daniel Guichard et donc
4: je
7: peux pas gagner deux fois.
4: Non, bah voilà. Oui, il y avait un gros concert, hein, c'était au Vélodrome, avec Jennifer, Francis Cabrel, Patrick Fiori, on y était, ouais. Avec toute l'équipe là, avec Émilie Mazoyer vendredi, puis toute l'équipe d'ICI Provence. Bon, qu'est-ce que tu fais dans la vie Thierry? C'est pas en discret.
7: Alors, je suis dans la sécurité.
4: Ok, agent de sécurité depuis a priori pas mal de temps. Ça fait combien de temps que tu fais ça?
7: 47 ans.
4: Ah oui, bodyguard, exactement.
3: Voilà. Bodyguard!
4: Bodyguard, 47
7: ans. J'ai fait bodyguard aussi.
4: Non mais attends, 47 ans de sécurité, mais tu dois avoir des anecdotes de fou quand même.
7: Oh là, oui, j'en ai plein.
4: La plus dingue là, qui te vient à l'esprit? Un souvenir, un truc qui t'a marqué?
7: La plus dingue, c'était un jour, on avait été chercher Jean-Claude Van Damme à l'hôtel Georges V à Paris.
4: D'accord.
7: Et on l'a récupéré, on l'a mis dans la voiture et arrivé à 50 mètres de l'hôtel, il nous dit « bah vous avez oublié mon père, ma femme et mon fils dans l'hôtel ». Donc il a fallu faire demi-tour pour aller les chercher.
4: Non mais le pire dans tout ça, c'est qu'il a quand même mis 5 minutes avant de s'en rendre compte, c'est surtout ça l'histoire.
3: C'est magnifique.
7: Oui, non, mais ouais, c'est normal, c'est lui. Hein.
4: Ouais, c'est Jean-Claude Van Damme, on est d'accord. T'es marié à Rosalie, depuis pas longtemps d'ailleurs, ça fait combien de temps que t'es avec Rosalie?
7: Alors, on s'est mariés en 2023.
4: 2023, ouais, mais vous êtes ensemble depuis longtemps ou...
7: Depuis 5 ans.
4: Depuis 5 ans. Rosalie, oh, c'est ça, Rosalie, hein, ben oui. Et alors, il y a deux enfants, chacun de son côté. Du coup, c'est la grande famille recomposée à la maison à Marseille.
7: Tout à fait, oui, tout à fait.
4: Et puis, il y a trois petits-enfants, comment ils s'appellent, les petits bouts de chou?
7: Alors, il y a Mathéo, il y a François et Lorena du côté à Rosa. Et ouais. Moi, de mon côté, il y a... Il y a Malone, Lia et
4: Lola. Et voilà. Heureusement que je les ai sous les yeux. Bon, bienvenue Thierry. Toute la famille marseillaise est avec nous. On a envie de gagner. Je te rappelle que j'ai gagné vendredi et que c'est de bonne aloi aujourd'hui pour toi lundi. Partons à Cannes dans un premier temps.
7: Oui.
4: C'est, voilà, on a suivi un festival de Cannes, on a vu ça là, ce week-end, avant de devenir rouge. Le tapis des marges du festival de Cannes, qui vient de s'achever donc, était bleu. Est-ce que c'est vrai ou faux? Top chrono, 5 secondes. C'était pas rouge, c'était bleu.
7: Faux.
4: Tu dis faux. Eh ben, je l'apprends comme toi, mais il était bleu. De 1946 à 1949, ça a quand même duré 3 ans, et à partir de 1950 et 1983, la montée des marches n'avait pas encore ce rituel glamour qu'on lui connaît. Et c'est Yves Mourougi qui a un peu popularisé tout ça en France à partir de 1984. Bon, ça te fait pas de points Thierry, mais ne t'inquiète pas, il y a plein d'autres points qui arrivent avant 13h.
3: Allez, un point pour Serena, pas de points pour Thierry, et là tout de suite, un jour j'irai à New York avec toi. Hey ! Et on écoute Téléphone, New York avec toi. Vous écoutez ici, on vous aime, à tout de suite.

0: Claude Prolongé qui nous emmène jusqu'à New York avec toi, c'était Jean-Louis Aubert.
1: Oh là là là là, c'était Jean-Louis Aubert, on l'adore, jungle là.
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0: Oh, c'est téléphone, hein, il n'était pas tout seul.
1: Il n'était pas tout seul, mais non, c'est quand même seul. Lui qui chante.
0: Mais en parlant de téléphone, vous n'avez pas donné le téléphone pour participer à l'émission?
1: Mais bien sûr, puisque tout le monde nous demande comment on fait. Eh bien, vous faites le 0-810-055-056. Et aujourd'hui, c'est Laura qui prendra vos candidatures. Ouais. Alors, je rappelle que nous sommes avec Serena qui a un point, Thierry qui n'a pas de point, Serena qui habite à Paris, qui adore les animaux, qui fait beaucoup de dessins, qui voyage aussi pas mal. Parce que Serena, il lui est arrivé une petite aventure à New York un soir.
0: Ah bah justement.
1: Et oui, il paraît que t'es sortie, t'étais avec ton chéri, tu devais aller à une soirée et au loin, tu aperçois des mecs ultra baraqués. Que s'est-il passé?
3: Bah oui, on était à New York, on était à Brooklyn et en fait on était dans la rue et on rentrait de soirée et au loin on voit voilà des mecs avec des capuches, un peu avec une dégaine et tout, donc nous on se dit bon bah on va quand même passer devant eux, mais on n'était pas rassurés. Et en fait, l'américaine était trop sympa, ils nous ont checké, ils ont dit oh you're French et tout, ils étaient hyper sympas. Et en fait, on a fait une vidéo avec eux où on danse, on a fait un TikTok. Et c'était les meilleurs mecs du monde, quoi. Donc c'était hyper sympa comme moment. Donc finalement, on s'est fait des amis.
1: Eh ben voilà, faut pas avoir peur des mecs baraqués. Regarde, est-ce que j'ai peur d'Éric Bastien?
0: Bon, toi, je suis pas baraqué. Donc,
1: D'Éric Bastien.
0: Alors celui qui a peur de moi, qui lève la main, parce que j'aimerais bien le savoir s'il existe. Je ne fais peur à personne, Valérie.
1: Je ne sais pas. Céline vient de lever la main. Je pense que tu la terrorises, cette pauvre. Ouais. Alors.
0: Je suis rien. Je ne suis qu'une glaire de mouche coincée entre le nul et le zéro.
1: Merci. Est-ce que tu as un petit rituel le matin? Tu fais quoi le matin quand tu te lèves? C'est quoi ton petit rituel?
3: Moi, j'adore boire du matcha.
1: Ah! Mais c'est toi qui le fais?
3: Ouais, je le fais. Je prends du lait végétal, je mélange tout et je mets des glaçons et je me bois ma petite boisson. J'essaye de mettre le nez au soleil, c'est pas facile à Paris, mais voilà, c'est mon petit rituel beauté.
1: Oh, le rituel beauté. Alors, tu as déjà eu un point. Là, c'est le deuxième point, peut-être pour toi. C'est encore une question vraie ou faux. Tiens, je te lance une petite ambiance.
4: Sous l'océan.
1: Sous l'océan.
4: Sous l'océan.
1: Et pas sous l'océan. Papi, papa,
4: l'océan.
1: Alors, écoute bien cette question. Le squash, le sport, hein, a été créé par des ouvriers britanniques qui construisait à la base un aquarium géant. Vrai ou faux? Top chrono, 5 secondes. Allez vite.
3: Je sais pas, je dirais vrai.
1: Et non, c'est faux. Non, le squash est inventé dans une prison anglaise de Fleet à Londres. Des détenus auraient commencé à frapper une balle contre les murs avec des raquettes. Et voilà, ça a été codifié ensuite. Pas de point pour toi, mais tu restes avec un point.
0: Bon Thierry, ici Provence, il fait quel temps à Marseille aujourd'hui? Fais-moi rêver un petit peu.
5: Il fait très chaud.
0: Eh ouais, très chaud. 30,
5: d'ailleurs,
0: 32.
5: D'ailleurs, je vais aller me baigner d'ailleurs.
0: Tu vas aller où? Tu vas aux plages du Prado?
5: David? Dans ma piscine.
0: Ah, dans ta piscine. D'accord, ok.
5: Simplement.
0: Non, mais parle-nous un peu de l'Estac, de la Côte Bleue. Fais-moi un peu rêver, Thierry, quand même.
5: Bah écoute, moi je suis pas de Marseille à la base, je suis parisien.
0: D'accord.
5: Donc je connais un peu Marseille, bien sûr, parce que bon, j'y suis depuis 96 quand même.
0: Non mais je comprends pourquoi t'es musclé et baraqué et que t'es agent de sécurité, parce que t'es parisien et t'es parti vivre à Marseille. Mais t'es fou Thierry, t'es fou, tu prends des risques. C'est dingue.
5: Non du tout, non mais après voilà, je jouais au rugby à l'époque et donc je suis parti jouer à Marseille, à la SPTT Marseille,
0: ouais.
5: Et voilà quoi.
0: Bon, et t'as travaillé au Stade de France en protection rapprochée de personnalité, on peut savoir, on peut avoir des noms ou c'est top confidentiel?
5: Non, j'en ai fait pas mal, hein. J'ai fait, bah, comme j'ai dit, j'ai fait Van Damme, j'ai fait Brahim Asloum, j'ai fait, Michael Jackson, j'ai fait Johnny Hallyday, ouais. J'ai fait, en effet.
0: Attends, t'as été en protection approchée de Michael Jackson? C'est énorme. Parfait. C'est énorme.
5: Ouais, au concert, le premier concert qu'il avait fait à l'hippodrome de Vincennes à Paris.
0: Bien sûr.
5: Et j'ai même une anecdote aussi avec lui, je l'ai emmené aux toilettes.
0: Tu l'as emmené aux toilettes? D'accord.
5: Tout à fait.
0: Tu l'as accompagné. Enfin,
5: j'ai déposé devant, hein.
0: Bien sûr.
5: Avec lui, hein,
0: non, mais on a bien compris. Non, mais voilà. Non, bah, c'est extraordinaire comme anecdote. Bon, et puis tu disais, parce que je t'ai mis Jump tout à l'heure, je t'ai mis Van Allen, puisque, bah, voilà, je faisais directement allusion à l'OM. Mais tu viens de le dire, toi, c'est le rugby, hein, ton truc.
5: Ah oui, moi, c'est le rugby, ouais.
0: Et puis à haut niveau.
5: Même aller en Nouvelle-Zélande jouer au rugby, la Coupe des Coupes du Monde du Terreau.
1: Hop,
0: toi ! Toi, t'as été en Nouvelle-Zélande? Ah ouais?
5: Ouais, je suis parti à Christchurch. Je suis parti jouer la Coupe du Monde vétéran là-bas.
0: Ah écoute, je suis admiratif, mais il paraît qu'aujourd'hui t'as les cervicales en vrac total, hein, qu'il n'y a plus moyen.
5: Ah là. Oui, là maintenant c'est fini, bah 62 piges, on a plus grand chose à faire maintenant.
0: Bon allez mon Thierry, on reparlera peut-être du rugby dans un instant, je vais t'offrir sans doute un nouveau point avec la musique des vainqueurs, des winners. On va parler de tigres. Sous leur fourrure, pour un point, la peau des tigres est aussi rayée sous leur fourrure. Top chrono, 5 secondes.
5: Non. Non, non.
0: Tu dis non. Eh bien, écoute, c'est faux parce que c'est vrai. Oui, les rayures du tigre ne sont pas seulement dessinées sur les poils, la peau est également pigmentée en dessous, il n'y a pas de peau. Bah, tu verras que c'est exactement pareil, comme un tatouage naturel, comme des empreintes digitales. Ça paraît fou, j'avais vu ça à la télévision, mais c'est vrai. Je suis désolé Thierry, il n'y a toujours pas de points. Hein.
1: Ah, Serena un point, Thierry pas de points. Et là tout de suite, oh là là, mais on adore toute ma jeunesse. Taon, ta-dam.
0: Oh, je mets mon blouson de cuir. Hein.
1: Vas-y, mets ton blouson de cuir.
0: Oh,
1: John Travolta, Olivia Newton-John, Summer Night, c'est Grease, le film de notre jeunesse, les gars. À tout de suite, on vous aime.

0: McConaughey, c'est un peu nous deux, ça. John Travolta, Olivia Newton-John, on pourrait faire la même chose, nous, hein.
1: Ah bah moi j'ai vu 17 fois le film, hein. Je te jure que je le connais absolument par cœur, je peux faire toutes les répliques. Allez, jungle, hop là.
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1: Et on joue avec Serena qui a un point, Thierry qui n'en a pas. Serena, alors il paraît que tu adores, chanter au karaoké. Qu'est-ce que c'est ta chanson préférée que t'aimes le mieux chanter au karaoké?
3: Oh là là, j'aime tout. J'adore les chansons françaises, j'adore Johnny. Mais j'avoue que celle d'avant, la de Grise, c'est une de mes préférées. Donc j'ai chanté en même temps que vous.
1: Eh oui, t'as vu le film?
3: Ouais, j'adore le film.
1: Eh oui.
0: Est-ce qu'elle peut le fredonner, là?
1: Vas-y, chante-le, on écoute, vas-y.
3: I'm loving, I'm here blessed.
1: Na-na, alors écoute-moi bien, là c'est le quiz musical, c'est un double mix. Tu vas écouter deux titres enchaînés, c'est deux artistes. Et donc un point par artiste trouvé. Donc écoute bien les deux artistes et après tu auras 10 secondes pour me dire qui chante, c'est parti.

0: Alors, qui c'est qui chante? 10 secondes, top chrono.
1: Alors, le premier, c'est Ben l'oncle Saul.
0: Ouais, et le deuxième?
1: Et Lara Fabian.
0: Eh bien, le premier, tu as bon, c'est Ben l'oncle Saul. Et c'était Chimène Badi.
2: Ah oui.
1: Ah merde.
0: Et
2: ah non.
0: Oui. Bon, eh ben ça fait 2 points pour Serena, pas de points pour Thierry, qui va sûrement se rattraper.
2: Bon Thierry, il nous l'a dit tout à l'heure, il a rencontré sa chérie il y a environ 5 ans et vous êtes marié il y a 3 ans. Thierry, tu t'es marié avec Rosalie, Rosa, et vous avez été, raconte-moi un peu, filmé par M6. Il y a un lien avec ton mariage, raconte-nous. Thierry ?
3: Oui ? Allô ?
2: Oui Thierry, bah, je te disais que il y avait un lien entre ton mariage et M6 parce qu'il me semble que vous avez été filmé pendant le mariage.
3: Tout à fait.
2: Ouais, raconte.
3: Tout à fait. En fait, sur Facebook, Rosa a vu une demande de personne qui se mariait à 60 ans. Et elle a répondu à l'annonce, elle a dit nous.
2: Ouais.
3: Bah après, M6 nous a contactés, ils sont venus passer 3 jours à la maison pour nous filmer dans notre quotidien.
2: D'accord.
3: Et ils ont filmé notre mariage.
2: Et alors, je crois savoir même que la télé a sponsorisé ton mariage, c'est extraordinaire.
3: Tout à fait, oui.
2: Ils sont occupés de quoi? De la déco, de tout le reste?
3: Bah, tout ce qui est maquillage, déco, enfin tous ces trucs-là, quoi. Ça a été.
2: Non, mais ça, c'est super. Un photographe, coiffeur, maquilleur à hauteur de 11 000 euros pour le financement de ton mariage. Et t'as même un chanteur de The Voice qui est venu. Mais c'est qui?
3: Alors, c'est un petit jeune, mais après, je ne me rappelle plus de son nom exactement.
2: D'accord.
3: Il a chanté à The Voice et voilà, il a chanté à mon mariage.
2: Bon, mais et Valérie.
3: J'avais aussi Franck Castello, qui est chanteur gitan, qui est pas mal aussi.
2: Oh, c'est génial.
3: Et donc,
2: et alors, juste un petit clin d'œil, parce que t'es passé dans un jour un doc sur M6 où. Rappelons-le, bien sûr, toi qui es un fan de déco. C'est bien une émission qui revient, ça, Valérie,
0: c'est une émission qui revient, ça va remaroufler sévère.
2: Mais c'est quand? Sur
0: M6? On sait pas, on vous en dira plus.
2: Mais c'est sur
0: M6. C'est sur M6.
2: Vous allez revenir en prime à l'été loge, quoi.
0: Peut-être, on verra.
2: Elle est comme ça, celle-là. Thierry, nous jouons avec ton double mix. Il y a 2 chanteurs, ça dure environ 20 secondes. Faut identifier les 2 pour 2 points. Allez, c'est parti.

0: Allez, c'est parti, 10 secondes. Qui as-tu reconnu, Thierry?
1: La première, c'est Loane.
0: Loane.
1: La deuxième, alors la deuxième, je sais pas.
0: Deuxième, tu sais pas. Aïe. Alors, je vais te dire, tu t'es tout planté. Pour le deuxième, forcément, tu l'as pas. Alors, écoute le premier. C'est Carla. Tu m'aimes. Carla Bruni. Et ça, ça a été un tube. Ça l'est encore. Renan Luce avec la lèvre. Aïe. Thierry, depuis midi, tu n'as pas marqué un point.
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2: Et je vous rappelle que nous jouons avec Serena et Thierry. 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
3: 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Quoi.
2: Un son et lumière exceptionnel. Et si vous ne gagnez pas ça, vous gagnez notre bonne vieille machine à café Malongo, avec les 32 dosettes et les 6 verres en verre. On reprend immédiatement la compétition avec un très joli jingle donné par la main d'Iki.
3: Ah, ça change tout.
2: Ah, ça change tout. Alors, nous sommes avec Serena qui a 2, Thierry qui a 0 plus 0, la tête à Toto.
3: Ah ouais, non, ça passe.
2: Serena qui habite à Paris, qui adore les animaux, qui fait des dessins, qui voyage, qui rencontre des baraqués dans des soirées. Et alors, moi, je voudrais savoir quel animal tu voudrais être si tu te transformais en animal.
4: Moi, j'adore les chiens, c'est mes animaux préférés, mais si je devais, moi, me transformer en animal, peut-être un oiseau, parce que ça doit être incroyable de voir les choses d'en haut. J'ai l'impression qu'on est libre, ça a l'air d'être sympa.
2: Ça a l'air d'être sympa, bon. Et quel genre d'oiseau? Un aigle ou un pigeon? Enfin, j'ai quand même, parce que c'est...
4: Un aigle, ça m'irait bien, je trouve.
2: Un aigle, ça t'irait bien, d'accord, ok. Alors, est-ce que tu as un porte-bonheur que t'emmènes tout le temps avec toi?
4: Peut-être mon chien.
2: Ah bah d'accord, le chien est un porte-bonheur, ok, super. Est-ce que tu l'as à côté de toi, là?
4: Ouais, c'est dodo parce qu'il fait chaud.
2: Ah bah oui, il fait chaud, c'est pas terrible pour les chiens, là, la chaleur. N'oubliez pas, hein, si vous avez des chiens, faites gaffe, hein, parce que mettez-vous pieds nus sur le bitume, vous allez voir comme il fait chaud, on sort pas les animaux quand il fait trop chaud. Alors, quel est, si tu devais, comme ça, là, d'un coup, on te propose de déjeuner avec la star dont tu rêves, avec qui tu aimerais?
3: Moi, je suis pas disponible à midi, mais bon, après, c'est quand même...
2: Ah d'accord, alors, ok.
3: Non, bah, écoutez, on est sur de l'ego avec Serena. Moi, j'ai envie de découvrir Serena.
2: Oui, bien sûr, gros ego que tu es. Bien sûr. Avec qui tu aimerais déjeuner?

0: tu pouvais déjeuner avec une star?
1: C'est un date ou c'est juste...
2: Oh, c'est un date. Ah, bon, petite personnelle, c'est un date que je veux, moi.
3: Alors écoute, donc, tu déjeunes avec ta star, après tu fais bien ce que tu veux, voilà.
1: Bah, peut-être un beau gosse, alors moi ah,
2: effectivement,
1: je... Je trouve que Adam Driver, il est hyper beau. Alors
3: ah ouais, carrément.
1: C'est l'acteur là qui joue le nouveau un peu le nouveau méchant dans les Star Wars.
3: Ah oui, le brun avec les yeux. Oui, d'accord. Ok. Aïe aïe aïe. Aïe.
1: Tu irais avec lui quoi.
3: Tu déjeunerais avec lui. Bah écoute, ça serait super ça. Et alors, si tu devais donner ton principal défaut, ça serait quoi?
1: Mon principal défaut, je pense que je suis trop perfectionniste.
3: Ah, t'es chiante quoi.
1: Ouais, un peu chiante peut-être.
3: Ah, c'est ça, ouais, souvent, bon. Eh là là là là là là. Alors écoute, là c'est la question à choix multiples. Je vais te poser la question, je vais te proposer tes choix. Évidemment. Et tu auras 10 secondes pour me répondre. Alors je te mets une ambiance.
2: Ça va prendre compte, hein.
3: Alors, je vais te poser une question sur, en effet, la question de la Pentecôte. Aujourd'hui, évidemment, c'est lundi de Pentecôte.
2: Oui, le Pentecôte.
3: Le Pentecôte.
2: Ah oui.
3: Est-ce que tu sais combien il y a de jours après Pâques et célébrer la Pentecôte? Après combien de jours après Pâques on célèbre la Pentecôte? Je te donne des choix. 7 jours, 40 jours, 50 jours, ou le temps que les cloches reviennent de week-end. Top chrono, 10 secondes.
1: Peut-être que je dirais 40 jours.
3: 40 jours?
1: Ouais.
3: Alors c'était presque ça, mais non, c'est 50 jours. La Pentecôte est célébrée 50 jours après Pâques. La descente du Saint-Esprit, les apôtres, tout ça, voilà. Pentecôte, ça signifie 50e.
2: Thierry est parisien, mais aujourd'hui il vit à Marseille, dans les Bouches-du-Rhône, avec toute la petite famille. Il est marié à Rosalie depuis maintenant 3 ans. On a vu d'ailleurs ce beau mariage sur M6. Thierry qui, est agent de sécurité depuis des années, qui a connu de la star, c'est vrai. Ouais, qui a été le garde du corps de Daniel Auteuil, il paraît aussi.
4: Aussi.
2: Ah ouais.
4: Oh, j'en ai fait beaucoup, ouais.
2: Bah, t'as protégé Emmanuel Macron aussi sur un salon, hein.
4: Aussi, mais quand sur un salon à Paris, quand il était venu, il était ministre à l'époque.
2: Bah oui, mais c'est pas une mince affaire. Et alors t'es une star, toi, parce que t'es à l'affiche d'un film, Les Vacances de Mr Bean. Mais raconte.
4: Bah en fait, comme je faisais de la sécurité rapprochée sur les plateaux, et en fait, on m'a demandé de faire la protection à Mr Bean. Sur le film Les Vacances de Mr Bean.
2: D'accord.
4: Et à un moment donné, la production m'a demandé, écoute Thierry, puisque t'as des tatouages et tout ça, ils m'ont dit, écoute, si tu veux, on te met sur une affiche, parce que Mr Bean doit faire une cascade à la fin du film. Et ils ne savaient pas quoi mettre sur l'affiche, donc ils m'ont mis moi. Voilà.
2: Alors, t'es en train de dire que là, l'affiche des Vacances de Mr Bean, si je la chope, t'es dessus. C'est extraordinaire. C'est
4: génial. Tout à fait, ouais, je suis sur l'affiche.
2: Ah bah on va tous aller regarder. On va regarder ça. Tu as un petit rituel, puisque nous on offre la machine espresso, hein, la machine Malongo. Thierry.
4: Oui, le petit rituel, c'est je me lève tous les matins avant ma femme pour lui préparer son café.
2: Qu'est-ce que c'est?
3: Mais dis donc, qu'est-ce que c'est que ça?
2: Ouais, qu'est-ce que ce romantique?
3: Oh là là là là.
2: Un petit peu, alors tu te rends compte.
4: Dès qu'elle bouge, je me lève, je prépare la machine et je fais un café.
2: Oh là là là. Alors tu sais que je te souhaite de gagner le très beau séjour à Autun, mais enfin là tu peux déjà prévenir que si tu gagnais pas, il y a quand même la machine espresso Malongo. Là, tu pourras te régaler et à nouveau. Toi, si t'étais un animal, ce serait pas comme Serena qui a dit un aigle. Toi, tu serais quoi?
4: Moi, un lion.
2: Un lion. Rugir à nouveau de plaisir. Ben oui, le mâle dominant, l'animal le plus fort de la lâche.
3: Oui,
2: chose,
3: oui, allez, ça va, pose ta question là, parce que le temps presse.
2: Le temps presse, pourquoi on est déjà en retard?
3: Absolument.
2: Non, vous savez, c'est un coaching, c'est son coaching à elle. Essaye de mettre
3: la
2: pression.
3: Non, elle a juste la tête dans les horloges et elle voit Céline Laréal qui tremble.
2: C'est une horloge.
3: Itchy qui a envie de te taper, donc stop.
2: Ah oui, non, il y a déjà la petite goutte de sueur sur le fond d'Itchy. Voici la question, et elle vaut 3 points. Extrait. Un pied devant l'autre, Jean-Pierre Madère. Écoute bien, si un homme chose du 8,5 en taille américaine, 8,5 en taille américaine, il veut des chaussures, quelle taille il doit acheter en pointure française? Est-ce que c'est du 41, du 42, du 43, du 200? Le poids accumulé de Valérie Damido et d'Éric Bastien, on le rappelle, mais de bonne humeur. Top chrono.
4: 10. Moi, je dirais 43.
2: Si on fait 8,5 en taille américaine.
4: Tout à fait, ouais.
2: On fait du 43.
4: Moi, je fais du 46 et c'est du 10.
2: Thierry,
4: du
2: 11. Ça me fait tellement plaisir. Parce que depuis midi, c'est 0 plus 0 plus 0. Et enfin, eh bien là, tu accumules un nouveau 0. Puisque c'est pas du tout la bonne réponse. C'était 42. 8,5 américains, c'est 42 français. Thierry!
3: Bien, alors, écoute, ça fait 2 Serena, Thierry 0.
2: On est mal, là. Hein.
3: Et là, ah bah, c'est une nouvelle semaine. Oh là, ça, c'est. Je ne sais pas qui n'a pas dansé ou chanté là-dessus. C'est Camaro. Oh là là, Femme Like You. Je pense que c'est ma chanson, hein, j'ai envie de te dire. Vous écoutez ici, vous écoutez Camaro, Femme Like You. C'est le pied, chez le kiff. A tout de suite, mes petits canards.

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1: Oh là là.
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1: Ah bah voilà, elle est en extase.
0: Ça va, je fais exprès de chanter mal. Ouais. J'adore cette chanson. C'est qui?
1: Ah bah c'est Camaro avec Femme Like You.
0: Ah, d'accord, bah, ça c'est, ça, c'est un bon, une bonne des annonces, hein.
1: Ah oui, bah c'était Camaro,
0: Femme Like You.
1: Femme Like You,
0: allez, jungle.
1: Oh, c'est l'accent parisien, des fois je me rends compte.
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1: Bah écoutez, c'était Camaro, parce que j'ai une tête d'atmosphère, moi, Camaro.
0: Bah bien sûr. Ouais, alors, oui. Nous sommes avec Serena qui a deux, Thierry qui n'a pas de points. Serena qui a
1: j'ai jamais vu ça.
0: Paris. Alors, dis donc, qu'est-ce que ça serait? On a parlé de ton plus gros défaut. T'es perfectionniste. Ta plus grande qualité, ça serait quoi alors?
3: Je suis créative. J'aime bien faire en sorte que les moments de la vie, même les petits moments, ils soient jolis, soient sympas. Voilà.
0: Voilà. Ok. Super. Et alors, ton talent inutile, ça serait quoi? Moi, par exemple, tu vois, je fais des nœuds avec les queues de cerises. Ça, c'est un talent inutile. Mmh. Toi, ça serait quoi ton talent inutile?
3: Mes doigts de pied craquent à l'infini.
0: Ah, c'est intéressant, c'est-à-dire.
3: Dès que je les bouge, ça craque et ça s'arrête jamais.
0: Ah, c'est bien ça. Ça fait dire, bah, écoute, c'est un tempo, hein, c'est un talent. Qu'est-ce que tu veux? Alors, on n'en a pas parlé, mais tu es avec ton chéri Marc depuis 10 ans. Vous vous êtes rencontrés à l'école et vous étiez d'abord copains, comme dans Premier baiser. Et alors, comment ça s'est passé cette première fois où vous vous êtes embrassés, vous vous êtes dit, ça y est, on n'est plus copains?
1: Ça a coupé. Je crois que ça a coupé. Je crois qu'il a très mal vécu cette question-là.
0: Il a très mal vécu, Marc.
1: Et il a dit, tu raccroches tout de suite, immédiatement, ça suffit.
0: Il lui a raccroché au
1: nez. Racontez notre histoire, c'est notre vie privée, Serena
0: bon,
1: raccroche.
0: Bah, le temps que Gwen rappelle Serena, tiens, on passe. Ah, elle est là, elle est revenue.
3: Oui, je suis revenue. Oh, bah, alors, ça a coupé.
0: Alors, Marc, ça s'est passé comment? La première fois, tu t'es dit ça, c'est fini, c'est plus mon pote. Et ça...
3: Moi, je l'ai jamais considéré vraiment comme un pote. Je l'ai toujours un peu kiffé, mais c'est lui, il avait une nana, donc je devais un peu attendre, quoi.
0: Ah, comment on s'est débarrassé d'elle?
3: Bah, en fait, c'est lui qui l'a quitté et j'ai organisé une soirée exprès pour qu'on puisse se pécho. Et ça a marché, au final, à la fin de la soirée, il est resté dormir, quoi.
0: Eh, c'est magnifique.
1: C'est quoi une soirée spéciale pour se pécho? Parce que j'aimerais bien organiser. Donc, comment t'organises ça, Serena? C'est quoi?
3: Bah, en fait, j'ai organisé une soirée normale, mais moi, mon idée, c'était que à la fin de la soirée, on s'embrasse. Donc, il y avait plein de gens, mais en fait, c'était les figurants, quoi. Moi, je voulais...
1: Mais t'as drôlement les moyens, t'es productrice de films, t'as joué des figurants et tout.
0: Évidemment.
1: Hey, les bougies, j'adore.
0: Alors, on va passer à la question qui peut te permettre de gagner 5 points. Tiens, je te mets une bande originale.
1: C'est stressant, ça.
0: Bah, c'est la BO de Monte Cristo. Alors, quel acteur a joué Monte Cristo dans le film sorti en 2024? Top chrono, 10 secondes.
3: Bah, c'est François Civil.
0: Ah, on les confond tout le temps.
1: Précipitation n'est pas conseillée.
0: Eh oui, eh bien non, c'est Pierre Ninet, bien sûr.
1: Là là.
0: Eh oui, on les confond tout le temps, c'était Pierre Ninet. Voilà, bon, bah écoutez, c'est pas grave, ça reste Serena 2 points.
1: Bon, Thierry est avec nous, Thierry à Marseille, Thierry qui rumine quand ça ne lui plaît pas. Et j'imagine que quand on est à zéro depuis midi et qu'il est midi 47, ça ne te plaît pas.
4: Pas du tout.
1: On est bien d'accord.
0: Ouais, bah, ça va falloir secouer le plumeau.
1: Ah, bah, oui. Bah, avant de secouer
4: Il va falloir que je me bouge un peu le boule, hein, parce que ça va pas
0: bien. Ça va pas bien, là, le petit boule.
1: Bouge-toi le boule et ouvre le frigo. Pourquoi ouvre le frigo? Qu'est-ce que c'est que cette histoire de frigo? C'est lié à ton histoire d'amour avec Rosa.
4: Tout à fait, ouais.
0: C'est-à-dire?
4: En fait, Rosa cherchait un frigo sur Internet. Et moi, j'en avais deux parce que j'étais séparé, donc j'étais arrivé sur Marseille plutôt, avec deux frigos. Et je lui ai dit, écoutez, moi j'en ai un, si vous voulez, je vous l'amène. Et du coup, je lui ai amené, je suis arrivé avec le frigo dans les bras, je l'ai porté tout seul.
0: Mm-hmm.
4: Et après, je suis resté.
1: Bah non, attends, c'est-à-dire qu'à un moment donné, tu l'as vu et...
0: Coup de foudre direct.
4: Mais alors, du coup, je suis plus reparti.
1: T'as proposé quand même de rester dormir chez elle dès le premier soir, si j'ai bien compris, non? Ou après le dîner?
4: Oui, au départ, on a été manger chez son fils, où elle m'a présenté son fils, fils plutôt. Et puis, du coup, elle m'a dit, écoute, si tu veux, tu restes à la maison. puis bah ça va. Donc on est resté et depuis on est ensemble.
1: Ah ouais ouais. Eh Serena, tu vois, on s'est dit aussi, c'est organiser des soirées pour pécho.
5: Et
1: hein.
5: Voilà.
1: Exactement, exactement.
5: Toujours les femmes qui font les premiers
4: et
5: pas.
4: Le frigo, on l'a toujours.
5: Et voilà, c'est bien.
1: Allez Thierry, je désespère, mais je j'ai pas d'espoir. Je me dis qu'on pourrait quand même.
5: Espérons.
1: Au moins faire un point, tu vois, au moins.
4: Espérons.
1: Parce que là, je crois que j'ai jamais vu ce scénario là, 0-0-0-0-0. Thierry. Concentration.
5: Oui. Ouais.
4: Allez, concentration.
1: Dans 10 minutes, si tu allumes la télévision, tu entendras ça. Monsieur Bonjour. Voilà. C'est 13h.
4: Oui, information de 13h.
1: Oui, bravo, bonne réponse, merci Daniel.
5: Non, c'est pas la question.
1: Quelle expression anglaise désigne une fausse information diffusée sur Internet? Top chrono.
4: Un stock.
1: 10 secondes.
4: Un fake news.
1: Un fake news.
4: Ouais.
1: Comment tu m'as dit?
4: Je suis pas anglais, moi je sais pas parler anglais.
5: Oui, bah attends,
1: tout
5: c'est
1: le monde
5: pas.
1: A entendu
5: fake
1: news.
5: Oui, mais moi je vais pas critiquer l'accent anglais.
1: Non, mais c'est pas la même signification. Ah, on va l'accorder, c'est les fake news. Les fausses informations.
5: Allez, fake 5 news, points pour Thierry, 2 points pour Serena. Il restera le bingo pour vous départager. Mais là, tout de suite, c'est Miley Cyrus. Dream as one. Vous écoutez ici.

0: 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Miley Cyrus.
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2: Ici, nous sommes avec Serena qui a 2, Thierry qui a 5. Alors, Serena, il paraît que quand t'étais petite et que tu mettais tes dents sous l'oreiller pour la souris, tu mettais aussi du fromage pour qu'elle mange.
3: Oui.
2: Et la première fois, elle avait mangé le fromage, mais t'étais très étonnée parce qu'elle avait pas fait caca.
3: Oui, en fait, je comprenais pas pourquoi elle faisait pas des petites crottes après avoir mangé comme les petites souris. Donc j'en avais parlé à ma mère et en fait je l'ai su qu'après bien sûr, mais en fait elle a peint des petits grains de riz en marron.
0: Mais non.
3: Et elle les a mis sous l'oreiller à la prochaine dent pour faire croire que c'était des petites crottes de souris.
2: Et donc
3: et
2: ça,
3: j'étais trop contente.
2: T'as cru un petit peu plus longtemps à la petite souris.
0: T'as une mère extraordinaire, oui. Hein, excuse-moi. Hein,
3: mais... T'y crois encore?
2: Bah oui, je comprends.
0: Ça, c'est plus grave, par contre.
2: Alors, pour t'encourager, on va mettre une chanson que tu as choisie, qu'on adore. Allez!
0: Est-ce que c'est une musique pour les soirées à pécho, ça?
2: Bah, Alan Parsons Project, normalement...
0: Il y a un projet de pécho.
2: Normal. Alors, Serena, voici ton bingo. À mon top chrono, tu vas avoir 10 secondes pour me donner un maximum d'animaux toxiques ou venimeux. Top chrono, 10 secondes.
3: Voilà, les araignées, les serpents...
2: Alors le serpent seulement, l'araignée c'est un insecte, c'est pas un animal.
3: Ah mince, okay.
2: Et donc tu as un point. Donc

0: ça c'est bien, mais il y en a une quand même que tu préfères parmi les autres, surtout pour faire plaisir à ta femme. Et comme je sais que tu aimes chanter du Eddie Mitchell, on va écouter La Fille du Motel. Tu chantes avec ou pas, Thierry? On y va?
1: Allez, on chante.
0: Allez.
1: Ouais. La chambre sort, réclame encore des croissants. La chambre 20 est partie, on va refaire le lit.
0: C'est génial, bravo.
2: Dis donc, ça va le roi du karaoké, hein?
0: C'est roi du karaoké.
1: On chante beaucoup dans les karaokés avec ma femme.
2: Bah, t'as bien raison, moi aussi.
0: Bah oui. Ah bon Thierry, on va y aller. Dis donc, t'as pas un peu maigri Thierry, d'ailleurs, je voulais te le dire.
2: Allez.
1: Ah si, j'ai perdu 54 kilos pour mon
0: putain.
1: Mariage.
0: Je pensais poser la question.
2: Je m'attendais pas du tout à ce chiffre.
0: Ah oui, je n'existe plus.
2: Écoute, voilà.
0: Je fais 2 grammes maintenant. Thierry, non mais je sais que c'était un compliment. Allez. Que tu avais envie d'entendre, mais on s'attendait pas. Voici ton bingo. Tu as 10 secondes. Alors, il te faut 2 bonnes réponses. Hein. Elle n'a fait qu'un point, ouais. Serena. Alors. Donc 2 bonnes réponses et tu reviens avec nous vendredi. Max d'insectes qui piquent. En 10 secondes, un max d'insectes qui piquent. Top chrono.
1: Araignées, moustiques, fourmis aussi.
0: Oui.
1: Fourmis rouges.
0: Oui.
1: Fourmis rouges. Qu'est-ce qu'il y a d'autre?
2: Eh ben, t'as fait 3.
0: Ah, il y a la punaise, il y a la puce, il y a la tique, il y a le moucheron, il y a le frelon.
2: Bien, Serena, tu l'as compris, l'injustice totale de ce jeu.
0: Oh, c'est triste.
2: Ma chérie, tu n'iras donc pas à Autun à l'occasion d'Augusto Dunum, le rêve du roi.
0: Non.
2: Tu n'iras pas au superbe théâtre d'antique d'Autun.
0: Non, il n'ira pas.
2: Et tu n'iras pas voir le Son et Lumière, ni le Mont Beuvray, ni le château de Couches, le musée, tout ça, ni la machine Malongo. C'est pas grave, bravo. Merci Serena d'avoir joué. Quant à toi, Thierry.
3: Avec plaisir.
2: Bravo, on te retrouve vendredi pour la finale. Donc t'as compris, hein, t'essaieras de gagner.
1: Désolé Serena.
2: Ce jeu est d'une injustice cruelle.
0: Ah, c'est triste.
2: C'est d'une cruauté. En tout cas, nous, on vous retrouve bien évidemment demain. Je vous souhaite à tous une excellente journée. Je remercie évidemment Eric Bastien, le roi de la vanne.
0: Je vous en prie, Valérie Damido, je vous remercie.
2: Céline à la réalisation, Iki à la technique, Laura au standard. Et puis, évidemment, vous qui nous écoutez, on vous aime très fort, on vous embrasse. Bonne journée. Dis donc, il n'est pas un peu l'heure d'aller se coucher?
0: Oui, parce que là, on vient de passer un bon moment avec le best-of d'Otake. Faut quand même qu'on récupère pour tout à l'heure, là. Hein.
2: Et puis surtout, c'est l'heure que Johan Guérin nous informe.
0: Il est là, Johan Guérin?
2: Mais oui!
0: Le grand Johan Guérin?
2: Bien sûr!
0: Il arrive tout de suite avec Ici, dès 5h.

0: rien de mieux pour lancer la semaine que David Bowie, Life on Mars. Bonjour.
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0: Très bon réveil, on espère que vous avez passé un bon week-end en fin de la fraîcheur sur le pays. Ça va continuer cette semaine. On démarre ce mois de juin avec l'équipe d'Elefto, Faustine et Laurie, Saveria, Mélodie et Cyril Ardo. Bonjour Cyril.
3: Bonjour Johan, bonjour à tous.
0: On va parler des festivités autour du PSG ce matin.
3: Énorme fête hier dans les rues de la capitale après la victoire du PSG en Ligue des Champions. 100 000 personnes sur le Champ de Mars devant la Tour Eiffel. Plus de 40 000 au Parc des Princes. Incroyable.
0: Vous allez revivre ça avec nous ce matin. Tiens, si vous pensez déjà au week-end prochain, à vous évader ou aux vacances d'été, ce matin, on vous livre un bon plan pour acheter des billets de train vraiment pas chers. Explication de Valère Correa dans 5 minutes. 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
0: Lundi 1er juin, bon début de semaine, bon réveil, il est 5h. Cyril, on commence ce journal avec une collégienne de 11 ans, introuvable depuis vendredi après-midi.
3: Liana a disparu après sa sortie du collège de Fleurance dans le Gers. Une enquête a été ouverte pour enlèvement et séquestration de mineurs par le parquet d'Auch et un homme de 41 ans est en garde à vue depuis samedi midi. La jeune fille est montée dans sa voiture selon les images de vidéosurveillance. Et Claudia Calmel, les recherches se poursuivent avec notamment une battue qui est organisée hier après-midi.
4: Plus de 300 volontaires encadrés par des militaires.
5: Le but, c'est vraiment d'être espacé de 1 mètre, c'est pas beaucoup plus.
4: Les participants répartis en ligne fouillent les secteurs à explorer près de la piscine, les champs, les bosquets, les fossés ou les abords de l'hippodrome où se trouve Joachim.
6: Je regarde par terre, je regarde partout, il y a des hautes touffes d'herbe. Je vais essayer de trouver quelque chose.
4: Magali est venue en voisine.
7: Pour moi, ça paraît normal de venir aider à chercher si on peut faire avancer un peu la chose.
4: Les habitants qui cherchent et qui se raccrochent pour certains à ce qu'ils peuvent, comme Chloé.
8: Qu'est-ce que vous avez dans les mains ?
9: Un chapelet. Pour qu'on puisse la retrouver, qu'elle puisse aller bien. C'est ce qu'on espère de tout cœur, en tout cas.
10: Je vous salue, Marie. Pleine de grâce.
4: La journée se termine. Liana est toujours introuvable, mais ses battues citoyennes ont une vraie plus-value opérationnelle pour le colonel Philippe de la Fourcade. C'est lui qui commande le groupement de gendarmerie du Gers.
11: On a une logique de recherche technique, chirurgicale, pointue, avec de la thermie, de la cynotechnie, etc. Et puis de façon complémentaire, on a aussi besoin de couvrir du territoire, d'avoir de l'œil humain, d'avoir de la compréhension humaine. On est tous absolument habités par le souhait de retrouver Liana et on déploie tout ce qui est possible à cet effet.
4: 130 gendarmes sont mobilisés autour de la disparition de Liana.
3: Claudia Calmel, ici Occitanie, et les recherches sont aussi aériennes avec des drones et des hélicoptères. Plus de 2 millions de travailleurs vont bénéficier d'une hausse du SMIC, plus 2,41% dès aujourd'hui en raison de l'inflation, 6 mois après la hausse de 1,18% en janvier, Laurine Benjebaria.
12: Le SMIC mensuel augmente d'environ 35 euros net pour passer à 1477 euros pour un temps plein. C'est une évolution mécanique. Dès que l'inflation dépasse les 2%, le salaire minimum doit automatiquement être revalorisé. Pour les syndicats, le compte n'y est toujours pas. Ils regrettent l'absence de coup de pouce de la part du gouvernement et évoquent une smicardisation des salaires, un tassement vers le bas, car les négociations salariales dans les entreprises se sont pour la plupart terminées avant le conflit au Moyen-Orient, donc sans prendre en compte la hausse des prix. Et avec cette valorisation, le SMIC rattrape le bas des grilles salariales dans plusieurs secteurs. 70% des branches professionnelles ont des minima inférieurs au salaire minimum. Les organisations syndicales réclament donc l'ouverture de réelles négociations et la mise en place immédiate de sanctions pour les branches non conformes.
3: Explication de Laurine Benjebria sur ICI et tous les changements en ce 1er juin sont à retrouver sur ICI.fr.
0: Des violences inqualifiables, dit Emmanuel Macron après les débordements suite à la victoire du PSG en Ligue des Champions.
3: Ça, c'est pas le foot, ça, c'est pas le sport, c'est pas ce qu'on aime, dit le chef de l'État, alors que le dernier bilan fait état de 780 personnes interpellées en France, des dégradations à Rennes, à Limoges, au Mans. Deux personnes sont mortes, l'une dans un accident de moto cross sur le périphérique à Paris, l'autre de noyade après avoir sauté dans la Seine. C'est à lire sur ici.fr. Et la célébration qui se poursuit encore ce matin. Hier, une grande fête populaire était organisée à Paris, sur le Champ de Mars, devant la Tour Eiffel. 100 000 personnes rassemblées. Le capitaine du PSG, Marquinhos, a pris le micro devant les supporters pour les remercier et les appeler au calme. C'est les autres joueurs du PSG qui ont eu un programme chargé hier après la parade au Champ de Mars, puis une réception à l'Elysée avant une grande fête au Parc des Princes avec feux d'artifice, concerts et ambiance de folie. 40 000, plus de 40 000 supporters en tribune, dont Tiva.
2: J'ai acheté ma place 5 minutes avant de venir. Incroyable, incroyable. Tribune Borelli, j'ai tout vu. L'arrivée de Marquinhos et Nasser, non mais rien à dire. Rien à dire. Franchement, le meilleur spectacle que j'ai vu de ma vie. C'était incroyable. J'ai trop kiffé du début jusqu'à la fin. Le show était incroyable. Le jeu de lumière, le fait qu'il y ait tout le monde. C'est le meilleur week-end de ma vie. J'ai d'abord été au concert d'Aya Nakamura. Samedi, après, il y a la finale. Et là, aujourd'hui, je suis là. Je dors pas. Je ne dors pas.
3: La joie d'Iva, cette fan du PSG, au micro d'Hugo Marceau. Et on revient sur cette victoire en Ligue des Champions, sur sa célébration sur ici.fr et évidemment sur notre antenne. Prochain reportage à 5h30. Et c'est une journée qui s'annonce agréable sur le pays, sur le ciel.
0: Sous le ciel généreux, un soleil généreux sur le sud-est, une alternance d'éclaircies de passages nuageux ailleurs. Ces nuages sont temporairement, alors plus nombreux, c'est vrai, sur le nord-ouest, près de l'océan et aux abords des Pyrénées ce matin, puis du bassin parisien et de la Normandie jusqu'à la frontière belge l'après-midi. Des nuages également sur les Alpes frontalières et surtout sur le relief des Pyrénées où ils conduisent là à des averses, voire un orage localement. À noter, tramontane ce matin et mistral jusqu'à ce soir qui souffle autour de 50 km/h en rafale. Les températures ce matin à Rennes, Caen et Clermont-Ferrand 12 degrés, à Lille, Nantes et Dijon 13, nous avons à Paris, Bordeaux et Tours 15, 16 à Strasbourg, 17 à Toulouse, 21 à Nice, 23 à Marseille, et pour les maximales entre 20 et 26 degrés sur le tiers nord du pays pour cet après-midi, les maximales qui atteindront entre 25 et 30 au sud et localement 33 degrés en Languedoc-Roussillon et en Provence.
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0: 5h06, très beau réveil. Merci de choisir ici des 5h info, musique, bonne humeur pour lancer la journée. Et on démarre avec Jean-Jacques Goldman.

0: La vie par procuration, Jean-Jacques Goldman, 5h11. Bon début de semaine.
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0: Bon Cyril, on en parlait dans le journal de l'actualité du week-end. Ça a été notamment la deuxième étoile pour le PSG en Ligue des Champions. Oui, mais on a trop peu parlé d'un événement dans l'événement. Un carton rouge pour la géographie. La mésaventure qui affole TikTok. Un supporter du PSG pensait en fait s'envoler pour assister à la finale à Budapest en Hongrie. Problème, il a atterri où ça? À Bucarest, en Roumanie. Maillot de Paris sur le dos. Il avoue face caméra, je le cite. Bon, je pensais que c'était pareil. Je me suis gouré. C'est un truc de fou. Résultat, il a regardé le match à la télé à en gros 650 km du stade. Alors si l'histoire fait sourire ce matin, le coup du Bucarest-Budapest est plutôt un grand classique parce que pendant l'Euro 2021, l'équipe de France jouait ses trois matchs de poule. Alors il y a eu Munich mais aussi à Budapest et des supporters des Bleus s'étaient alors rendus. Où ça ?
3: À Bucarest.
0: Bucarest. Ouais, voilà. En Roumanie. Ben voilà, en tout cas.
3: Je vous avoue que même moi, à chaque fois, je dois vérifier quelle ville se trouve en Roumanie, quelle ville se trouve en Hongrie.
0: Vous, en plus,
3: à chaque fois, je fais l'air.
0: Un grand voyageur. 5h12. Tiens, on parlait de cette chaleur des célébrations autour de la victoire du PSG. Et côté météo, un peu de fraîcheur bienvenue ce lundi, Cyril.
3: 10 degrés de moins en seulement quelques heures par endroit, comme en Mayenne, et ça fait du bien, et nous serons sur place.
0: Oh, justement, oui, ça, c'est vrai que ça fait du bien. Côté musique, on démarre la semaine au son de Genesis. Et ça aussi, ça fait du bien. Invisible Touch arrive dans 5 minutes, mais avant, par ici, les économies.
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0: Bonjour Valère Correa.
5: Bonjour Johan.
0: Chaque jour avec vous, un bon plan pour notre pouvoir d'achat. Aujourd'hui, vous vouliez nous parler d'une solution pour acheter des billets de train à un prix imbattable.
5: J'ai découvert une plateforme de revente des billets de la SNCF vraiment pas mal. Hein. Son nom, WeGoSwap, que vous retrouvez sur wegoswap.wego.com. En fait, c'est la plateforme officielle de revente de billets pour les trains Ouigo, l'offre discount de la SNCF. Alors, premier avantage, vous pouvez vendre ou acheter en toute sécurité vos billets. Avec toutes les arnaques qu'on voit passer en ce moment, c'est plutôt pas mal. Deuxième avantage, les prix, jusqu'à 50% moins chers que les tarifs du jour. Alors évidemment, la première chose que j'ai faite, c'est de me balader sur le site pour y voir un peu plus clair. Et je reconnais que ce que j'ai vu était intéressant. Pas mal de trajets en aller simple à 10€ par exemple. Montpellier-Lyon, Paris-Nantes, Poitiers-Bordeaux, tous ces trajets à 10€ avec la possibilité bien sûr d'ajouter des options ou des voyageurs si besoin.
0: Et c'est facile de s'inscrire sur cette plateforme de revente de billets de train?
5: Oui, rien de compliqué, tout est intuitif, que ce soit pour acheter ou revendre des billets. Vous saisissez votre ville de départ et d'arrivée souhaitée, puis vos dates de voyage et vous croisez tous vos doigts en espérant que la magie opère. Une fois les infos saisies, vous avez un calendrier qui vous indique les prix disponibles. Et le mieux, c'est si vous êtes flexible, bien sûr, vous indiquez le mois souhaité, le nombre de jours et vous avez des propositions de trajet. Par exemple, un aller-retour Paris-Avignon à 50€, c'est quand même assez imbattable comme prix. Mais il faut être flexible ou avoir de la chance. Alors, est-ce que vous aussi, vous avez des bons plans pour voyager pas cher? Pensez à m'écrire. Mon mail, c'est paricideseconomies@radiofrance.com.
0: Merci beaucoup, Valère. Demain, on s'intéressera au téléphone portable reconditionné parce que là aussi, il y a de vrais bons plans à trouver. Par ici, les économies, les liens pratiques et toutes les infos sont à retrouver sur ici.fr.
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0: 5h15, vous allez le constater ce matin en sortant de chez vous, il fait nettement plus frais depuis hier.
3: Et ce n'est pas forcément pour nous déplaire après cette vague de chaleur. Par endroit, on a perdu 10 degrés en 24 heures, comme en Mayenne où 24 degrés sont attendus aujourd'hui après des records de température battus pour un mois de mai. Et pour les Lavallois que vous avez rencontrés, Stéphanie Deneveau, c'est le soulagement.
2: Au volant de sa voiture, Asia, une jeune aide à domicile, a son programme lendemain de canicule.
7: Oui, ouvrir toutes les fenêtres, changer tous les draps, sortir, me promener, me balader, et puis voilà.
2: Constance, la trentaine, promène Augustin, son bébé de 5 mois, dans un landau. Elle compte bien profiter de ces températures moins étouffantes.
10: Qu'est-ce que je vais faire ? Je pense que je vais enfin profiter de mon jardin. Et puis retourner dormir dans ma chambre avec le petit, parce qu'on était au deuxième et que là c'est invivable parce que là il faisait plus de 30 degrés dans les chambres.
2: Dans la famille de Constance, on trouve également Côme, 5 ans, mais aussi Hubert, 4 ans.
11: Est-ce que toi tu préfères quand il fait chaud ou quand il fait froid ?
12: Quand il fait chaud.
2: Parce que pendant cette canicule, il a pu manger beaucoup de glace sans se faire gronder. Comme le petit Hubert, Nicole, une retraitée hyperactive en short violet et débardeur vert, regrette déjà les 35 degrés de la semaine dernière.
13: Excusez-moi pour ce que je vais dire, mais j'adore la canicule, parce que moi je suis une solaire, et moi j'adore ce temps-là, même si ça colle, mais j'adore parce que l'hiver j'ai trop froid, mais j'adore, j'ai l'impression de revivre, j'adore.
3: Un reportage de Stéphanie Deneveau, ici Mayenne. Et vos prévisions météo pour cette semaine sont à retrouver sur ici.fr.
0: Ouais, vous pouvez aussi nous laisser vos messages sur la page Facebook ici. 5h17. Et ce soir, France 5 vous invite au Brésil.
3: Sympa.
0: C'est la destination de la mission Thalassa Aventure Extrême. C'est la première saison. On embarque avec son présentateur dans 3 minutes grâce aux coulisses télé. Mais avant, Invisible Touch, c'est Genesis pour vous accompagner à l'heure du réveil. Oui. Faut peut-être pratiquer un petit peu plus l'onglet répété en même temps à 5h17.
3: Repeat after me. Brian is in the kitchen.
0: Brian is in the kitchen. Très bien, on va continuer. Bon réveil, merci de démarrer la semaine avec nous.

0: Touch Genesis à 5h20, l'éphéméride de ce 1er juin. Bonne fête au Justin, bon anniversaire à Christine and the Queens, aujourd'hui 38 ans, 44 ans pour l'ancienne joueuse de tennis Justine Hénin, et puis 52 ans pour Alanis Morissette. Plaisir de retrouver Alanis Morissette et son titre Ironic. 79 ans aujourd'hui pour Ronnie Wood. Qui est Ronnie Wood? Le guitariste de ce groupe.
1: Les pierres qui roulent, les Rolling Stones.
0: Avec Brown Sugar que vous entendez. Puis on termine avec le 7e art, 1089 ans pour Morgan Freeman. 1980, pas du tout.
1: Ne le vieillissez pas trop quand même.
0: 89 ans pour Morgan Freeman. Tiens, date importante, on va rester dans la musique. 1er juin 1967, les Beatles sortent l'album Sgt. Pepper's. Une petite pépite.
1: C'est mon album préféré des Beatles.
0: Ah bah franchement, album qui a transformé à jamais l'histoire de la musique pop et du rock psychédélique.
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0: Retrouvons Patrice Gascon avec ses coulisses télé. Aujourd'hui, Patrice, vous avez envie de prendre le large. Et pour cela, rien ne vaut une émission culte qui existe toujours. Place ce soir à un nouveau numéro de Thalassa.
3: Je suis sûr que si je vous parle de Thalassa, vous avez tout de suite un visage et une voix qui vous viennent en tête.
4: Voilà, ces 42 années passées à bord de Thalassa ont d'abord été pour moi un immense plaisir.
3: Vous avez sûrement reconnu Georges Pernoud, le papa de l'émission Thalassa. Bon, les temps ont changé. Déjà, on a une pensée émue pour le regretté Georges Pernoud, disparu en janvier 2021 à l'âge de 73 ans. Mais désormais, c'est le grand reporter Diego Buñuel qui présente l'émission. Vous vous souvenez d'un Thalassa sur France 3? Mais non, là aussi, ça a changé. Ce soir, c'est sur France 5 que vous allez pouvoir suivre un nouveau numéro de Thalassa Aventures Extrêmes. Un numéro intitulé Brésil, rythme de l'océan. Et vous allez comprendre que dans le nouveau Thalassa,

0: au présentateur, bah, il se remonte le pantalon, il va sur le terrain. C'est ça l'idée, Diego Buñuel, être dans l'action?
1: Oui, tout à fait. L'idée, c'est de pouvoir accompagner en fait le téléspectateur dans des situations assez folles, assez extrêmes, dans des endroits extrêmement beaux aussi, mais surtout pas tellement pour que moi je fasse des choses, mais moi je vais vous présenter à des gens et à des animaux qui sont extraordinaires et partir à la rencontre de cette planète océan extrême.
0: On est d'accord quand même que la touche Diego Buñuel, c'est plutôt tendance Nicolas Hulot que Georges Pernoux.
1: Tout à fait. Et Georges qui a quand même créé Thalassa et qui a créé cet engouement autour de la mer. Aujourd'hui, on perpétue cette vision qu'a eu Georges sur l'importance de parler des océans. Mais là où avant, et le monde a changé beaucoup depuis, mais là où avant on était beaucoup plus sur de la voile et de la pêche par exemple, aujourd'hui on va être beaucoup plus sur de la découverte et de l'environnement pour Thalassa Aventure Extrême.
0: Est-ce que c'est pas un peu compliqué quand même de faire revivre, on a l'impression pour la énième fois, cette marque Thalassa?
1: Oui, c'était un vrai défi de relancer, je dirais, Thalassa. Mais je pense qu'avec ce qu'on a réussi à faire là sur Thalassa Aventure Extrême, c'était de redonner, entre guillemets, les lettres de noblesse de cette émission culte, mais aussi d'apporter une fraîcheur, une énergie et une découverte essentielle.
0: Diego Buñuel, le nouveau visage de ce nouveau Thalassa Aventures Extrêmes, direction le Brésil, ce soir sur France 5. Le Brésil et ses 8000 km de littoral. Je vous laisse avec cette jolie maxime brésilienne à propos de la mer. Ici, on croit en la mer comme au miracle. Ce qui n'en est pas un de miracle, c'est que je reviens demain pour de nouvelles coulisses télé.
2: Merci Patrice Gascoigne, 5h24. L'histoire à l'honneur ce matin. Tiens, si je vous parle d'une place royale dans les Ardennes qui a tenté d'imiter, de rivaliser avec une célèbre place parisienne, on file à Charleville-Mézières.
0: Ah.
2: Avec Stéphane Bern, mais avant ce sont les Enfoirés. Voici L'île au trésor, titre écrit par Gaëtan Roussel.

0: Les Enfoirés, l'île au trésor, 5h27, un peu d'histoire avant l'actu. Stéphane Bern, ce matin, en voyage au temps, une petite ville des Ardennes tentait de rivaliser avec Paris à coups de briques rouges.
1: Une place des Vosges à Charleville-Mézières,

0: derrière cette copie très soignée, il y a un prince qui veut jouer dans la cour des grands. Aux marges du royaume de France, Charles de Gonzague regarde la carte et se dit modestement « Pourquoi pas moi ?» Alors, il fonde une ville neuve. Pas un bourg qui pousse tout seul au fil des siècles, non, ou un camping avec deux tentes quechua et des toilettes chimiques, non. Une ville pensée et dessinée. Et pour être sûr qu'on sache à qui on doit tout ça, il règle aussi la question du nom Charleville. L'humilité fait homme. Ou presque.
1: Égocentrique, intéressé, narcissique, qui n'est occupé que par son intérêt propre.
0: Le modèle est tout trouvé. La très chic place des Vosges, vitrine du pouvoir royal, inaugurée quelques années plus tôt. Il lance donc la construction de la place ducale. Même recette, briques rouges, pierres blanches, arcades régulières, pavillons strictement identiques. Rien ne dépasse, rien ne déborde. Le bon goût, version géométrique. Un copier-coller parfait, les loyers parisiens en moins. Et autour, même logique. Rue droite, plan net, ville tracée au cordeau. À une époque où les villes ressemblent encore à des labyrinthes, ça fait son effet. Reste à attirer du monde. Gonzague déroule alors l'argument imparable. Exemption d'impôts, liberté de commerce, privilège à la clé. Dubaï, version 17e siècle, les gratte-ciels en moins. Résultat, sous les arcades, ça négocie, ça vend, ça circule. Rien à voir avec la tranquillité guindée de Paris. Ici, la place est un outil économique avant d'être un décor. Et puis, il y a ce dernier détail, presque discret. La place ducale est légèrement plus grande que celle de Paris. Copiée, oui, mais en plus grand, évidemment. Un détail capital, pour narguer la capitale.
2: Merci Stéphane Bern. À présent, tiens, prenez une inspiration. C'est vrai qu'il est plutôt simple, ce geste. Et pourtant, là, à l'instant, vous venez d'inspirer un air de milliards d'années d'équilibre invisible. Et c'est dans ce vertige que vous emmène Benoît Prospero, dans un merveilleux livre illustré que vous allez pouvoir lire tranquillement en vacances cet été. Alors, au-delà d'être un livre illustré, c'est une véritable expérience. Vous allez comprendre. Vous le gagnez, ce livre, maintenant. 0810 055 056. On vous offre donc ce livre, La boussole céleste du Papillon, publié aux éditions Tana et Radio France. Nous sommes le lundi 1er juin. Dans l'info du jour, on vous emmène notamment à Paris, qui a célébré hier soir les joueurs du PSG dans une ambiance de folie. Rendez-vous dans moins de 2 minutes. Mais avant 5h30, toute l'actualité en France et dans le monde, c'est le 90 secondes avec vous, Cyril Ardo.
3: Deux morts, 780 interpellations, des débordements dans 71 villes françaises, plus d'une cinquantaine de forces de l'ordre blessées. C'est le dernier bilan des débordements samedi soir après la victoire du PSG en Ligue des Champions. Violence condamnée par Emmanuel Macron, Emmanuel Grégoire, le maire de Paris, ou encore Marine Le Pen. Liana, une collégienne de 11 ans, est introuvable depuis vendredi après-midi à Florence, dans le Gers, entre Bordeaux et Toulouse. Une battue hier après-midi a rassemblé plus de 300 volontaires. La jeune fille est montée dans la voiture du père de l'une de ses amies, selon sa mère. L'homme de 41 ans est en garde à vue depuis samedi. Une proposition de loi examinée aujourd'hui par les députés pour que les adultes qui travaillent avec des enfants présentent régulièrement un certificat d'honorabilité et pour allonger le délai de prescription du délit de non-dénonciation des violences sur mineurs. Cela fait suite notamment aux affaires Betaram et aux violences dans le périscolaire. Des changements en ce 1er juin, le SMIC augmente de 35 euros net par mois, tout comme le salaire minimum des assistantes maternelles qui gagnent 55 centimes bruts de l'heure. Le prix repère du gaz recule, lui, de près de 5%, c'est à lire sur Récit.fr. C'est la 9e édition du sommet Choose France. Aujourd'hui, au château de Versailles, 200 patrons étrangers sont attendus. Une édition qui promet d'être historique selon l'Elysée. Un data center dans les Hauts-de-France a déjà été annoncé. Un projet à 75 milliards d'euros. Et puis, c'est la dernière française toujours en lice à Roland-Garros. La tenniswoman Diane Parry, 92e mondiale, affrontera la polonaise Maja Kwalinska, 114e en 8e de finale. C'est à partir de 12h40.
2: L'info du jour, il y a les débordements, vous le disiez à l'instant Cyril, mais il y a aussi ces images de fêtes et de célébrations après la victoire du PSG en Ligue des Champions.
3: Une journée de folie hier, 100 000 personnes à Paris sur le Champ de Mars devant la Tour Eiffel, plus de 40 000 supporters au Parc des Princes, avec, en attendant les joueurs, un feu d'artifice et des concerts. Hugo Marceau, vous avez suivi cette soirée incroyable pour ici.
4: Le Parc du Parc est fait, nous sommes champions d'Europe 2026. Une image pour résumer la folie furieuse de cette soirée quand, arrivé avec la coupe au centre de la pelouse du parc,
5: Monsieur Nasser El Khelaifi,
4: le président bâtisseur de ce PSG doublement sacré, veut prendre la parole.
6: Bonsoir.
4: La tribune Auteuil lance alors un chant et tous les joueurs une farandole autour de lui dans l'élan. La scène dure plusieurs minutes pour le plus grand bonheur d'Iva.
7: C'était incroyable, j'ai fait que chanter, j'ai relancé. Je voulais pas qu'il pense, je voulais juste que les supporters chantent pour lui montrer qu'on est les meilleurs supporters d'Europe, bien sûr.
4: Des supporters sur un petit nuage, justement récompensés pour leur soutien. Pour beaucoup plus anciens que ces deux titres européens, Antoine, 21 ans, porte le même t-shirt que les joueurs qui défilent sous ses yeux.
8: Ce soir, on réalise à peine ce qui se passe et franchement, j'ai peur de me réveiller tous les matins et que ce soit qu'un rêve tout ce qui se passe depuis 2 ans. Des clubs qui font des back-to-back, il n'y en a pas eu depuis, à part le Grand Real, mais sur les années 2000, il n'y en a pas eu d'autres et il faut savourer, c'est tout.
4: Joueurs et staff aussi ont savouré à chacun sa musique d'entrée et pour tout le monde, un tour d'honneur, épilogue d'une deuxième saison étoilée d'affilée.
3: Hugo Marceau sur Ici et vous revivez ces célébrations, cette très belle fête sur Ici. Un coup d'œil sur le ciel avec une belle journée qui nous attend aujourd'hui.
2: Oui, c'est généreux, notamment sur le sud-est, alternance d'éclaircies et de passages nuageux ailleurs, mais ça va rester agréable. Ces nuages sont temporairement alors plus nombreux sur le nord-ouest, près de l'océan, puis du bassin parisien et de la Normandie à la frontière belge pour la fin de journée. Des nuages également sur les Alpes frontalières et surtout sur le relief des Pyrénées, où là, ça va conduire à des averses, voire des orages localement. Tramontane ce matin, Mistral jusqu'à ce soir, qui souffle autour des 50 km/h en rafale. Le mercure ce matin à Rennes et Clermont-Ferrand 12 degrés, à Lille, Nantes et Dijon 13, on a à Paris, Bordeaux et Tours 15, 17 à Toulouse, 21 à Nice, 23 à Marseille. Vos messages aussi sur la page Facebook ici. On a Frédéric qui est dans le Calvados qui a relevé 12 degrés, même température à Rouen, on salue Nicolas. 13 à Saint-Robert, c'est en Corrèze, merci Paul. Même température, tiens, dans le Poitou, relevé par Maria. On a 15 degrés à Mulhouse, on salue Stéphane. Et puis Vladimir qui est à Villefranche-sur-Mer a relevé 22 degrés. Pour les maximales, entre 20 et 26 sur le tiers nord cet après-midi. Ça atteindra entre 25 et 30 au sud et localement 33 degrés en Languedoc-Roussillon et en Provence.
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2: 5h35, excellent réveil. On espère que vous avez passé un bon week-end. Un week-end de sport animé, vous l'avez entendu. Week-end à profiter aussi de la baisse des températures depuis hier. C'est vrai qu'on respire mieux et ça fait du bien. Autre bonne nouvelle pour démarrer ce mois de juin, c'est Florent Pagny qui s'invite à la table du petit déjeuner. Bon lundi.

0: Campanie, bienvenue chez moi à 5h38, bon réveil.
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3: Ce matin, focus sur une vidéo truquée de Céline Dion qui circule toujours sur les réseaux. Alors que dit-elle? Réponse avec Audrazo dans 5 minutes.
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0: Libre et le titre Autrement arrive dans 5 minutes. Mais avant, on accueille Eric qui est en Mayenne. Bonjour Eric.
1: Bonjour Yohann.
0: Ravi de vous accueillir de bon matin. Comment ça va en ce lundi ?
1: Eh ben, fraîchement, ça va mieux.
0: Ah,
1: on respire.
0: Mais c'est vrai, on en parlait avec
2: 10 degrés de moins en Mayenne ce matin par rapport au jour précédent.
0: Ah, franchement, ouais.
1: C'est la Mayenne qui est à l'honneur, là, ce matin.
0: Ah, bah, exactement. Non, mais Eric, c'est vrai que ça a été compliqué les jours précédents. Quel est le programme pour vous aujourd'hui ?
1: Eh ben, moi, je pense que je vais rester un peu au frais, faire du rangement déjà.
0: Ouais.
1: Et puis, bah, peut-être faire des mots fléchés, c'est ma passion, donc voilà.
0: Ah, donc on a.
1: Ouais.
0: Donc, passion mots fléchés, passion sport aussi, c'est ce que je découvre ?
1: Oui, j'ai fait un peu de sport pendant 4 ans et demi avec un coach à domicile.
0: Ouais.
1: Et j'ai interrompu un petit peu parce que bah il fallait faire une petite mi-temps, mais ça n'empêche pas que je reprenne quoi.
0: Ouais, qu'est-ce que vous faisiez comme sport ?
1: Bien. Ah, c'était du renforcement musculaire, du gainage et tout ça quoi, parce qu'il fallait à 50 ans, je me suis dit la mi-temps la deuxième mi-temps peut être très longue et très douloureuse, donc il faut être je fume pas, je bois pas, donc il fallait trouver une activité, donc j'avais trouvé un coach sportif.
0: Ah, franchement, non mais c'est vrai qu'à un moment donné, quand on avance dans l'âge, on se dit ah oui c'est vrai, on sent des petites douleurs et le renforcement musculaire, c'est vrai que c'est précieux. Vous faites bien, Eric. On va suivre aussi avec Cyril ce travail.
2: On
0: aussi.
2: On m'a fait faire des squats hier.
0: C'est vrai,
2: j'ai encore mal.
0: Ça va
2: oui,
0: les
2: vrai.
0: Cuisses, ça va.
2: Oui, non, ça brûle, ça tire.
0: C'est pour ça que vous marchez bizarrement depuis.
2: En canard.
0: Exactement. Eric, vous suivez-vous une équipe ? Vous avez un sport de prédilection ou pas ?
1: Bah, moi, il y avait des boucles de la Mayenne hier.
0: Ah, d'accord.
1: Ouais. Bec gagné par mon choix, je sais plus son nom. Benoît Cosnefroy, voilà, je cherche le nom.
0: Ouais, bah, ouais. Et est-ce que vous avez suivi aussi la finale de Ligue des Champions ?
1: Pas du tout.
0: Pas du tout. Bah, le
1: non,
0: foot.
1: J'entends le résultat en main, mais c'est les supporters qui me bagassent un peu, on va dire.
0: Est-ce que ça a klaxonné aussi chez
1: c'est
0: vous ?
1: Les fanatiques, selon moi du mot, mais c'est un.
0: Ouais, mais on le voit parfois avec certains clubs. Est-ce que ça a klaxonné chez vous aussi en Mayenne ou pas ? Est-ce qu'il y a des supporters ?
1: Oui, je pense. Oui, il y a eu pas mal de. Bah, j'ai entendu du bruit pas la nuit passée, mais l'autre d'avant.
0: Ouais, donc c'est
2: la nuit samedi à dimanche.
0: C'est lié donc à cette victoire. En tout cas, nous, Eric, ce matin, on vous offre le livre illustré La boussole céleste du papillon, publié aux éditions Tana et Radio France. C'est un livre de Benoît Prospero qui arrivera très bientôt chez vous en Mayenne. Eric, on vous souhaite une bonne journée.
1: Merci à vous aussi et bon courage.
0: Et merci de votre fidélité. À très bientôt.
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4: C'est pas vrai, le rendez-vous anti-arnaque. Aude Raso, une vidéo truquée de Céline Dion tourne donc beaucoup sur les réseaux sociaux depuis quelques jours.
5: Oui, on y voit la star dans sa voiture, lunettes noires sur le nez, vitres baissées. Celle que vous entendez chanter, là, c'est une fan. Céline Dion la regarde chanter, la fixe quelques secondes et ferme sa vitre, brutalement, sans dire un mot. On la voit même furtivement faire un doigt d'honneur à la fin. Elle est en pierre, c'est une statue glacée, commentent les internautes indignés. La vidéo, choquante, c'est vrai, a fait plus d'un million de vues en seulement 24 heures.
4: Bon alors, Aude, ce matin, rétablissons la vérité. Céline Dion n'a jamais fait ça.
5: Non, absolument pas. La vraie séquence, on la connaît, puisque la jeune femme qu'on voit et qu'on entend chanter a posté la vraie vidéo. Elle commence pareil. Mais dans cette vraie version, Céline Dion ne ferme pas sa vitre. Au contraire, elle tend la main à cette fan pour la saluer, discute quelques secondes avec elle et lui envoie même quelques baisers. Alors d'où sort la vidéo truquée ? J'ai trouvé. En fait, c'est vieux. La première fois qu'elle a été postée, c'était en 2020 sur un compte français, grand spécialiste des vidéos humoristiques. En fait, c'est assumé, c'est un montage. 6 ans plus tard, la revoilà, avec des comptes qui, cette fois, tentent de surfer sur l'actu Céline Dion et son retour sur scène prochainement à Paris. Là où c'est triste, c'est que la séquence truquée en 2020 comme aujourd'hui cumule bien plus de likes et de commentaires que la vraie triste réalité des réseaux sociaux. Bon, je me console un peu en voyant aussi beaucoup d'internautes dans les commentaires qui tentent de rétablir la vérité, navrés de voir l'image de leur idole écornée.
4: Et pour rétablir la vérité, vous êtes là chaque matin. Merci beaucoup Aude Raso. Cette chronique, c'est pas vrai, est à retrouver et à partager sur ici.fr. Et pour nous alerter, il y a aussi une adresse mail, ici.arnaque avec un S, @radiofrance.com. 5h45, voici Julien Lib et son titre Autrement. Bon réveil, bon lundi.
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0: Libre et son titre Autrement, un artiste qu'on aime et qu'on soutient sur votre radio ici. Tiens, on parlait de sport il y a quelques minutes justement avec notre auditeur. Bah, marcher, on le sait, c'est aussi bon pour la santé. Vous allez comprendre que c'est également bon pour le mental. Alors, est-ce qu'il faut vraiment marcher? Vous savez, les 10 000 pas qu'on préconise par jour. Eh ben, on va voir ça avec le magazine Science et Avenir dans moins de 2 minutes. Chaque matin sur votre radio ici, on parle de ce qui fait votre quotidien, l'actualité qui marque votre journée. C'est avec l'équipe d'ici matin. Bonjour.
1: Bonjour Yoann, toute l'équipe d'ici Picardie. Et là, autour de la table, il y a les cafés, il y a les croissants à mes côtés pour vous informer ce lundi matin. Jeanne Dossé, bonjour Jeanne.
2: Bonjour Brian, bonjour tout le monde.
1: Dans l'actu de ce 1er juin, les traditionnels changements de début de mois.
2: Et notamment cette hausse du SMIC de 2,4%, ça fait une trentaine d'euros en plus. Mais ça reste insuffisant pour les syndicats, on l'entendra. On va aussi parler de ce plan d'investissement massif chez Lactunion, producteur de lait, beurre et crème en Picardie. 100 millions d'euros et 40 embauches à la clé. On y vient dès 6h.
1: Et dans quelques jours, Jeanne, ce sera l'événement, l'inauguration officielle de la ferme du Jardin des Ortillons. Une ferme 100% bio au milieu des ortillonnages d'Amiens. Une belle histoire de rencontre, de reconversion et de passion portée par deux Aminois au cœur de ce projet. Un projet qu'on vous racontera tout à l'heure. Et puis tout plein de cadeaux. Jeanne a gagné vos invitations pour le nouveau spectacle de Mesmer. Vous connaissez Mesmer.
2: Bien sûr.
1: Le fascinateur, il revient chez nous en Picardie. Ce sera ce jeudi au Zénith d'Amiens. Des cartes cadeaux également pour faire le plein de sensations à Picardia Games Park. C'est juste à côté de Poitiers-Picardie. Et puis des sous-sous.
2: Ça n'arrête pas de grimper.
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1: 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Voilà donc le joli programme qui vous attend entre autres à partir de 6h sur l'antenne d'ici Picardie. À tout à l'heure, Yoann.
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3: Anxiété, dépression, quand marché guérit, c'est le dossier à lire dans le dernier numéro de Science et Avenir.
0: Ouais, et on est avec son rédacteur en chef. Bonjour Mathieu Novak.
4: Bonjour Yoann, bonjour à toutes et à tous.
0: Un plaisir de faire un peu d'exercice ce matin avec vous, parce que marcher c'est bon pour le corps, et ce que vous nous dites aussi ce matin, c'est que c'est aussi bon pour le cerveau.
4: Oui, c'est une grande enquête qu'on a fait en interrogeant beaucoup de scientifiques. En fait, déjà pour commencer pour le corps, alors ce qui est super avec la marche, c'est que c'est l'activité physique la plus simple. Et bien que ce soit la plus simple, elle stimule les muscles, le système cardiovasculaire, la respiration, mais aussi l'équilibre ou les articulations. Et en fait, parmi les nombreux chercheurs qu'on a interrogés, il y en a un qui nous rappelle que Homo sapiens, c'est un marcheur et que la marche, elle agit comme un activateur physiologique. Alors c'est là que ça devient vraiment intéressant. C'est que c'est pas seulement un effet mécanique de la marche, elle agit aussi sur le cerveau. Et on a découvert que le mouvement musculaire, il libère des molécules. Alors on appelle ces molécules des myokines. Bref, ça n'a pas d'importance, mais elles dialoguent avec le cerveau et elles peuvent faciliter la plasticité cérébrale. Donc on a un effet direct sur le cerveau. Mais on a aussi un effet très concret, du coup, sur l'anxiété, sur l'humeur, sur la pensée. Bon, on peut dire en gros que la marche, c'est une médecine très très simple. On soigne un peu le corps, mais on remet aussi la pensée en mouvement.
0: Ouais, et ça on aime. On entend aussi souvent parler, Mathieu, de faire les fameux 10 000 pas par jour. Ça peut être à un moment donné contre-productif. Pourquoi?
4: Ben oui, parce qu'en fait, ce chiffre de 10 000 pas, contrairement à ce qu'on pourrait croire, il n'a pas une assise vraiment scientifique. À l'origine, c'est une histoire assez marrante. Il faut remonter dans les années 60 et avec l'invention du podomètre. Alors, ça se passe au Japon. Et ce podomètre, ça s'appelle au Japon le Mampokei. Et le nom, ça signifie la jauge des 10 000 pas. Donc, en fait, c'est un argument purement marketing. Mmh. Et bon, comme ça sonnait bien, c'est facile à retenir, c'est passé, et puis les médecins se le sont appropriés. Mais le problème, c'est que les 10 000 pas, en fait, c'est beaucoup. Hein. C'est beaucoup, c'est quoi? C'est 6 à 8 kilomètres, parfois 1h30, 2h de marche. Et pour des personnes qui sont très sédentaires, qui sont âgées ou simplement débordées, hein, l'objectif, il peut paraître assez inaccessible. Et donc, au lieu de motiver, ça va culpabiliser. Alors maintenant, si on en revient à la science, qu'est-ce qu'elle dit? Elle dit quelque chose de plus subtil. C'est-à-dire qu'il n'y a pas vraiment de seuil, quoi. Il n'y a pas 10 000, c'est facile à retenir, mais ça ne correspond pas à grand-chose. C'est vraiment juste un chiffre. En fait, on voit que les bénéfices, ils augmentent dès qu'on marche un peu plus. Il y a une grande revue de la littérature scientifique qui dit qu'en gros 7 000 pas, c'est vraiment un objectif beaucoup plus réaliste, mais qui est aussi extrêmement efficace. En fait, le message, ça pourrait être on peut en faire un peu plus que ce qu'on fait déjà. Si vous êtes très sportif, gardez 10 000 pas en tête, c'est super. Mais là où on gagne en fait le plus, c'est pour ceux qui font par exemple,

0: Après un AVC, on peut avoir une raideur, une jambe qui frotte. Dans Alzheimer, il y a des troubles de coordination et de repérage dans l'espace. Alors évidemment, c'est pas un diagnostic à l'œil nu qu'on fait dans la rue comme ça. Mais pour les médecins, la marche, ça devient vraiment un biomarqueur précieux parce qu'elle dit quelque chose de notre cerveau, de nos nerfs, de nos muscles, et ça, parfois, avant que la maladie soit à un stade très avancé.
1: Bien sûr. Mathieu Novak, en tout cas, merci de votre présence. On vous retrouve dans le dernier numéro de Science et Avenir, qui est à la une des kiosques et qui a reçu d'ailleurs le prix du magazine Passion cette année. Donc, bravo à vous et à bientôt. 5h53, on se rapproche doucement de l'été, plus que quelques jours avant le 21 juin. Mais attention, mauvaise habitude de conduite quand arrive l'été. Est-ce que vous changez de comportement au volant? Muriel Jordan vous a posé la question, mais avant le réveil, se partage avec Kim Wild et son titre Cambodia. Bon réveil.

0: Kimwild et Cambodia, 5h56, chaque jour Muriel Jordan s'arrête sur une tendance, une expression à la mode, un phénomène de société qui raconte notre époque. Et en ce moment, Muriel, la tendance est aux mauvaises habitudes de conduite.
1: Oui, quand le thermomètre grimpe, vous savez, on a aussitôt envie de ressortir ses doigts de pied, d'exposer ses orteils et de leur faire voir du pays. Pour ça, il y a les tongs, les claquettes, les sandales, mais au volant. C'est toléré tout ça? Peut-on conduire en tongs, en talons, en claquettes, voire pieds nus? Eh bien, oui et non. Moi aussi, j'ai entendu et lu tout et son contraire à ce sujet. Alors, pour y voir plus clair, je contacte par téléphone Jean-Baptiste Yoska, avocat spécialisé en droit routier. Il faut toujours avoir un avocat dans ses contacts, ça aide.
2: Bah, écoutez, contrairement à ce que tout le monde peut penser, il n'y a aucune difficulté à ce qu'on conduise en tongs sans véhicule, ou éventuellement avec des escarpins, avec des talons de 10 cm, ou éventuellement pieds nus. Le code de la route ne prévoit pas cette disposition. En revanche, il est nécessaire de rester maître de son véhicule en toutes circonstances. Ça veut dire quoi? Ça veut dire qu'en cas d'accident, éventuellement, la responsabilité, votre responsabilité pourrait être engagée si les forces de l'ordre arrivent à démontrer que, en conduisant en tongs ou en escarpins de 10 cm, éventuellement votre pied a glissé et que vous n'avez pas eu accès directement à la pédale de frein ou d'accélérateur.
1: Qu'est-ce qu'il y a? Donc, si en cas d'accident, votre assureur estime que vos chaussures ont compromis votre conduite, vous pourriez être jugé partiellement fautif, ce qui réduirait, voire annulerait votre indemnité.

0: l'autorisation.
1: Donc Muriel, aucun texte législatif n'interdit de conduire en tongs, mais on peut être sanctionné. Ce qui compte, c'est de préserver une bonne conduite.
0: Vous avez tout compris, oui, un gendarme ou un policier peut considérer que porter des chaussures inadaptées nuit à votre conduite. C'est pourquoi certaines formatrices d'auto-école font des vidéos, des tutos pour mieux conduire en talons, avec des conseils, des astuces, des mises en situation.
2: Alors, le talon, il est face au frein et il bifurque sur l'accélérateur, donc tel quel, d'accord. Et si je veux changer de vitesse, je dois appuyer, donc je soulève mon pied bien sûr, j'appuie avec la pointe des pieds sur l'embrayage, donc tel quel. Et je repositionne mon pied.
3: Pose le talon au sol et fais pivoter de l'accélérateur au frein à l'accélérateur sans lever le pied.
0: En cas de contrôle, vous risquez 35€ d'amende, 22 en paiement immédiat. Et si vous n'avez pas de chaussures de rechange, votre véhicule peut même être immobilisé. Donc, conduire en tongs, en talons ou pieds nus, ok, c'est tendance quand il fait beau et chaud. Mais méfiez-vous, hein, si vous essayez de conduire en claquettes chaussettes, alors là, ce sera amende et police de la mode qui viendra vous verbaliser.
4: Merci beaucoup, Muriel Jordan. Cyril, retirez-moi ces escarpins et mettez une bonne paire de baskets, ce sera beaucoup mieux.
5: Toujours en tongs, de toute façon.
4: Quoi qu'il en soit, ce matin, soyez prudent si vous prenez le volant. Et comme copilote, il n'y a pas mieux que l'équipe d'ici matin qui nous rejoint en studio pour lundi.
6: C'est vrai, même si j'ai pas le permis, mais j'arrive à bien copiloter. Merci Johan, à demain. Bonjour la Picardie, lundi 1er juin. On commence tous ensemble avec le sourire cette nouvelle semaine avec toute l'équipe d'ici matin. Et pour vous informer à mes côtés, Cyril Ardot et Jeanne Dossé. Bonjour Jeanne.
7: Bonjour Brian, bonjour tout le monde.
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6: Et bon réveil, vous écoutez Ici Picardie, première radio de la Somme, il est 6h. Jeanne Dosset, l'Actunion lance un vaste plan d'investissement en Picardie.
7: À 100 millions d'euros pour les sites de Braine, près de Soissons dans l'Aisne, et celui d'Abbeville. Abbeville qui va aussi ouvrir 40 postes dans ses filières Lactinov et Baby Drink. Le directeur général de la coopérative L'Actunion explique que lancer ce plan d'investissement alors que la consommation de lait chute de 2 à 3% chaque année en France. Et pour soutenir la filière, il faut innover et changer les habitudes de consommation des Français, estime Olivier Buich.
9: 70% du lait est consommé au petit déjeuner, et ce moment convivial donc est de moins en moins fréquenté par les familles, sauf pendant le Covid, puisque les gens ne pouvaient plus sortir et effectivement le télétravail, et ben le boom des ventes c'était extraordinaire. Ça prouve que c'est pas le goût du lait ou l'anti-lait, forcément, hein, il y a eu beaucoup d'attaques anti-lait, etc. Bon, quand on regarde ce produit qui n'est pas du tout ultra transformé, hein, puisque vous prenez le lait à la ferme, vous le standardisez en matière race, c'est tout, il n'y a aucun additif, comme la matière race, interdit. C'est un produit qui détient un nombre de composants extraordinaires, protéines, calcium, sur lequel nous travaillons aujourd'hui, qui est complètement assimilable et qui mérite un petit peu plus de s'en préoccuper, parce qu'effectivement, on peut avoir aussi dans plusieurs années des problématiques pour les gens plutôt âgés, de manque de calcium et d'autres effets négatifs sur la santé.
7: À ce plan d'investissement de Lactunion en Picardie, on y revient en longueur dans l'info d'ici à 6h30. Lactunion travaille avec 400 producteurs dans les Hauts-de-France qui produisent plus de 220 millions de litres de lait chaque année. Cet investissement-là va se concentrer sur le sud de la Somme, celui pour ouvrir un centre d'intelligence artificielle au Bosquel, près de Contillon, vous en a parlé hier matin. SoftBank en a fait l'annonce ce week-end. Le groupe japonais met 75 milliards d'euros sur la table pour développer notamment 3 data centers dans les Hauts-de-France. Son patron Masayoshi Son est reçu ce matin à l'Elysée avant le lancement officiel du salon Choose France qui vise à attirer les investisseurs étrangers.
6: Cela fait tout juste une semaine que le casque est obligatoire sur les trottinettes électriques à Amiens.
7: Après une série de graves accidents depuis le début de l'année, 3 personnes sont décédées. Rivry dans la métropole a pris également un arrêt en ce sens, mais d'autres communes de la Somme, comme Abbeville, prennent des décisions moins tranchées. Le maire d'hiver gauche, Angelo Tonoli, préconise le port du casque, contrairement à ce qui était en vigueur depuis presque 3 ans. Une décision qui fait tiquer une partie de son opposition, François Sauvestre.
10: Le précédent arrêté, pris par Pascal Demarthe, rendait obligatoire le port du casque et du chasuble à trottinette à Abbeville, mais à son arrivée en mairie, Angelo Tonoli l'a jugé trop inefficace.
11: Cet arrêté, il avait beau exister, il n'était pas respecté. Moi, je préfère un arrêté, certes, un petit peu moins strict, mais qui, pour le coup, est respecté. L'arrêté que nous avons pris prévoit l'interdiction de circuler sur les trottoirs, l'interdiction d'être à plusieurs sur un véhicule, la nécessité d'avoir un véhicule assuré et l'interdiction d'avoir un véhicule débridé. Moi, je préfère que ma police municipale se concentre sur protéger la vie des autres.
10: Il demande à l'État de légiférer pour que les mêmes règles s'appliquent partout. Juge Capville n'a pas besoin d'autant de fermeté qu'Amiens et promet également de renforcer les opérations de contrôle une par semaine. Mais ça ne suffit pas pour l'élu d'opposition Rassemblement National, Nathalie Ribeiro-Billet.
5: Vaut mieux mettre les utilisateurs vraiment sur les faits et leur faire comprendre les choses et leur faire acquérir un automatisme. Et donc, le maire est là pour les protéger. Alors, si les protéger, c'est les obliger. C'est ce qu'il faut faire, tout simplement.
10: Le RN qui va déposer une motion lors du prochain conseil pour réclamer le retour du caractère obligatoire du port du casque à trottinette.
7: Précision François Sauvestre. L'heure de faire les comptes à Amiens après la soirée tendue de samedi et la victoire du Paris Saint-Germain en Ligue des Champions de football. Des jets de projectiles, des feux de poubelle, mais aussi notamment la vitrine des Galeries Lafayette dans le centre-ville explosée. Le maire Frédéric Fauvet chiffre les dégâts à plusieurs dizaines de millions d'euros. De milliers d'euros, pardon. Les démarches seront enclenchées pour que les responsables répondent de leurs actes et contribuent à leur réparation, résume le maire. Des élus d'opposition, notamment du Rassemblement National, demandent à la mairie de déposer plainte au nom de la collectivité. Le magasin Texcycle à Beauvais lance un appel à témoins trois jours après avoir été cambriolé. Plus de 40 vélos et le fond de caisse ont été dérobés en pleine nuit. L'alarme a été neutralisée. Les voleurs sont visiblement passés par le toit. Le magasin recherche d'éventuels témoins de la scène et espère récupérer une partie de son matériel. Près de Doulan, Longuevillette retrouve un maire, 2 mois et demi après les élections municipales. L'ancien édile François Crépin est réélu avec 27 voix contre 22 pour son adversaire David Boucher. Faute de candidat, en mars, le village de 75 habitants était depuis géré par une délégation nommée par la préfecture de la Somme.
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7: Pour lutter contre les déserts médicaux, des sociétés proposent aux communes des cabines de téléconsultation tout équipées. On peut prendre soi-même sa tension, échanger avec un praticien par écran interposé. La box médicale propose cette formule depuis un an dans un petit bâtiment à Ménil-Saint-Nicaise, 600 habitants dans l'est de la Somme. C'est une première dans le département, rappelle le maire. Pascal Pécher dresse un bilan satisfaisant.
12: Nous avons à proximité la maison médicale de Nel. Il n'y a plus beaucoup de médecins maintenant, donc les gens allaient soit sur Péronne ou assez loin, donc ce qui fait des 30 ou 40 kilomètres aller-retour. Donc le fait d'avoir la box, ça nous a permis d'avoir un lieu sur Ménil pour pouvoir consulter assez rapidement pour les consultations, on va dire, classiques, quoi. Ça fonctionne parce que sur la totalité des habitants, il y a 30% des gens qui ont déjà consulté sur la première année, plus les gens de l'extérieur qui viennent. Il y a le bouche-à-oreille aussi qui fait énormément de choses. On a des rendez-vous assez rapidement. Sur une commune de 600 habitants, faire venir un médecin, alors que juste à côté, avec Nel qui a 2500 habitants et qui n'arrive pas à en recruter, ça aurait été un petit peu délicat, quoi. Là, c'est l'avantage d'être en plein centre de Ménil et puis de permettre aux gens de venir très facilement. Donc c'est très, très intéressant.
7: Le dispositif coûte 67 000 euros pour une collectivité. Plusieurs autres communes de la Somme se sont positionnées pour avoir une box médicale. Ce 1er juin rime avec plusieurs changements. Le SMIC augmente de 2,4%. Ça fait environ 35 euros, mais ça n'est pas suffisant, répondent les syndicats qui veulent l'ouverture de négociations. On y revient dans le journal de 7 heures. Ce 1er juin, c'est aussi le prix du gaz qui baisse de 7,5%. Toutes les infos sont sur ici.fr. À partir de cette semaine, les boulangeries de l'Aisne ont l'autorisation d'ouvrir 7 jours sur 7. La préfecture l'a annoncé en fin de semaine dernière. Cet arrêté annule donc celui qui imposait un jour de fermeture aux boulangeries axonaises. La préfecture rappelle toutefois qu'aucun point de vente n'est obligé d'ouvrir une semaine complète. Un mot pour vous dire que les déchetteries d'Amiens sont exceptionnellement fermées aujourd'hui. Cette journée doit permettre aux nouveaux gestionnaires de s'installer. Les 4 sites rouvriront demain. 6h07 sur ICI Picardie. Quel temps pour lancer la semaine, Brian?
6: Ça va mieux que la semaine dernière.
7: On respire un peu
6: sauf
7: mieux,
6: si
7: c'est
6: vous
7: vrai.
6: Aimez la canicule, là ça va être une semaine plutôt sympa. Autour de température de saison pour cette semaine, avec du soleil tout ce lundi, partout sur notre belle Picardie. Pour ce qui est des températures, avec vos messages comme d'hab, qui arrivent sur le WhatsApp de la radio, 03 22 92 58 58, la page Facebook également d'ICI Picardie. Fait déjà 13 degrés à Vauchelles-les-Quénois, c'est ce que nous indique Hermeline. 12 degrés à Saint-Quentin chez Nélie. Aurélie. Cet après-midi, donc, température respirable. On aura 20 degrés. Ce sera la minimale à Olt et sur toute la côte Picarde. 23 degrés à Ville, 24 degrés à Laon et Saint-Quentin, 25 degrés à Amiens, 25 aussi à Péronne et Beauvais, 26 degrés à Compiègne et la maximale 27 degrés à Soissons.
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6: Bon, sur les routes, tout va bien ce tour-ci. 6h08, c'est plutôt calme. Tout va bien également dans nos gares. Les trains sont à l'heure. Prochain train en direction de Paris depuis Amiens, ce sera 6h22. Là aussi, on fait la route ensemble. N'hésitez pas à nous appeler et à nous laisser vos petits vocaux sur la page WhatsApp, le WhatsApp de la radio 03 22 92 58 58.
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6: Et si comme nous, vous n'êtes pas tout à fait réveillés, je crois qu'il y avait pleine lune cette nuit. On n'a pas beaucoup dormi. Donc là, on va se réveiller enfin à 6h08 avec ce classique de Bandolero, Paris Latido maintenant. À 6h08 sur votre radio, ici Picardie, première radio de la Somme.

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2: Ça y est, on est bien réveilleurs. Petite nuance par rapport à ce qu'on a dit tout à l'heure, la pleine lune, c'était samedi, dans
3: ouais,
2: la nuit samedi
3: dans
2: dimanche.
3: La nuit samedi dimanche.
2: Je pense qu'il y avait des restes cette nuit.
3: Ouais,
2: des gros restes. Des gros restes. Bande de l'Euro, Paris 7 Sido sur votre radio ici Picardie.
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2: Bon réveil, bon début de semaine avec toute l'équipe d'ici matin. Semaine moins étouffante. On va pouvoir enfin respirer avec des températures de saison et ça va faire du bien. Nous sommes aujourd'hui le lundi 1er juin. Dans trois semaines, c'est l'été. On fait des bécos à vous en ce lundi au Justin et au Ronan. C'est votre fête et on fête aussi aujourd'hui, eh bien, l'anniversaire d'un super héros de bande dessinée. Petit blind test, Jeanne.
3: Je suis très très nulle en blind test, mais je l'ai celui-ci, je crois. Je peux le dire ?
2: Allez-y, bah oui.
3: Indiana Jones ?
2: Non.
3: Non, bon ben voilà, je suis vraiment ultra nulle. Ouais. Oh oui, je suis ultra nulle.
2: C'est plus vieux qu'Indiana Jones, c'est Superman. Voilà.
3: Bon, c'est pareil, c'est des héros.
2: C'est un super héros, c'est vrai. Mais bon, c'est plus ancien. Lui, il est apparu la première fois en bande dessinée. Le 1er juin 1938, c'est à quelques années. J'en profite d'ailleurs, tiens, à propos de bande dessinée, pour vous annoncer que le rendez-vous de la bande dessinée d'Amiens, ça commence ce samedi à l'Alfréciné. Et c'est totalement gratuit. Après Indiana Jones, après Superman, je vous salue maintenant Super Françoise. Bonjour Françoise Desmarais.
6: Bonjour Brian. Bonjour à tous.
2: La rétro de l'actu en Picardie, vous nous emmenez en quelle année aujourd'hui ?
6: 2012, le 1er juin, les deux derniers tableaux d'Alfred Manessier sont exposés en raminteverie en souvenir du centenaire de sa naissance. Le musée de Picardie parraine cette exposition au cœur des ortillonnages. Le livret « Conversation » complète le livret « Correspondance » pour nous inviter à réfléchir sur le temps qui passe, les saisons, au travers des tableaux de notre peintre Picard, et des ortillonnages. Alfred Manessier, le peintre des Lumières, nous invite à un dialogue nourri de littérature, de philosophie, patrimoine et art paysager et contemporain. Une exposition dénommée « Dessins pour un centenaire » se prépare pour le mois de septembre.
2: Voilà, et dans un instant, on va s'intéresser à nos veines, les veines sur le front. Vous savez, ces petites lignes bleutées au-dessus des sourcils. Faut-il s'en inquiéter ? Le docteur Kierzek nous donne ses bons conseils dans moins d'une minute. Et dans la foulée, on va écouter France Gall. Vous l'avez ça, Jeanne ?
3: Ouais. Oui, ça oui, bon, quand même. Bon. Je suis pas bon de tricher pour celle-ci.
2: France Gall avec Babacar, ça arrive très vite sur votre radio aussi, Picardie.
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3: Eh bien, demain, on aurait du soleil avec des légers nuages le matin. Excusez-moi, ça arrive ce qu'on appelle les fous rires. Amiens, pardon, il y a du monde rue Saint-Pucien. Et le train pour l'île Flandre de 18h11 à 50 minutes de retard.
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2: 6h16, c'est le moment de saluer le docteur Kierzek. Bonjour docteur, on vous retrouve ce matin pour une question pratique. Les veines sur le front sont-elles inquiétantes ?
8: Bonjour à tous, oui, on va parler d'un petit souci esthétique qui embête pas mal de monde, surtout quand on commence à, disons, prendre un peu de bouteille. Je veux parler de ces veines visibles sur le front, c'est ces petites lignes bleutées qui se dessinent au-dessus des sourcils et qui vous donnent l'air parfois d'une carte routière. Alors d'abord, rassurez-vous, dans l'immense majorité des cas, ces veines frontales sont totalement bénignes. Ce ne sont pas des varices du cerveau, rien à voir, c'est juste que votre peau, avec l'âge, elle s'amincit, elle perd en collagène, du coup les petits vaisseaux sanguins qui étaient dessous et qui étaient discrets deviennent plus visibles, c'est un peu comme si votre front passait en mode transparent. Ajoutez à ça une peau claire, une exposition au soleil, ça fragilise les vaisseaux, ou encore un coup de chaud ou d'émotion qui les fait gonfler temporairement et voilà votre front décoré de ces racines de la vie, comme on dit gentiment. Mais attention, si la veine devient soudainement très grosse, dure, douloureuse ou si elle bat de manière un peu pulsatile anormalement, là bien sûr faut consulter, ça peut être une thrombose ou un anévrisme artério-veineux superficiel, mais rassurez-vous, c'est rarissime, on parle de quelques cas par an, donc pas de panique.
2: Est-ce qu'on peut les faire disparaître sans chirurgie ?
8: Il existe des traitements très efficaces et peu invasifs. Le plus courant, c'est le laser vasculaire. Le principe, on envoie un flash de lumière, un peu comme l'épilation définitive. Ça va chauffer la veine. Elle se rétracte et disparaît en quelques semaines. Ça picote un peu sur le moment, mais pas de gros bobos. Ensuite, on met de la crème solaire, très haute protection pendant plusieurs mois, car le soleil peut faire revenir les veines. Autre option, plus rare, la sclérothérapie. On injecte un produit qui colle la veine. Donc c'est à l'intérieur de la veine. Elle va se transformer en un filament inoffensif et elle se fait absorber par le corps finalement. Sur le front, c'est plus délicat, mais on peut faire ça dans les jambes. Mais sur le front, c'est possible aussi et c'est réservé aux cas un peu rebelles. Et bien sûr, il y a des solutions préventives. Protéger son front du soleil. Oui, il y a la crème solaire, mais il y a aussi le chapeau. C'est le meilleur moyen de protéger contre les rayons ultraviolets. Bien hydrater sa peau et éviter les écarts de température trop brusques, genre sauna suivi de la douche glacée. Là, vos vaisseaux n'aiment pas du tout. Et maintenant, un petit conseil. Si ces veines ne vous gênent pas vraiment, ne les traitez pas. Elles font partie de votre histoire finalement. C'est votre corps qui raconte sa vie avec ses petites rides, ses petits réseaux bleutés. Et franchement, mieux vaut un front bien veiné qu'un front lifté façon ballon de baudruche, non, vous savez, sans expression aucune. Allez, d'ici là, portez-vous bien.
2: Tiens, dans un instant, on va faire connaissance avec Laurine et Marie, deux étudiantes amiénoises. Alors, le truc à elles, c'est pas le shopping, c'est pas boire des coups en terrasse. Leur truc à elles, c'est de passer la journée au tribunal. Pourquoi donc ? Eh bien, vous le saurez juste après France Gall avec Babacar sur votre radio aussi Picardie. Première radio de la Somme à 6h19.

0: enchanté d'ici à 6h21. C'était France Gall, Babacar sur votre radio ici Picardie. C'est le moment de vous faire une belle rencontre, vous présenter de bon matin. Marie et Laurine, ce sont deux aminoises, hein, super copines. Leur passion à elles, eh bien, c'est de passer la journée au tribunal. Chloé Richard les a rencontrées en plein cœur du centre-ville d'Amiens.
1: Et après, on va aller au tribunal pour aller voir des procès. Moi, j'aime bien passer du temps avec ma copine, justement. Là, on passe la journée ensemble, elle passe son examen. Et après, on va aller au tribunal pour aller voir des procès et puis pour passer du temps ensemble. C'est drôle.
2: C'est original comme passe-temps d'aller au tribunal.
1: Oui, mais on aime bien. On voit la vie des gens, on voit tout, comment ça se passe. C'est assez sympa.
2: Plutôt que faire du shopping, on va au tribunal.
1: Oui. Mais oui, vraiment.
2: Parce que vous étudiez le droit toutes les deux, c'est ça?
1: Oui. Bah, on nous en a parlé, on nous a dit, nos profs nous ont dit d'aller au tribunal et puis on y allait. Et on aime bien y aller.
2: Première approche dans le monde, notre futur métier, quoi. Vous êtes déjà allé au tribunal?
1: Oui, on y allait quelques fois déjà, c'est assez sympa. On a vu un peu tout, on a vu des procès, on a même vu les assises, donc c'est sympa.
2: Pourquoi vous rigolez?
1: Bah, parce que c'est pas un passe-temps assez. C'est pas commun, quoi.
2: Y a pas de
1: question. À la cour d'assises d'après les cours.
2: C'était une évidence pour vous de faire droit en études?
1: Oui, bah j'ai toujours aimé. Au début, je voulais plus faire de l'histoire, de l'archéologie. Et au lycée, j'ai découvert le droit avec un prof qui était super, super sympa. Et donc, j'ai voulu continuer. Et puis ma copine, elle m'a suivie.
2: C'est pas du tout une évidence. Bah, j'ai toujours fait des maths. Je fais un bac de maths, SVT, physique. Et puis au dernier moment, je me suis rendu compte que j'aimais pas les maths, que je voulais pas faire médecine. Et du coup, je suis partie en droit et puis je l'ai suivi.
3: Et comment vous êtes rencontrés?
2: Au collège, en 6e.
3: Et depuis, vous êtes meilleure pote?
2: Oui. Bah, on s'est retrouvés surtout à la fac. Au lycée, on était dans des groupes assez différents. Et puis on s'est retrouvés après à la fac.
3: Et comment on fait pour garder une amitié?
1: Bah, faut tout se dire, hein. Parce que on s'est disputé plein de fois, ça arrive des fois, mais on met les choses à plat, on en parle et puis après ça repart et c'est bien.
2: Après, faut que toutes les deux, ce soit réciproque. Enfin, on est dans, je sais pas comment dire, dans le même état d'esprit. Donc forcément, qu'on a toujours cherché à rester en contact avec l'autre, on n'a pas coupé les liens. Même après toutes les longues années qu'on a vécues, quoi.
3: Et comment est-ce que vous décririez votre amitié?
2: Fusionnelle.
1: Bah oui.
2: Spontanée.
1: Et puis on se ressemble, on est vraiment pareil, on est tout le temps ensemble, ouais.
0: Voilà, simple. Marie et Laurine, deux super copines amiennoises. Votre horoscope arrive dans un instant, je passe juste avant. Bédabar, quoi qu'on dise, sur ici Picardie.
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0: Mais d'abord, et quoi qu'on dise sur votre radio ici Picardie, l'horoscope arrive dans moins d'une minute et dans 4 minutes toute l'actu locale.
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0: Et c'est l'heure de retrouver l'horoscope de Catherine Viguier. Catherine, ça va swinguer dans tous les sens aujourd'hui.
3: Oui, et ça ne plaît pas à tout le monde. Bélier, il est question de bouger, de projets dans ce sens et d'un échange possible avec une personne éloignée. Taureau, Vénus, la bienveillante, réchauffe votre cœur et vous permet de relativiser côté budget. Gémeaux, une journée clé importante pour vos relations côté job comme en privé. Cancer, le ciel est presque tout à vous. Aujourd'hui, cultivez la complicité et le secret. Lion, une belle aventure vous attend prochainement. Et en plus, cette journée sera chouette. Vierge, ce qu'il y a de bien, c'est que vous saurez réfléchir intelligemment pour votre bien. Balance, vous n'aurez qu'une envie, prendre vos distances avec vos habitudes. Et vous y parviendrez. Scorpion, belle journée qui vous fait avancer.

0: penser au sujet de votre budget et sur le plan psychique aussi. Cher Sagittaire, cette journée vous met en avant, mais en face, un ou une autre vous déstabilise beaucoup. Capricorne, vous avez encore du travail et pourtant vous aurez l'occasion aussi de vous distraire. Verseau, il y a quelque chose qui vous dope, un travail artistique ou une belle histoire d'amour. Poisson, ne vous laissez pas trop influencer par votre entourage, c'est vous qui agissez, faites-vous confiance. Et pour nous tous, tel le roseau, on s'adapte au courant avec sensualité, bien sûr.
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1: Vous écoutez ici Picardie, ici matin à la radio et là, pop, par magie, dans la télé. Coucou, bonjour la télé, on est très heureux de commencer avec vous cette nouvelle semaine. À mes côtés, pour vous informer jusqu'à 9h, Cyril Ardot et Jeanne Dossé. Bonjour Jeanne.
3: Bonjour Brian, bonjour tout le monde.
1: Dans l'info d'ici.
3: On va parler de Lactunion, cette entreprise qui produit du lait, de la crème et du beurre en Picardie et qui annonce un plan d'investissement massif, Brian, 100 millions d'euros et 40 embauches à la clé sur le site d'Abbeville.
1: On va parler sport également dans Picardie Sport.
3: Oui, les filles de l'Amiens SC qui ont perdu malheureusement hier contre le Stade Rennais, la marche était très haute pour passer en Division 3.
1: On parlera météo aussi, évidemment, avec une bonne nouvelle. On va enfin respirer cette semaine des températures de saison. Entre 20 et 26 degrés attendus. Cet après-midi, on en reparle après. L'actu en France et dans le monde, c'est le 90 secondes avec vous, Cyril Ardoux.
4: 780 personnes interpellées à travers tout le pays, des débordements constatés dans 71 communes, dont Rennes, Grenoble, Clermont-Ferrand. 2 personnes tuées à Paris, une cinquantaine de policiers et gendarmes blessés. C'est le dernier bilan des violences après la victoire du PSG en Ligue des Champions samedi soir. Les dernières heures ont été bien plus calmes. Journée et soirée de célébration à Paris. 100 000 supporters du PSG rassemblés sur le Champ de Mars à Paris hier après-midi pour acclamer les joueurs. Plus de 40 000 personnes rassemblées au Parc des Princes. C'est à voir en images sur ici.fr. Elle est introuvable depuis la sortie du collège vendredi. Liana, 11 ans, a disparu à Fleurance dans le Gers, entre Bordeaux et Toulouse. Les images de vidéosurveillance la montrent entrer dans la voiture d'un homme qui a été placé en garde à vue samedi. Hier, une battue a rassemblé plus de 300 personnes. Présenter un certificat d'honorabilité lors du recrutement quand on travaille avec des enfants, allonger le délai de prescription du délit de non-dénonciation des violences sur mineurs. Une proposition de loi est examinée aujourd'hui par les députés dans le sillage de l'affaire Betaram et des violences dans le périscolaire. Les prix de certains tabacs en hausse. Le SMIC augmente de 35 euros net par mois pour un temps plein. Ce sont les changements de ce 1er juin à retrouver sur ici.fr. Et puis les espoirs tricolores reposent sur elle. À Roland-Garros, Diane Perry, 92e mondiale, affrontera à 12h40 la polonaise Maya Kowalska, 114e en huitième de finale. C'est la seule française toujours en compétition.
1: 6h31, l'heure de l'info d'ici. Jeanne Dossé, on peut le consommer sous plein de formes, en yaourt, en crème, en beurre ou simplement en le buvant. C'est la journée mondiale du lait aujourd'hui.
3: Oui, et l'une des entreprises qui pèse dans le secteur, Lactunion, vient de lancer un plan d'investissement massif en Picardie. La coopérative qui regroupe quelques 400 producteurs de lait va investir 100 millions d'euros d'ici 2029 sur ces 3 sites. Il y en a 2 à Abbeville, Lactinov et Baby Drink, et un à Braine, près de Soissons. À la clé, une capacité de production augmentée, des équipements renouvelés et des embauches à Abbeville. Le groupe espère ainsi redonner de l'élan à un secteur en perte de vitesse, Lise Amélia.
5: En l'espace d'une dizaine d'années, la consommation de lait est passée de 3 à 2 milliards de litres par an en France. Pour faire face à cette baisse importante, Lactunion exporte donc dans 50 pays et propose des produits plus travaillés. La suite, c'est ce plan d'investissement en Picardie.
6: Ça concerne nos 3 sites sur l'augmentation de capacité de produits innovants.
5: Cela va particulièrement concerner le site de lait infantile à Abbeville qui va s'agrandir, décrit Olivier Buich, le directeur général de Lactunion.
6: On a décidé de doubler la capacité du site de baby drink, d'où la création de 40 emplois.
3: Pour avoir une notion de la capacité de production, quand vous dites doubler, on passera de combien à combien?
6: Ça, je préfère garder ça confidentiel. Les premières constructions ont commencé. Je pense que les premiers travaux vraiment visibles vont se voir fin d'année 2026, début 2027.
5: Toujours à Abbeville, la production de lait traditionnel, de beurre, de crème, va aussi connaître du changement.
6: Investissement de renouvellement, d'obsolescence d'équipements, hein, puisque les équipements sont sollicités quand même. C'est 365 jours ouverts en 3-8. Il faut qu'on investisse et qu'on assure, puisque les producteurs de lait, c'est du flux poussé, d'engrais périssable. On collecte tous les jours, jusqu'à 500-600 000 parfois.
5: Pour sa part, le site de Braine, dans l'Aisne, a déjà bénéficié d'investissements pour limiter les dépenses énergétiques. Ce plan de 100 millions d'euros chez Lactunion a été acté il y a un an et demi, explique son directeur, avant notamment la guerre au Moyen-Orient. Et malgré le contexte économique incertain, il est maintenu tel quel.
6: Les stratégies s'adaptent. On ne peut pas complètement changer de stratégie parce qu'on est influencé par le court terme. C'est dans les moments compliqués, il faut investir et pas se retrancher sur soi-même.
5: Le marché des laits infantiles, tourmenté en début d'année par des problèmes sanitaires, ne doit pas non plus faire perdre le cap. Chez Lactunion, les ventes n'ont pas été impactées, assure Olivier Buis.
6: Nous aurions pu, nous, être concernés puisqu'on fait du premier âge. On utilise certains ingrédients. Bon, il y a quelques fois, même en ayant des équipes qualité de production qui font un travail extraordinaire, le risque zéro n'existe pas. On fait tout, on met des moyens colossaux pour l'éviter, mais il n'existe pas. On n'a qu'une obsession, hein, c'est de nourrir correctement nos consommateurs.
5: Avec son plan, Lactunion veut aussi investir sur ses laits pour les seniors prescrits sur ordonnance.
3: Et la totalité des travaux prévus à Lactunion doit être terminée en 2030. Toutes les infos sont à retrouver sur ici.fr.
1: À la une, Jeanne, du journal de 7h en ce 1er juin, eh bien, on passe en revue les traditionnels changements de début de mois.
3: Et notamment le prix du gaz qui descend de 7,5%. Le SMIC, en revanche, augmente de 2,4%. Ça fait une trentaine d'euros supplémentaires, mais ça reste insuffisant selon les syndicats. À Abbeville, à contre-courant de ce qui se fait à Amiens, la commune préconise seulement le port du casque pour les conducteurs de trottinettes électriques. Le nouveau maire annule l'arrêté qui l'imposait depuis presque 3 ans. Angelo Tonoli veut ainsi placer les pilotes devant leurs responsabilités et préfère se concentrer sur la sécurisation de l'espace public. Cette position fait tiquer une partie de l'opposition. 7h25 sur ICI Picardie, c'est un petit peu plus calme côté météo cette semaine, Brian.
1: C'est beaucoup plus calme même.
3: On souffle un peu.
1: C'est presque l'hiver du coup par rapport à la semaine dernière.
3: Quand même, quand vous y allez.
1: Moi, c'est les extrêmes. C'est le retour de température beaucoup plus sympathique, effectivement. Cette semaine, on va enfin respirer. Du côté de la couleur du ciel, ce sera tout ensoleillé cet après-midi avec de belles taches jaunes. Je le vois sur les cartes. Hein. Ici, Picardie, carte météo, donc du soleil toute la journée, donc des températures respirables. Il fait 10 degrés chez Marie-Pierre en ce moment à Rouen. Marie-Pierre, qu'on salue, qui nous souhaite un bon mois de juin. Bon mois de juin également à vous. 16 degrés déjà à Rivry, message de Lynn. Cet après-midi, comptez 20 degrés à Queilleux-sur-Mer et surtout la côte Picarde. On aura 23 degrés à Ville, 24 degrés attendus à Saint-Quentin et Lens, 25 degrés cet après-midi aussi à Amiens, à Péronne-Beauvais, 26 degrés à Compiègne, de la Maxi, c'est 27 degrés à Soissons.
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1: Et c'est toujours tranquille ouest ci sur deux routes Picard, pas de bouchons, pas de perturbations à vos annonces. Évidemment, on fait la route en tremblant comme d'habitude. Vous nous appelez, vous nous laissez également vos petits messages toujours sympathiques sur WhatsApp et vocaux. Moi, j'aime bien parce qu'on entend vos voix du matin. C'est plutôt sympa. 03 22 92 58 58. Et comme d'habitude, hein, tous les matins, on vous donne l'adresse, la station la moins chère juste à côté de chez vous. Si vous êtes dans le secteur d'Amiens, le gazole le moins cher, vous le retrouvez à la station service. Route d'Abbeville, 1,99€ le litre, la carte interactive du prix du carburant le moins cher juste en face de chez vous, à retrouver sur ici.fr.
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1: Et on va danser, parce que moi j'aime bien danser avec vous de bon matin, 6h37, avec Madonna. Madonna qui revient dans quelques semaines, dans un mois tout juste d'ailleurs, avec un nouvel album. On écoute ce grand classique Into the Groove à 6h37 sur votre radio, ici Picardie, ici matin, sur votre radio, première radio de la Somme. On vous souhaite un bon réveil et un bon début de semaine.

0: Elle est de retour dans tout juste un mois avec un nouvel album. C'était Madonna sur votre radio ici Picardie.
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0: Tiens, petite question indiscrète à 7h20. Jeanne, est-ce que vous êtes gourmande?
3: Un peu trop.
0: C'est vrai, bah, les chiens aussi.
3: Ouais. Merci pour le parallèle.
0: Sauf qu'un chien, si on ne le surveille pas, il peut manger aussi bien du caca de chat.
3: Non, comme... ça va, écoutez.
0: Comme de l'antigel de voiture, sans parler évidemment des excès de charcuterie et de chocolat. Notre vétérinaire eh bien, vous rappellera les bons conseils pour calmer l'appétit vorace de nos chiens dans un storm. Mais d'abord, on va parler de sport. 6h42, c'est Picardie Sport. En foot, les féminines de l'Amiens SC, eh bien complètement hors sujet face à Rennes hier à la Licorne.
3: Les Amiennoises ont été, on peut le dire, corrigées 6-0 au match aller des barrages d'accession à la 3e division française. Autant dire que les espoirs de montée se sont vite envolés, Mathieu Dubrulle.
4: Oui, 1-0 au bout de 3 minutes, 3-0 à la 25e, 6-0 au final. Tout est allé beaucoup trop vite pour les Amiennoises et leur gardienne de but, Justine Bray, dépitée.
5: Bah, c'est très dur là actuellement, faut que j'encaisse. On n'a pas joué, clairement. On n'a pas joué ensemble. On n'a pas joué en équipe, on a joué chacune pour nous-mêmes. C'est pas la mentalité d'Amiens et ça m'énerve en fait. Je suis très déçue et on n'a pas joué comme ça de la saison, donc je ne comprends pas en fait. Peut-être on a eu peur, je sais pas, mais c'est un naufrage collectif complètement.
4: Malgré un tir sur la barre transversale à 1-0, les filles de Nicolas Covin n'ont jamais pu rivaliser avec des Rennaises plus tranchantes, plus techniques, plus athlétiques, plus rapides. Bref, hier, beaucoup trop forte. N'en déplaise à l'ailière amiennoise Lola Fermont.
6: Au vu du score, tout le monde dira oui. De toute façon, beaucoup de gens nous voyaient déjà perdants d'entrée. Je vais pas vous mentir. Mais je pense que juste, on n'a pas réussi à mettre notre jeu en place. Ce qui a fait la différence aussi, c'est que leurs buts sont arrivés très vite, surtout le premier. Après, c'est aussi le mental. On sait très bien, c'est des matchs aussi où il faut avoir du vice. Sur certaines fautes, elles en ont eu plus que nous. Nous, on n'en a pas eu, forcément. On a une équipe très jeune, donc là c'est leur premier match de barrage, mais il faut y aller au mental.
4: Les anciennes du vestiaire, comme la milieu de terrain Léa Tellier, savaient sans doute plus que d'autres à quel point cette montée en Détroit était encore loin d'être gagnée sur ce barrage.
7: Avec la saison qu'on a faite, forcément on s'y voit. C'est clair et net, on s'y voit, on survole un peu le championnat sur tous les compartiments. Mais en voyant un peu quelques vidéos de Rennes, moi j'ai tout de suite vu que ça allait être des joueuses un peu de mon gabarit, un peu athlétiques, qui clairement n'allaient rien nous laisser. Et c'est ce qui s'est passé aujourd'hui. Je pense qu'on a manqué beaucoup de maturité sur le terrain, beaucoup d'orgueil, manque de caractère aussi. Et je pense qu'il y a un vrai niveau d'écart entre nos deux équipes. Nous, on est là aussi pour essuyer les larmes dans le vestiaire et ça nous servira de leçon et ça servira de leçon aussi aux plus jeunes. Et puis voilà, il faut ce genre de match pour qu'elles mûrissent et qu'elles comprennent que la marge du dessus, elle est plus haute.
4: Et désormais impossible à franchir cette année, à moins, et je vais essayer de le dire sans rire, de gagner le match retour par 7 buts d'écart.
3: Ce match retour qui aura lieu dimanche prochain.
0: À suivre pour la musique, très vite. Un titre qui va vous faire chanter dans vos salles de bain, peut-être dans la voiture en direction du travail. Frérot de la Vega, le chant des sirènes, c'est votre radio ici, Picardie, à 7h moins le quart.
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0: 7h moins le quart sur votre radio aussi Picardie, c'est le moment de saluer notre vétérinaire. Bonjour Pierre Fabin.
10: Bonjour Brian.
0: Alors petit rappel important pour cette fameuse phrase, avec cette fameuse phrase que les propriétaires de chiens peuvent sortir parfois. S'il le mange avec autant d'appétit, c'est que ça doit être bon pour lui, on a tout faux j'imagine.
10: Et effectivement, on fait une énorme erreur d'interprétation. Nous, les humains, on goûte nos aliments avec des milliers de papilles. Le chien, lui, fonctionne presque uniquement à l'odeur. S'il sent de la graisse, du sucre et une odeur un peu forte, son cerveau lui dit d'avaler tout rond sans même prendre le temps de savourer. Il a très peu de récepteurs gustatifs comparés à nous. Donc l'équation, il aime ça, donc c'est sans danger, ça ne fonctionne pas. Un chien est un carnivore opportuniste programmé par la nature pour engloutir tout ce qu'il trouve, que ce soit de la litière pour chat, une charogne en forêt ou votre poulet rôti. C'est un véritable aspirateur sur pattes, pas un nutritionniste.
0: Donc son instinct naturel ne le protège pas du tout contre les poisons ou les aliments toxiques de notre quotidien.
10: Et pas le moins du monde, et c'est justement ce qui remplit les cliniques vétérinaires. Prenez l'antigel pour voiture, qui traîne dans le garage par exemple. Ça a un goût très sucré, un chien ou un chat va le laper avec gourmandise, alors que c'est un poison foudroyant qui détruit ses reins en quelques heures. Pareil pour la tablette de chocolat assise sur la table basse, ou la grappe de raisin posée sur la nappe. Le chien va se régaler, alors que le cacao attaque son cœur et le raisin détruit son système rénal. Il ne ressentira pas la toxicité avant plusieurs heures lors de la digestion. Et c'est le même problème avec les raticides qui sont en général très sucrés. Face à une odeur alléchante, son instinct de survie est tout simplement nul.
0: Et docteur, au-delà des urgences avec les poisons, il y a la quantité. S'il réclame sans cesse à table, j'imagine qu'il a vraiment besoin de manger, non ?
10: Eh ben non, c'est de la pure gourmandise. Un chien n'a pas de bouton stop face aux aliments très riches. Vous lui donnez des restes de fromage, de charcuterie ou de pizza à chaque fois qu'il fait les grands yeux tristes et il mangera jusqu'à exploser. Le résultat direct de ce comportement, c'est l'obésité. Un chien obèse, c'est de l'arthrose en plus précoce et des années de vie en moins. C'est là qu'intervient votre rôle. Vous êtes l'adulte responsable. Vous êtes la seule barrière de sécurité de son estomac. L'astuce pratique, sécurisez vos poubelles, ne laissez absolument rien traîner sur les plans de travail et ne cédez jamais à table.
0: Vous savez que moi j'avais un chat, il mangeait le vomi tout chaud de mon autre chat.
3: Oh
0: bah, c'était chaud.
3: Bon petit déjeuner hein, si vous chaud. Nous écoutez en ouais, mangeant.
0: Bon app, effectivement. Frérot de la Vega, maintenant avec le chant des sirènes sur votre radio ici, Picardie. C'est la première radio de la Somme et la première radio sur le petit déj, tout chaud.

0: vont peut-être, c'est une indiscrétion, peut-être se reformer tout bientôt. C'était Frérot de la Vega sur votre radio, ici Picardie. 7h10, c'est l'heure de retrouver comme chaque matin les 3 plus, hein, vos infos pratiques, locales, utiles et sympas, avec vos places à gagner dans un instant pour le retour à Amiens de Mesmer le Fascinateur. Mais d'abord, notez qu'il est possible, oui possible, que vous ayez des petits soucis hein, pour nous écouter dans quelques jours, hein, si vous êtes du côté d'Abbeville, en raison de travaux sur l'un de nos pylônes cette semaine, mercredi, jeudi et vendredi, avec des coupures hein, sur la bande FM, entre 5h et 7h du matin, du côté donc d'Abbeville, Doulan, Gamache et Poix-de-Picardie. Ce sera évidemment temporaire, on vous rassure, hein, uniquement sur la FM. Si vous avez un poste DAB+, aucune perturbation. Autre info avec la commune d'Albert dans la Somme qui recherche de nouveaux commerçants pour son marché du samedi. Producteur de légumes, de viande, de poissons, encore vendeur de vêtements, vous êtes les bienvenus pour agrandir cette belle famille du marché du samedi. Si vous êtes dispo et intéressé, vous pouvez contacter la municipalité d'Albert. Et puis Jeanne, écoutez cette voix.
1: Fermez les yeux. Dormez. Détendu, détendez-vous, relaxez-vous. Dormez. Très détendu, détendez-vous, relaxez-vous. Dormez. Complètement détendu, sans tomber de la chaise, vous vous sentez merveilleusement bien.
0: Voilà, ça va, Jeanne?
2: Ça va.
0: Oui.
2: J'ai les yeux commencent à se fermer un tout petit peu, mais ça va.
0: Réveillez-vous, c'est la voix de Mesmer le Fascinateur qui revient chez nous en Picardie pour bien vous réveiller, vous détendre. Ce sera ce jeudi, au Zénith d'Amiens avec son nouveau spectacle, un 13 Hertz. Alors, pour gagner vos places, hein, dites-moi de quelle nationalité est Mesmer? Est-ce que Mesmer est belge ou canadien? Il est belge ou canadien? Mesmer, vous avez la réponse. 0322 92 58 58, ça sonne déjà. Et si vous avez la bonne réponse, eh bien, vous irez le voir ce jeudi, Mesmer, au Zénith d'Amiens. Allez, détendez-vous, relaxez-vous, écoutez la meilleure musique, évidemment, elle est ici sur votre radio. Ici Picardie, Étienne Dao avec Épaules Tatouées, 6h52.

0: Étienne Daou avec Épaule Tatou sur votre radio ici Picardie. 7h05, c'est l'heure de saluer Annie. Bonjour Annie.
1: Bonjour Brian.
0: Annie, vous êtes à Camon.
1: Oui.
0: En forme, visiblement, ce début de semaine.
1: C'est lundi.
0: Annie, c'est bien. Annie, elle est contente, c'est cool, c'est lundi, elle va bosser, elle est super contente. Vous faites quoi dans la vie, Annie?
1: Je travaille à la fonction publique.
0: Très bien. Et vous allez prendre la voiture là dans les prochaines minutes, c'est ça?
1: Pardon?
0: Vous allez prendre la voiture dans les prochaines minutes,
1: oui.
0: Annie.
1: Bon. Non, mais j'ai coupé la... Oui.
0: Voilà, faut couper la radio à côté, Annie, parce que ça fait discothèque le lundi matin, on n'en est pas habitué à aller en boîte le lundi matin. Annie, vous avez déjà vu Mesmer sur scène?
1: Oui.
0: Alors?
1: Ah ben ça m'a bien plu, c'est
0: vrai.
1: Bien.
0: Est-ce qu'il vous a hypnotisé, Annie?
1: Non.
0: Non. Bon, vous aurez peut-être l'occasion de vous faire hypnotiser par Mesmer, le fascinateur qui revient à Amiens. Ce sera ce jeudi, Zénith d'Amiens. Dites-moi, pour gagner vos deux invitations, il est de quelle nationalité, belge ou canadien, Mesmer?
1: Canadien.
0: C'est une bonne réponse, une bonne réponse. Et ben voilà, deux places pour vous. Vous allez y aller avec qui, Adi?
1: Bon, je pense que je vais y aller avec une copine. Oui, je pense une copine ou une collègue, je vais bien voir.
0: Très bien, vous avez le temps, hein, c'est...
1: Oui, c'est
0: dit, c'est jeudi. Et on doit bien se marrer avec vous au boulot, en tout cas, Annie, vous êtes...
1: Oui, je pense qu'il m'aime bien, mes petits.
0: Eh ben, j'espère. On fait plein de bisous, Annie. Bon courage pour aller bosser. D'accord. T'es bien parti, visiblement.
1: Est-ce que vous souhaitez un anniversaire, s'il vous plaît?
0: Allez-y.
1: Un petit Léandre aujourd'hui qui a 5 ans.
0: Eh ben, on l'embrasse bien fort avec Jeanne. Bon anniversaire à toi, petit Léandre. Dites-moi rapidement, quelle est la première radio de la semaine, Annie?
1: Ici, Picardie.
0: Voilà, les l'actu local arrive dans moins de 2 minutes. À tout de suite.
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0: Et avant de retrouver toute l'actu locale ici chez nous en Picardie, dans moins de 2 minutes, on va retrouver notre Chopicard. Et alors hier, sachez, c'était la journée mondiale sans tabac. Chloé Richard a donc demandé bien au Chopicard du centre de loisirs de Noyon pourquoi il ne faut pas fumer.
6: Parce que c'est mal pour la santé et du coup, bah après, il y a des gens qui disent que quand on fume, on finit par oublier nos malheurs. Mais du coup, bah ça endommage notre cœur et du coup, bah au bout d'un moment, on va finir par vieillir plus tôt, hein, entre guillemets. On va être de moins en moins bien et bah, du coup, on va mourir un peu.

0: mauvais parce que déjà on peut avoir un cancer à cause de ça et ça peut être mortel et ça peut coûter la vie parce que dès qu'il a quelqu'un qui commence, bah il n'arrête jamais ou même s'il essaye d'arrêter, bah c'est compliqué. Et c'est un peu c'est addictif. En vrai, c'est pas bon parce que c'est mortel, du coup.
1: Bah, je trouve que c'est pas bien de fumer, déjà, parce que tu peux perdre ta voix et tu peux avoir un cancer et tu peux mourir très vite. Par exemple, à 30 ans, tu peux déjà avoir un cancer alors que t'as même pas fini ta vie. Et du coup, je trouve que tu peux fumer un petit peu, mais pas trop.
2: Alors, moi, je suis pas d'accord. Faut tout simplement pas fumer, parce que ma mère en a fait l'expérience, elle n'arrive plus à s'arrêter, une fois puis c'est mort. Moi ça me stresse, peur qu'elle attrape un cancer du poumon.
3: Bah, les Tropicards à retrouver sur notre site ici au .fr.
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3: Très bon début de semaine, vous écoutez Ici Picardie, première radio de la Somme, il est 7h. Les infos, Jeanne Dossé, ce premier jour du mois de juin apporte son lot de changements.
5: Et beaucoup, Brian, concerne le pouvoir d'achat. À partir d'aujourd'hui, le SMIC augmente de 2,4%. Ça fait une trentaine d'euros net par mois. Ce coup de pouce est en fait automatique vu le niveau de l'inflation, mais il est loin d'être suffisant pour la CGT. Kevin Crépin est le secrétaire départemental du syndicat dans la Somme.
6: Ça crée une situation de tassement des salaires, puisqu'il n'y a pas de revalorisation dans l'ensemble des secteurs, puisque aujourd'hui les autres salaires dans les conventions collectives sont pas indexés sur l'augmentation du SMIC ou sur l'inflation. Donc à partir de là, il y a une situation où on est en train de créer une généralisation de travailleurs SMICards. Vous prenez le secteur, par exemple, qui est en plein essor dans le département de la Somme, c'est la logistique. On était sur des salaires qui étaient déjà à peine au-dessus du SMIC. Là, ils sont dans une situation où ils sont en train de se faire rattraper. La réalité, c'est qu'on est dans une situation où pour l'immense majorité des salariés, leur salaire n'augmente pas pendant que leur pouvoir d'achat baisse. Donc c'est une situation qui est inacceptable. Il y a une question centrale dans cette situation quand même, qui est l'indexation de l'ensemble des salaires sur l'inflation. Parce que là aujourd'hui, avec la situation de guerre au Moyen-Orient, ses conséquences sur le prix du pétrole, on va avoir une situation qui va être encore plus catastrophique au fur et à mesure où cette situation s'enlise pour des millions et des millions de travailleurs dans ce pays.
5: Et à 7h30 dans l'info d'ici, on se penche sur d'autres aides du moment, celles sur les carburants, dont les prix continuent de grimper. Est-ce si facile que ça de toucher ces aides? Pas du tout, répond un responsable du secteur du transport. Tous ces changements du 1er juin, on en reparle en longueur à 8h moins le quart avec la secrétaire de la CFDT dans les Hauts-de-France, Perrine Mort, et l'invité de la rédaction d'ici Picardie ce matin. Il est désormais possible d'avoir du pain frais tous les jours dans l'Aisne. À partir de cette semaine, les boulangeries du département ont l'autorisation d'ouvrir 7 jours sur 7. L'autorisation, mais pas l'obligation, rappelle la préfecture de l'Aisne.
3: Les Hauts-de-France vont-ils devenir une terre d'intelligence artificielle?
5: La question se pose alors que la création de 3 centres a été annoncée ce week-end dans notre région, 2 dans le Nord-Pas-de-Calais et le 3e au Bosquel, près de Conty. 400 emplois à la clé dans la Somme, un site qui minimisera l'impact sur l'environnement, promet le porteur de projet, SoftBank, notamment pour apaiser les inquiétudes des riverains. En tout, le groupe japonais investit 75 milliards d'euros en France pour développer l'intelligence artificielle. Son dirigeant Masayoshi Son est reçu par Emmanuel Macron ce matin à l'Elysée, avant le lancement du salon Choose France qui cherche à attirer les investisseurs étrangers. Tout ce week-end, c'est aux journées Choose France qu'ont participé 7 entreprises de la Somme. Les pompes à chaleur Intuis dans le Vimeux, Innovafi d'Anel ou encore Goodyear à Amiens. L'usine de pneus a accueilli des visiteurs tout le week-end sur son site de la zone industrielle Nord. 12 ans après la fermeture de l'ancienne usine et le licenciement de près de 1200 salariés, Goodyear se défend de vouloir se donner une bonne image. Michel Dehi est le directeur du site amiénois.
7: C'est absolument pas le but recherché. Le but recherché, c'est de dire aujourd'hui, Goodyear continue à travailler en Picardie et de faire en sorte que le projet qui était initialement prévu doit continuer son chemin à l'échelle où aujourd'hui il est restreint à ce site avec un maximum de salariés présents à nos côtés. Et donc, c'est, quelque chose qui met en valeur le manufacturing en Picardie et la possibilité de pouvoir faire en sorte que nous soyons un acteur important et faire en sorte que nous puissions, employer, maintenir l'emploi, voire déployer de l'emploi avec, l'augmentation des effectifs qui est aujourd'hui en discussion. Je pense que c'est la preuve que l'usine n'est pas terminée et au contraire, on continue à travailler pour qu'elle ait un avenir et une pérennité.
5: Le patron de Goodyear à Amiens.
3: Ici Bigardi, 7h04, toujours plus de trottinettes électriques en France.
5: Plus de 600 000 ont été vendues l'année passée dans le pays, 3,5 millions en tout entre 2020 et 2024. Et ça se voit sur nos routes, 80 personnes sont mortes l'an passé dans des accidents qui ont impliqué ces deux roues. À Amiens, 3 personnes sont décédées ces dernières semaines. Et face à cette série noire, la mairie impose depuis lundi dernier le port du casque. À l'inverse, le nouveau maire d'hiver gauche d'Abbeville vient de prendre un arrêté où il préconise seulement le port du casque, contrairement à ce qui était en vigueur depuis fin 2023, François Sauvestre.
8: Oui, le précédent arrêté pris par Pascal Demarthe rendait obligatoire le casque et le chasuble pour circuler dans Abbeville à trottinette, mais à son arrivée fin mars, Angelo Tonoli a jugé la mesure inefficace. Une majorité d'utilisateurs ne porte pas de protection. Alors le nouveau maire veut, dit-il, les placer devant leurs responsabilités. Ils choisissent seuls de se mettre en danger. En revanche, la collectivité a le devoir de sécuriser l'espace public et c'est là-dessus que l'élu d'hiver gauche se concentre. Pas besoin, dit-il, d'aller jusqu'à l'obligation, comme à Amiens où beaucoup plus de trottinettes circulent. Dans ce nouvel arrêté, le casque est donc recommandé. Par contre, il est interdit d'utiliser cet engin à deux en même temps ou sur un trottoir, de débrider la batterie pour aller plus vite ou de rouler sans assurance sous peine d'amende ou de confiscation du deux roues. Angelo Tonoli promet plus d'opérations de contrôle, une par semaine, pour vérifier que ces mesures sont bien appliquées. Et il continue également d'en appeler à l'État pour que les règles sur le casque soient les mêmes partout.
5: Et le groupe d'opposition municipale du Rassemblement National à Abbeville prévoit de déposer une motion lors du prochain conseil pour que le casque redeviennent obligatoires en trottinette électrique. Plusieurs dizaines de milliers d'euros pour réparer les dégâts à Amiens après le sacre du PSG comme champion d'Europe samedi soir. L'estimation vient de Frédéric Fauvet, le maire, qui annonce que les démarches seront bientôt enclenchées pour retrouver les responsables de ces actes. Il y a eu quartier Saint-Leu et dans le centre-ville une vitrine de commerce brisée, des jets de projectiles ou encore des feux de poubelle. 7 personnes ont été interpellées. Pour mieux cadrer les choses à l'avenir, Frédéric Fauvet annonce qu'il y aura notamment une retransmission des matchs de la Coupe du Monde de football au stade de la Licorne cet été. Face à la prolifération de chenilles processionnaires, la ville de Beauvais suspend pour toute la semaine les activités scolaires qui étaient prévues au plan du Canada et du bois brûlé. La municipalité rappelle qu'il ne faut pas toucher ces insectes très urticants et signaler les nids de chenilles.
3: Les inscriptions sont ouvertes pour le programme 1, 2, 3, nager.
5: Le conseil départemental de la Somme renouvelle son programme des cours de natation pour les enfants en situation de handicap âgé de 4 à 18 ans. Les séances se dérouleront tout le mois de juillet dans 11 piscines du département, comme celle du Coliseum à Amiens, le Calypso à Corbie ou encore l'Arobase à Roy. L'inscription est gratuite. Si vous aviez l'intention d'aller vous débarrasser de vos végétaux, vos cartons ou encore vos gravats dans les déchetteries amiennoises aujourd'hui, il va falloir patienter. Les 4 sites sont fermés pour la journée afin de laisser le nouveau gestionnaire prendre ses marques. Les déchetteries d'Amiens rouvrent demain matin. 7h07 sur ICI Picardie, c'est un peu de fraîcheur qui nous accompagne pour lancer la semaine, Brian.
3: Oui, enfin oui, par rapport à la semaine dernière, effectivement. Oui. Parce que là, il fait 15 degrés, ça va.
5: Oui, on a diminué frais. De moitié, en fait.
3: Et ouais. Par rapport, effectivement, à la semaine dernière, surtout jeudi, ouais. Vous verrez, jeudi, on perdra carrément 15 degrés par rapport à jeudi dernier. En tout cas, journée sympathique d'après Météo France, avec le retour de températures beaucoup plus supportables. J'y reviens dans quelques secondes, on fait ça dans l'ordre. Ce sera grand soleil déjà, grand soleil avec un beau ciel bleu tout partout en Picardie. Pour ce qui est des températures, effectivement, elles sont plutôt agréables, ça change de la semaine dernière. 12 degrés en ce moment chez Daniel Ham, qui nous écrit tout ça sur la page Facebook d'ICI Picardie. On a pas mal de messages également sur le WhatsApp de la radio, 03 22 92 58 58, avec Marie-Christine qui relève en ce moment 12 degrés à Cesval. On a beaucoup de messages aussi, ça c'est super sympa, pour souhaiter de bonnes vacances à Valentine.
5: Oh.
3: Parce que Valentine est en vacances.
5: C'est sympa, ça.
3: On l'embrasse, elle nous écoute forcément là où elle se détend, se repose. Pour ce qui est des températures cet après-midi, ce sera effectivement encore une fois bien supportable. 20 degrés, ce sera la minimale à Cailleux-sur-Mer cet après-midi, Cailleux-sur-Mer sur toute la côte Picarde. 23 degrés à Ville, on aura 24 degrés à Laon, à Saint-Quentin, 25 degrés attendus, ça va faire du bien à Amiens, Péronne et Beauvais, 26 degrés à Compiègne et la maximale, si vous cherchez la chaleur, comme la semaine dernière, on vous invite à vous rendre cet après-midi du côté de Soissons.
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3: Et ça roule bien, store-ci. 7h08 sur nos routes Picardes, pas de gros bouchons, les petits ralentissements habituels. Tout va bien également dans nos gares. On fait la route ensemble avec vos messages. 03 22 92 58 58.

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1: Toute la journée, vos chansons préférées. Ça, c'est la chanson du groupe Indochine que je préfère, vous aussi peut-être. Troisième sexe sur la première radio de la Somme, ici Picardie, à 7h09.

0: Ça aussi, ça met tout le monde de bonne humeur. Ça fait bien plaisir pour démarrer votre semaine de Chine, troisième sexe sur SI Picardie.
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0: Il y a presque 7h15, on va faire des bécos. Un grand merci, un grand coucou à Chloé. Chloé qui nous a laissé des petits messages sur le WhatsApp de la radio, 03 22 92 58 58. Chloé, vous savez où elle était, Jeanne, ce week-end?
3: Je crois qu'elle était à Chantilly.
0: Ouais, j'en ai des plans.
3: Les photos
0: de
3: sont magnifiques.
0: Chantilly nous a mis des belles photos sur le WhatsApp de la radio. Merci à vous, Chloé. Ça donne des couleurs en ce lundi matin. Dans un instant, mon œil est l'anniversaire de Marilyn Monroe aujourd'hui. Elle aurait eu 100 ans. Est-ce qu'elle aurait été MeToo? La réponse très vite.
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0: Et on retrouve votre rendez-vous Mon œil avec David Ossillon. On est le 1er juin aujourd'hui et s'il était toujours vivant, eh bien Marilyn Monroe aurait eu 100 ans ce lundi.
8: Vous l'imaginez à Roland-Garros, dans les tribunes, lunettes noires, regardant le match et en entendant un joueur du Paraguay, la semaine dernière, battu par le jeune français Moïse Kouamé, expliquer après sa défaite que ce genre de match doit être arbitré par un homme, parce qu'une femme n'aurait pas la force de s'imposer face au public. C'est exactement ce qu'a osé dire Adolfo Daniel Valero, à qui la direction du tournoi promet maintenant des sanctions. Encore heureux. Je suis pas sûr que Marilyn aurait été surprise, parce qu'avant même qu'on invente le mot MeToo, elle racontait des choses qui résonnent étrangement aujourd'hui. En 1953, dans une interview, elle a cette formule: à Hollywood, éconduire les loups est un travail à plein temps. Et puis il y a son histoire personnelle. Une enfance ballottée entre famille d'accueil et orphelinat, des agressions sexuelles subies enfant, qu'elle acceptait d'ailleurs d'évoquer publiquement, c'était rarissime dans l'Amérique des années 50. Mais ce qui est peut-être le plus modeste chez elle, ce n'est pas seulement ce qu'elle dénonçait, c'est ce qu'elle a fait. En 1955, au sommet de sa gloire, elle quitte Hollywood, elle attaque son studio et crée sa propre société de production. Une actrice qui défie les patrons des studios de l'Amérique des années 50, presque impensable. Alors, est-ce que Marilyn aurait été féministe? Peut-être. Icône MeToo, ça c'est impossible à dire, mais si elle était dans les tribunes de Roland-Garros aujourd'hui et qu'elle entendait ce joueur paraguayen, elle aurait sans doute juste soupiré et remis ses lunettes noires. Bon anniversaire, Marilyn.
0: Joyeux anniversaire. Jeanne, est-ce que vous avez déjà attaqué la saison des barbecues?
3: Mais moi, j'ai envie de vous dire, c'est un peu comme la raclette, ça s'arrête jamais, donc c'est toute l'année, quoi.
0: Bon, un bon barbecue, c'est le moment, c'est bien sûr des potes, la famille, les voisins, et surtout de la bonne viande. J'aurai d'ailleurs une bonne adresse à vous donner dans un instant après Pharrell Williams avec Happy sur ICI Picardie.

0: Pharrell Williams avec Happy sur votre radio et Sipi Cardi. Et nous aussi, on est happy parce que ça y est, la saison des barbecues est ouverte et on a une bonne adresse à vous conseiller avec vous, Clément Gérin. Bonjour Clément.
1: Bonjour Brian, bonjour tout le monde.
0: Clément, direction Amiens pour découvrir une boucherie pas comme les autres.
1: Oui, une boucherie différente, une boucherie qui existe depuis 1977 et qui vient de recevoir un prix, celui du titre de maître artisan. C'est la plus haute distinction possible dans l'artisanat. Alors pour l'obtenir, des critères bien précis, comme explique le patron de la boucherie, Frédéric Tolas.
2: Alors le prix maître artisan, c'est déjà une maîtrise du savoir-faire, en boucherie, en charcuterie, en traiteur. C'est aussi des années à son compte, des formations aussi d'apprentis, avoir formé au moins une dizaine d'apprentis.
1: Pour obtenir ce prix, il faut candidater. Le dossier est ensuite analysé, puis validé ou non par la Chambre des métiers. Vendredi dernier, Frédéric est dans sa boutique, il reçoit un mail, c'est fait, sa boucherie a officiellement le titre de maître artisan.
2: Un sentiment de fierté de tout le travail que j'ai fait depuis maintenant 2005, j'ai pris la boucherie après plus de 20 ans dans l'artisanat, donc c'est un accomplissement pour moi.
0: Parce que derrière ce titre de maître artisan, Clément, il y a évidemment autre chose.
1: Oui, c'est une histoire de famille, parce que si Frédéric Tolas reprend la boutique en 2005, eh bien tout commence en 1977.
2: C'est une boucherie qui est familial. Avant moi, c'était mon papa qui était patron dans l'entreprise. C'est venu naturellement après mes diplômes et après l'armée, parce qu'à l'époque, on faisait encore l'armée. J'ai fait une formation en boucherie pour travailler aux côtés de mon père et arrivé à 2005, à l'âge de la retraite, il m'a donné le flambeau.
1: Dans cette boucherie amiénoise, 90% des choses sont faites maison, derrière une équipe de 10 personnes, avec aussi de la jeunesse.
0: Oui, car la formation, Clément, fait partie des critères importants pour obtenir le prix de maître artisan.
1: Oui, il faut avoir formé au minimum une dizaine d'apprentis pour obtenir ce titre. C'est le cas de Frédéric Tolas. Pour lui, pas de secret. Avant le travail, il y a d'abord un autre élément primordial.
2: C'est déjà important d'avoir une personne qui soit passionnée. Une fois qu'on sent que la personne est passionnée, après c'est de lui donner son savoir, c'est-à-dire donner notre savoir de la boucherie, la désos, la pratique, le ficelage, la propreté. Enfin voilà, un ensemble qui fait que l'apprenti il arrive première année et qu'à la fin, il ait tous ses diplômes.
1: Avec aussi un autre élément central, quand on pose la question à Frédéric Tolas, qu'est-ce qu'il préfère dans son métier? Eh bien, c'est cet élément qui arrive en premier.
2: Le contact de la clientèle, c'est quelque chose qui me plaît de rendre heureux le client. Qui repartent avec le sourire. Nous, les gars doivent être souriants. La politesse, c'est important. Et c'est toujours agréable quand un client revient en disant, voilà, on s'est fait une côte à l'os ce week-end, c'était un régal. Donc on est toujours là de satisfaire le client.
1: Un nouveau chapitre s'ouvre donc pour la boucherie charcuterie Tolas grâce à ce titre de maître artisan. Obtenu vendredi.
0: Ouais, peut-être la prochaine adresse pour le poulet du dimanche. Jeanne, la boucherie Tolas, c'est au 305 rue Jules Barny à Amiens. Voici Francis Cabrel, encore et encore, pas du tout, c'est la dame de Haute-Savoie maintenant, sur votre radio ici, Picardie, 7h25.

0: Il est de retour là, c'est prévu dans quelques semaines, hein, Francis Cabrel avec la Dame de Haute-Savoie sur votre radio. 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
0: 7h27, c'est le moment de faire plaisir. 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
3: Ça commence à faire, hein, 160 euros.
0: 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Bon, c'était il n'y a pas longtemps, février de cette année. Nous allons à Longo. 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Priscilla, qu'on réveille ou pas, peut-être. Priscilla, il faut décrocher. 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Ça sent le répondeur qui est arrivé là. Alors, répondeur ou pas?
4: Oui. Ah. Bonjour.
0: Ah, bonjour.
4: Vous êtes sur la messagerie orange de...
0: Alors...
4: Veuillez laisser votre message après le bip.
0: Bonjour Priscilla.

0: suis avec Jeanne.
1: Bonjour Priscilla.
0: Toute l'équipe d'ici matin, on avait des sous à vous offrir, hein, 160 euros à vous offrir en carte cadeau avec le jeu du coffre-fort ici Picardie, avec le code du jour. 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Je vais vous donner une partie du code. J'adore faire ça comme Valentine le fait souvent. C'est le 77.
1: Bien. C'est le premier morceau ?
0: C'est le premier morceau.
1: Premier 7, morceau. 7.
0: Voilà.
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0: À suivre Jeanne dans l'info d'ici.
1: On va revenir sur les aides carburants, vous savez, qui ont été mises en place par le gouvernement dans le cadre de la flambée des prix. Et c'est pas toujours évident de toucher ces aides, nous disent notamment les transporteurs routiers. On l'entend dans quelques instants, Brian.
0: Voilà, et on reviendra évidemment sur cette météo sympa qui va nous accompagner toute la semaine avec des températures beaucoup plus respirables que la semaine dernière, avec du soleil tout ce lundi. On y revient très vite, mais d'abord, l'actu en France et dans le monde. C'est le 90 secondes avec vous, Cyril Ardoux.
3: La fête immense dans les rues de Paris hier au lendemain de la victoire du PSG en Ligue des Champions. 100 000 personnes rassemblées sur le Champ de Mars pour acclamer les joueurs, puis 40 000 supporters au Parc des Princes, avec en plus un concert et un feu d'artifice. C'est à revivre en images sur ici.fr. Le dernier bilan de la soirée de samedi, 780 personnes interpellées à travers tout le pays. Des débordements constatés dans 71 communes, dont Rennes, Grenoble, Clermont-Ferrand. Une cinquantaine de policiers et gendarmes ont été blessés. Une collégienne de 11 ans introuvable depuis vendredi dans le Gers. Une enquête est ouverte pour enlèvement et séquestration de mineurs. Layana, 11 ans, a disparu à Florence, entre Bordeaux et Toulouse. Les images de vidéosurveillance la montrent entrée dans la voiture d'un homme qui a été placé en garde à vue. Cela fait suite à l'affaire Betaram et au scandale dans le périscolaire. Les députés examinent une proposition de loi aujourd'hui qui prévoit d'allonger le délai de prescription du délit de non-dénonciation des violences sur mineurs. Les personnes qui travaillent avec des jeunes devront régulièrement présenter un certificat d'honorabilité. Une lettre ouverte adressée au gouvernement, signée par les médecins libéraux. Ils tirent la sonnette d'alarme sur la pollution chimique de l'eau potable. 30% des Français ont, selon eux, consommé une eau non conforme au moins une fois en 2024. Et puis la vue sur notre Terre est splendide, époustouflante, inimaginable. Depuis la Station Spatiale Internationale, l'astronaute française Sophie Anneau donne une interview exceptionnelle. Elle est en orbite depuis 3 mois et demi, c'est à lire sur ici.fr.
0: 7h31 dans l'info d'ici ce matin, Jeanne Dosset, zoom sur le chemin de croix des entreprises pour toucher les aides carburants de l'État.
1: Depuis le début de la guerre au Moyen-Orient et l'explosion du prix de l'essence, le gouvernement a fait plusieurs vagues d'annonces pour tenter de soulager par exemple les salariés gros rouleurs ou encore certains secteurs. À partir d'aujourd'hui par exemple, les agriculteurs bénéficient d'une remise de 15 centimes par litre de GNR, le gazole non routier. C'est loin d'être suffisant, dit la profession qui s'inquiète. Et ce n'est pas la seule, les transporteurs routiers sont aussi ciblés par les aides, mais dans les faits, François Sauvestre, ces subventions sont difficiles à obtenir.
4: Les entreprises de transport de moins de 1000 salariés ont pu respirer un peu en avril en touchant les aides carburant, mais la suite reste floue. La prolongation de ce soutien jusqu'en août, annoncée officiellement, est pourtant menacée par l'Europe, l'Union considérant que ces aides deviendraient structurelles et qu'elles pourraient ne plus respecter les règles de la concurrence. C'est un des nombreux exemples des obstacles rencontrés par les sociétés. Il faut certes des garde-fous, mais les critères sont beaucoup trop restrictifs pour Pascal Vandal. C'est le délégué de l'Union des entreprises de transport et de logistique dans les Hauts-de-France.
5: Aujourd'hui, une entreprise qui effectivement a un EBE, excédent brut d'exploitation divisé par le chiffre d'affaires inférieur à 5%, pourrait bénéficier de ces aides. Et ça pour l'exercice 2024 et 2025, on ne voit pas trop le rapport avec cette crise où il faut remplir les cuves. On ne peut pas dire qu'on aide le secteur d'activité qui rencontre une difficulté de sortie de trésorerie et puis d'un autre côté aller chercher la santé des entreprises il y a un an ou deux ans. C'est complètement absurde.
4: Il dénonce des effets d'annonce du gouvernement et même certaines fausses bonnes solutions proposées pour aider les entreprises à traverser cette crise. Par exemple, les reports de charges.
5: L'effet pervers du dispositif, c'est que si vous ne réglez pas vos cotisations sociales, Quand vous avez des appels d'offres de clients, un des critères pour pouvoir répondre à ces appels d'offres, c'est qu'il faut être à jour de ses cotisations sociales. Celui qui veut aider, se donner un ballon d'oxygène de trésorerie en reportant ses paiements de cotisations sociales, ne peut plus répondre à des clients sur des appels d'offres. C'est vraiment incompréhensible.
4: Et le résultat qu'observe l'Union des entreprises de transport et de logistique, eh bien, c'est que beaucoup de patrons préfèrent renoncer à se faire aider.
5: Quand ils commencent à regarder de près les critères d'attribution, ils se rendent compte qu'ils ne sont pas concernés ou peu concernés. C'est encore des freins qui peuvent rebooter les entreprises à aller vers ces aides.
4: De quoi fragiliser encore un peu plus le secteur. Pour Pascal Vandal, c'est tout simplement la survie de nombreuses entreprises qui pourraient se jouer dans les prochains mois.
1: Autre profession concernée par les aides carburants, les pêcheurs qui peuvent faire valoir une prolongation de ces aides à partir d'aujourd'hui, lundi 1er juin. Autre changement de ce début de mois, la revalorisation du SMIC. On y revient avec notre invitée à 8h moins le quart, la secrétaire générale de la CFDT dans les Hauts-de-France, Périne.
0: Dans le journal de 8h, Jeannot reviendra sur cet investissement massif chez Lactunion en Picardie.
1: 100 millions d'euros pour les trois sites, celui de l'Aisne et les deux d'Abbeville. 40 postes seront aussi créés à Abbeville, explique la direction qui veut investir pour relancer la consommation de lait sous toutes ses formes. Elle baisse de 2 à 3% chaque année en France. On vous parlera aussi de ces rendez-vous chez le médecin pas comme les autres, où le patient peut par exemple prendre sa tension lui-même quand cela se fait à distance et échanger avec un praticien en direct. Exemple à Ménil-Saint-Nicaise dans l'est de la Somme. 8h25 sur ici Picardie. Quelques rayons de soleil sur Amiens ce matin, on dirait.
0: Oui,
1: Brian.
0: Et ce sera comme ça toute la journée.
1: Ça va être
0: Jeanne,
1: ça partout.
0: Partout. Pas pour un petit peu de pluie demain. Mais ça va faire du bien par rapport à la semaine dernière.
1: Oui, ça nous change.
0: Donc, bon début de semaine, tout ensoleillé avec un joli ciel bleu en Picardie. Donc ce lundi avec des températures plutôt agréables et douces. Là aussi, ça fait du bien. On va enfin respirer. Pas mal de messages qui arrivent sur la page Facebook ici Picardie. Le WhatsApp également de la radio 03 22 92 58 58. À Beauvel, chez Elisabeth, 13 degrés en ce moment. Janine, elle relève 12 degrés à Ornois-le-Bourg. J'ai eu un message très sympa de Marina. Marina, c'est une auditrice d'ici Picardie. L'autre jour, j'étais devant la radio, je prenais l'air. Elle me demande le chemin, l'adresse d'une boutique qui était à 1 mètre. Grâce à moi, elle a trouvé. Donc, elle nous remercie sur le WhatsApp de la radio. C'est sympa le WhatsApp de la radio.
1: Ah, ben oui, non, mais c'est. On a des jolies photos en plus.
0: C'est qu'on y est avec sympa. De belles photos. Les températures cet après-midi, on aura 20 degrés à Formes-en-Plage et sur toute la côte Picarde, 23 degrés à Ville, 24 degrés à Saint-Quentin et Lens, 25 degrés à Amiens, 25 aussi attendu à Péronne-Beauvais. On aura 26 degrés d'après Météo France cet après-midi à Compiègne et la maximale 27 degrés à Soissons.
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0: Ça y est, ça commence à les bosser. Quelques petits bouchons, les bouchons habituels à 7h36 ici en Picardie, notamment à Amiens, des ralentissements, petits ralentissements boulevard de Vauvillers, ça coince aussi rue Jules Barny. Petit bouchon rue Saint-Jucien, ailleurs Beauvais à Ville, tout va bien. 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Vous allez sur ici.fr. Si vous êtes dans le secteur de Saint-Quentin, le gazole le moins cher ce matin, il est au carrefour de Saint-Quentin, 2,06€ le litre.
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0: J'ai un truc secret à vous dire, Jeanne.
1: Je vous écoute.
0: C'est un secret.
1: On n'est pas écouté du tout,
0: c'est
1: du
0: vrai,
1: tout en plus.
0: Du tout, du tout. C'est une petite confidence.
1: Ah.
0: Jean Schultes.
1: Deux fois.
0: Oui, confidence, par confidence. 3-2.
1: Je sais pas.
0: Allez.

0: Confidence pour Confidence, c'était Jean Schultes sur votre radio ici Picardie.
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0: Nous sommes aujourd'hui le 1er juin, pas mal de changements ce 1er juin, Jeanne Dossé, on en parle tout à l'heure avec votre invité.
3: Et notamment l'augmentation du SMIC d'une trentaine d'euros net par mois, Brian. Mais ce n'est pas suffisant, disent certains syndicats. Est-ce que c'est le cas aussi de la CFDT? La secrétaire du syndicat dans les Hauts-de-France, Périne Mort, est notre invitée dans quelques instants. On reviendra aussi sur les aides carburants qui sont compliquées à obtenir pour certains secteurs professionnels.
0: Et en attendant, on va découvrir le quotidien d'une écrivaine avec Karine Ponte. N'importe quelle écrivaine, Karine Ponte, notre romancière picarde qui s'éparpille tous les matins sur l'antenne d'Ici Picardie, qui nous emmène dans les coulisses de son métier d'autrice en compagnie de Valentine Costa.
4: C'est toujours très inspiré que Karine Ponte, romancière picarde, vient nous rejoindre en studio à Ici Picardie pour s'éparpiller. Bonjour Karine.
5: Bonjour. Je crois que je vous l'ai dit, je vais commencer l'écriture de mon prochain roman, celui qui paraîtra au printemps 2027. Mmh. Et dans ce cadre, j'ai envie de répondre à la question que l'on me pose tout le temps, d'où vous vient l'inspiration? Oui. C'est marrant comme ce mot est enrobé de mystère, comme si l'inspiration était une divinité que l'on attend. Une illumination magique. La réalité est bien moins ésotérique, fort heureusement. Je n'ai pas besoin d'attendre assise à mon bureau, d'être soudain envahie par l'inspiration. Non, en vrai, l'inspiration, c'est la vie, tout simplement. Tout est là, autour de nous. Il suffit juste de le choper, de le voir. Mmh. Une phrase qu'on entend, une histoire qu'on nous raconte, un souvenir, un lieu, une odeur, une émotion. Tout peut être source d'inspiration. Et cette inspiration, ce n'est en fait que le point de départ. Mmh. Ensuite, comme dans tous les métiers, il y a le travail, et notamment ici le travail du romancier. Tricoter, détricoter, écrire, tester, effacer, construire. Tant et si bien que l'inspiration, au fond, ce n'est que, je dirais, 5 ou 10% du processus. D'accord. C'est juste l'étincelle, l'envie qui s'installe dans notre tête et qui nous pousse à écrire. Et pour les 95 ou 90% qui restent, c'est du travail. Ouais. Alors oui, un chouette travail, évidemment, je ne m'en plains pas, mais un travail quand même. Et comme l'inspiration, c'est la vie, ce qui est bien, c'est qu'elle est un réservoir inépuisable et évolutif d'idées à exploiter. Bon, si elle pouvait quand même nous fournir 3 ou 4 chapitres déjà écrits au passage, ça serait bien sympa. Je vous dis à demain, et d'ici là, rappelez-vous, 4 focus, c'est bien, mais 4 éparpillés, c'est encore mieux.
0: Vive l'inspiration et vive Marine. Marine, vous êtes peut-être croisée dans les rues d'Amiens ce week-end, puisqu'elle est en concert au Zénith d'Amiens samedi soir. Marine, qu'on écoute très vite ensemble en ce lundi matin. C'est Cœur maladroit sur votre radio ici Picardie à 7h43.
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0: Elle était chez nous en Picardie ce week-end en concert samedi soir au Zénith d'Amiens. C'est Marine qu'on écoute maintenant avec Cœur maladroit.

0: cœur maladroit. Marie, vous pouvez écouter en live un jeudi soir, ce jeudi, dès 20h sur votre radio ici Picardie, un concert live donné depuis chez elle dans le Nord, dans le cadre magnifique du musée du Louvre-Lens. Nous sommes aujourd'hui le 1er juin et le premier jour du mois de juin porte son lot de changements. Beaucoup concernent les salariés, de la hausse du niveau du SMIC aux primes carburant. On en parle ce matin avec la secrétaire générale de la CFDT dans les Hauts-de-France. Elle vous répond, Jeanne Dossé.
1: Bonjour Perrine Mort.
2: Bonjour.
1: Le SMIC augmente d'un peu plus de 2% aujourd'hui, ça fait une trentaine d'euros en moyenne nette. Est-ce que le gouvernement aurait dû faire plus ?
2: C'est une première étape et le gouvernement, et nous on le rappelle assez souvent, pas le seul à devoir agir sur ces questions-là. Je rappellerai que du fait de l'inflation, on n'a pas encore rattrapé le niveau de rémunération d'avant la crise Covid. Donc ça veut dire qu'il y a encore du chemin à parcourir. Et puis aujourd'hui, enfin, je voudrais rappeler aussi que c'est 2 millions de travailleurs qui sont au SMIC, ce qui n'est pas très logique parce que le SMIC, normalement, c'était une rémunération de début de carrière. Et puis, cette évolution du SMIC, elle va entraîner pour un certain nombre de travailleurs, des branches professionnelles qui ont des niveaux de négociation insuffisants, un passage finalement sous le SMIC, en fait, pour ces gens-là qui vont devoir attendre pendant des années avant que leur salaire rattrape le niveau minimum.

0: du SMIC.
1: Et sachant que cette revalorisation du SMIC, elle est automatique parce qu'elle est liée injustement à l'inflation. Hein.
0: Tout à fait, c'est ça. Ouais. Mais là, on voit bien la différence entre le niveau réel de l'inflation et l'augmentation du SMIC et des salaires. Dans les négociations privées en ce moment, on est plutôt, nous, autour de 1% d'augmentation. Vous voyez bien l'écart entre cette augmentation du SMIC, l'inflation et l'évolution réelle des salaires dans les entreprises.
1: Alors,
0: et
1: pour vous, est-ce que les entreprises jouent assez le jeu ?
0: Mais les entreprises, pour l'instant, non. Enfin, force est de constater ce que je disais, dans les branches professionnelles, sur 179 branches, 126 vont afficher un minimum inférieur au SMIC. Donc là, enfin, c'est des chiffres du ministère du Travail qui prouvent par A plus B que là où le gouvernement a fait, lui, un effort en fonction des possibilités du budget aussi, hein, parce qu'il faut en être conscient, les entreprises, c'est à leur tour maintenant d'engager des négociations à la hauteur.
1: Alors justement, les salariés de l'autre côté, est-ce qu'ils ont assez les moyens de faire pression ? On sait que parfois c'est compliqué dans le contexte actuel de faire grève et donc de perdre des jours de salaire.
0: Ben, ça devient une question de plus en plus difficile pour les salariés. Une journée de salaire en moins, c'est quand même extrêmement conséquent. Et puis dans un contexte où on a beaucoup parlé de l'augmentation du prix de l'essence, certains salariés se retrouvent dans des situations où ça devient plus coûteux pour eux de se rendre au travail que de rester chez eux. Donc c'est quand même quelque chose d'extrêmement important. C'est pour ça que nous, on en appelle à la responsabilité de l'ensemble des acteurs pour que chacun assume ses responsabilités.
2: Ici Bigardi, 8h10, nous sommes avec Perrine Maure, secrétaire générale de la CFDT dans les Hauts-de-France.
1: Vous venez de le mentionner justement, le prix à la pompe qui augmente pour les automobilistes. Les gros rouleurs, ce sont ces salariés qui parcourent plus de 8000 km par an, qui habitent à plus de 15 km de leur lieu de travail. Ils sont éligibles à une prime. Est-ce que les critères sont les bons ou est-ce qu'il y a encore trop de monde qui est laissé de côté ?
0: Je pense que c'est compliqué de trouver les critères exacts qui satisferont tout le monde et qui répondront parfaitement à l'ensemble des situations. Elles sont vraiment extrêmement multiples. Nous, on a milité pour que on ne revive pas ce qui s'est passé en 2022 et que finalement, on arrose un peu le sable en donnant de façon indifférenciée des aides à absolument tout le monde. Parce qu'il faut aussi reconnaître que certaines personnes qui ont moins besoin d'aide que d'autres. Donc on se satisfait, nous, du fait que ce soit des aides plus ciblées, puisqu'elles correspondent aussi à une nécessité d'être attentif à la façon dont le budget de l'État est consommé. Maintenant, il y a ces aides de l'État, mais elles ne font pas tout. Et à nouveau, on en appelle, nous, à la responsabilité des employeurs. Nos équipes syndicales ont fait de nombreuses demandes dans le cadre des négociations annuelles obligatoires pour aller au-delà de la rémunération sur des mesures d'accompagnement des travailleurs. On peut passer par exemple à ceux qui sont éligibles au télétravail, à pouvoir y accéder plus facilement et plus de jours dans la période, c'est quand même pas complètement déconnant.
1: Dernier sujet que je voulais aborder avec vous, Perrine Maure, ce sont les salariés qui voudraient faire valoir un congé de naissance à partir du 1er juillet prochain, qui ont jusqu'à ce soir pour se faire connaître. C'est un dispositif qui s'ajoute au congé maternité-paternité qu'on connaît déjà. Est-ce que ce sera facile à appliquer ?
0: Ça va être variable, je pense, en fonction de la taille des entreprises et le niveau d'information qui aura été donné aux salariés. Et c'est pour ça que là où nous, on a implanté, les équipes syndicales sont mobilisées pour faire circuler ces informations et faire beaucoup de pédagogie. Et nous, on fera des demandes aussi au service des ressources humaines pour que l'information soit bien communiquée. Mais il est probable que dans cette mise en place, au moins au démarrage, il y ait quelques trous dans la raquette.
1: Du côté des petites entreprises, ce sera plus compliqué ?
0: Mais en fait, oui, ça dépend de la structuration de l'entreprise. Quand vous êtes dans une entreprise de 500 personnes avec un service RH qui assure une veille juridique et donc qui passe l'information à ses salariés, c'est pas la même chose que quand vous êtes dans une structure où il y a 3 salariés, dont le patron de l'entreprise, qui est déjà sur tous les fronts et qui est pas forcément bien au fait de toutes ces évolutions législatives dans les délais.
1: Merci, Perrine Maure. Je rappelle que vous êtes secrétaire générale de la CFDT dans les Hauts-de-France. Bonne journée.
0: Merci à vous.
2: Ici Picardie, 7h52. Tiens, petit voyage dans le temps. Dans un instant, petit cours d'histoire et de géographie, direction les Ardennes, avec un monsieur, un prince, qui met tellement son prénom qu'il a construit une ville autour de son prénom. Et pour qu'il y ait un effet waouh, eh bien, il a complètement pompé les plans d'une célèbre place parisienne. Stéphane Bern nous raconte tout ça juste après Michael Jackson sur votre radio. Ici Picardie, à 7h53.

0: Michael Jackson sur votre radio ici Picardie. Je vais faire un truc là maintenant, sinon on va me disputer. 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
0: Allez, c'est le moment de voyager dans le temps avec Stéphane Bern. Et on voyage ce matin au temps où une petite ville des Ardennes tentait de rivaliser avec Paris à coups de briques rouges.
4: Une place des Vosges à Charleville-Mézières. Derrière cette copie très soignée, il y a un prince qui veut jouer dans la cour des grands. En 1606, aux marges du royaume de France, Charles de Gonzague regarde la carte et se dit modestement « Pourquoi pas moi ?» Alors, il fonde une ville neuve. Pas un bourg qui pousse tout seul au fil des siècles, non. Ou un camping avec deux tentes quechua et des toilettes chimiques, non. Une ville pensée et dessinée. Et pour être sûr qu'on sache à qui on doit tout ça, il règle aussi la question du nom Charleville. L'humilité fait homme. Ou presque.
5: Égocentrique, intéressé, narcissique, qui n'est occupé que par son intérêt propre.
4: Le modèle est tout trouvé. La très chic place des Vosges, vitrine du pouvoir royal, inaugurée quelques années plus tôt. Il lance donc la construction de la place ducale. Même recette, briques rouges, pierres blanches, arcades régulières, pavillons strictement identiques. Rien ne dépasse, rien ne dépasse.

0: Flipboard, le bon goût version géométrique. Un copier-coller parfait, les loyers parisiens en moins. Et autour, même logique. Rue droite, plan net, ville tracée au cordeau. À une époque où les villes ressemblent encore à des labyrinthes, ça fait son effet. Reste à attirer du monde. Gonzague déroule alors l'argument imparable. Exemption d'impôts, liberté de commerce, privilège à la clé. Dubaï, version 17e siècle, les gratte-ciels en moins. Résultat, sous les arcades, ça négocie, ça vend, ça circule. Rien à voir avec la tranquillité guindée de Paris. Ici, la place est un outil économique avant d'être un décor. Et puis, il y a ce dernier détail, presque discret. La place du Cal est légèrement plus grande que celle de Paris. Copié, oui, mais en plus grand, évidemment. Un détail capital, pour narguer la capitale.
1: Joli. 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
1: Juste 8h sur la première radio de la Somme. Les infos Jeanne Doucet, quand des entreprises internationales misent sur les Hauts-de-France pour développer l'intelligence artificielle.
3: Le groupe japonais SoftBank annonce un investissement de 75 milliards d'euros en France et ça inclut la création et la gestion de 3 centres d'intelligence artificielle, 2 dans le Nord-Pas-de-Calais et 1 à Bosquel dans le sud de la Somme. Face aux inquiétudes des riverains, le porteur de projet promet un site qui minimisera son impact sur l'environnement, la création de 400 emplois. Le patron de SoftBank, Masayoshi Son, est reçu à l'Elysée dans une grosse demi-heure avant le lancement officiel de Choose France, ce sommet qui vise à attirer les entreprises étrangères. Pour lancer Choose France tout ce week-end, de nombreuses entreprises ont ouvert leurs portes au public partout en France. C'était le cas de 7 usines dans la Somme, dont Amazon à Boves ou encore Goodyear à Amiens-Nord. L'usine qui fabrique des pneus a souffert il y a 12 ans d'une fermeture, d'un plan de licenciement massif qui a laissé près de 1200 personnes sur le carreau. Alors Goodyear, entre nostalgie et présentation des nouvelles technologies, a accueilli des visiteurs. Tout ce week-end, vous y étiez, Brian Nicolas.
4: Le petit groupe déambule entre les machines de l'usine Goodyear à Amiens.
5: C'est impressionnant.
4: Dominique ne reconnaît presque plus les lieux où il a travaillé. C'était il y a 2 ans avant sa retraite.
6: Tout est en automatique maintenant. Les gars, ils touchent même plus à la machine.
4: Le retraité de 62 ans est venu avec sa famille.
6: Mon épouse, petit-fils et beau-fils. Peut-être que le petit-fils, ça l'inspirera.
7: Pour l'instant, je trouve ça super. À savoir que mon papy, il a travaillé là-dedans pendant 32 ans.
4: Timéo, 13 ans, des étoiles plein les yeux.
7: Franchement, la construction des pneus, je trouve ça extraordinaire. Comment ils sont passés d'une matière liquide et après un pneu solide, c'est incroyable.
4: Créer des vocations, c'est tout l'intérêt d'ouvrir l'usine au grand public, explique Michel Dehi. Il est directeur du site en charge des visites.
8: Une vision de l'intérieur peut parfois convaincre certaines personnes de pouvoir faire un choix dans sa carrière et faire en sorte de pouvoir rejoindre les équipes Goodyear.
4: Et peut-être se donner une meilleure image. Plus de 10 ans après la fermeture de l'ancien site et le licenciement de près de 1100 salariés, Goodyear veut surtout prouver que l'entreprise américaine est encore en Picardie.
8: Montrer notre fierté d'être toujours présent dans un monde de l'industrie en France qui est quand même, parfois compliqué.
4: En tout, Goodyear embauche un peu moins de 800 salariés sur son site actuel.
3: Un reportage Brian Nicolas.
1: C'est au tour des entreprises de faire des négociations à la hauteur.
3: La CFDT Hauts-de-France constate qu'avec l'augmentation du SMIC ce matin, les employés les plus modestes voient leur paye se rapprocher de ce salaire minimal sur 180 branche professionnelle. 126 affichent un salaire minimum inférieur au SMIC, a rappelé ce matin Péridemort sur ICI Picardie. Le gouvernement augmente ce matin le SMIC de 2,4%, soit une trentaine d'euros, en piochant dans le budget. Mais les entreprises doivent maintenant faire leur part, ajoute encore la responsable de la CFDT dans les Hauts-de-France. A noter qu'aujourd'hui il y a eu aussi des changements sur les primes carburants. Les agriculteurs bénéficient d'une remise de 15 centimes par litre de GNR, le gazole non routier. A partir de cette semaine, les boulangeries de l'Aisne ont l'autorisation d'ouvrir 7 jours sur 7. La préfecture l'a annoncé en fin de semaine dernière. Cet arrêté annule donc celui qui imposait un jour de fermeture aux boulangeries axonaises. La préfecture rappelle toutefois qu'aucun point de vente n'est obligé d'ouvrir une semaine complète.
1: Mais si Picardie 8h03, c'est une des solutions pour lutter contre les problématiques des airs médicaux.
3: Quand on n'a pas de praticien à proximité de chez soi, on peut passer par les téléconsultations et elles se perfectionnent. On peut désormais prendre sa tension, sa température soi-même et échanger dans le même temps avec un médecin à distance. À Ménil-Saint-Nicaise, 600 habitants dans l'est de la Somme, une de ces petites cabines est installée depuis 1 an. Elle appartient à la box médicale et le bilan est concluant, estime Sébastien Touchet, le directeur des opérations.
9: La mission de la box médicale, c'est d'offrir aux habitants

0: une solution immédiate là où ils habitent.
1: L'objectif, c'est d'accéder tout de suite à une borne. Puis devant, vous avez un fauteuil confortable. Et puis, ils vont être, en quelques minutes, dans une salle d'attente. Le médecin, une fois qu'il est arrivé, apparaît à l'écran du haut. Donc, il vous voit grâce à cette caméra, il vous entend. Il va ensuite, potentiellement, vous demander d'utiliser les dispositifs médicaux. Alors, évidemment, on ne peut pas faire tous les dispositifs à chaque fois. Vous avez un appareil pour rendre la tension, un deuxième qui vous permet de prendre le taux d'oxygène dans le sang, thermomètre pour la température, un stéthoscope. On est bien une réponse qui est opérationnelle. Dans des petites communes de moins de 1500 habitants, le constat est partout le même. Nous observons à quelques pourcentages près, 30% de la population utilise au moins une fois la box médicale la première année.
2: Et le dispositif coûte 67 000 euros pour une collectivité. Près de Doulan, Longue-Villette retrouve un maire 2 mois et demi après les élections municipales. L'ancien édile François Crépin est réélu avec 27 voix contre 22 pour son adversaire David Boucher. Faute de candidats en mars, le village de 75 habitants était depuis géré par une délégation nommée par la préfecture de la Somme. L'heure de faire les comptes à Amiens après la soirée tendue de samedi et la victoire du Paris Saint-Germain en Ligue des Champions de football. Des jets de projectiles, des feux de poubelle, mais aussi la vitrine des galeries Lafayette dans le centre-ville a été explosée. Le maire Frédéric Fauvet chiffre les dégâts à plusieurs dizaines de milliers d'euros. Les démarches seront enclenchées pour que les responsables répondent de leurs actes et contribuent à leur réparation, résume le maire. Les élus d'opposition du Rassemblement National demandent à la mairie de déposer plainte au nom de la collectivité. Plus de 40 vélos et le fond de caisse dérobés chez Techcycle à Beauvais. 3 jours après ce cambriolage, en pleine nuit, le magasin recherche d'éventuels témoins de la scène et espère récupérer une partie de son matériel. L'alarme a été neutralisée. Les voleurs sont visiblement passés par le toit.
3: L'Actunion lance un vaste plan d'investissement en Picardie.
2: 100 millions d'euros pour les sites de Braine, près de Soissons dans l'Aisne et d'Abbeville. Le directeur général de la coopérative L'Actunion veut ainsi redresser la consommation de lait en France qui chute de 2 à 3% chaque année. Et pour ça, il faut innover et changer les habitudes de consommation, estime Olivier Buiche.
4: 70% du lait est consommé au petit déjeuner, ce moment convivial donc est de moins en moins fréquenté par les familles, sauf pendant le Covid, puisque les gens ne pouvaient plus sortir et effectivement le télétravail, et ben le boom des ventes c'était extraordinaire. Ça prouve que c'est pas le goût du lait ou l'anti-lait, forcément, hein, il y a eu beaucoup d'attaques anti-lait, etc. Bon, quand on regarde ce produit qui n'est pas du tout ultra transformé, hein, puisque vous prenez le lait à la ferme, vous le standardisez en matière race, c'est tout, il y a aucun additif, comme la matière race, c'est interdit. C'est un produit qui détient un nombre de composants extraordinaires, protéines, calcium, sur lequel nous travaillons aujourd'hui, qui est complètement assimilable et qui mérite un petit peu plus de s'en préoccuper, parce qu'effectivement, on peut avoir aussi dans plusieurs années des problématiques pour les gens plutôt âgés, de manque de calcium et d'autres effets négatifs sur la santé.
2: On en reparle en longueur dans l'info d'ici, juste après 8h30, L'Actunion à Abbeville qui va aussi ouvrir 40 postes dans ses filières Lactinov et Baby Drink. Et puis c'est parti pour les inscriptions de 1, 2, 3 nager. Les cours de natation organisés par le département de la Somme font leur retour pour le mois de juillet. Ils s'adressent aux enfants en situation de handicap âgés de 4 à 18 ans. Il est possible de s'inscrire dans 11 piscines, notamment celles d'Abbeville, de Croireau ou encore d'Amiens. 8h07 sur ICI Picardie. Ça va être un temps un peu mitigé, Brian, pour ce lundi.
3: Oui, mais beaucoup plus sympa que la semaine dernière.
2: Oui, c'est vrai.
3: On aura du soleil toute la journée de ce lundi, donc en Picardie, avec effectivement des températures beaucoup plus sympathiques que la semaine dernière. Je crois qu'on perd 10-12 degrés par rapport à lundi dernier. Donc c'est bien, c'est respirable et ça fait du bien. 14 degrés en ce moment à Saint-Riquier. C'est ce que nous écrit Clarisse sur la page Facebook ICI Picardie. 14 degrés également à Soissons chez Christian. Cet après-midi, ça remonte, 20 degrés, ce sera la minimale sur la côte Picard, notamment du côté de Cailleux-sur-Mer. On aura 23 degrés à Ville, 24 degrés à Laon et Saint-Quentin, 25 degrés à Amiens. Ça va être quand même plus sympa de bosser avec ces températures. 25 donc à Amiens, Péronnet et Beauvais, 26 degrés à Compiègne et la maximale 27 degrés à Soissons.
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3: En revanche, côté circulation, c'est les mêmes soucis que la semaine dernière à cette heure-ci. Des petits bouchons, des petits ralentissements sur le trajet de votre travail. Ça coince boulevard de Beauvillet, en ce moment rue Jules Barni à Amiens, rue de Paris, route de Rouen, évidemment comme d'habitude rue Saint-Fucien. Ailleurs, tout va bien. En gare, tout va bien également. Tous les trains sont à l'heure. Prochain train pour Paris depuis Amiens, ce sera 8h24.
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3: Tiens, Jeanne, petit exercice de relaxation. Inspirez.

0: Waouh.
1: Expirez. Et maintenant, respirez.
2: Oh.
0: Oh, c'est beau. C'est mimi, hein.
1: C'est Clara Luciani qu'on écoute maintenant. Ouais. Qui respire encore. À 8h09 sur SIP Picardie.

0: Luciani respire encore sur votre radio ici Picardie.
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0: Et à propos de respiration, on va mieux respirer cette semaine avec enfin des températures de saison. Vous savez que Jeanne, on voit de tout sur Internet. On voit une vidéo qui passe en ce moment où il y a Céline Dion qui fait des doigts d'honneur.
3: Ah, très bien. pourquoi pas, mais est-ce vrai?
0: J'ai l'image, je ne sais pas si Céline Dion fait vraiment des doigts d'honneur à ses fans. La réponse dans un instant avec Aude Razo, c'est pas vrai, sur votre radio ici Picardie.
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0: Vous écoutez ici Picardie, première radio de la Somme, il est 8h15, c'est le moment de retrouver C'est pas vrai, le rendez-vous anti-arnaque. Alors Aude Razo, une vidéo truquée de Céline Dion tourne beaucoup sur les réseaux sociaux depuis quelques jours.
3: Oui, on y voit la star dans sa voiture, lunettes noires sur le nez, vitres baissées. Celle que vous entendez chanter, là, c'est une fan. Céline Dion la regarde chanter, la fixe quelques secondes et ferme sa vitre, brutalement, sans dire un mot. On la voit même furtivement faire un doigt d'honneur à la fin. Elle est en pierre, c'est une statue glacée, commentent les internautes indignés. La vidéo, choquante, c'est vrai, a fait plus d'un million de vues en seulement 24 heures.
0: Alors Aude, rétablissons la vérité, Céline Dion n'a jamais fait ça.
3: Non, absolument pas. La vraie séquence, on la connaît puisque la jeune femme qu'on voit et qu'on entend chanter a posté la vraie vidéo. Elle commence pareil. Mais dans cette vraie version, Céline Dion ne ferme pas sa vitre. Au contraire, elle tend la main à cette fan pour la saluer, discute quelques secondes avec elle et lui envoie même quelques baisers. Alors d'où sort la vidéo truquée ? J'ai trouvé. En fait, c'est vieux. La première fois qu'elle a été postée, c'était en 2020 sur un compte français, grand spécialiste des vidéos humoristiques. En fait, c'est assumé, c'est un montage. 6 ans plus tard, la revoilà, avec des comptes qui, cette fois, tentent de surfer sur l'actu Céline Dion et son retour sur scène prochainement à Paris. Là où c'est triste, c'est que la séquence truquée en 2020 comme aujourd'hui cumule bien plus de likes et de commentaires que la vraie triste réalité des réseaux sociaux. Bon, je me console un peu en voyant aussi beaucoup d'internautes dans les commentaires qui tentent de rétablir la vérité, navrés de voir l'image de leur idole écornée.
0: Bah oui, en même temps, je vois mal Céline Dion qui fait des doigts d'honneur à ses fans. Dans un instant, on va faire connaissance avec Laurine et Marie, deux étudiantes amiénoises. Hein. Leur truc, c'est pas Céline Dion, c'est pas le shopping, c'est pas boire des cours en terrasse. Dans leur truc à elles, c'est de passer leur journée au tribunal. Pourquoi? Eh bien, vous le saurez juste après Alain Souchon. Je veux du cuir maintenant sur votre radio ici Picardie. 8h16.

0: Alain Souchon, je veux du cuir sur votre radio ici Picardie. Il est 8h20, c'est le moment de faire une belle rencontre, hein, de bon matin. Marie et Laurine, hein, deux aminoises, super copines. Leur passion, elle, eh bien, c'est de passer la journée au tribunal. Chloé et Richard les a rencontrées en plein cœur du centre-ville d'Amiens.
1: Et après, on va aller au tribunal pour aller voir des procès. Moi, j'aime bien passer du temps avec ma copine, justement. Là, on passe la journée ensemble, elle passe son examen. Et après, on va aller au tribunal pour aller voir des procès et puis pour passer du temps ensemble. C'est drôle.
2: C'est original comme passe-temps d'aller au tribunal.
1: Oui, mais on aime bien. Enfin, on voit la vie des gens, on voit tout, comment ça se passe. C'est assez sympa.
2: Plutôt que faire du shopping, on va au tribunal.
1: Oui. Mais oui, vraiment.
2: Parce que vous étudiez le droit toutes les deux, c'est ça?
1: Oui. Bah, on nous en a parlé, on nous a dit, nos profs nous ont dit d'aller au tribunal et puis on y allait. On aime bien y aller.
2: Première approche dans le monde, notre futur métier, quoi. Vous êtes déjà allé au tribunal?
1: Oui, on y allait quelques fois déjà, c'est assez sympa. On a vu un peu de fou, on a vu des procès, on a même vu les assises, donc c'est sympa.
2: Pourquoi vous rigolez?
1: Bah, parce que c'est pas un passe-temps assez. C'est pas commun, quoi.
2: T'es sûr? À la cour d'assises d'après les cours. C'était une évidence pour vous de faire droit en études?
1: Oui, bah j'ai toujours aimé. Au début, je voulais plus faire de l'histoire, de l'archéologie. Et au lycée, j'ai découvert le droit avec un prof qui était super, super sympa. Et donc, j'ai voulu continuer. Et puis ma copine, elle m'a suivi.
2: Non, moi, c'est pas du tout une évidence. Bah, j'ai toujours fait des maths. Je fais un bac de maths, SVT, physique. Et puis au dernier moment, je me suis rendu compte que j'aimais pas les maths, que je voulais pas faire médecine. Et du coup, je suis partie en droit et puis je l'ai suivi.
3: Et comment vous êtes rencontrés?
2: Au collège, en 6e.
3: Et depuis, vous êtes meilleure pote?
2: Oui. On s'est retrouvés surtout à la fac. Au lycée, on était dans des groupes assez différents. Et puis on s'est retrouvés après à la fac.
3: Et comment on fait pour garder une amitié?
2: Faut tout se dire, hein. Parce que on s'est disputé plein de fois, ça arrive des fois, mais on met les choses à plat, on en parle et puis après ça repart et c'est bien.
3: Après, faut que toutes les deux, que ce soit réciproque. Enfin, on est dans, je sais pas comment dire, dans le même état d'esprit. Donc forcément, quand on a toujours cherché à rester en contact avec l'autre, on n'a pas coupé les liens. Même après toutes les longues années qu'on a vécues, quoi.
2: Et comment est-ce que vous décririez votre amitié?
1: Fusionnelle.
2: Bah oui.
1: Spontanée. Et puis on se ressemble, on est vraiment pareil, on est tout le temps ensemble. Ouais, simple.
0: C'est beau l'amitié. Et moi, pour garder votre amitié, j'ai un beau cadeau à vous offrir. Une carte cadeau de 30€ pour vous amuser à Picardia Games Park. Hein, c'est à côté de Poix-de-Picardie, à Croix-Roux, un énorme complexe de loisirs. Et pour tenter de gagner cette carte cadeau de 30€, vous savez quoi, Jeanne?
4: Dites-nous.
0: Eh bien, on va jouer au jeu du casou. J'ai demandé.
4: Vous aussi, vous y êtes mis?
0: Non, je suis un petit joueur. Non, j'ai demandé à Valentine, avant qu'elle prenne l'avion, de nous enregistrer quelques casous pour cette semaine. Je ne sais pas du tout jouer au casou, moi. Donc, Valentine nous a enregistré de beaux petits morceaux. Beaux, je ne sais pas, mais des morceaux, en tout cas, au casou. Si vous reconnaissez le morceau joué là maintenant par Valentine, vous repartez avec une carte au cadeau de 30€ pour vous amuser comme des petits fous à côté de Poix-de-Picardie à Picardia Games Park. On envoie?
4: Allez, c'est parti.
0: Écoutez, comme c'est bon.

0: C'est beau, hein.
1: Elle avait très envie de vacances, je pense.
0: Bon, merci Valentine, qui nous écoute, je le sais, sur son lieu de vacances. On dit pas où elle est en Italie. Pour tenter de gagner votre carte cadeau de 30 euros, bah dites-nous qui chante ou le titre de ce morceau joué à l'instant par Valentine. Au caso 03 22 92 58 58, voici Queen sur SI Picardie.

0: Queen sur votre radio, ici Picardie, la radio qui vous offre les plus beaux cadeaux. Et on va jouer dans moins de 30 secondes. On va même jouer, oui, dans moins de 30 secondes avec Karine, Damien, tout de suite.
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0: Et à 8h28, on va saluer sur ici Picardie, Karine Amiens. Bonjour Karine.
3: Bonjour Brian.
0: Comment ça va Karine?
3: Ça va bien.
0: Bon, boulot, pas boulot aujourd'hui?
3: Pas boulot ce matin, non.
0: Et
3: pas
0: bah,
3: boulot,
0: très bien.
3: Je vais chez le coiffeur.
0: Eh bah, ben, vous avez bien raison Karine, d'aller chez le coiffeur en ce lundi. Karine, on a un beau cadeau à vous offrir, une carte cadeau de 30 euros pour vous amuser comme une malade du côté de Picardie Games Park, à côté de Poix-de-Picardie, vous pourrez faire du Mario Kart, de l'escalade, du bowling, escape game, enfin vous allez bien vous amuser. Et pour gagner cette carte cadeau de 30 euros, à vous de nous donner le titre ou l'interprète de cette chanson magnifique jouée par Valentino Cazzu.
3: Donc c'est Pull Marine, Isabelle Adjani.
0: Mais bravo, on vérifie.
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0: Et bah bravo Karine.
3: Merci Brian.
0: Elle était belle cette chanson écrite par Gainsbourg, le clip était signé.
3: Oui.

0: Luc Besson, si j'ai bonne mémoire, et j'ai bonne mémoire. Karine, on vous souhaite une bonne journée.
1: Merci beaucoup.
0: Et vive votre coiffeur. N'hésitez pas à nous envoyer des petites photos après l'étape coiffeur sur le WhatsApp de la radio 03 22 92 58 58. Bonne journée,
1: merci
0: Karine.
1: Merci beaucoup. Merci, bonne journée.
0: À bientôt. Au revoir.
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0: À suivre, Jeanne, dans l'info d'ici.
3: On parle de Lactunion, ces usines qui produisent du lait, de la crème, du beurre en Picardie et qui annoncent un plan d'investissement massif, Brian.
0: Voilà, tout ça arrive dans un instant. On vous parlera de la météo également, plutôt douce pour cette semaine. Juste après l'actu en France et dans le monde, c'est le 90 secondes avec vous, Cyril Ardoux.
4: Le bilan du soir de la finale de la Ligue des Champions augmente une nouvelle fois. 890 interpellations, 178 blessés chez les forces de l'ordre, dit Laurent Nunez, le ministre de l'Intérieur. Des débordements constatés dans 71 communes, dont Rennes, Grenoble ou encore Clermont-Ferrand. Après-midi et soirée plus calme, hier, 100 000 personnes rassemblées sur le Champ de Mars à Paris pour acclamer les joueurs, puis 40 000 supporters au Parc des Princes avec en plus un concert et un feu d'artifice, c'est à revoir en images sur ici.fr. Elle est introuvable depuis la sortie du collège vendredi. Liane, à 11 ans, a disparu à Fleurance, dans le Gers, entre Bordeaux et Toulouse. Les images de vidéosurveillance la montrent entrée dans la voiture d'un homme qui a été placé en garde à vue. Hier, une battue a rassemblé plus de 300 personnes. Une proposition de loi devant les députés aujourd'hui, dans le sillage de l'affaire Betarame et des scandales dans le périscolaire. Le texte prévoit d'allonger le délai de prescription du délit de non-dénonciation des violences sur mineurs. Les personnes qui travaillent avec des jeunes devront, elles, régulièrement présenter un certificat d'honorabilité. Des changements en ce 1er juin. Le SMIC augmente de 35 euros net par mois, tout comme le salaire minimum des assistantes maternelles qui gagnent 55 centimes bruts de l'heure. C'est à lire sur ici.fr. Et puis en tennis, elle est la dernière française toujours engagée à Roland-Garros. Diane Paris, 92e mondiale, affrontera à 12h40 la polonaise Maya Kowalska, 114e mondial en 8e de finale.
0: 8h31, c'est l'heure de l'info d'ici. Jeanne Dossé, on peut le consommer sous plein de formes, en yaourt, en crème, en beurre ou simplement en le buvant. C'est la journée mondiale du lait aujourd'hui.
3: Et l'une des entreprises qui pèse dans le secteur, Lactunion, vient de lancer un plan d'investissement massif en Picardie. La coopérative va investir 100 millions d'euros d'ici 2029 sur ses trois sites, deux à Abbeville, un à Braine à côté de Soissons dans l'Aisne. Et le groupe espère ainsi redonner de l'élan à un secteur en perte de vitesse, Lisa Melia.
5: En l'espace d'une dizaine d'années, la consommation de lait est passée de 3 à 2 milliards de litres par an en France. Pour faire face à cette baisse importante, Lactunion exporte donc dans 50 pays et propose des produits plus travaillés. La suite, c'est ce plan d'investissement en Picardie.
6: Ça concerne nos trois sites sur l'augmentation de capacité de produits innovants.
5: Cela va particulièrement concerner le site de lait infantile à Abbeville qui va s'agrandir, décrit Olivier Buich, le directeur général de Lactunion.
6: On a décidé de doubler la capacité du site de Baby Drink, d'où la création de 40 emplois.
3: Pour avoir une notion de la capacité de production, quand vous dites doubler, on passera de combien à combien ?
6: Ça, je préfère garder ça confidentiel. Les premières constructions ont commencé. Je pense que les premiers travaux vraiment visibles vont se voir fin d'année 2026, début 2027.
5: Toujours à Abbeville, la production de lait traditionnel, de beurre, de crème, va aussi connaître du changement.
6: Investissement de renouvellement, d'obsolescence d'équipements, puisque les équipements sont sollicités quand même. C'est 365 jours ouverts, en 3-8. Il faut qu'on investisse et qu'on assure, puisque les producteurs de lait, c'est du flux poussé, denrées périssables. On collecte tous les jours, jusqu'à 500-600 000 parfois.
5: Pour sa part, le site de Braine, dans l'Aisne, a déjà bénéficié d'investissements pour limiter les dépenses énergétiques. Ce plan de 100 millions d'euros chez Lactunion a été acté il y a un an et demi, explique son directeur, avant notamment la guerre au Moyen-Orient. Et malgré le contexte économique incertain, il est maintenu tel quel.
6: Les stratégies s'adaptent. On ne peut pas complètement changer de stratégie parce qu'on est influencé par le court terme. C'est dans les moments compliqués, il faut investir et pas se retrancher sur soi-même.
5: Le marché des laits infantiles, tourmenté en début d'année par des problèmes sanitaires, ne doit pas non plus faire perdre le cap. Chez Lactunion, les ventes n'ont pas été impactées, assure Olivier Buich.
6: Nous aurions pu, nous, être concernés, puisqu'on fait du premierage. On utilise certains ingrédients. Bon, il y a quelques fois, même en ayant des équipes qualité de production qui font un travail extraordinaire, le risque zéro n'existe pas. On fait tout, on met des moyens colossaux pour l'éviter, mais il n'existe pas. On n'a qu'une obsession, c'est nourrir correctement nos consommateurs.
5: Avec son plan, Lactunion veut aussi investir sur ses laits pour les seniors, prescrits sur ordonnance.
3: Et la totalité des travaux prévus doit être terminée en 2030. C'est à retrouver sur ici.fr.

0: Journal de 9h, Jeanne, l'augmentation du SMIC en vigueur depuis ce matin qui fait réagir les syndicats.
1: Plus 2,4%, ça fait environ une trentaine d'euros net, mais ce n'est pas assez, réagissent la CGT et la CFDT ce matin sur ICI Picardie, car le SMIC se rapproche des salaires les plus bas dans de nombreuses entreprises. Les entreprises doivent engager des négociations à la hauteur, estime la secrétaire de la CFDT dans les Hauts-de-France. Perrine Mort était l'invitée d'ICI Picardie ce matin. Et puis à Abbeville, à contre-courant de ce qui se fait à Amiens ou encore à Rivry, la ville n'impose pas, mais préconise seulement le port du casque pour les conducteurs de trottinettes électriques. Le nouveau maire Angelo Tonoli annule l'arrêté qu'il imposait depuis presque 3 ans et préfère se concentrer sur la sécurisation de l'espace public. Cette position fait tiquer une partie de l'opposition. Un temps un peu plus clément que les jours passés, Brian.
0: Ah oui, beaucoup plus agréable. On va moins suffoquer, c'est ce que nous indique Météo France cette semaine, avec de la pluie, le retour de la pluie demain. Aujourd'hui, ce sera tout ensoleillé partout, Jeanne, sur notre belle Picardie. Du soleil, des températures nettement plus respirables. On a 16 degrés à Amiens. C'est ce que nous écrit à l'instant Dominique sur la page Facebook ICI Picardie. On a 11 degrés à Chirmont chez Nadine. Cet après-midi, ça grimpe gentiment, mais beaucoup plus agréable et supportable que la semaine dernière. Ça va faire un bien fou. On aura 20 degrés, c'est la minimale à Formaon cet après-midi, 20 sur toute la côte Picard, 23 degrés attendus à Ville, on aura 24 degrés à Saint-Quentin et Lens, 25 degrés à Amiens, 25 cet après-midi à Péronne et Beauvais, 26 degrés à Compiègne et la maximale 27 degrés à Soissons.
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0: Bon, des petites broutilles, hein, rien d'alarmant sur nos routes à cette heure-ci, 8h36. Ça coince à Amiens, route de Rouen, rue de Paris également, rue Saint-Flucien. D'ailleurs, du côté de Beauvais à Ville, tout va bien. En train, en gare, tout va bien, les trains sont à l'heure. Et puis si vous êtes en voiture, si vous êtes en baie de Somme, dans le secteur de Abbeville, notez que le gazole le moins cher ce matin, vous le retrouvez à la station-service, avenue Vincent Auriol, 1,94€ le litre. Vous avez la liste des stations les moins chères juste à côté de chez vous sur ici.fr.
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0: Et où que vous soyez, dans le train peut-être, dans la voiture, dans la salle de bain, on va chanter avec Jean-Jacques Goldman à 8h37.

0: Jean-Jacques Goldman, jusqu'au bout, encore un matin sur votre radio locale, ici Picardie.
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0: Dans quelques jours, ce sera l'événement, l'inauguration officielle enfin de la ferme du Jardin des Ortillons, une ferme 100% bio au milieu des ortillonnages d'Amiens. Une belle histoire de rencontre, de reconversion et de passion portée par deux Amiénois de cœur qu'on vous racontera tout à l'heure. Dans une petite minute, les cours, son cours à Vichy aujourd'hui. On va retrouver Émilie de Elite Bar à Amiens qui nous donnera ses pronos, mais d'abord du sport. Oui, Picardie Sport en foot, Jeanne. Les joueuses de l'Amiens SC bien complètement hors sujet face à Rennes hier à la Licorne.
3: On peut le dire, Brian, les Amiénoises ont été complètement corrigées 6-0 au match aller des barrages d'accession à la 3e division française. Autant dire que leurs espoirs de montée se sont vite envolés, Mathieu Dubrulle.
4: Oui, 1-0 au bout de 3 minutes, 3-0 à la 25e, 6-0 au final. Tout est allé beaucoup trop vite pour les Amiénoises et leur gardienne de but, Justine Bray, dépitée.
5: Bah, c'est très dur là actuellement, faut que j'encaisse. On n'a pas joué, clairement. On n'a pas joué ensemble. On n'a pas joué en équipe. On a joué chacune pour nous-mêmes. C'est pas la mentalité d'Amiens et ça m'énerve, en fait. Je suis très déçue et on n'a pas joué comme ça de la saison, donc je ne comprends pas, en fait. Peut-être on a eu peur, je sais pas, mais c'est un naufrage collectif complètement.
4: Malgré un tir sur la barre transversale à 1-0, les filles de Nicolas Covin n'ont jamais pu rivaliser avec des Rennaises plus tranchantes, plus techniques, plus athlétiques, plus rapides. Bref, hier, beaucoup trop fortes. N'en déplaise à l'ailière amiénoise Lola Fermont.
6: Au vu du score, tout le monde dira oui. De toute façon, beaucoup de gens nous voyaient déjà perdants hein, d'entrée, je vais pas vous mentir. Mais je pense que juste on n'a pas réussi à mettre notre jeu en place. Ce qui a fait la différence aussi, c'est que leurs buts sont arrivés très vite, surtout le premier. Après, c'est aussi le mental. On sait très bien, c'est des matchs aussi où il faut avoir du vice. Sur certaines fautes, elles en ont eu plus que nous. Nous, on n'en a pas eu, forcément. On a une équipe très jeune. Donc là, c'est leur premier match de barrage, mais il faut y aller au mental.
4: Les anciennes du vestiaire, comme la milieu de terrain Léa Tellier, savaient sans doute plus que d'autres à quel point cette montée en Détroit était encore loin d'être gagnée sur ce barrage.
7: Avec la saison qu'on a faite, forcément, on s'y voit. C'est clair et net, on s'y voit. On survole un peu le championnat sur tous les compartiments. Mais en voyant un peu quelques vidéos de Rennes, moi j'ai tout de suite vu que ça allait être des joueuses un peu de mon gabarit, un peu athlétiques, qui clairement n'allaient rien nous laisser. Et c'est ce qui s'est passé aujourd'hui. Je pense qu'on a manqué beaucoup de maturité sur le terrain, beaucoup d'orgueil, manque de caractère aussi. Et je pense qu'il y a un vrai niveau d'écart entre nos deux équipes. Nous, on est là aussi pour essuyer les larmes dans le vestiaire. Et ça nous servira de leçon, et ça servira de leçon aussi aux plus jeunes. Et puis voilà, il faut ce genre de match pour qu'elles mûrissent et qu'elles comprennent que la marge du dessus, elle est plus haute.
4: Et désormais impossible à franchir cette année, à moins, et je vais essayer de le dire sans rire, de gagner le match retour par 7 buts d'écart.
3: Et le match sera dimanche prochain, Brian.
0: Oui, Jeanne, à suivre, merci, à suivre. Les pronos des patrons et PMU Picard en cours à Vichy aujourd'hui, on va trouver dans un instant Émilie du Elite Bar à Amiens.
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1: Allez, pratiquement 9h moins le quart, vous écoutez ici Picardie, ici matin, et comme chaque jour à cette heure-ci, eh bien, on vous donne les pronos des courses du jour, direction Amiens, le Elite Bar. Bonjour Émilie.
2: Bonjour Brian, bonjour l'équipe.
1: Comment ça va Émilie?
2: Ça va et vous?
1: Ça va avec ce beau temps et tout, puis surtout des températures respirables, ça va faire du bien. On court à Vichy aujourd'hui, Émilie, je prends comme d'hab mon petit papier, mon petit crayon, on vous écoute pour les pronos de cette course.
2: Alors, le 13, le 8, le 5, le 3, le 9, le 4, le 2.
1: En cas de non partant.
2: Le 6.
1: Et le 2 sur 4.
2: Le 13 et le 8.
1: Alors, donc, on court donc à Vichy aujourd'hui. Le 13, le 8, le 5, le 3, le 9, le 4, le 2. En cas de non partant, le 6, c'est un Goldie Smile. J'adore le nom de ce cheval. Et le 2 sur 4, c'est le 13 et le 8 des pronos, évidemment, à retrouver sur notre site ici.fr. Merci beaucoup, Émilie.
2: De rien, bonne journée.
1: Bar à Amiens, à très bientôt. Et là, pour bien démarrer votre journée, voici le dernier titre de Taylor Swift sur votre radio, ici Picardie, première radio de la Somme.

0: Swift sur votre radio locale, ici Picardie, 9h-10. Et l'événement, ici Picardie, dans quelques jours, ce samedi, l'inauguration officielle de la ferme du Jardin des Ortillons, une ferme 100% bio au milieu des ortillonnages d'Amiens. Une belle histoire, comme on les aime, une belle histoire de rencontre, de reconversion et de passion, portée par deux Amiénois de cœur, dont Alexis Lefebvre. Bonjour Alexis.
1: Bonjour.
0: Alors dites-nous comment un matin on se réveille avec cette idée un petit peu folle, relancer le maraîchage dans ce lieu emblématique d'Amiens que sont les ortillonnages.
1: Bah écoutez, c'est un projet longuement réfléchi qui a commencé à mûrir dans nos têtes il y a plusieurs années. Et puis voilà, on se forme, on a l'opportunité aussi de reprendre cette belle ferme. Mmh. Et puis bah on concrétise les choses petit à petit et puis et on se lance tout simplement.
0: Alors vous êtes deux, hein, votre ami Frédéric qui était dans le bâtiment, vous batelier, donc une reconversion réussie. Comment vous avez appris le métier ?
1: Bah on a déjà appris en commençant par des petits potagers chez nous, aussi par de la lecture, visionnage de vidéos, et puis on s'est aussi formé. J'ai passé ma certification agricole, j'ai passé une certification en agroécologie. Frédéric lui a été, on va dire, bourlingué sur pas mal de fermes pour apprendre aux côtés de maraîchers en stage.
0: Alors vous avez repris l'affaire il y a 6 mois, une affaire qui a 35 ans, avec donc ce week-end sa liste officielle. Hein, vous avez mis 6 mois avant de mettre en place l'inauguration officielle de cette ferme des Ortillons. Pourquoi avoir attendu 6 mois ? C'est vraiment d'être prêt avec le climat et puis accueillir sereinement les visiteurs ?
1: C'est ça, comme qu'on a repris, voilà, il y avait un petit peu de choses à faire en priorité, et puis lancer les productions, prendre nos marques. Et puis aussi parce qu'on voulait faire une belle fête avec le soleil et un peu de chaleur. On espère que ça sera là samedi.
0: Voilà, donc ça sera la teuf samedi, donc inauguration de cette ferme des Ortillons. Qu'est-ce qu'on va pouvoir faire toute la journée entre 10h et 19h ?
1: Alors à partir de 10h, vous allez pouvoir nous retrouver avec notre production de bons légumes bio. Et puis il y aura aussi à peu près, on sera à peu près 13, entre 13 et 15 producteurs aussi et artisans locaux. Donc vous pourrez faire le plein de bonnes choses. Il y aura aussi l'inauguration de la petite place devant la ferme en partenariat avec la mairie et la métropole qui sera renommée au nom de l'ancien maraîcher, Jean-Christel. Donc il y aura un petit discours aussi du maire de d'Amiens. Il y aura Monsieur Geste, il y aura également Monsieur Bocquillon, du maire de Rivry. Et puis à partir de midi, il y aura aussi de la restauration sur place. Il y aura de quoi boire un coup, manger. Et puis, il y aura plusieurs groupes de musique à partir de 13h.
0: Et bien, on sera là. Voilà. Pour cette inauguration, la ferme du Jardin des Ortillons à Rivry. Vous avez toutes les infos. Vous avez une page Facebook bien remplie avec toutes les infos. Donc, le Jardin des Ortillons. Merci beaucoup, Alexis Lefebvre.
1: Merci à vous. Merci.
0: Et bravo pour cette belle aventure qu'on aime suivre ici. Dans un instant, on va retrouver les bons conseils du docteur Kierzek qui va nous parler des veines sur le front. Est-ce qu'elles sont inquiétantes? Vous saurez tout ça juste après Renaud Marche à l'ombre. Sur votre radio, ici Picardie, première radio de la Somme, 8h53.
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0: et marche à l'ombre.
1: Renaud avec Marche à l'ombre sur notre radio ici Picardie, 9h05, c'est le moment de saluer le docteur Kierzek. Docteur, on vous retrouve ce matin pour une question pratique. Les veines sur le front sont-elles inquiétantes?
2: Bonjour à tous, oui, on va parler d'un petit souci esthétique qui embête pas mal de monde, surtout quand on commence à, disons, prendre un peu de bouteille. Je veux parler de ces veines visibles sur le front, c'est ces petites lignes bleutées qui se dessinent au-dessus des sourcils et qui vous donnent l'air parfois d'une carte routière. Alors d'abord, rassurez-vous, dans l'immense majorité des cas, ces veines frontales sont totalement bénignes. Ce ne sont pas des varices du cerveau, rien à voir, c'est juste que votre peau, avec l'âge, elle s'amincit, elle perd en collagène, du coup les petits vaisseaux sanguins qui étaient dessous et qui étaient discrets deviennent plus visibles, c'est un peu comme si votre front passait en mode transparent. Ajoutez à ça une peau claire, une exposition au soleil, ça fragilise les vaisseaux, ou encore un coup de chaud ou d'émotion qui les fait gonfler temporairement, et voilà votre front décoré de ces racines de la vie, comme on dit gentiment. Mais attention, si la veine devient soudainement très grosse, dure, douloureuse, ou si elle bat de manière un peu pulsatile anormalement, là bien sûr faut consulter, ça peut être une thrombose ou un anévrisme artério-veineux superficiel, mais rassurez-vous, c'est rarissime, on parle de quelques cas par an, donc pas de panique.
1: Docteur, est-ce qu'on peut les faire, ces veines, disparaître sans chirurgie?
2: Il existe des traitements très efficaces et peu invasifs. Le plus courant, c'est le laser vasculaire. Le principe, on envoie un flash de lumière, un peu comme l'épilation définitive, ça va chauffer la veine, elle se rétracte et disparaît en quelques semaines, ça picote un peu sur le moment, mais pas de gros bobos. Ensuite, on met de la crème solaire, très haute protection pendant plusieurs mois, car le soleil peut faire revenir les veines. Autre option, plus rare, la sclérothérapie. On injecte un produit qui colle la veine, donc c'est à l'intérieur de la veine, elle va se transformer en un filament inoffensif et elle se fait absorbé par le corps finalement. Sur le front c'est plus délicat, mais on peut faire ça dans les jambes, mais sur le front c'est possible aussi, et c'est réservé aux cas un peu rebelles. Et bien sûr il y a des solutions préventives, protéger son front du soleil, oui il y a la crème solaire, mais il y a aussi le chapeau, c'est le meilleur moyen de protéger contre les rayons ultraviolets, bien hydrater sa peau et éviter les écarts de température trop brusques, genre sauna suivi de la douche glacée, là vos vaisseaux n'aiment pas du tout. Et maintenant un petit conseil, si ces veines ne vous gênent pas vraiment, ne les traitez pas, elles font partie de votre histoire finalement. C'est votre corps qui raconte sa vie avec ses petites rides, ses petits réseaux bleutés. Et franchement, mieux vaut un front bien veiné qu'un front lifté façon ballon de baudruche, non, vous savez, sans expression aucune. Allez, d'ici là, portez-vous bien.
1: Voilà, merci beaucoup, docteur Kierzek. Tiens, je vais vous donner, parce que je suis super sympa, je vais vous donner le code du coffre pour demain. Demain, ça grimpe encore. Il y a 170 euros. Vous acquiescez,
3: bah,
1: Jeanne.
3: Dis donc, ouais. Bah ouais.
1: 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Inscription sur ici.fr. De bien le code pour demain. Ce sera le, attention, le 77-28. On vous souhaite une bonne journée. Ici, matin, de retour à la télé demain. Et sur Ici Picardie, ça continue dans un instant.
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1: Tiens, à propos de compta, on va sortir les calculatrices ce matin. Vous avez vu cette transition travaillée depuis une bonne semaine. Bonjour Patrick.
10: C'est l'expérience qui parle. Hein.
1: Oui, oui.
10: Bonjour Brian.
1: La maturité aussi.
10: Oui, voilà, c'est ça un peu ce que je voulais dire. La vieillesse, la retraite, quoi.
1: Mais justement, on parle de retraite avec vous,
10: voilà,
1: ce matin.
10: C'est pour ça, la retraite et les fameux trimestres. Vous savez, les trimestres cotisés, validés, surtout validés.
1: Surtout si on a... on était au chômage, si on a fait des services militaires, on sait pas
10: voilà,
1: si
10: il y a la règle, et puis après, il y a les périodes de chômage, les arrêts maladie, les enfants, etc., le service militaire et autres. Est-ce que ça vous donne droit à des trimestres et à combien vous voulez le savoir? Vous avez des interrogations, des questions. 03 22 92 58 58, vous pourrez les poser ce matin à Olivier Lenoble de la CARSAT, il sera là pour vous répondre.
1: Et ça marche aussi, on peut poser des questions sur WhatsApp, évidemment.
10: Évidemment, 03 22 92 58 58, vos vocaux hein, sur WhatsApp.
1: Oui, c'est ça. Moi, j'aime bien entendre la voix des gens le matin.
10: Ouais, c'est plus facile qu'à taper comme ça. Mais appelez-nous en direct aussi, 03 22 92 58 58.

0: retraite.
1: Et à demain, Patrick.
0: On parle de la retraite. Merci, à demain.
1: Au revoir.
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0: Merci d'écouter Ici Picardie, première radio de la Somme. Il est 9h. Les infos, Jeanne Dossé.
3: Ce premier jour du mois de juin apporte son lot de changements et beaucoup concernent le pouvoir d'achat. À partir d'aujourd'hui, le SMIC augmente de 2,4%. C'est une trentaine d'euros net en plus par mois. Il s'élève désormais à 1477 euros. Ce coup de pouce est en fait automatique vu le niveau de l'inflation, mais il est loin d'être suffisant pour la CGT comme pour la CFDT. Et ça pose une autre problématique, pointe Perrine Mort. La secrétaire du syndicat dans les Hauts-de-France était l'invitée d'ici Picardie ce matin.
4: Cette évolution du SMIC, elle va entraîner pour un certain nombre de travailleurs, enfin des branches professionnelles qui ont des niveaux de négociation insuffisants, un passage finalement sous le SMIC en fait pour ces gens-là qui vont devoir attendre pendant des années avant que leur salaire rattrape le niveau minimum du SMIC. On voit bien la différence entre le niveau réel de l'inflation et l'augmentation du SMIC et des salaires. Dans les négociations privées en ce moment, on est plutôt nous autour de 1% d'augmentation, vous voyez bien l'écart entre cette augmentation du SMIC, l'inflation et l'évolution réelle des salaires dans les entreprises. Là où le gouvernement a fait lui un effort en fonction des possibilités du budget aussi, parce qu'il faut en être conscient, les entreprises, c'est à leur tour maintenant d'engager des négociations à la hauteur.
3: Et parmi les autres changements du 1er juin, dans un contexte de flambée des prix des carburants, les agriculteurs bénéficient d'une remise de 15 centimes par litre de gazole non routier, le GNR. Les pêcheurs peuvent faire valoir une prolongation de ces aides à partir d'aujourd'hui.
0: L'entreprise japonaise qui va investir massivement dans les Hauts-de-France reçu en ce moment à l'Elysée.
3: La SoftBank débloque 75 milliards d'euros pour développer l'intelligence artificielle dans notre pays et une bonne partie ira à la création de 3 centres dans notre région, 2 dans le Nord-Pas-de-Calais et le 3e au Bosquel près de Conty. SoftBank promet 400 emplois sur ce site du sud de la Somme et de minimiser l'impact sur l'environnement. Des riverains disent en effet leur inquiétude à ce sujet. L'investissement est là aussi de taille. La coopérative Lactunion met 100 millions d'euros sur la table d'ici 2029 en Picardie. Des équipements renouvelés, 40 embauches aussi sur le site d'Abbeville pour innover et relancer la consommation de lait qui baisse en France chaque année. C'est à lire et réécouter sur ici.fr.
0: Ça fait une semaine que le casque est obligatoire pour les trottinettes électriques à Amiens.
3: Après une série de graves accidents depuis le début de l'année, 3 personnes sont décédées. Rivry dans la métropole a pris également un arrêté en ce sens, mais d'autres communes comme Abbeville prennent des décisions moins tranchées. Le maire d'Hivergauche, Angelo Tonoli, préconise le port du casque, contrairement à ce qui était en vigueur depuis presque 3 ans. Une décision qui fait tiquer une partie de son opposition, François Sauvestre.
5: Le précédent arrêté, pris par Pascal Demarthe, rendait obligatoire le port du casque et du chasuble à trottinette à Abbeville. Mais à son arrivée en mairie, Angelo Tonoli l'a jugé trop inefficace.
6: Cet arrêté, il avait beau exister, il n'était pas respecté. Moi, je préfère un arrêté, certes, un petit peu moins strict, mais qui, pour le coup, est respecté. L'arrêté que nous avons pris prévoit l'interdiction de circuler sur les trottoirs, l'interdiction d'être à plusieurs sur un véhicule, la nécessité d'avoir un véhicule assuré et l'interdiction d'avoir un véhicule débridé. Moi, je préfère que ma police municipale se concentre sur protéger la vie des autres.
5: Il demande à l'État de légiférer pour que les mêmes règles s'appliquent partout. Juge qu'Abbeville n'a pas besoin d'autant de fermeté qu'Amiens et promet également de renforcer les opérations de contrôle une par semaine. Mais ça ne suffit pas pour l'élu d'opposition Rassemblement National, Nathalie Ribeiro-Billet.
7: Vaut mieux mettre les utilisateurs vraiment sur les faits et leur faire comprendre les choses et leur faire acquérir un automatisme. Et donc le maire est là pour les protéger. Alors si les protéger, c'est les obliger, c'est ce qu'il faut faire, tout simplement.
5: Le RN qui va déposer une motion lors du prochain conseil pour réclamer le retour du caractère obligatoire du port du casque à trottinette.
3: François Sauvestre pour ici, Picardie. Il faudra débourser plusieurs dizaines de milliers d'euros pour réparer les dégâts à Amiens. Après le sacre du PSG comme champion d'Europe samedi soir, l'estimation vient de Frédéric Fauvet, le maire qui annonce que les démarches seront bientôt enclenchées pour retrouver les responsables. Il y a eu quartier Saint-Leu et dans le centre-ville, une vitrine de commerce brisée, des jets de projectiles ou encore des feux de poubelle. 7 personnes ont été interpellées. Pour mieux cadrer les choses, Frédéric Fauvet annonce qu'il y aura une retransmission des matchs de la Coupe du Monde de foot au stade de la Licorne cet été. Et puis on vient de l'apprendre, l'ancien ministre et maire d'ici les Moulineaux, André Santini, est mort. Il avait été élu pour la première fois en 1980 à la tête de cette ville des Hauts-de-Seine et réélu pour un 9e mandat en mars dernier. André Santini avait 85 ans. Presque 9h05 sur ICI Picardie. Patrick, on respire un petit peu en ce début de semaine.
0: Ah oui, effectivement, avec des températures qui sont redescendues. Cette nuit, noté qu'à 6h, par exemple, à Beauvais, on avait 9 degrés, de quoi bien rafraîchir les maisons. Actuellement, nous avons 14 à Vervin dans l'Aisne, 15 degrés dans l'Oise à Breteuil, encore 16 degrés déjà à Amiens. Ces températures vont encore monter, mais évidemment pas autant que la semaine dernière. Comptez 20 degrés le maximum sur le littoral Picard aujourd'hui, 21-24 dans le reste de la Somme, jusqu'à 25-26 degrés dans l'Aisne, 25 le maximum dans l'Oise, avec un vent général modéré, plutôt orienté sud-ouest, et un beau soleil qui domine malgré quelques nuages dans la Somme, notamment présents sur le Ponthieux, sur le Vimeux, mais qui vont se dissiper assez rapidement.
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0: Sur la route, les petits ralentissements habituels à cette heure-ci, comme chaque lundi matin aussi, du côté de Terdonne, Wagicourt, en arrivant sur Beauvais, sur la Nationale 31, c'est encore un petit peu ralenti. On a encore un petit peu de monde à Amiens, rue Saint-Fuchsia, évidemment, boulevard de Beauvillet, route de Rouen. Vous restez vigilants, évidemment, et vous n'hésitez pas à nous appeler en cas de gros problèmes sur votre parcours. On fait la route ensemble, 03 22 92 58 58.
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0: Morceau emblématique des années 80, au tout début des années 80, on retrouve maintenant Michel Sardou, 1981, être

0: Lucie Picardie avec Michel Sardou, c'était femme des années 80, il est 9h10.
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0: Service militaire, enfant, chômage, maladie, est-ce que tout a bien été pris en compte pour le calcul de votre retraite et pour savoir aussi quand vous allez pouvoir partir à la retraite? Vous avez certainement des interrogations à ce sujet, eh bien vous allez pouvoir les dissiper et avoir vraiment des idées plus claires sur votre retraite et nous appeler ce matin puisque nous sommes avec Olivier Lenoble de la CARSAT. Vos questions dès maintenant hein, au 03 22 92 58 58. Bonjour Olivier.
3: Bonjour.
0: Alors, la retraite, trimestre, voilà la question qui m'a longtemps pris la tête un petit peu, c'est les trimestres cotisés, les trimestres validés. Ce qui est le plus important pour le calcul de la retraite et surtout pour savoir quand on va partir, c'est les trimestres validés, c'est bien c'est ça?
3: Les trimestres validés. Et justement, Patrick, qu'est-ce que vous avez regardé votre carrière?
0: Oh, ça fait longtemps. J'avais reçu mon relevé de carrière
3: c'est
0: il y a longtemps.
3: C'est ça qu'il va falloir faire.
0: Et oui.
3: Même si la retraite, ça n'est pas tout de suite, c'est ce qu'il faut faire, c'est vérifier sa carrière. Je dirais le plus tôt possible pour que, ben justement, s'il nous manque des éléments, ben qu'on puisse nous les donner, quand je dis nous à la CARSAT, pour qu'on puisse les vérifier et corriger.
0: Voilà, donc, normalement, on a tout sur le relevé de carrière, mais on peut, en le regardant, se dire, mais tiens, mais ça, ils ont oublié parce que c'était un contrat un peu spécial, où j'étais à l'étranger.
3: Alors, oublié, c'est peut-être pas le terme, c'est peut-être parce qu'il y a eu un bug informatique.
0: Oui, aussi. Oui.
3: Et que la transmission de.
0: Ah, je ne vise personne.
3: Des éléments n'a pas pu être transmis.
0: Oui.
3: Donc c'est pour ça que c'est à chacun de vérifier et d'alerter chaque régime, quand je dis chaque régime, et aussi bien les retraites de base que les retraites complémentaires, pour qu'on puisse effectuer cette fameuse modification.
0: Voilà, et si jamais il manquait par exemple des choses, on peut retourner voir les entreprises si elles existent encore, s'il y a des documents, parce que si tout n'a pas été transmis à la CARSAT, c'est qu'à un moment donné, il y a eu peut-être un oubli.
3: Effectivement, si l'entreprise existe, peut-être qu'elle a encore des archives, peut-être. Mmh. Sinon, nous avons également des archives. Donc, dans ce cas-là, si vraiment la personne n'a plus d'éléments concernant ses fiches de paye, nous allons tolérer une attestation sur l'honneur qui va dire j'ai travaillé dans telle entreprise, elle avait tel nom, telle adresse, tel numéro ciré. Il faut être le plus précis possible avec nous. Pourquoi? Parce que justement, nous avons des archives. Alors, vous allez dire, si vous avez des archives, pourquoi c'est pas intégré dans ma carrière? Eh bien, tout simplement, alors je vais dire n'importe quoi, mais imaginons que l'employeur se soit trompé dans votre numéro de sécu, il ait mis un 2 au lieu d'un 1, eh bien on vous trouve pas.
0: Ah oui.
3: Donc c'est pour ça qu'on vous demande d'être très précis. Alors on va faire un travail de recherche, un travail de détective. Mmh. Et par contre, si vous nous dites, là j'ai travaillé en 2020 sur Amiens... dans une entreprise, c'est un peu léger.
0: Oui.
3: Enfin voilà, c'est
0: oui, bien sûr.
3: D'accord.
0: Alors on va voir qu'effectivement pour valider certains trimestres, des trimestres supplémentaires, il y a les enfants évidemment, il y a le chômage, il y a le service militaire, on va en reparler dans quelques instants, mais tout de suite on va accueillir Gisèle qui est au bout du fil. Bonjour Gisèle, vous nous appelez de Thieulois-l'Abbaye.
4: Oui, tout à fait.
0: Bienvenue à vous Gisèle. Vous nous appelez pourquoi?
4: Alors voilà, j'ai fait la reversion de mon ex-mari, et au début j'avais le droit, à la prestation pour mon enfant que j'avais encore en charge.
0: Mmh.
4: Et au mois de novembre, le 17 novembre, j'ai envoyé une lettre recommandée en leur disant que mon fils ne serait plus à ma charge, donc d'arrêter de me donner des prestations pour lui. Mais je vois que ça continue quand même. Et voilà quoi, donc je voudrais qu'on arrête de me verser l'argent que je n'ai pas le droit.
0: Vous avez peur qu'on vous redemande cet argent après?
4: Normal,
0: oui, énorme.
4: Mais je voudrais qu'on arrête de me verser l'argent que je n'ai pas le droit. Quoi.
0: Donc voilà. Là, c'est sur la pension de réversion, là?
4: Oui.
0: Ok. Alors, qu'est-ce qu'on peut répondre
3: là, faudra qu'on vérifie, on va peut-être prendre les coordonnées.
0: Oui.
3: Tout à l'heure, on vous rappellera, Gisèle.
0: Gisèle, tout cas, Olivier a bien noté votre question, ne raccrochez pas après.
3: Mais en général, les prestations pour enfants à charge, ça serait plutôt pour les complémentaires. Mais on fera une vérification et je vous rappellerai, Gisèle.
4: Oui, je vous remercie beaucoup. Donc, je raccroche.
0: Non, vous ne raccrochez pas surtout, Vous ne raccrochez pas, on va vous passer le standard, d'accord?
4: D'accord, je vous remercie.
0: Et comme ça, vous laisserez vos coordonnées à Olivier Lenoble pourra vous rappeler après, on étudiera de plus près tout ça. D'accord? Merci. D'accord. Gisèle, belle journée à vous.
4: Merci.
0: 03 22 92 58 58. Alors, les trimestres validés, qu'est-ce qui peut donner droit à des trimestres validés? On en reparle dans quelques instants. On se retrouve juste après Mylène Farmer qui est de retour. C'est son tout dernier titre. Vous l'avez découvert vendredi sur votre radio ici, Picardie. Voici, c'est à qui le tour.

0: toujours Mylène Farmer, nouveauté ici, Picardie, à qui et à quand aussi la retraite pour vous. Vous avez des questions d'ailleurs, n'hésitez pas à nous appeler 03 22 92 58 58. Avez-vous d'ailleurs assez de trimestres validés pour prendre votre retraite? On en parle ce matin avec Olivier Nadoble de la CARSAT. Olivier, d'ailleurs, on rappelle à l'heure actuelle, dans l'état actuel de la situation, combien de trimestres il faut pour pouvoir prendre sa retraite, pour pouvoir demander sa retraite?
1: On dirait au plus 172, d'accord, avec la nouvelle réforme. Alors, notre thème de ce matin, c'est la carrière. Alors déjà, pour avoir des trimestres dans une année, par rapport à une activité, il faut qu'on ait un revenu. Quand je parle de revenu, c'est aussi bien pour les indépendants que pour les salariés. Un revenu d'au moins de 7 212 € annuel brut. C'est pas mensuel, c'est annuel brut.
2: Annuel, ouais.
1: Donc si mon revenu annuel brut est inférieur même d'un euro à ce niveau-là, j'ai pas mes quatre trimestres, mais que 3, 2, 1, 0. Et pour en avoir au moins un cette année, il faut que j'ai un revenu d'au moins de 1 803 € annuel brut toujours. Je prends l'exemple d'un étudiant qui va travailler sur juillet-août comme animateur de centre aéré. J'additionne ses deux mois de revenus. Mmh. Il est au-dessus des 1 803 €. Son trimestre est validé. Il est en dessous, zéro. Mmh.
0: D'accord.
1: Et si on prend quelqu'un qui travaille dans une entreprise avec un revenu plus important, pourquoi pas en travaillant deux mois, il pourrait avoir deux trimestres.
0: D'accord.
1: D'accord. Mmh. Eh bien, c'est le même constat que pour quelqu'un qui aurait fait un apprentissage il y a 35-40 ans. Alors, l'apprentissage aujourd'hui n'a plus rien à voir. Il est plus rémunéré. Il y a plus de cotisations retraite. Mais celui que nous avons pu effectuer il y a 35-40 ans était

0: est malheureusement moins valorisé. Souvent, on va débuter un apprentissage entre septembre et octobre. Entre septembre et décembre, la cotisation retraite est tellement faible que souvent, on validera zéro trimestre. L'année d'après, entre janvier et décembre, la cotisation retraite est un peu plus élevée. Mmh. Et là, on pourrait nous donner un, deux, trois trimestres. C'est pour cette raison qu'il faut vérifier sa carrière. Donc, quelqu'un qui a fait un apprentissage et que malheureusement, ça n'apparaît pas, eh bien là, la personne doit nous interpeller, nous envoyer la copie lisible, noir et blanc, des fiches de paie de l'époque et le contrat de l'époque.
1: Donc, en règle générale, en moyenne, pour espérer avoir un trimestre, par exemple, si on a été en apprentissage, ça voudrait dire combien un apprentissage sur combien de sur quelle période?
0: Mais là, en fin de compte, les chiffres que je viens de vous donner, Patrick, c'est par rapport à 2026, d'accord? Mm-hmm. Il y a 35 ans, 40 ans.
1: Je parle de quelqu'un qui va bientôt prendre sa retraite.
0: Mais là, les chiffres, je les connais pas par cœur, je suis désolé. Je peux pas vous dire comme ça, j'ai pas regardé les chiffres.
1: Ce qu'il faut savoir, en tout cas, c'est que l'apprentissage donne droit à des trimestres.
0: Oui, mais malheureusement, on n'aura pas tout,
1: hein. Donc, souvent, ils sont oubliés.
0: Comment?
1: Souvent, ils sont oubliés.
0: Ben, parce qu'on n'a pas eu d'infos.
1: Oui, non, mais c'est la question que je vous pose. Est-ce que souvent ils sont oubliés?
0: Un cas sur deux.
1: Un cas sur deux, ouais, voilà. Donc c'est important d'aller vérifier.
0: Oui.
1: Voilà, relevé de carrière et vérifier bien si c'est trimestre. Et sur le relevé de carrière, c'est noté vraiment quand on a ces trimestres que c'est attribué à l'apprentissage à cette période. Tout va être détaillé dans le relevé de carrière.
0: On va pas marquer apprentissage, hein.
1: Mais il y aura la période en tout cas.
0: Il y aura la période, il y aura le nombre de trimestres.
1: Le nombre d'entreprises.
0: Chez nous, on va pas mettre les noms des entreprises. Ça sera plutôt sur la partie complémentaire.
1: D'accord.
0: Où là va figurer les noms des entreprises.
1: D'accord. Ok. Oui. Parce que je me souviens, moi, mais ça fait longtemps, j'avais vu un relevé de carrière. Il y avait les noms des entreprises. Et je me suis dit, j'ai travaillé là. Ça devait être la complémentaire, effectivement.
0: Parce qu'on plus sur la partie complémentaire où c'est indiqué.
1: Oui. Mais quand on reçoit son relevé de carrière, on reçoit les deux en même temps.
0: Hein. Alors, oui, on va le recevoir si on n'a pas créé son compte sur Internet. Mais c'est pour ça que je vous invite à le créer sur Internet. Au moins, vous l'avez chaque année. Vous y avez accès tout de suite.
1: Mm-hmm. On va se retrouver dans quelques petits instants avec Martine et sa question. Il est 9h22, la musique est de retour en attendant juste après la pub avec Mike Oldfield en 1983 et Moonlight Shadow.
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0: Moonlight Shadow avec Michael Field. On continue à parler de la retraite dans quelques petits instants. Qui que vous soyez, salarié ou patron aussi. Tiens, justement, patron, si vous voulez devenir votre propre patron, vous ne savez pas comment faire, eh bien, ici Picardie a une solution pour vous. Écoutez bien.
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0: Ça va se passer du côté d'Albert.
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0: Ah mais Holt, 10 minutes d'Albert à peine, hein. C'est ce jeudi, entre 9h30 et 11h, avec France Travail Perrin Albert qui organise cet événement pour vous guider dans la création d'entreprise. Parcours créateur porteur de projet, c'est le nom de cet événement, dédié aux demandeurs d'emploi salariés qui ont un projet ou une idée de création. Alors si vous avez envie de créer votre entreprise, rendez-vous ce jeudi à Méholt, de 9h30 à 11h pour découvrir Parcours créateur porteur de projet. 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
0: Avez-vous assez de trimestres validés pour demander votre retraite? Si vous avez des questions pour savoir ce qui pourrait vous donner des trimestres supplémentaires, eh bien vous nous appelez 03 22 92 58 58. Olivier Lenoble de la CARSAT vous répond en direct ce matin au 03 22 92 58 deux fois. Et des questions sur WhatsApp également, on répondra à Cécile tout à l'heure qui nous a laissé sa question. Mais tout de suite, c'est Martine qui est au bout du fil. Bonjour Martine.
3: Bonjour.
0: Vous nous appelez de Beauken.
3: Tout à fait.
0: Bienvenue à vous. Alors, quelle est votre question, Martine?
3: Voilà, j'ai mon mari qui est en train de faire son dossier retraite et il nous manque un bulletin de salaire quand il était intérimaire en 86 et la boîte a fermé. Et on est bloqué de ce côté-là. Alors, savoir comment on peut faire pour essayer de retrouver ce bulletin de salaire, quoi.
4: Bonjour, Martine.
3: Bonjour.
4: On est d'accord, ça manque dans son relevé carrière?
3: Oui, tout à fait, parce qu'ils m'ont demandé, ils m'ont réclamé juillet et août 86, j'ai retrouvé son bulletin de salaire 86, mais je n'arrive pas à retrouver celui de juillet 86, j'ai retrouvé, mais celui d'août, je n'arrive pas à le retrouver.
4: Alors, bon, comme je l'ai dit tout à l'heure, idéalement, c'est de nous envoyer la copie de toute l'année manquante, et là, si vraiment vous n'avez plus de documents, faudra nous faire une attestation sur l'honneur, en disant que ben, malheureusement, pour ce mois-là, je n'ai plus le document, mais nous dire que vous avez travaillé pour telle entreprise, qu'elle avait tel nom, telle adresse, etc.
3: D'accord. Donc, une attestation, et je le joins au dossier, puis normalement, ça va.
4: Et nous, on va faire des recherches. D'accord?
3: D'accord. Donc, j'envoie tout ça par mail
4: Oui, par mail, d'accord. Ou sinon ou par courrier, l'un ou l'autre.
3: Alors, d'accord. Attestation sur l'honneur.
4: Donc, okay. Par mail, donc depuis votre espace perso d'assurance-retraite.fr.
3: D'accord. Oui, tout à fait.

0: Bon, ben, écoutez, je vous remercie, parce que je ne savais vraiment pas comment faire. Je vous remercie de vos informations, puis je vous souhaite une bonne journée.
1: Merci Martine. Merci. Au revoir. Donc voilà, l'attestation sur l'honneur, effectivement, dans certaines situations où on n'a pas trop de choix, on ne retrouve pas les documents que l'on demande. Le service militaire, ça donne droit à combien de trimestres?
2: Effectivement, on va donner des trimestres par rapport au service. Alors, on va donner un trimestre par période de 90 jours de service national effectué. Je suis exempté au bout de 89 jours, zéro trimestre. J'ai effectué un service long, de 18 mois par exemple, j'ai droit à 6 trimestres. Voilà donc pour le principe. D'accord ? Et donc, sur le relevé, on va positionner des trimestres, mais rien dans la colonne revenu. Alors, je ne sais pas, Patrick, si vous avez fait votre service ? Non.
1: Non.
2: J'ai vu une hésitation.
1: J'ai fait quelques jours.
2: D'accord.
1: Mais voilà. Et je donc, peux même vous dire, c'était à la police nationale, c'était à Saint-Malo. C'était vraiment sympa.
2: Donc quand on a fait son service, c'était pas une paye qu'on avait, mais une solde. Du coup, ça ne correspond pas à un revenu pour la partie retraite. C'est pour cette raison qu'il n'y a rien dans cette colonne.
1: D'accord.
2: Et si malheureusement notre service militaire n'apparaît pas dans le relevé carrière, c'est là qu'on va vous demander une attestation. D'accord. Qui va s'appeler état signalétique et des services. Alors souvent les hommes me disent, ben oui, mais moi j'ai un livret militaire, j'ai une médaille, j'ai un diplôme. On s'en fiche, nous, c'est pas ce qu'on veut. Ce qu'on veut, c'est un état signalétique et des services que la personne va devoir demander à l'armée, c'est-à-dire à la caserne Bernadotte de Pau, s'il a été effectué dans l'armée de terre, dans l'armée de l'air. Si par contre, il a été effectué dans la marine ou en gendarmerie, vous pourrez le demander sur défense.gouv.fr.
1: D'accord. Dans la plupart des cas, c'est transmis directement à la CASAT ou...
2: C'est un cas sur deux, ça n'est pas indiqué.
1: Ah oui, d'accord, donc vérifiez quand
2: Exactement.
1: Même.
2: Exactement. C'est pour ça qu'il ne faut pas attendre, il faut le faire dès maintenant, parce que l'armée va vous l'envoyer à peu près au bout de deux mois. Et une fois que vous l'avez, vous pouvez le garder précieusement, vous pourrez nous en faire part d'une copie directement à notre adresse, à Villeneuve. Ou sinon, depuis votre espace perso d'assurance-retraite.fr.
1: Donc, regardez vite sur votre relevé de carrière si tout ça a bien été noté. Et posez vos questions, continuez à poser vos questions 03 22 92 58. Deux fois, on parle de la retraite ce matin. Est-ce que vous avez bien tous vos trimestres? Et si vous avez des questions à propos des trimestres validés, 03 22 92 58 58.
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0: Ici Picardie avec Renan Luce, c'était les voisines. Olivier Lenoble est avec nous de la CARSAT, il répond à vos questions 03 22 92 58 58. Et si vous aviez plus de trimestres validés finalement, sans le savoir, ce qui pourrait permettre pour vous de partir un peu plus tôt à la retraite, on voit ça ensemble. Et alors justement, on a évoqué le service militaire qui peut donner des trimestres. Qu'est-ce qu'on a d'autre qui donne des trimestres gratuits comme ça?
1: Alors justement, il y a plein de trimestres gratuits. Hein. C'est pour ça que moi j'invite tout le monde à les vérifier, parce que quelquefois ça peut être manquant. Notamment pour la maladie, maternité, accident du travail, on va vous donner un trimestre par période de 60 jours d'indemnité journalière perçue dans l'année. Vous êtes invalide, vous percevez une pension d'invalidité, on vous donnera un trimestre par trimestre civil de perception de cette pension d'invalidité. Un trimestre civil, vous savez, 1er janvier, 31 mars. Par rapport au chômage indemnisé, on va vous donner un trimestre par période de 50 jours de chômage indemnisé dans l'année.
0: D'accord.
1: Donc c'est le nombre de jours que l'on va vérifier. Hein. Les montants, on s'en fiche. Les mamans, vous avez droit à des trimestres pour vos enfants, ce qu'on appelle une majoration pour enfants. Donc la maman qui a été ou qui est fonctionnaire, ça ne sera que 4 trimestres par enfant. Les autres, ça sera 8. Donc pour 2, 16, 3, 24, etc. Et ça fonctionne dès le premier enfant. Et du coup, ces trimestres-là, c'est un bonus. Ça va se rajouter à l'ensemble de votre carrière pour vous, les mamans. C'est pour cette raison qu'on vous demande de déclarer vos enfants chez nous.
0: D'accord.
1: Si vous avez effectué un congé parental à 100%, on pourra aussi vous donner des trimestres. D'accord? Si vraiment le congé parental a duré au moins 3 ans. Mais là, il faudra nous le prouver en nous donnant une attestation employeur.
0: D'accord. Mais donc, sans rentrer dans les détails, donc après vous pouvez poser bien sûr vos questions. Hein, maternité, chômage, invalidité, les enfants, le service militaire, on l'a dit aussi. On a d'autres choses qui donnent droit à des trimestres.
1: Oui, il peut y avoir des trimestres pour enfants handicapés. Mmh. Dans ce cas-là, on peut donner un trimestre à chaque parent tous les 30 mois civils, et comme ça jusqu'à 8 au maximum. C'est sous réserve bien sûr que j'ai perçu une allocation et son complément pour cet enfant handicapé avec un handicap d'au moins de 80% et plus.
0: Bien. Il y a Marie-Françoise qui est au bout du fil. Marie-Françoise, bonjour. Vous êtes à...
2: Bonjour.
0: Vous êtes à Aumatre?
2: C'est ça.
0: Aumatre. C'est où Aumatre?
2: Tout près de Oisemont.
0: Près de Oisemont. Ok. Oui. Marie-Françoise, quelle est votre question?
2: Voilà, je suis à la retraite, mais je continue de travailler à côté. Alors, je voudrais savoir, quand je arrêterai définitivement, si ma retraite est majorée.
1: Alors,
2: puisque je cotise pour...
1: Bonjour Marie-Françoise. Alors,
2: bonjour.
1: Votre retraite, elle est calculée point final, d'accord?
2: Oui.
1: On ne va jamais la recalculer.
2: D'accord.
1: Et donc, vous l'avez touchée à taux plein ou à taux minoré, cette retraite?
2: Non, à taux plein.
1: À taux plein, d'accord. Oui. Par contre, depuis la réforme de septembre 2023, toutes les personnes qui vont continuer à travailler en ayant perçu leur retraite pourront avoir une deuxième retraite de calculée. D'accord. Donc, il faudra refaire une nouvelle demande, Marie-Françoise.
2: D'accord.
0: Tout voilà, Marie-Françoise.
2: Merci beaucoup.
0: Merci
2: bonne
0: à vous. Bonne journée. Ça, c'est pas du tout une surcote. Alors, c'est encore autre chose. Hein.
1: C'est pas une surcote. D'accord. C'est un deuxième calcul.
0: D'accord. D'accord. On revient dans quelques instants. On répondra notamment à la question de Jean-Pierre et puis de Cécile également. On parle de votre retraite ce matin. La musique est de retour aussi avec Chris Rea, On the Beach, dans un instant.
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0: On the Beach, c'était Chris Rea sur votre radio ici, Picardie. Il est 9h45, 10h moins le quart. On parle de votre retraite ce matin et des trimestres. Voilà, qu'est-ce qui donne droit à des trimestres gratuits? On a évoqué la maternité, le chômage des enfants, l'invalidité, le service militaire. Et c'est pas tout, Olivier Lenoble.
1: C'est vrai qu'il y en a beaucoup. Hein. On n'aura pas le temps de les évoquer tous ce matin. Vous avez aussi des trimestres de pénibilité. Ça existe depuis 2015, il n'y a pas d'effet rétroactif. C'est pour des personnes qui ont travaillé dans une entreprise avec des nuisances, hein, le travail de nuit, le bruit, le travail répétitif, en milieu hyper bas, sous haute température, les 3-8 et 5-8. Donc, depuis 2015, c'est l'employeur qui vous crée ce compte et on va vous donner 4 points dans l'année. Et au moment de la retraite, si la personne souhaite, une partie des points sera transformée en trimestre.
0: Ah d'accord.
1: Alors, ils vont garder une vingtaine de points pour la formation. On peut trouver ça injuste, un an de retraite, de garder des points pour la formation, mais la règle du jeu, elle est comme ça.
0: Bien. Voilà. Voilà, en tout cas. Jean-Pierre, qui est avec nous au téléphone, maintenant. Bonjour Jean-Pierre, bienvenue à vous. Oui. Vous nous appelez de Conti.
2: Bonjour. Oui, c'est ça.
0: Bonjour.
2: Bon. Alors, moi, je vous appelle, parce que mon conjoint va être en retraite au 1er juillet. Et je voudrais savoir si c'est normal, parce qu'on a des soucis avec Internet, parce que tout le dossier était fait par Internet. Mm-hmm. On nous a demandé un document à compléter, c'est pour un document de période lacunaire. Donc, le document a été envoyé par messagerie le 19 avril.
0: Ouais.
2: On nous a envoyé donc une réception sur la messagerie CARSAT et aussi sur la messagerie personnelle, message reçu.
0: Mmh.
2: Le 30 avril, on nous renvoie un message en disant que le document ils nous ont demandé, ils l'ont pas.
0: Mmh.
2: Il faut le refaire, donc je le refais, j'ai la même chose, accusé de réception, et donc les deux, quoi, sur les deux messageries, la mienne et puis la carte.
0: Oui, c'est ça. En gros, vous avez envoyé le document, vous avez un accusé de réception qui vous dit que ça a été reçu, en tout cas que le mail a été reçu, mais on vous dit qu'ils n'ont pas reçu le
2: document. Voilà. Alors après, j'ai envoyé comment une question, parce qu'on peut poser des questions, savoir si vous l'avez reçu, parce qu'on me dit non.
0: Ouais.
2: Et on m'a répondu que votre document l'a bien reçu et que donc il a été mis dans votre dossier. Et là, le 29 mai, on me renvoie un message sur ma messagerie personnelle de quoi que le document avait été reçu. Donc, pour pouvoir continuer le dossier, on vous renvoie le document à compléter. Alors, je ne sais pas comment ça se fait que...
1: Bon, Jean-Pierre, vu que là, votre retraite, c'est dans peu de temps, 1er juillet, on va prendre aussi vos coordonnées. Alors, je voudrais quand même bien expliquer les choses.
2: Oui.
1: Là, on parle de la carrière. Vérifier une carrière, on peut vérifier sa carrière 2 ans, 3 ans, 5 ans avant de demander sa retraite. C'est vraiment un moment à bien distinguer avec le dossier retraite. Le dossier retraite, on va le faire 5 mois avant de partir.
2: Mais j'ai bien compris.
1: La vérification de carrière, il faut faire bien avant. Là, vous voyez, Jean-Pierre, on est en train de vérifier votre carrière que maintenant.
2: Non, mais je pense que c'est... Non, c'est pas la carrière est bonne. C'est parce que dans le relevé de carrière, il y a des périodes lacunaires, c'est-à-dire il a travaillé un mois, vous voyez, pour les vacances à la mairie, des choses comme ça. Donc, eux, ils demandent si effectivement c'est bon ou si c'est pas bon, quoi. C'est...
1: Oui, mais bien sûr, Jean-Pierre, j'ai bien compris. Voilà. Mais c'est ça que chacun doit faire dans son espace personnel, en vérifiant la carrière. On va dire, ça, je suis d'accord, ça, je ne le suis pas, etc., etc. C'est ça que j'appelle vérification et validation de carrière.
0: Quand vous dites, c'est-à-dire qu'il faut le vérifier combien de temps avant de...
1: 2-3 ans avant.
0: 2-3 ans avant?
1: Bien sûr.
0: Bon.
1: Mais là, donc ça va s'arranger. Mais il suffit que, je sais pas ce qui s'est passé. Hein. Peut-être que ça a été
2: c'est
1: mal.
2: Ça. Moi, je me demande, est-ce qu'ils l'ont, est-ce qu'ils l'ont pas.
0: Je sais pas ce qui s'est passé non plus. Mais c'est après, comme il y a beaucoup d'informatique, quand on envoie des mails, on reçoit un accusé de réception, on nous dit qu'on a bien reçu, mais ça, c'est peut-être un truc automatique. Jean-Pierre, laissez vos coordonnées à Amine à l'accueil, et puis Olivier Nenoble peut-être vous rappellera et verra avec vous peut-être ce qu'on peut faire. Comme...
1: Mais sinon,
2: oui, parce que là, c'est
1: comme ça, Jean-Pierre.
0: Je comprends bien, Jean-Pierre.
1: Dans la semaine.
0: Merci beaucoup, merci pour votre appel.
1: Merci
0: en tout
1: Jean-Pierre.
0: Cas, on avait une petite question également de Cécile sur le WhatsApp. Pouvez-vous nous expliquer quand nous serons éligibles à prendre notre retraite pour un handicap, sachant que, alors elle dit, moi j'ai une RQTH depuis mai 2014, j'ai la carte CMI mention invalidité, je perçois l'AH et je suis reconnu avec un taux de 80% invalidité. Tous ces droits me sont attribués à titre définitif depuis mai 2024. Né en 72 actuellement, j'ai 147 trimestres avec mes enfants inclus. Donc voilà, elle veut savoir quand Elle pourra prendre sa retraite.
1: Alors, pour la retraite anticipée pour handicap, déjà, pour pouvoir la prendre dès 60 ans, il faut être reconnu travailleur handicapé depuis au moins 17-18 ans, depuis une période de 17-18 ans. Ouais. Et pour qu'on puisse la prendre dès nos 55 ans, il faut être reconnu travailleur depuis au moins 27 ans. Donc ça n'est pas possible pour cette personne.
0: Voilà.
1: Elle pourra prendre une retraite à la rigueur à 62 ans pour inaptitude.
0: Voilà, Cécile, pour ce message laissé sur le WhatsApp d'ici Picardie, pour conclure, une chose à bien vérifier, alors, évidemment.
1: Voilà, donc on va vérifier sa carrière sur votre espace personnel de l'assurance-retraite.fr. Et ensuite, vous allez pouvoir compléter cette carrière et déclarer vos enfants depuis le service, qui se nomme comme ça, compléter ma carrière, déclarer mes enfants.
0: Voilà, ne
1: et
0: pas
1: à chaque fois, on va vous demander des preuves. Donc, à vous de dire, je suis d'accord, je ne suis pas d'accord. Si vous n'êtes pas d'accord, c'est là que vous devez aller les documents.
0: Merci beaucoup, Olivier Lenoble de la CARSA. Très belle
1: Merci
0: journée.
1: À tous,
0: dans quelques instants, des billets de train moins chers. Ce sera juste après Slimane.

0: Ici Picardie avec le duo Slimane, Claudio Capeo, chez toi en 2023.
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0: Bonjour Valère Coréard.
3: Bonjour Patrick.
0: Comme chaque jour avec vous, par ici les économies à bon plan. Aujourd'hui vous vouliez nous parler d'une solution pour acheter des billets de train à prix imbattable.
3: J'ai découvert une plateforme de revente des billets de la SNCF, vraiment pas mal. Hein. Son nom, WeGoSwap, que vous retrouvez sur wegoswap.wego.com. En fait, c'est la plateforme officielle de revente de billets pour les trains Ouigo, l'offre discount de la SNCF. Alors, premier avantage, vous pouvez vendre ou acheter en toute sécurité vos billets avec toutes les arnaques qu'on voit passer en ce moment, c'est plutôt pas mal. Deuxième avantage, les prix jusqu'à 50% moins chers que les tarifs du jour. Alors évidemment, la première chose que j'ai faite, c'est de me balader sur le site pour y voir un peu plus clair. Et je reconnais que ce que j'ai vu était intéressant. Pas mal de trajets en aller simple à 10 euros par exemple.

0: mais il faut être flexible ou avoir de la chance. Alors, est-ce que vous aussi, vous avez des bons plans pour voyager pas cher? Pensez à m'écrire. Mon mail, c'est parisideseconomies@radiofrance.com.
1: Merci Valère. Monnaie, monnaie, monnaie dans un instant. C'est le groupe ABBA et toute l'actu locale.
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0: Money, Money, c'était le groupe ABBA.
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0: écoutez ici Picardie, première radio de la Somme, il est 10h. Les infos, Jeanne Dossé. L'augmentation du SMIC aujourd'hui fait réagir les syndicats en Picardie.
1: Plus 2,4%, soit une trentaine d'euros. Ce n'est pas assez, jugent la CGT et la CFDT. Et cette augmentation réduit encore plus l'écart entre ce salaire minimum et les payes des travailleurs les plus modestes. Les entreprises doivent engager des négociations à la hauteur, juge la secrétaire de la CFDT dans les Hauts-de-France. Perrine Mort était l'invitée de la rédaction d'ici Picardie ce matin. C'est à réécouter sur notre site internet. Un investissement de 100 millions d'euros sur les trois sites Picard de Lactunion, l'un près de Soissons, deux autres à Abbeville. La direction entend ainsi innover pour relancer la consommation de lait en France qui baisse de 2 à 3% chaque année. Ce plan qui sera terminé d'ici 3 ans prévoit aussi 40 embauches à Abbeville. Les Hauts-de-France vont-ils devenir une terre d'intelligence artificielle? La création de 3 centres a été annoncée ce week-end, 2 dans le Nord-Pas-de-Calais, le 3e au Bosquel près de Conty. 400 emplois à la clé dans la Somme, promet SoftBank, qui était reçu à l'Elysée ce matin dans le cadre du sommet Choose France. En tout, le groupe japonais investit 75 milliards d'euros dans le pays pour développer l'intelligence artificielle.
0: Plusieurs dizaines de milliers d'euros de dégâts à Amiens.
1: Après la victoire du PSG en Ligue des Champions samedi soir, l'estimation vient du maire qui précise que des poursuites seront lancées contre les auteurs. Pour mieux cadrer les choses, Frédéric Fauvet annonce que le stade de la Licorne accueillera des retransmissions de matchs de la Coupe du Monde de football cet été. La nouvelle est tombée ce matin. L'ancien ministre et maire d'Issy-les-Moulineaux, André Santini, est mort à 85 ans. Il venait d'être réélu dans cette commune des Hauts-de-Seine qu'il a dirigée pendant 46 ans. Et puis, avis aux fans de Céline Dion et surtout à celles et ceux qui n'ont pas eu de tickets pour les concerts de septembre 2026. La star canadienne vient d'annoncer 10 nouveaux concerts à Paris pour mai 2027 dans un an. Toutes les infos sont à retrouver sur notre site internet.
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1: 10h02 sur ici Picardie. Patrick, une météo un peu mitigée aujourd'hui.
0: Oui, quand même, le soleil est bien là, même si on a quelques nuages ce matin, notamment dans la Somme, et un beau soleil ailleurs. Le soleil d'ailleurs qui devrait rayonner un petit peu partout dans le reste de la journée, avec des températures qui commencent à monter. 18 degrés en ce moment à Amiens, on a 16 degrés à Beauvais, 17 degrés à Lens, avec un vent qui est en général modéré, les températures qui peuvent grimper jusqu'à 21-24 degrés dans la Somme, pas plus de 20 degrés sur le littoral Picard, dans l'Oise, le mercure devrait aller jusqu'à 24 à 25 degrés, et en tirage, on pourrait atteindre les 26 degrés, avec seulement 22 degrés en tirage. Et notez que pour demain, il y a une vigilance jaune pour le phénomène orage sur toute la région Picardie.
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0: Et la musique des années 80 que vous aimez, que vous demandez, vous en voulez encore? Eh ben voici Julien Clerc, 1983, Cœur de rocker.

0: Cœur de rocker, c'était Julia Clerc qui avait les cheveux, alors pas très courts mais pas très longs. Hein. Il a commencé effectivement avec les cheveux très longs au tout début de sa carrière, et notamment avec la comédie musicale Hair, comme cheveux en anglais. Et puis sur la fin maintenant, effectivement, cheveux beaucoup plus courts. Mais là, c'était les années 83. Belle époque pour Julia Clerc aussi, donc Cœur de rocker.
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0: Dans quelques minutes, le défi du chef, comme chaque jour vers 10h10, un chef arrive sur l'antenne de votre radio pour vous proposer une recette, surtout répondre à un défi que je vais lui lancer. C'est Olivier Rayet, que vous retrouvez d'ailleurs sur les marchés de la côte Picarde toutes les semaines, qui sera avec nous dans quelques instants. Mais tout de suite, et en attendant, voici la musique de Vanessa Paradis. C'est son dernier titre, Vanessa Paradis, qui chante maintenant Les Épines du Cœur. Très belle matinée avec Ici Picardie.

0: Pine du cœur, c'était Vanessa Paradis.
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3: Restez là dans quelques instants, il suffira de répondre à une petite question et vous pourrez repartir avec un dîner pour deux à l'hippodrome de Mokanchi pour des courses jeudi prochain, le 4 juin. Mais tout de suite, nous accueillons Olivier Rayet. On est du côté de la côte de la baie de Somme, Olivier Rayet et le food truck revisité. Bonjour Olivier, bienvenue à vous.
4: Bonjour Patrick.
3: Ça va bien?
4: Bonjour Patrick, vous allez? Ben, ça va très bien, merci, et vous?
3: Ben, ça va, merci Olivier, que l'on retrouve sur les marchés de la côte Picarde. Hein.
4: C'est exactement ça, oui, les mardis et vendredis à Cailleux-sur-Mer, mercredi et dimanche à Saint-Valery, et puis le samedi à Holt.
3: Bien, et dans le food truck, vous proposez plein de choses, les gens peuvent...
4: Exactement, des spécialités à l'agneau, principalement à l'agneau diable d'Holt, que je fais à longueur d'année, avec des lasagnes à l'agneau, ou des parmentiers à l'effiloché d'agneau, voilà, des burgers à l'agneau aussi.
3: Très bien. Olivier, le défi du chef aujourd'hui. Alors votre défi, ça va être de revisiter la fameuse salade César.
4: Là. D'accord, la plus impériale des salades.
3: Eh ben oui, on peut le dire. Ave César.
4: En plus, ça tombe bien parce que la salade César, après le week-end de la fête des mères, là, d'ailleurs, j'en profite pour faire un petit bisou à ma maman qui m'écoute peut-être. Et on fait souvent le repas dominical, donc il nous reste un petit peu de poulet, il nous reste de la salade, il nous reste tout un tas de choses, c'est parfait pour faire une petite salade composée.
3: Ah bah très bien, oui, effectivement. Ah.
4: Donc la salade César, c'est pas très compliqué, on va prendre nos restes de poulet, le blanc de poulet, cuisse de poulet, on va désosser tout ce qui traîne, couper des petits morceaux de poulet en dés ou en petites lanières. Salade, il y a pas grand chose à y faire. On rajoute donc nos dés de poulet. On va faire des petits croutons. Ça c'est très intéressant dans la salade, les croutons. Des petits croutons taillés en dés, revenus à la poêle avec de l'huile d'olive, du sel, du poivre, du thym. Parfait. Un petit peu de parmesan. Si on n'a pas de parmesan, on peut très bien utiliser un reste d'emmental qui a un petit peu séché.
3: Moi, d'accord.
4: Ma maman, encore elle, avait l'habitude de râper le parmesan, de râper les restes de gruyère qui étaient un petit peu secs pour faire les gratins ou pour faire les pâtes ou pour faire les choses. Mmh. On peut très bien le faire avec un économe, vous savez, ce petit outil qu'on sert pour éplucher les pommes de terre. Ouais. Mmh. On peut faire des petits copeaux comme ça d'emmental quand il est un petit peu sec. Ça apporte un petit peu de croquant et puis un petit peu de goût dans les salades, c'est très sympa. On peut rajouter un petit œuf dur, même mollet, c'est un petit peu mieux quand il est un petit peu plus crémeux, c'est plus agréable. Ensuite, on va faire une petite sauce toute simple, jus de citron, huile d'olive. Normalement, dans la salade César, il y a un petit peu de pâte d'anchois. On n'a pas tous de la pâte d'anchois à disposition. Hein, donc,
3: Et là, elle est un peu revisitée, la salade, justement. C'est quoi, ça va être quoi les grosses différences par rapport au grand classique de la salade César?
4: Grand classique, ça va être, on va utiliser vraiment la salade qu'on va trouver actuellement sur nos marchés ou qu'on a dans le frigo. Mm-hmm. Normalement, c'est vrai qu'on utilise vraiment de la laitue romaine, c'est des feuilles entières, des très longues. Mm-hmm. Donc c'est vraiment des grandes feuilles de salade. Ensuite, pour le poulet, le crouton, tout ça, ça revient à peu près au même. On peut rajouter des petites tomates. On a tous toujours un petit peu de tomates qui traînent. Si on a fait un petit apéritif hier midi, on a peut-être des tomates cerises qui traînent. On peut rajouter des tomates. Ça, normalement, ça n'y a pas dans la salade. On peut mettre des capres. On peut mettre tout un tas de petites choses. Mmh. L'avantage des salades, c'est vraiment qu'on peut se faire plaisir, vider un petit peu ce qui traîne dans le frigo et se faire plaisir à manger quelque chose de sain et léger. Là, il fait encore à peu près beau aujourd'hui.
3: On respire mieux, mais il fait beau, ça va. Ça va se dégager, mieux. On devrait avoir plus de soleil là, dans le reste de la journée. En tout cas, c'est ce qu'on nous dit.
4: Tout à fait. Et puis voilà, une fois que tout est mélangé, qu'on a fait notre petite sauce huile d'olive, citron, jaune d'œuf, on peut rajouter un petit peu de moutarde pour ceux qui veulent un petit peu plus de goût, mais voilà, on a...
3: Mais une bonne salade.
4: Mais une bonne salade, toute fraîche, on a vidé un peu le frigo, et puis on mange léger et sain.
3: Et puis voilà, on a en plus utilisé les restes de poulet qu'on a pu faire ce week-end. Bah parfait ça, Olivier, merci. Olivier, avec le food truck là, alors rappelez-nous un petit peu votre tournée des marchés là pour cette semaine. On va vous retrouver où?
4: Alors mardi demain, à Cailleux-sur-Mer. Mm-hmm. Oui, demain matin à Cailleux-sur-Mer. Mercredi matin à Saint-Valery-sur-Somme, le long du quai, face à la baie. C'est beau, en plus c'est magnifique, on peut manger, j'ai des petites tables, on peut s'installer et profiter de la Casus.
3: Oui.
4: Le vendredi à Cailloux-sur-Mer à nouveau, le samedi à Holt, juste à côté de l'église, et puis le dimanche sur la place des pilotes à Saint-Valery.
3: Et ben voilà, on a tout dit. Voilà. Merci Olivier.
4: Absolument, ben c'est moi qui vous remercie Patrick.
3: Bonne journée, à bientôt.
4: Merci.
3: Au revoir. Et maintenant, un beau cadeau pour vous. Je vais vous offrir ce dîner pour deux personnes à l'hippodrome de Moquenchy pour ce jeudi 4 juin. Course à 16h. Et ce dîner que l'on vous offre, qui comprend le verre d'accueil, l'entrée, le plat, le dessert, les boissons et les cafés pour deux. Donc, si vous répondez à cette question, on a évoqué la fameuse salade César, hein, un petit peu revisitée avec Olivier Rayet. Alors, voici la question. Qui joue le personnage de César dans le film, dans la comédie Astérix aux Jeux Olympiques? Qui joue César dans ce film Astérix aux Jeux Olympiques? Est-ce que c'est Alain Delon, Gérard Depardieu ou Michel Serrault? Vous avez la bonne réponse, vous nous appelez et vous repartez avec ce dîner pour deux à Moquenchy, à l'hippodrome de Moquenchy. Bonne chance! Tout de suite, voici Ease en 2010, Over the Rainbow, sur Ici Picardie.

0: Over the Rainbow, c'était Is. Restez là, 10h20 dans quelques instants. Nous allons accueillir Sabine qui nous écoute à Eplessier, qui va repartir avec un beau cadeau.
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3: Bonjour Sabine, bienvenue à vous Sabine.
4: Vous êtes bonjour.
3: À Eplessier. Comment ça va Sabine?
4: Très bien.
3: Et oui, et d'autant que vous allez pouvoir repartir avec un beau cadeau pour passer une belle journée avec les chevaux, les courses à l'hippodrome de Beaucanchy jeudi. Ah. Et ce dîner, hein, bah oui, en plus vous allez pouvoir dîner sur place, dites donc. Sabine, il y avait une question pour repartir avec ce repas pour deux, donc à l'occasion de ces courses de trot. La question à propos d'un César. Celui joué dans Astérix aux Jeux Olympiques, la comédie. Qui jouait César dans Astérix aux Jeux Olympiques? Est-ce que c'était Alain Delon, Gérard Depardieu ou Michel Serrault?
4: Ah non, c'était Alain Delon.
3: Eh oui, c'était Alain Delon dans ce film. Bonne réponse. Eh ben, c'est gagné. Bravo, merci. Sabine.
4: Merci beaucoup.
3: Bravo, bravo. Et d'ailleurs, il me semble que Michel Serrault a déjà joué César, mais ça devait être dans un autre film. Je me demande si c'est pas dans Midi moins le quart avant Jésus-Christ ou je sais plus le titre exact, mais avec Coluche aussi. Avec Coluche aussi. Une heure moins le quart avant Jésus-Christ. J'ai plus le titre exact, mais une comédie. Et il me semble qu'il joue César, un drôle de César d'ailleurs dans cette comédie. Bref, Sabine, je vous souhaite une très très belle journée. On va écouter Pierre Bachelet maintenant, 20 ans et avant. Dites-moi, Sabine, quelle est la première radio d'Assomme?
4: Ici Picardie.
3: Absolument.

Merci avec Pierre Bachelet. C'était 20 ans. Tiens, pour vos enfants ou vos petits-enfants qui ont une petite vingtaine, une petite info pour vous, une bonne info. Dans quelques instants, on va évoquer les jobs d'été dans la région. En attendant, c'est Tina Turner.

0: À Turner, il est 10h31. Avant de parler de sommeil et de rêve, eh bien, tout de suite, une bonne info comme toutes les heures à la nuit.
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0: Mélanger salaire et soleil pour cet été.
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0: Et je vous le disais tout à l'heure, c'est pour vos enfants, vos petits-enfants, hein, s'ils cherchent un job d'été. Voilà une offre d'emploi en bord de mer qui pourra leur plaire sur la côte Picarde à Fort-Mahon-Plage pour être employé polyvalent en hôtellerie de plein air avec des missions diverses et variées entre les mobil-homes, les villas, les espaces communs. L'occasion de travailler tout un été en bord de plage, c'est un poste ouvert aux débutants. Voilà pour ce job d'été. Hein. Les jobs d'été, souvent des souvenirs à vie. Et quand on peut les passer au soleil, c'est encore mieux, évidemment. Alors rendez-vous sur le site de France Travail pour postuler sur cette offre. Vous avez les références au standard d'ici Picardie 03 22 92 58 58.
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0: 1983, souvenirs maintenant, et un duo avec Idées Noires, le duo Nicoletta et Bernard Lavillier.

George Mao, Highway, Rotary, Fumé Noir, une robe vorace du haut fond de la.

0: Ici Picardie avec Bernard Lavillier et Nicoletta, 10h35.
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0: Chaque jour à cette heure-ci, les spécialistes répondent à vos questions. On parle rêve ce matin, Chloé Richard, avec Aurélie Basile, neurologue au CHU Amiens Picardie.
3: Et nous avons la question de Marie de Beauvais qui nous dit qu'elle rêve beaucoup. Est-ce que ça signifie quelque chose ?
4: Non, pas spécialement. Alors, ça c'est pareil, c'est très personne dépendant. Il y a des personnes qui vont vous dire qu'elles ne se souviennent jamais de leurs rêves. Et puis, vous avez des rêveurs, qu'on appelle même des rêveurs lucides, qui sont capables même de rentrer dans leurs rêves. Donc, voilà. Mais sachez que si on a fait des études, on s'est amusé à réveiller des gens pendant leur sommeil, dans tous leurs types de sommeil, et nous rêvons tous, sauf que nous n'avons pas tous la capacité de s'en souvenir, parce qu'il faut se réveiller pour ce qu'on appelle encoder le rêve, pour pouvoir s'en souvenir le lendemain matin. Et plus vous ferez l'effort d'essayer de vous souvenir de vos rêves, et plus vous arriverez à vous souvenir de vos rêves, en fait. Hein. Donc les gens qui remplissent des agendas de rêves, eh ben, ils peuvent devenir des rêveurs aguerris. Donc voilà, mais ça n'a pas d'impact, voilà, si vous êtes rêveur ou pas rêveur.
3: Est-ce que vous voyez une différence de la qualité de sommeil en fonction des rêves ?
4: Alors là, on parle bien de rêves, hein, et pas de cauchemars. Donc non. Après, il y a certaines maladies, hein, où effectivement il peut y avoir une modification du contenu onirique. Sont des maladies très particulières et là les rêves changent, deviennent plus concrets, plus agressifs, mais là on parle d'une pathologie. Mais les rêves classiques, il y a pas du tout de pathologie ou quoi que ce soit.
3: Et qu'est-ce qui diffère les rêves des cauchemars, mis à part que les rêves c'est quand même beaucoup plus agréable que les cauchemars?
4: Ah, vous avez la réponse dans la question, hein. Le cauchemar, la définition du cauchemar, c'est qu'il va réveiller le patient, enfin la personne. Parce que c'est pas obligatoirement en patient. Mais voilà, un rêve, ça ne vous réveille pas spontanément. Enfin, vous allez avoir ce micro-réveil qui fait que vous encodez, que vous allez vous souvenir de votre rêve. Mais il n'y a pas ce côté stress, angoisse, mauvaise pensée. Et voilà, c'est comme ça qu'on différencie en sémantique pour expliquer ça c'est un rêve, ça c'est un cauchemar. C'est le contenu émotionnel que vous mettez dedans.
0: Voilà, merci pour toutes ces précisions. On essaiera d'y penser en s'endormant ce soir pour les prochains rêves que l'on fera. La musique est de retour dans un petit instant. Restez bien là sur votre radio ici Picardie avec Alex Warren et Ordinary.
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0: Ordinary avec Alex Wan sur Ici Picardie, il est 10h43.
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0: Et comme chaque jour à cette heure-ci, on teste pour vous plein de choses. Des activités, des sorties, des produits, des livres, jeux, des bonnes tables, des événements et même des disciplines sportives, Louis Godon.
3: Et si on testait de l'athlétisme aujourd'hui, du saut en hauteur, ça vous dit moi je me suis rendu dans un club d'athlétisme, je suis allé à Mouy, dans l'Oise, Laurent va m'accueillir, va m'expliquer tout ça. Bonjour Laurent.
4: Bienvenue Louis.
3: Bah merci beaucoup, on est bien ici, tout est... Vraiment c'est comme au JO quoi, on voit la cage de jetée de 10, de jetée de poids, on voit bien sûr toutes ces pistes de course et on voit comme un gros tapis. J'ai cru voir moi à la télé il y a quelques années qu'il fallait sauter donc pas dessus une barre pour tomber là-dedans. Explique-moi un petit peu parce que je ne comprends pas tout.
4: Voilà, donc là on arrive sur, devant l'aire de saut en hauteur, donc il y a un tapis en mousse qui fait 70 cm de hauteur. Et donc l'idée du saut en hauteur c'est d'aller le plus haut possible. Juste pour donner une idée, le record du monde, c'est 2,45
3: m. 2,45 m.
4: Un jour, il y a un gars qui est passé au-dessus du but de foot.
3: Mais le mec qui doit avoir des jambes, c'est de ressort à l'intérieur.
4: Il était assez grand et ça reste le record du monde qui n'a pas été battu depuis X années maintenant.
3: Bon, là, on va peut-être pas battre le record du monde aujourd'hui.
4: On va se contenter des 70 cm.
3: 70 cm, ça me paraît déjà infaisable. J'avais peur de me prendre la jambe dedans. Comment je vais faire, Laurent? Explique-moi.
4: Alors, l'idée, ça va être de prendre un élan court, déclencher une impulsion, soit de sauter en ciseaux, donc retomber debout sur le tapis, ou de retomber pour toi aujourd'hui, assis sur le tapis.
3: Voilà, sur les fesses, quoi.
4: Voilà, c'est ça.
3: Bon, alors, il faut partir pas face, du coup, un peu de côté, c'est ce que tu veux.
4: En diagonale, voilà, tout à fait. Et de manière à déclencher ton impulsion et d'aller sur la diagonale du tapis.
3: Alors, est-ce qu'il y a une technique pour justement vraiment prendre de la hauteur? Est-ce qu'il faut pousser quelques secondes avant
4: Suite à ta prise d'élan, donc tu prends de la vitesse de manière raisonnable, tu déclenches ton impulsion, soit tu sautes en ciseaux, donc en retombant debout, ou en Fosbury, qui consiste à retomber sur les épaules, ou là, pour le coup, sur les fesses pour toi, pour le coup d'essai.
3: Bon, on est parti.
4: Allez.
3: Alors je pars à quelques mètres.
4: Ouais, c'est moi qui
3: choisis ma distance. Il n'y a pas de distance réglementaire.
4: À peu près là sur la diagonale.
3: D'accord.
4: Pas de distance réglementaire.
3: Et je vais partir, je vais me jeter de.
4: Alors, attendez. Pour toi, donc tu vas impulser avec ton pied droit, c'est ton pied gauche qui va atterrir en premier sur le tapis.
3: D'accord. Et ben c'est parti. Allez, on est parti. 1, 2, 3. Là. Hop, voilà. Bon, j'ai pas dû sauter très haut, j'ai l'impression d'avoir sauté à 10 mètres. Laurent, ça a donné quoi?
4: Tu es retombé sur le tapis, Louis.
3: Bon, allez, je refais un deuxième parce que je suis fou, moi. Je suis complètement fou. Je vais prendre de l'élan. T'as Oh, là. Et voilà, on a réussi à sauter un petit peu. Bon, Laurent, finalement, ça se fait. Là aussi, beaucoup de pratique, j'imagine. L'athlétisme, rassure-moi, quand on s'y met, on ne fait pas que ça tout le temps. On tourne un peu sur toutes les disciplines.
4: Ouais, l'idée, pour ceux qui commencent jeunes, c'est de toucher vraiment à tout, s'éveiller aux courses, aux sauts, aux lancers, aux épreuves d'endurance, de vitesse, de haies, d'obstacles. Et de toucher à tout, de s'éveiller à tout, et pour trouver son chemin en avançant avec l'âge.
3: Bon, les 2,40 m, promis, d'ici une semaine, c'est bon pour moi.
4: À peu près.
3: Allez, merci.
4: Sans prix.
0: Peut-être un petit peu plus qu'une semaine quand même. Merci Louis Godon, j'ai testé, vous pouvez réécouter toutes ces chroniques sur ici.fr dans un instant après la pub Womack & Womack Teardrops avant de retrouver Muriel Jordan pour ses tendances. On l'écoutera un peu plus tard, on les écoutera Womack & Womack, le couple dans un instant, mais tout de suite c'est Axel Red que j'avais pas vu arriver. Voici Ma Prière, c'était en 1996.

0: Ici Picardie avec Axel Red. C'était ma prière. Il est pratiquement 10h51 dans 9 minutes. Toute l'actu locale sur votre radio. Mais tout de suite, nous allons retrouver Muriel Jordan. Elle s'arrête tous les jours sur une tendance, une expression à la mode ou un phénomène de société qui raconte notre époque. Et en ce moment, Muriel, la tendance revient aux mauvaises habitudes de conduite de l'été.
1: Oui, quand le thermomètre grimpe, vous savez, on a aussitôt envie de ressortir ses doigts de pied, d'exposer ses orteils et de leur faire voir du pays. Pour ça, il y a les tongs, les claquettes, les sandales, mais au volant. C'est toléré tout ça? Peut-on conduire en tongs, en talons, en claquettes, voire pieds nus? Eh bien, oui et non. Moi aussi, j'ai entendu et lu tout et son contraire à ce sujet. Alors, pour y voir plus clair, je contacte par téléphone Jean-Baptiste Yoska, avocat spécialisé en droit routier. Il faut toujours avoir un avocat dans ses contacts. Ça aide.
2: Bah, écoutez, contrairement à ce que tout le monde peut penser, il n'y a aucune difficulté à ce qu'on conduise en tongs son véhicule ou éventuellement avec des escarpins, avec des talons de 10 cm ou éventuellement pieds nus. Le code de la route ne prévoit pas cette disposition. En revanche, il est nécessaire de rester maître de son véhicule en toutes circonstances. Ça veut dire quoi? Ça veut dire qu'en cas d'accident, éventuellement, la responsabilité, votre responsabilité pourrait être engagée si les forces de l'ordre arrivent à démontrer que, en conduisant en tongs ou en escarpin de 10 cm, éventuellement votre pied a glissé et que vous n'avez pas eu accès directement à la pédale de frein ou d'accélérateur.
3: Qu'est-ce qu'il y a? Bah, ça va marcher beaucoup moins bien, forcément.
1: Donc, si en cas d'accident, votre assureur estime que vos chaussures ont compromis votre conduite, vous pourriez être jugé partiellement fautif, ce qui réduirait, voire annulerait votre indemnisation.
0: Mais oui, donc, Muriel, alors, si je comprends bien, aucun texte législatif n'interdit de conduire en tongs, mais on peut quand même être sanctionné. Ce qui compte, c'est de préserver une bonne conduite.
1: Vous avez tout compris, oui. Un gendarme ou un policier peut considérer que porter des chaussures inadaptées nuit à votre conduite. C'est pourquoi certaines formatrices d'auto-école font des vidéos, des tutos pour mieux conduire en talons, avec des conseils, des astuces, des mises en situation.
4: Alors, le talon, il est face au frein et il bifurque sur l'accélérateur, donc tel quel. D'accord. Et si je veux changer de vitesse, je dois appuyer, donc je soulève mon pied bien sûr, j'appuie avec la pointe des pieds sur l'embrayage, donc tel quel, et je repositionne mon pied.
5: Pose le talon au sol et fais pivoter de l'accélérateur au frein à l'accélérateur sans lever le pied.
1: En cas de contrôle, vous risquez 35 euros d'amende, 22 en paiement immédiat. Et si vous n'avez pas de chaussures de rechange, votre véhicule peut même être immobilisé. Donc, conduire en tongs, en talons ou pieds nus, ok, c'est tendance quand il fait beau et chaud. Mais méfiez-vous, hein, si vous essayez de conduire en claquettes chaussettes, alors là, ce sera amende et police de la mode qui viendra vous verbaliser.
0: Bon, voilà. Bon, en tout cas, heureusement, la canicule pour l'instant c'est terminé, donc on va remettre ça dans quelques semaines peut-être. En attendant, oui, on évite quand même de conduire en tongs ou pieds nus ou n'importe comment, et on reste très prudent. Womack and Womack arrive, le couple de chanteurs, dans quelques instants avec Teardrop, c'est leur tube donc en 1989. Et puis toute l'actu locale dans 6 minutes avant de jouer à sa passe ou ça casse avec Louise Petit aujourd'hui.
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0: Kervaps avec Womack and Womack sur votre radio ici Picardie. Louise Petit est avec nous pour jouer avec vous. Bonjour Louise.
1: I'm back. Bonjour Patrick. Bonjour tout le monde.
0: Et on va aller au jardin, bien s'installer dans son jardin.
1: C'est ça. 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
0: Et moi je vous dis à demain.
1: À demain.
0: Dès 9h.
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1: Lundi 1er juin aujourd'hui, vous écoutez Ici Picardie, il est 11h. Et l'info avec vous, François Sauvestre. Bonjour François.
3: Bonjour à tous.
1: L'Elysée déroule le tapis aux investisseurs étrangers.
3: 200 patrons du monde entier sont reçus par Emmanuel Macron en ce moment, avant de filer sous les plafonds dorés du château de Versailles pour le sommet Choose France. Sommet dédié aux entreprises qui développent leur activité chez nous. Le chef de l'État annonce une enveloppe globale de 93 milliards d'euros. C'est un record. Les Hauts-de-France vont en bénéficier en partie avec trois gros projets de data center dévoilés ce week-end. Deux dans le Nord et le Pas-de-Calais et un dans la Somme au Bosquel. C'est près de Conti dans le sud du département. Le groupe japonais SoftBank promet de créer 400 emplois sur ce site où seront stockés des milliards de données numériques. Beaucoup d'euros sur la table également. Lactinov va investir 100 millions pour agrandir et développer ses trois sites en Picardie. Une laiterie dans l'Aisne près de Soissons et deux autres à Abbeville. Le groupe travaille avec 400 agriculteurs dans la région. 40 nouveaux salariés seront embauchés à Abbeville. Info à retrouver.

0: retrouver également sur ici.fr. Le premier jour du mois de juin et ses changements, le montant du SMIC augmente d'un peu plus de 2%. Une revalorisation automatique liée à l'inflation qui grimpe en flèche à cause de la guerre au Moyen-Orient. C'est nettement insuffisant pour la CFDT et la CGT. Les deux premiers syndicats de France dénoncent un tassement des rémunérations. Les salaires juste au-dessus du minimum légal n'étant pas indexés sur la hausse générale des prix.
1: Le maire de Longuevillette retrouve finalement son écharpe.
0: La commune du nord de la Somme était la seule du département sans aucun candidat aux dernières municipales en mars. François Crepin, en poste depuis 2010, avait décidé de raccrocher. C'est une délégation de la préfecture qui a donc géré les affaires courantes pendant 2 mois dans ce village de 75 habitants. L'ancien maire a donc décidé d'y retourner et l'a emporté hier contre son adversaire. Il a recueilli 55% des voix. Et puis cette info pratique à Amiens et dans la métropole, décalez votre passage dans les déchetteries si vous avez prévu d'y aller aujourd'hui. Les 4 sites qui quadrillent la ville sont fermés. Le temps pour le nouvel opérateur qui a remporté le marché d'exploitation de s'installer. La réouverture est programmée dès demain.
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0: Est-ce que c'est une météo qui passe ou une météo qui casse?
3: Oh, c'est beau. Jeu de mots avec le jeu qui arrive, magnifique.
0: Vous avez vu la transition?
3: Oh, quel talent. Mais ça passe très bien, ouais. Ce lundi. Profitez-en parce que demain, ça casse. Alors demain,
0: c'est de la pluie?
3: De la pluie, voire des orages. Donc, profitez-en bien ce lundi. En plus, on a des températures un peu plus agréables, avec un peu plus de fraîcheur. Donc, il ne fait pas trop chaud non plus. Des éclaircies pour tout le monde, voire quelques petits passages nuageux et peu de vent. Côté température pour cet après-midi, on nous énonce 19 degrés à Cailleux-sur-Mer, il fera 22 degrés à Abbeville, Poix-de-Picardie, 23 degrés à Saint-Quentin, à Beauvais, 24 degrés à Amiens. Belle matinée.
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3: Un nouveau mois qui commence, une nouvelle semaine dans la bonne humeur avec toutes vos chansons préférées sur votre radio ici Picardie. Voici le premier tube de Zaz, Je veux, il est 11h03.

0: Jazz avec Je veux sur Ici Picardie.
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0: 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Tout est faisable, tout est possible, vous allez y arriver. Je compte sur vous, j'ai confiance en vous. 03 22 92 58 58 et le roi de la pop qui nous rejoint, Michael Jackson avec The Way You Make Me Feel. Profitez bien du soleil, c'est lundi avec Ici Picardie, 11h08. We'll be right back.

0: Près de 5 millions de personnes ont déjà vu le biopic sur la vie, la carrière de Michael Jackson en France. Un beau succès et on vient de l'écouter avec You Way, The Way You Make Me Feel sur Ici Picardie.
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0: Oh non mais moi il faut pas me mettre de trop longs titres en anglais à dire un lundi matin, c'est trop compliqué. Bonjour Christine.
3: Et bonjour Louis.
0: Vous êtes aussi forte que moi en anglais Christine?
3: Nul carrément.
0: Ah bon ça va, ça me rassure. À Abbeville il fait beau je suppose?
3: Oui, il y a du soleil, il
0: comme
3: fait
0: à Amiens
3: bon.
0: Et comme partout en Picardie, on profite. Hein? Christine, qu'est-ce que vous faites de beau à cette heure-ci?
3: Là, je suis en train de cuisiner une jardinière de légumes.
0: Oh, très bien. C'est quoi votre petite astuce pour la réussir?
3: Aucune.
0: Des légumes frais, déjà.
3: Oui, tout à fait.
0: Vous avez un potager?
3: Non.
0: Mais d'ailleurs, à propos de l'extérieur, est-ce que vous avez un salon de jardin?
3: Oui, mais usagé.
0: Ah, c'est pour ça que vous jouez avec nous ce matin.
3: Voilà.
0: Bah oui, parce qu'à un moment donné, quand ça fait 10, 15 ans, voire plus longtemps qu'il est dans le jardin, sur le balcon, sur la terrasse, il faut le changer et on est là pour vous l'offrir, nous, sur Ici Picardie, votre salon de jardin d'une valeur de 200 euros grâce à la jardinerie Truffaut à Amiens. Pour vous inscrire, je vous rappelle, vous faites comme Christine, 03 22 92 58 58. Christine, pour vous qualifier, donc, pour vendredi, tirage au sort en fin de matinée, il faut marquer au minimum 5 points. Vous avez 30 secondes pour répondre à toutes mes questions avec des thématiques très différentes. On a de la musique, on a du cinéma, évidemment des questions en rapport avec la Picardie aussi. Et sachez qu'il faut donc avoir au moins 5 points pour être qualifié pour vendredi. Si vous avez 3 ou 4 points, on pourra doubler peut-être grâce au blind test. Est-ce que vous êtes prête?
3: Oui.
0: On y va, c'est parti. Citez-moi une des applications qui permet de récupérer les invendus alimentaires en fin de journée.
3: Oh, je la connais, mais je ne sais même pas. Food to go,
0: on y est presque. Bon, on passe.
3: Oui.
0: Qui chantait encore et encore?
3: Aucune idée.
0: On passe. Comment s'appelle le grand parc amiénois qui est proche de la Tour Perret?
3: Le parc Saint-Pierre.
0: Citez-moi l'un des personnages de la série Dallas.
3: J.R.
0: Bon, voilà, il y a le gong qui est là, il est trop tard. Voyons voir. L'application, c'était Too Good To Go.
3: Oui, voilà, c'est ça.
0: Mais oui. Mais vous, je peux pas accepter, c'était pas vraiment ça. Donc là, ça casse.
3: Parfait.
0: Qui chantait ceci?
4: Quelque chose vient de tomber.
0: Encore et encore. Francis Cabrel, évidemment. C'est bien le parc Saint-Pierre. On parlait donc de ce grand parc aminois qui est proche de la Tour Perret. Et puis Dallas, bah oui. C'est ça. On avait aussi Pamela, Solène. Bon. Je suis vraiment désolée Christine, 2 points ce n'est même pas suffisant pour essayer de doubler avec le blind test parce que ça fera 4 points, sachant qu'il faut au minimum 5 points pour que ça puisse passer pour vous.
3: Oui.
0: Bon bah ce sera pour une prochaine fois Christine.
3: Tout à fait, il n'y a pas de souci.
0: On vous embrasse à Abbeville, merci beaucoup pour votre bonne humeur.
3: Merci.
0: À bientôt. Allez 03 22 92 58 58 pour jouer avec nous. Et voici une nouveauté, Auria avec Soirée Mondaine. Vous écoutez ici Picardie, il est 11h15.

0: Petit air avec Indila, moi je trouve, cette chanteuse. Auria avec Soirée mondaine sur ici Nord, sur ici Picardie, 11h18. Personne n'a entendu. Pour la suite, on va écouter ce classique, Daniel Balavoine, et puis on joue au 03 22 92 58 58.
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0: Ici Picardie, c'était Daniel Balavoine avec Lipstick Polychrome à l'instant.
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0: Bonjour Françoise de Camon.
2: Bonjour Louise.
0: Qu'est-ce qu'on a fait de beau ce week-end, Françoise ?
2: Entraîner dans les raideries.
0: Ah, et où ?
2: La mode Brevière et Camon.
0: Vous êtes une habituée des raideries ?
2: Occasionnellement.
0: Et vous avez fait une belle trouvaille ?
2: Non, je cherche un verre, donc c'est un peu difficile parce que c'est un certain modèle.
0: Ah, c'est un verre que vous n'avez plus ?
2: Un verre à pied que j'ai cassé, donc je voudrais refaire.
0: Et vous voulez exactement le même, quoi ?
2: Ben, bien sûr.
0: Ah, oui, c'est compliqué, effectivement. Est-ce que vous avez un beau salon de jardin chez vous ?
2: Non, je n'ai pas salon, mais ça irait bien.
0: Comment ça, vous n'avez pas de salon de jardin ? Oh là là, mais ça, il va falloir résoudre ce problème très vite, hein, Françoise. Donc, il va falloir gagner à notre jeu. Ça passe ou ça casse, je vous rappelle, hein, pour ceux qui nous écoutent à la maison, vous vous inscrivez comme Françoise au 03 22 92 58 58. Il faut avoir au moins 5 points pour peut-être être qualifié pour le tirage au sort de vendredi pour gagner ce très beau cadeau. Donc, un salon de jardin d'une valeur de 200 euros offert par la jardinerie Truffaut à Amiens. Vous avez 30 secondes pour répondre à toutes mes questions. Françoise, sachez que vous pouvez passer. Est-ce que vous êtes prête ?
2: Je suis prête.
0: C'est parti. Comment appelle-t-on les habitants de Quai dans la Somme ?
2: Quairois.
0: Où va se dérouler cette année à Amiens la Foire Expo de Picardie ?
2: Mégacité.
0: Que peut-on retrouver sur une terrasse à part un salon de jardin ? Que vous voulez ?
2: Un bac à fleurs.
0: Ok. Comment appelle-t-on les habitants de Durie ?
2: Durillois.
0: Qui a remporté la Ligue des Champions samedi soir ?
2: Paris Saint-Germain.
0: Sur le gong. On prend. Alors, les réponses. Les habitants de Quai n'ont pas donné la bonne réponse. Ce sont les Quaissois ou les Quaissoises.
2: Bon.
0: La Foire Expo de Picardie, qui fête ses 100 ans d'ailleurs cette année, va bien se dérouler à Mégacité Amiens dès ce vendredi jusqu'au dimanche 14 juin. D'ailleurs, je vous rappelle que toute la semaine prochaine, du lundi au vendredi, votre jeu Ça passe ou ça casse sera en direct de la Foire. Donc, à partir de lundi prochain. Bonne réponse pour vous, Françoise. Ça nous fait un point. On peut retrouver, oui, un bac à fleurs hein, sur une terrasse, à part un salon de jardin qu'on vous offre cette semaine. C'est tout bon. Comment appelle-t-on les habitants de Durie ? Vous m'avez dit les Duriens, je crois.
2: Je ne sais plus.
0: C'est les Duritons.
2: Durois.
0: Oui, voilà. Et c'est bien le PSG qui a remporté la Ligue des Champions samedi soir. Ce qui nous fait 3 points. On peut encore rattraper tout ça avec le blind test. Vous allez pouvoir doubler vos points si vous trouvez le bon artiste ou le bon groupe. Vous avez 5 secondes pour me donner votre réponse après cet extrait. Françoise, écoutez bien. Alors ? Oh, j'ai envie de chanter, là. Oh !
2: J'en sais rien. Eagles, je ne sais pas du tout.
0: J'avais envie de dire Tikalikatam, Tikalikatam. Ohé, ohé.
2: Ah, oui.
0: Et c'était là, la petite intro musicale. C'est la compagnie créole.
2: Oui.
0: Au bal masqué. Bon. Oh, mince. Bon, bah, Françoise, ça casse.
2: Bonjour.
0: Ça ne passe pas pour vous, ma chère Françoise, mais c'est quand vous voulez, hein.
2: D'accord.
0: Vous vous inscrivez quand vous le souhaitez à notre jeu pour gagner toujours de très beaux cadeaux chaque semaine. On vous souhaite un très bon lundi à Camon.
2: Merci beaucoup, au revoir.
0: 11h27, ah bah tiens, d'ailleurs, on va évoquer dans quelques minutes la Foire Expo de Picardie avec un joli programme qui vous attend cette année. Et vous inscrivez comme Françoise au 03 22 92 58 58 pour jouer avec nous ce matin. C'est les Fornon Blondies et WhatsApp sur ici Picardie.

0: Picardie, les fornons blondies avec WhatsApp.
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0: Cette année, elle fête ses 100 ans et pour ça, elle organise un feu d'artifice.
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0: Rien que ça, la foire expo de Picardie fête ses 100 ans en 2026 pour fêter ça. Un programme XXL, ça commence donc à partir de vendredi jusqu'au 14 juin. 220 exposants, restauration, habitat, loisirs, mais aussi des nouveaux comme le pôle innovation, le marché de créateurs ou encore l'espace pour les enfants. 100 ans, ça se fête vendredi, lancement exceptionnel, un grand feu d'artifice gratuit. Puis, durant 10 jours, des soirées karaoké, des concerts, des soirées DJ, une tombola géante et votre radio ici Picardie qui prend part à la fête. Hein, je vous le rappelle, toute la semaine prochaine, on jouera en direct entre 11h et midi. Ça passe ou ça casse depuis la Foire Expo. 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
0: Du soleil, de la bonne humeur, de la bonne musique et puis on joue ensemble. Benoît va nous rejoindre juste après Francis Cabrel, encore et encore.

0: 11h37, Francis Cabrel sur Ici Picardie avec Encore et Encore.
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0: Est-ce que ça va passer pour Benoît ce matin? On va bientôt le savoir. Bonjour Benoît.
3: Bonjour.
0: Vous êtes près d'Amiens, vous êtes à Bacouel-sur-Selle. Oui. Et j'ai cru comprendre que c'est bientôt les vacances pour vous.
3: Oui, oui, on va partir quelques jours dans la région du Perche.
0: Vous partez quand?
3: Mercredi.
0: Donc ça, alors, de ce que je me suis renseigné avant, j'avoue, c'est pas loin du Mans, c'est aux alentours du Mans, c'est ça où vous allez?
3: Oui, c'est ça, oui, mais on ne connaît pas du tout.
0: Eh ben, moi non plus.
3: On nous a dit que c'était super, c'était très bien.
0: C'est vrai.
3: Donc, on va passer quelques jours en camping là-bas.
0: Trop bien. Il y a quoi de beau à voir, alors?
3: Montagne au Perche et Nogent le Rotrouille, c'est très joli.
0: Ouais.
3: Après, il y a le parc naturel, on peut faire pas mal de rando. Donc, c'est ce qui nous a décidé à aller faire un petit tour là-bas.
0: C'est chouette. Camping avec piscine ou?
3: Non, nous, c'est plutôt camping. Alors, s'il y a camping à la ferme, ça sera ça.
0: Ouais.
3: Sinon, s'il n'y a pas de piscine, c'est pas grave. Nous,
0: c'est très sympa aussi, nature. Ça. Camping à la ferme, très bien. Nature, détente, on entend les petits oiseaux et rien d'autre. Ouais. C'est parfait.
3: Et voilà.
0: Vous Exactement. Avez bien raison. Benoît, salon de jardin à la maison ou pas du tout?
3: Et il commence à rouiller.
0: Ah bah voilà, c'est ça, ça rouille à un moment donné. Bah oui, bien sûr. Il ne faudrait pas que vous asseyiez sur la chaise du salon de jardin et tomber sur les fesses, quoi, à force.
3: Les fesses, ça va, mais c'est la table.
0: Ah bah voilà. Ah oui, donc c'est la table.
3: Bon.
0: Ne tient plus rien pour l'apéro le soir avec le petit coucher de soleil. Ça ne va pas le faire non plus, Benoît. Vous avez bien raison.
3: Exactement.
0: Il faut le changer, ce salon de jardin. On va essayer de vous aider. Donc on vous offre, je vous le rappelle, vendredi, l'un des gagnants de la semaine remportera son salon de jardin d'une valeur de 200 euros avec la jardinerie Truffaut à Amiens. Très beau salon de jardin beige avec un siège double, deux sièges individuels et une petite table qui n'est pas rouillée, qui est toute neuve, Benoît. Il faut avoir au moins 5 points pour vous qualifier donc pour vendredi. 5 points, 30 secondes et on verra où vous en êtes après. Est-ce que vous êtes prêts?
3: Oui.
0: C'est parti. Dans quelle commune de la Somme se déroule le festival Rétro Cétro?
3: Tilloy l'Abbaye.
0: Qui chantait en duo avec Jean-Jacques Goldman Je te donne?
3: Frédéric.
0: Frédéric. Combien y a-t-il de jours en juin?
3: 30.
0: Si je vous dis poiré, vous pensez à quel légume de chez nous?
3: Poiré, c'est ça?
0: Oui, poiré.
3: C'est des plaies.
0: Quel super-héros est né un 1er juin?
3: Je passe.
0: Oh, trop tard. Alors, oui, Tilloy, c'est ça, Tilloy, pour le festival Rétro Cétro du 26 au 28 juin, avec de nombreuses têtes d'affiche pour ce grand festival. Et on a, je vais vérifier, mais je crois qu'on a notamment John Jett and the Blackhearts, ou encore le groupe Europe. Beaucoup de rock, ça va vraiment donner niveau ambiance. Et puis, vous m'avez dit Frédéric pour ce titre en duo avec Goldman.

0: Si. Il y a bien 30 jours dans le mois de juin, ça c'est ça. Poiré, oui, la Blette, exactement. Et là, ouais, elle était pas simple hein, du tout. Un super-héros né un 1er juin, c'est Superman. Il est né le 1er juin 1938.
1: Mais alors, je savais pas.
0: Ça nous fait 3 points pour vous, Benoît. Il va falloir passer par l'étape blind test dans quelques minutes. On va d'abord écouter un titre et juste après ça, vous aurez 5 secondes pour me trouver l'artiste, le groupe d'un titre bien connu. Et si c'est bon, on doublera vos points. Donc vous aurez les 5 points minimum qu'il faut pour être qualifié pour vendredi, bon, pour peut-être remporter ce superbe salon de jardin. Vous restez là, Benoît?
1: Ok, peut-être
0: un petit café ou un petit apéro sans alcool. Bien sûr.
1: Ok.
0: Évidemment. A tout de suite, Benoît.
1: Merci.
0: On va écouter Florent Pagny pour la suite.
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0: Je sais qui je suis, Florent Pagny, qui a d'ailleurs remporté avec sa candidate Lady O samedi dernier The Voice.
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0: Benoît, vous êtes prêt pour le blind test?
3: Oui.
0: Ah, quel suspense. Vous avez donc 3 points, je le rappelle. Pour doubler vos points et pour que ça puisse passer pour vous ce matin, il faut me donner le groupe, l'artiste qui chante ceci et vous avez 5 secondes pour me donner votre réponse. C'est pas simple.
3: Téléphone.
0: Monsieur... Non, me dites pas. Oh, attendez, on va écouter. Loin. Voilà, je suis impressionné. Argent trop cher.
3: J'aimais bien dans le fun. Quand j'étais un peu plus jeune, je trouve que j'aimais bien. Donc, c'est un peu plus facile quand c'est comme ça.
0: Vous êtes toujours jeune, Benoît.
3: Merci.
0: Bien sûr. Eh bien, bravo. Félicitations, parce que du coup, 3 points x 2, ça fait 6 points. Vous avez les 5 points minimum qu'il nous fallait pour que ça puisse passer ce matin pour vous.
3: Super.
0: Rendez-vous peut-être vendredi. On vous appellera peut-être en fin de matinée pour vous annoncer que vous gagnez un très beau salon de jardin d'une valeur de 200 euros avec la jardinerie Truffaut à Amiens. Benoît, on vous
3: souhaite
0: une bonne semaine et à bientôt peut-être.
3: Ouais. Merci,
0: on va prendre une dernière personne au 03 22 92 58 58 ce matin. Inscrivez-vous. Et voici Nicolas Perrac avec Et mon père. La fête des pères, c'est le 21 juin. Après la fête des mères, ce sera au tour des papas.

0: Bibi avec Et mon père. On revient juste après ça.
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0: On se rend près de Doulan ce matin à Hautiol avec Nathalie. Bonjour.
4: Oui, bonjour.
0: Comment ça va Nathalie ce lundi?
4: Bah écoutez, ça va bien, il y a du soleil, ça va bien.
0: Bah oui, hein, un peu partout en Picardie, on profite encore du soleil ce lundi. Puis ça va, il fait pas trop chaud.
4: Oui, voilà.
0: C'est bien, c'est ouais. Le juste milieu. Vous faites quoi de beau alors aujourd'hui Nathalie?
4: Bah, j'ai travaillé ce matin, puis là, bah, je prépare à manger.
0: Et vous faites quoi dans la vie?
4: Je suis chauffeuse.
0: Ah, donc vous conduisez quoi comme véhicule?
4: C'est un trafic.
0: Très bien, ok. Donc on bosse essentiellement le matin, assez tôt, et on rentre le midi.
4: Voilà, tout à fait.
0: Et moi, j'aime bien savoir c'est quoi menu ce midi?
4: Et couscous.
0: Ah, trop bien. Bah, j'arrive, Nathalie. Oh là là là là là là là. Vous allez vous régaler. Nathalie, pour gagner peut-être vendredi, donc, votre salon de jardin d'une valeur de 200 euros avec la jardinerie Truffaut à Amiens, il faut avoir au moins 5 points à notre quiz qui dure 30 secondes avec des questions tout thème, hein, des questions en rapport avec la Picardie. Il y a parfois un peu de maths, un peu de conjugaison. Il y a aussi des chansons, des questions chansons, des questions cinéma. Et vous pouvez passer, hein, dès que vous hésitez, surtout, parce que 30 secondes, ça passe vite. Si vous avez 5 points, c'est tout bon. On verra si on vous appelle vendredi pour vous annoncer une bonne nouvelle. Et si vous avez 3 ou 4 points, vous pouvez doubler avec le blind test, puisqu'il faut au minimum 5 points pour se qualifier pour vendredi. C'est OK pour vous, Nathalie?
4: C'est tout bon, oui.
0: Vous êtes prête?
4: Je suis prête.
0: C'est parti. Dites-moi, qui chantait Goodbye Marilou et Lettre à France?
4: Paul Naref.
0: Comment s'appelle le chien de Lucky Luke?
4: Je sais pas.
0: Quel groupe chantait Je m'éclate au Sénégal et Marilène?
4: Passé.
0: Combien y a-t-il de A dans la phrase J'adore le macaron d'Amiens?
4: 4.
0: Comment s'appelle le comportement humain qui consiste à tout remettre à plus tard? Et là?
4: Je passe.
0: Bon. On passe. Alors, qui chantait Goodbye Marilou, Lettre à France, évidemment? Paul Naref. Non, je vais pas chanter parce qu'on n'a pas annoncé de pluie. Comment appelle-t-on les habitants? Non, je me suis trompée. Comment s'appelle le chien de Lucky Luke? Vous n'aviez pas
4: non,
0: la réponse, vous avez passé.
4: C'est Rantanplan.
0: Lucky Luke, qui est d'ailleurs à l'honneur des rendez-vous de la bande dessinée d'Amiens. Je vous rappelle que c'est dès ce samedi. On vous demandait quel groupe chantait ce genre de titre.
4: Ah oui, Martin Circus.
0: J'ai entendu la réponse. Qui donnait la réponse?
4: C'est mon mari.
0: Bonjour monsieur, comment il s'appelle?
4: Bruno.
0: Bonjour Bruno. Vous savez que vous avez le droit de jouer à deux, hein. C'est pas interdit. Ouais. Mais bon, parfois ça ralentit quand il y en a un qui souffle les réponses pendant le chrono. C'est pas toujours mieux. Et combien y a-t-il de A dans la phrase « J'adore le macaron d'Amiens » ? Il y a bien 4 A. Et le comportement humain qui consiste à tout remettre à plus tard, c'est la procrastination. Bon, alors ça nous fait un point pour Paul Naref. Rantanplan n'avait pas. Oui, ça fait 2 points, c'est ça.
4: Ouais, mais tant pis, je peux t'en faire la chance.
0: Bah oui, quand vous voulez, Nathalie. Donc, couscous en amoureux ce midi.
4: Non, il y a la fille également.
0: Ah bah très bien, régalez-vous alors avec la fille. À bientôt. On vous souhaite un bon lundi.
4: Merci.
0: À très
4: bonne
0: vite.
4: Journée à vous.
0: Et bon appétit à Bruno aussi. 11h55, on rejoue demain. 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Voici Diana Ross, c'est Chain Reaction avant le retour de l'info sur ICI Picardie à midi. Et déjà, bon appétit chez vous.

0: Diana Ross et les Bee Gees avec Chain Reaction sur ICI Picardie. Demain, un peu avant 7h30, on vous appellera avec Brian pour savoir si vous avez le code du coffre-fort. Et demain, 170 euros de carte cadeau à gagner. Je vous donne le code, notez-le, 7728. Et puis vous allez jouer aussi dans quelques minutes à 12h05 avec le duo Valérie Damido et Eric Bastien au taquet, évidemment sur ICI Picardie. Bon appétit, bon début de semaine.
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0: 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Le journal François Sauvestre, c'est une des solutions pour lutter contre les déserts médicaux.
2: Pour remplacer un généraliste, de plus en plus de sociétés de la santé proposent aux communes des cabines de téléconsultation. Elles sont toutes équipées. Vous pouvez y prendre votre tension, votre pouls, échanger avec un praticien par écran interposé. L'entreprise La Box Médicale met en place justement cette formule. Elle a installé un de ses petits bâtiments il y a un an à Ménil-Saint-Niquet, 600 habitants dans l'est de la Somme. C'est une première dans le département. Et le bilan est satisfaisant pour le maire Pascal Péchère.
3: Nous avons à proximité la maison médicale de Nel. Il n'y a plus beaucoup de médecins maintenant, donc les gens allaient soit sur Péronne ou assez loin, donc ce qui fait des 30 ou 40 kilomètres aller-retour. Donc le fait d'avoir la box, ça nous a permis d'avoir un lieu sur Ménil pour pouvoir consulter assez rapidement pour les consultations, on va dire, classiques, quoi. Ça fonctionne parce que sur la totalité des habitants, il y a 30% des gens qui ont déjà consulté sur la première année, plus les gens de l'extérieur qui viennent. Il y a le bouche à oreille aussi qui fait énormément de choses. On a des rendez-vous assez rapidement. Sur une commune de 600 habitants, faire venir un médecin, alors que juste à côté, avec Nel qui a 2500 habitants et qui n'arrive pas à en recruter, ça aurait été un petit peu délicat, quoi. Là, c'est l'avantage d'être en plein centre de Ménil et puis de permettre aux gens de venir très facilement. Donc c'est très très intéressant.
2: Tout savoir sur le fonctionnement de la box médicale.

0: à lire dans le détail sur ici.fr. Le dispositif coûte 67 000 euros pour une collectivité et plusieurs communes de la Somme se sont positionnées pour en avoir une. 93 milliards d'euros et une promesse de 15 000 emplois créés. Emmanuel Macron reçoit des patrons du monde entier aujourd'hui au château de Versailles. C'est la 9e édition de Choose France, le sommet dédié aux investissements économiques étrangers. 71 projets vont être dévoilés. On sait déjà que SoftBank va développer 3 data centers dans les Hauts-de-France, 2 dans le Nord et le Pas-de-Calais, et 1 dans la Somme au Bosquel, un village du sud du département qui borde l'autoroute A16. Le groupe japonais ambitionne de créer 400 emplois sur ce site où seront donc stockés des milliards de données numériques. Beaucoup d'euros sur la table également. Actinov va investir 100 millions pour agrandir et développer ses 3 sites en Picardie, une laiterie dans l'Aisne près de Soissons et 2 autres à Abbeville. Le groupe travaille avec 400 agriculteurs dans la région. 40 nouveaux salariés seront embauchés à Abbeville.
1: Le coup de pouce au pouvoir d'achat ne profite pas à tout le monde.
0: Le SMIC est revalorisé aujourd'hui 1er juin, plus 2,4%. Ça représente en moyenne 34 euros net sur la fiche de paye chaque mois. Mais plus qu'une décision de l'État, c'est en fait un mécanisme automatique quand l'inflation grimpe, comme en ce moment à cause de la guerre au Moyen-Orient. Pour les salariés qui touchent le SMIC, c'est une bonne nouvelle, mais pas pour tous les autres qui sont juste au-dessus du salaire minimum. C'est ce que dénoncent en cœur les syndicats. Perrine Mort, la secrétaire générale de la CFDT des Hauts-de-France, était l'invitée d'ici Picardie ce matin.
2: Cette évolution du SMIC, elle va entraîner pour un certain nombre de travailleurs, des branches professionnelles qui ont des niveaux de négociation insuffisants, un passage finalement sous le SMIC en fait pour ces gens-là qui vont devoir attendre pendant des années avant que leur salaire rattrape le niveau minimum du SMIC. On voit bien la différence entre le niveau réel de l'inflation et l'augmentation du SMIC et des salaires. Dans les négociations privées en ce moment, on est plutôt nous autour de 1% d'augmentation, vous voyez bien l'écart entre cette augmentation du SMIC, l'inflation et l'évolution réelle des salaires dans les entreprises. Là où le gouvernement a fait lui un effort en fonction des possibilités du budget aussi, parce qu'il faut en être conscient, les entreprises, c'est à leur tour maintenant d'engager des négociations à la hauteur.
0: Et autre changement de ce 1er juin, directement lié là encore aux conséquences de la guerre au Moyen-Orient, avec l'explosion des prix du carburant, les agriculteurs peuvent toucher une aide de 15 centimes par litre de gasoil non routier. Des poubelles ou des conteneurs incendiés, des vitrines brisées, dans la foulée de la victoire du Paris Saint-Germain contre Arsenal samedi en Ligue des Champions de football, des débordements ont éclaté à Amiens, en partie concentrés dans le quartier Saint-Leu. La mairie estime le montant des dégâts, plusieurs dizaines de milliers d'euros. Pour éviter de répéter ce genre de scénario pendant la Coupe du Monde, qui approche à grands pas, elle débutera dans 10 jours, Frédéric Fauvet veut organiser des retransmissions plus encadrées, par exemple au stade de la Licorne. On rappelle que la France entamera son mondial le 16 juin, ça sera à New York. Et ce sera contre le Sénégal.
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0: On profite encore du soleil, mais ça ne va pas durer.
1: Avant la pluie et peut-être les orages demain, effectivement, profitez-en bien. Aujourd'hui, on a quelques petits passages nuageux, mais sinon du soleil pour toute la Picardie. Cet après-midi, il fera 19 degrés à Saint-Valery-sur-Somme, 22 degrés à Abbeville ou encore 24 degrés à Corbie. On se retrouve demain, on jouera donc dès 11h. Et tout de suite, vous jouez avec Valérie Damido et Eric Bastien au taquet.
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1: Bonjour la France, j'espère que tu vas bien la France et que tu as passé un très très bon week-end. Comment ça va Eric Bastien?
6: Ça va mieux, il fait un petit peu moins chaud dans toute la France, c'est plutôt pas mal. On est bien, bonjour.
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6: Oh là là.
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6: Oh,
1: vous gagnez un exemplaire de guide de voyage Michelin. Voilà, et pour le deuxième prix, c'est
6: quoi ? C'est pas fini, Valérie, on a encore des cadeaux, bien sûr. On parlait de la Cité des Papes.
1: Oui.
6: Est-ce que vous savez que c'est la grande dynastie Malongo, Joe, le père fondateur, qui alimente en café l'ensemble de la papauté, à l'époque où les papes étaient en Avignon. C'est la famille Malongo qui a donné le meilleur des cafés aux papes. 32 dosettes, 6 verres en verre, tous les papes s'en souviennent. Joe Malongo, c'est le pape du café.
1: Allez, jingle. On accueille nos deux candidats du jour, Virginie et Laurent. Comment
6: bonjour,
1: ça va ?
6: Bonjour.
7: Bonjour à tous. Bonjour Valérie, bonjour Eric.
6: Bonjour Virginie.
1: Alors,
7: bonjour à vous.
1: Ah, Laurent, il est là. Je ne t'aime pas.
7: Bonjour Laurent.
1: Il est au fond.
7: Bonjour.
1: T'es au fond du couloir, Laurent. Alors, Virginie, tu as 44 ans, tu habites à Valognes dans la Manche.
7: Oui, c'est ça, avec un super soleil aujourd'hui.
1: Ah bah ça, oui, il fait beau.
7: Eh ben oui.
1: Mais oui, après, de toute façon, quand on est dans la Manche, on n'est pas loin de la mer, le temps n'est jamais le même.
7: C'est ça.
1: Alors, tu es mariée à Gilles et tu as deux enfants, comment s'appellent tes enfants ?
7: Alors, Lucas, qui va avoir 19 ans, et Gabin, qui va prendre 12 ans.
1: Oh, bah dis donc, t'es pas sortie de l'auberge avec les crises d'adolescence, toi.
7: Ça se passe pas trop mal. Si ça fait comme avec le premier, c'est pas trop mal.
1: Ah, pas mal. Alors, tu as un chien qui s'appelle Reine. Qu'est-ce que c'est, ce chien ?
7: C'est un petit York tout petit.
1: Oh, et tu as un chat qui s'appelle Oups.
7: Alors lui, par contre, c'est un gros, gros pépère.
1: Ah, mais il s'entend bien avec le chien ?
7: Chien et chat.
1: Ah, d'accord.
6: Ah, c'est l'expression, hein.
7: Voilà.
1: Bon, moi, mes chiens...
6: Chien et chat.
7: Voilà. Chien et chat, ils sont tout le temps en train de se sauter l'un sur l'autre, de se donner des petits coups de patte et tout, c'est rigolo, mais c'est amical, c'est amical.
1: Non, parce que moi, mes chiens s'entendent très bien avec mon chat, je suis désolée. Alors, tu es famille d'accueil pour trois enfants, en plus des deux enfants.
7: Oui, c'est ça.
1: Et il paraît que tu as ouvert une boutique chez toi dans ta véranda.
7: C'est ça, je peux dire le nom ou pas ?
1: Ah bah, bien sûr.
7: Ah, donc c'est le dressing de Lou Gab.
1: Ouais.
7: Lou Gab, parce que Lucas, on l'appelle Loulou, et Gabin, donc Lou Gab. Donc voilà, j'ai une petite boutique en fait qui est installée dans ma véranda, donc je reçois des clients tous les jours.
1: Bah, dis donc, ça fait combien de temps ?
7: Ça va faire 7 ans.
1: Bah, dis donc, c'est pas mal ça !
7: Ouais. Bah,
1: voilà.
7: Ravie, c'est trop bien.
1: Bon, bah écoute, c'est super. Bah,
7: d'ailleurs, je remercie toutes mes petites clientes, j'en fais un petit coucou, s'il y en a certainement qui m'écoutent.
1: Eh bah, voilà les petites clientes de Lou Gab. Allez, on va tout de suite marquer, j'ai envie de te dire, le premier point avec la première question, vrai ou faux. Alors, tiens, je t'emmène en Corée. Alors, figure-toi, Virginie, qu'en Corée, il existe des œuvres d'art qui n'apparaissent que lorsqu'il pleut. Est-ce que c'est vrai ou faux qu'en Corée, il y a des œuvres d'art qui n'apparaissent que quand il pleut ? Top chrono, 5 secondes.
7: Je dirais vrai.
1: Eh ben, tu fais bien parce que c'est vrai. Parce qu'il y a des artistes coréens qui ont créé des œuvres urbaines qui n'apparaissent qu'au contact de l'eau grâce à une peinture spéciale qu'on appelle l'hydrochromique. Donc voilà, bah écoute, un point pour toi.
6: Et bon, ce début de semaine, on accueille Laurent avec ici, Pays de Savoie, la Balme de Sillinger. Est-ce que c'est comme ça qu'on prononce l'endroit où tu vis, Laurent ?
8: C'est parfait.
6: Ah, écoute, je suis content. La Balme de Sillinger, je ne saurais pas dire comment on appelle les habitants, mais tu vas me le dire peut-être, Laurent, toi.
8: Balnéen.
6: Ah ok, sympa, Balnéen. On vous salue, c'est en Haute-Savoie. T'es de la Haute-Savoie, t'es né là-bas ou
8: non, pas
6: t'es
8: du
6: d'ailleurs
8: tout. Non, je suis du Nord.
6: Ah t'es du Nord, d'où ça ? Où ça dans le Nord ?
8: Valenciennes.
6: Ok, Valenciennes. Dis-moi, tu connais Avignon ? T'as envie d'aller au festival ?
8: Ouais, ça a l'air sympa.
6: Ah bah c'est sympa le festival d'Avignon, le théâtre. T'aimes le théâtre ? Vaut mieux hein, quand même.
8: Oui, pourquoi pas, ouais, c'est sympa. Ouais.
6: C'est plus sympa quand même, avec un bel hôtel à gagner là pour le off d'Avignon en juillet. T'es en couple ? Tu vis avec qui, Laurent ?
8: Avec Michel.
6: Michel. Ça fait longtemps que t'es avec Michel ?
8: Oh, ça fait une quinzaine d'années.
6: Ah ouais, d'accord, ok. Bon, belle histoire. Marié, pas marié, paxé ?
8: Non, on vit dans le péché. Nous.
6: Dans le péché, mais c'est ce qu'on aime,
1: c'est
6: le péché.
1: Bien,
6: mais
1: le
6: ouais, c'est ce qu'il faut. T'as une princesse japonaise, c'est-à-dire ?
8: Oui. C'est mon petit chien, elle s'appelle Ime.
6: Ime, c'est, oh, bah, c'est ce qui veut dire donc princesse en japonais. Alors Valérie, elle aime bien savoir, c'est quoi comme chien ?
8: Oh, c'est un mélange de bichon caniche, bichon frisé caniche, ouais, entre les deux, entre porte et la fenêtre.
1: Ah, bah bichon. Voilà, oui, bon.
6: Bon. On t'appelle Lolo, bien sûr, les potes t'appellent comme ça, puisque tu t'appelles Laurent, mais aussi Charlie. Pourquoi on t'appelle Charlie ? Ça n'a rien à voir avec Laurent, pour le coup.
8: Non, c'est vrai. Bon, j'aime bien ce prénom. C'était, j'avais un chien avant ça qui est parti et qui s'appelait Charlie.
6: D'accord. Donc il y a encore des potes qui t'appellent Charlie, l'ancien nom de ton chien.
8: Oui,
6: très
8: bien.
6: Laurent, t'es chauffeur livreur. T'as travaillé dans l'hôtellerie. T'as fait plein de trucs. T'as même été dans la pâtisserie. On va se régaler avec toi dans les prochaines minutes. Mais là, on a envie de t'envoyer en Avignon et on va t'offrir peut-être un premier point. Attention, ça fait mal aux dents. Hein. La pub. C'est marrant, il y avait un type, je crois, qui, sur un plongeoir, il plongeait, forcément sur un plongeoir, dans une piscine, il perdait son slip à la fin.
1: Ok, d'accord.
6: Je n'ai pas cette pub là, le carambar. Bon. Ok, c'est pas grave. Avant 1950, les blagues carambars, on connaît tous les blagues carambars, elles étaient rédigées par des bonnes sœurs, par des religieuses. Est-ce que c'est vrai ou faux? Top chrono, 5 secondes. Les blagues carambars.
8: Bon, moi je dirais... Allez, vrai.
6: Eh ben non, les blagues carambars n'ont jamais été écrites par des religieuses. D'ailleurs, à l'origine, les carambars ne contenaient même pas de blagues. Elles n'apparaissent qu'à partir des années 60 et ça a été tout simplement imaginé par une équipe de marketing pour fidéliser les bouts de chou. Désolé, Laurent.
1: Alors, Virginie, un point. Laurent, pas deux points. Et là, tout de suite, 5 heures du match, j'ai des frissons. Ah. Je claque des dents et je monte le son. Seul dans mes lunettes, l'insomnie.
6: Il faut y aller.
1: Non, il faut y aller. 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
6: Il faut manger.
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6: Ouais, c'est mieux.

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0: Bah oui.
2: Nous sommes avec Virginie qui joue avec Ici Cotentin, qui a marqué un premier point. Alors, il paraît que... Attends, t'as quand même... quand t'étais petite, tu voulais être coiffeuse. Mais d'accord.
3: Oui, c'est ça. Tout à fait.
2: Il paraît que tu voulais tout sauf famille d'accueil parce que ta mère faisait ça.
3: C'est ça, c'est ce que je disais tout le temps. J'ai dit non, mais moi c'est sûr, je serai jamais famille d'accueil.
2: Ah oui, bah, c'est raté.
3: Et
2: non
3: ben oui.
2: Mmh. Et oui.
3: Ben, comme quoi, voilà, on change d'avis.
2: Oui, mais.
3: Et je suis comblée, ravie, et je me verrai pas faire autre chose.
2: Bah, et puis oui, et puis en plus, tu ne fais pas que ça, puisque tu as ta boutique aussi.
3: Voilà, c'est ça.
2: Donc ça te permet aussi de t'occuper un petit peu, de faire d'autres trucs.
3: Oui, bah, de voir du monde, ouais, c'est surtout ça, de pouvoir parler, parce que bah, je suis un petit peu bavarde, donc il me faut du monde.
2: Ah bon, t'es bavarde? Non, pas du tout. Alors, il paraît que tu adores repeindre ta maison.
3: Oui.
2: Ouais, voilà. Ça m'aroufle.
3: C'est ça, carrément.
2: Ah, et alors tu changes souvent la peinture, c'est selon ton
3: oui, je repeins les meubles, je les change de place. Enfin voilà, faut qu'il y ait de la déco tout le temps qui change, qui voilà. Ah oui. Bien changé.
0: Pardon, excusez-moi de m'immiscer, comme je le fais régulièrement, mais vous savez que dès que j'entends ce générique, excusez-moi, mais il se passe des choses en moi.
2: Oui.
0: C'est bien le générique de déco.
2: Oui.
0: L'émission que vous avez animée longtemps.
2: Oui.
0: Vous êtes la cultissime animatrice.
3: J'aurais aimé que vous veniez à la maison, je me suis inscrite
0: mais
3: plusieurs
0: attends,
3: fois.
0: Hein. Mais oh on a là mieux là que ça. Elle revient sur M6. Moi, je l'ai lu dans la presse.
2: Hein. Oui, vous l'avez lu dans la presse.
3: Voilà, bah écoutez,
0: alors, c'est vrai
3: si
0: ou pas
3: quelqu'un, je suis là.
2: Oui, Virginie, je garde ton contact via Maître Copez, t'inquiète.
0: À la rentrée.
2: Voilà. Alors, on va tout de suite marquer un deuxième point. Surtout, tiens, je te mets une petite ambiance. Alors moi, j'ai pas pris allemand hein, à l'école parce que, comment te dire, je crois que mes grands-parents n'auraient jamais voulu. L'allemand, figure-toi que l'allemand est une langue officielle de la en Belgique. Est-ce que c'est vrai que l'allemand est une langue officielle en Belgique? Top chrono, 5 secondes.
3: Je dirais vrai.
2: Eh ben, t'as bien raison, parce que la Belgique a trois langues officielles, le néerlandais, le français et l'allemand, parce que la Belgique se situe à la frontière historique de plusieurs grandes aires culturelles européennes. Le nord, la Flandre, on parle le néerlandais, le sud, la Wallonie, on parle le français. Et puis bon, bah, le reste, on parle en allemand. Bravo, 2 points.
0: Laurent, tu parles combien de langues?
4: Un peu d'anglais quand même, je me débrouille.
0: Ah d'accord, ok, c'est bien, je suis très admiratif des gens qui parlent anglais.
4: Qui parlent super bien, Eric.
0: Ah yes, of course.
2: Ah t'as remarqué qu'il parlait bien, je comprends.
4: Oui, hein. Souvent,
0: J'ai progressé toute la saison quand même. Ah bah si, je passe dans la classe supérieure, non Valérie?
2: Laurent, qu'est-ce que t'en penses, on le fait passer en classe supérieure ou pas?
0: Pléase.
4: Ouais, bah alors, demi-supérieure.
0: Ouais, oh là là là.
2: Demi-supérieure, voilà, c'est pas moi qui dis, c'est nos auditeurs.
0: Alors comme ça, t'as eu un CAP de pâtissier, mais t'as jamais travaillé dans la pâtisserie. Qu'est-ce que c'est, Laurent?
4: En fait, je suis pas très bon.
0: Ah oui, d'accord. Donc tu passes un CAP, mais t'y vas pas. Après, t'as été cuisinier, mais t'as jamais été dans une cuisine? Ou t'y as été quand même?
4: Si. Si, quand même.
0: Quand même.
4: Ouais.
0: Et t'as été ce qu'on appelle groom. Alors les grooms, c'est quoi les grooms? C'est dans des palaces, il me semble. Hein.
4: Oui, c'est ça, ouais. Exactement.
0: Et ils font quoi, les grooms?
4: Ben, ils font, par exemple, ben, on ouvre la porte. On ouvre la porte de. On aide les gens à monter dans l'ascenseur.
0: D'accord.
4: On les accompagne jusqu'à la chambre. On va porter des messages.
0: Ah, ouais, fait tout, quoi.
4: Tout.
0: Ah, c'est l'homme à tout faire. Je me souviens, c'est dans Spirou, on les voit, il y a de tenues, puis dans Tintin aussi, ils sont tout en rouge généralement, avec un chapeau, c'est ça, ben oui.
4: Tout à fait.
0: Et toi, t'as fait ça, ben écoute, c'est cool, hein. Et puis petit, tu voulais être Indiana Jones. Ah oui, comme tous les petits enfants, les garçons, souvent.
2: Bah toi, t'aurais jamais pu, hein, t'es hypochondriac, Indiana Jones, là les aventures que tu nous aurais fait.
0: Moi
2: quoi.
0: J'ai fait le fouet, là.
2: Oui, bien sûr.
0: Laurent, puisque tu es aventurier, voici l'aventure d'un point qui arrive tout de suite pour toi. Tu as encore mal aux dents, le carambar t'est resté au travers de la gorge. Il est temps de te rattraper. Moi,

0: sympa ça. Les vaches de race Primolstein sont des vaches à viande. Top chrono, vrai ou faux, 5 secondes, les vaches de race Primolstein. Est-ce que c'est des vaches à viande?
1: Pas
0: raison, la Primolstein, c'est une race exclusivement laitière originaire des Pays-Bas. On lui doit 80% de notre production de lait. C'est pas du tout comme la charolaise ou encore la limousine. Et ben voilà un point, Laurent.
2: Allez, 2 pour Virginie, 1 pour Laurent. Et là maintenant, rappelez-vous. Ah, oh, c'était magnifique. Vous êtes sur la plage au Brésil.
0: Ah oui, on y est.
2: Et là, vous avez des corps musclés et vous avez tout un univers. Et là, allez, Chico Buarque, Essa moça ta diferente.
0: Vous êtes bien.

0: Essa moussa, ta différente. Chico Buarque. Je vous le fais bien avec l'accent quand même, chérie. Chico
1: Jingle.
0: Buarque.
1: Jingle.
0: Buarque. Bien, non.
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1: Non, de toute façon, on va pas se mentir.
0: C'est peine perdue.
1: T'es pas
0: polyglotte.
1: Foudre de guerre sur les langues étrangères. Déjà, ouais. Au niveau de la culture générale française, on n'est pas sur un...
0: C'est limité. Voilà. Ouais.
1: Donc l'anglais et l'espagnol.
0: En termes de vitesse, par contre, pendant le week-end, vous êtes resté sur du 3-3.
1: Oui, bah écoutez, elle a toujours mal au dos, ralenti, elle est toujours vieille. Alors, dis donc, il y a un truc qui m'a fait beaucoup rire, Virginie. Il paraît que, bon, vous adorez, avec ton mari et tes enfants, la 7e compagnie.
4: Oui, c'est ça.
1: Et que ton frère ressemble à Tassin, alias Jean Lefebvre.
4: Exactement, aussi bien physiquement que pour les bêtises, quoi.
1: D'accord. Et donc, il lui ressemble tellement.
4: Il a tout pris.
1: Eh oui, il lui ressemble tellement qu'il a même appelé son bateau Oétassin.
4: C'est ça. Le bateau de pêche s'appelle Oétassin.
1: Est-ce qu'il pêche bien avec Oétassin?
4: Il pêche super bien, que des bonnes choses de la pêche. On se régale à chaque fois.
1: Bon, bah d'accord. Mais
4: donc, il est allé ce week-end. Voilà, c'était très, très bien.
1: Ok. Vous pêchez quoi quand vous pêchez?
4: Alors, eh ben, on pêche du homard, beaucoup de maquereau. Là, ce week-end, on a eu une belle raie. Voilà, on pêche beaucoup d'araignées aussi, d'araignées de mer.
1: Eh ben ça, voilà. Grâce à Jean Lefebvre.
4: Des bons petits plateaux de fruits de mer sont à disposition.
0: J'ai glissé, chef.
1: Bah oui, c'est la sœur de Jean Lefebvre. Je joue avec la sœur de Jean Lefebvre.
4: Exactement ça.
1: Alors, on va jouer au quiz musical. Je t'explique, tu vas écouter deux titres enchaînés avec deux chanteurs différents.
4: Ouais.
1: Et à la fin, tu auras 10 secondes pour me dire qui chantait, qui sont ces deux chanteurs. On écoute.
4: Ok. Musique parfois.

0: Allez, qui est le premier, qui est le deuxième?
1: Oh, j'en ai aucun. Je les connais, hein, mais.
2: Mais oui.
1: Sacha Distel, non, le deuxième?
0: Le deuxième, Sacha Distel.
1: Non.
2: Véro. Désolé.
0: Véro, le premier, c'est Bernard Lavilliers.
1: Ouais, voilà.
0: Ouais. Et alors le deuxième, c'est Freddie Mercury du groupe.
1: Oui, je suis nulle.
0: C'est-à-dire que bon, là, si Sacha Distel était en vie, je pense qu'il pourrait prendre un bon forêt. Ouais,
2: qu'est-ce qu'on a fait des tuyaux, quoi.
0: Allez, la grande échelle.
2: Ouais, tout ça.
0: Bon, bah, tu restes à deux points.
2: Bon, Laurent est avec nous, avec ici, Pays de Savoie. Laurent qui a un point. Laurent qui, qui a été pâtissier, mais qui a jamais exercé finalement, qui a fait plein de choses, qui a été groom dans les palaces, et qui a un petit côté Charles Ingalls. T'as la même chemise ou c'est encore autre chose le point commun?
3: Non, je crois que c'est autre chose.
2: Bah tu coupes du bois, comme lui, comme Charles.
3: Ah oui,
2: ben
3: ouais,
2: oui.
3: C'est vrai.
2: Ah oui. Bah si, tu coupes du bois pour la cheminée, c'est une de tes passions.
3: Oui,
2: bah,
3: t'adores exactement. Ça. Ouais.
2: Tu bricoles un peu, tu fais de la peinture, oui. Tu maroufles, oui. Tu jardines aussi.
3: Oui.
2: T'as un petit peu des légumes là, d'été en ce 1er juin, qu'est-ce qu'il y a dans ton jardin?
3: Non, j'ai que des fraises.
2: Ah,
3: ouais, des fraises, j'ai beaucoup d'aromates, mais en ce moment, c'est que des fraises. Les tomates, c'est un peu trop tôt.
2: Ok, t'as de la menthe, du thym, de la ciboulette?
3: Oui.
2: Ah, ça,
3: oui.
2: C'est bien. Ben oui.
3: Oui.
2: On a faim, là, écoute. Et du laurier? Ah, ça, c'est bien aussi.
3: Ouais, aussi.
2: Ok, qui cuisine à la maison? C'est toi ou c'est Michel?
3: C'est madame aussi.
2: Madame aussi. Et qui est spécialiste des desserts?
3: C'est madame aussi.
2: Ben alors, mais tu fais quoi, toi? T'es doué dans quoi?
3: Laurent. Dans le ménage, quand même.
2: Ouais. De quoi?
3: Ménage.
2: Ah, t'es doué dans le ménage.
3: Je suis pas mauvais.
2: Ah ben je sais pas, je découvre. Donc d'accord, ta qualité à toi, c'est le rangement, le ménage. Bah, elle doit être contente, Michel.
3: Ben voilà.
2: Bah oui, c'est très bien. Dis-moi, malgré ta formation, donc Michel cuisine, ça on a compris. T'es passionné par les appareils photo.
3: Oui, j'adore ça depuis l'Argentique, depuis tout petit.
2: T'en as combien à la maison?
3: J'en ai 6 ou 7, ouais.
2: Ouais. Ouais. Avant de jouer, quelle est la photo la plus dingue que t'es faite? Et dont t'es très fier?
3: Allez, en photo, j'ai Johnny Depp, par exemple.
2: Ah oui, que t'as pris en photo, donc voilà, donc oui. Tu l'as approché.
3: Elle est belle, ouais.
2: Ah ouais, bon, tu nous le diras, parce que t'as rencontré des stars, effectivement.
3: Oui, oui.
2: Allez, passons tout de suite à ton quiz, ton double mix à toi, deux artistes que l'on connaît tous. Allez, s'il te plaît, fais honneur, il y a deux points à prendre.

0: Africa.
1: Ça fait tellement de la peine parce que Valérie peut pas danser alors que d'habitude elle aurait dansé sur ce truc-là.
2: Ah, Valérie, elle est immobile.
1: Allez, envoyez le chrono. Qui chante, Laurent?
3: Et Renaud, c'est sûr.
1: Oui. Et allez, tente.
3: C'est pas Rayana, non, c'est l'autre.
1: Rayana.
3: Non, c'est l'autre.
1: C'est l'autre. Ah, je sais pas qui tu penses.
3: C'est au Barbade.
1: Si c'est pas de la Barbade, bah c'est Rihanna.
3: Non, ah ouais. Pardon.
1: Bon, alors vérifions. C'est Marche à l'ombre, effectivement. C'est Renaud.
2: C'est Marche à l'ombre. Ça fait un point.
1: Et alors c'est plutôt du côté de l'Amérique de l'autre côté, hein. C'est la Colombie même. C'est Shakira.
3: Ah mince, oui.
1: Eh oui. Rihanna, c'est la Barbade, c'est les Antilles britanniques.
2: Alors ça fait un point d'un pour Laurent, ça fait deux pour Virginie et deux pour Laurent, égalité. Et là tout de suite, mes petits chéris, c'est la réclame, mais pas que. C'est aussi l'actualité dans toutes vos régions, grâce à 44 locales de votre radio.
1: Ben oui, il y en a 44.
2: Hein. Ici, à tout de suite.
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6: 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Alors, si vous voulez découvrir les secrets de la Mini, rendez-vous à Compiègne ce samedi à quelques minutes du centre-ville dans un cadre magnifique.

0: 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Vous allez découvrir un rassemblement automobile pas comme les autres. 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
3: 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Alors, Virginie, elle adore cuisiner.
5: Oh là là,
3: Virginie, elle adore. Il paraît qu'on te... On te réclame ton chili con carne.
6: Oui, c'est ça. Mon mari, les enfants, ben voilà, ils en raffolent, on va dire.
3: Eh oui, mais parce que il paraît que donc t'improvises, tu ne suis pas les recettes, toi. Tu fais de la, créa.
6: C'est ça, voilà. J'ai horreur de suivre une recette, donc.
3: Ben oui.
6: Donc j'improvise, je change tout le temps quelque chose. Voilà, j'ai horreur de suivre les mesures, les machins. C'est pas pour moi.
3: Bah oui, mais t'as raison. Il paraît que tu fais des délicieuses génoises à la crème de citron.
6: C'est ça. J'ai fait pour l'anniversaire de mon fils un énorme gâteau comme ça pour ses 18 ans. J'en ai fait un au citron et un au chocolat. Ils étaient tous les deux excellents. J'étais ravie, très contente de moi.
3: Et voilà.
6: Et parce que avant, je n'aimais pas du tout faire de la pâtisserie. Donc là, je me suis lancée dans ça et en fait, ça me plaît beaucoup.
3: Eh ben c'est bien parce
6: que Laurent pourra peut-être me donner des conseils du coup.
3: Bah Laurent, apparemment il est pâtissier.
4: Il n'a pas pâtissé, hein, je rappelle.
3: Laurent, il est mort de rire quand tu lui dis ça parce que Laurent, je crois qu'il pâtisse.
4: Le ménage, il aime le ménage.
3: Pâtisse l'aspirateur.
4: Voilà l'aspirateur.
3: Alors, il paraît que t'aimes la pêche à pied ou en bateau, t'adores ça.
4: Bah sur le bassin.
6: C'est ça.
4: Sur le bateau,
3: bien sûr, oui, sur le bateau,
6: voilà, pour aller pêcher des coques.
3: Eh ben ça, c'est bien.
4: Des
3: coques, ouais.
4: Pêcher des coques.
6: Ouais, oui, excellente en ce moment.
3: C'est bon, les coques.
4: D'accord.
3: Okay, bon,
4: les coques de bateau.
3: Allez, une fois de plus, la culture générale, c'est pas son fort.
4: Ah non, maritime, pas trop.
3: Nous allons gagner 3 points de plus grâce à la question à choix multiples. Je te pose la question, je te propose des choix et tu me donneras à 10 secondes au top chrono la réponse après. Écoute bien, quel instrument de musique possède en général 47 cordes? Écoute bien, le piano, la harpe, le clavecin, la colonne vertébrale d'Éric Bastien.
4: Ça va mieux que la vôtre.
3: Ah, c'est sûr. Ah. Allez, quel instrument de musique possède 47 cordes? Le piano, la harpe, le clavecin ou la colonne vertébrale d'Éric Bastien?
6: Et pourquoi pas le piano?
4: 47 cordes.
3: Et non, c'est cet instrument-là. C'est la harpe. Eh oui, c'est la harpe. Voilà, bon bah pas de points ma chérie.
4: Bon Laurent ici Pays de Savoie, Laurent à la Balme de Sillingy en Haute-Savoie, Laurent qui a été groom quand même dans des palaces. Alors du coup t'as rencontré, on l'a un peu évoqué tout à l'heure, pas mal de gens connus, t'as photographié Johnny Depp. Qu'est-ce que tu as rencontré encore?
7: Oh, Johnny Hallyday.
4: Ouais.
7: Jeanne Moreau.
4: Ouais.
7: Oh, Sharon Stone.
4: À Sharon Stone. Ah oui.
7: Ouais.
4: Alors ça tombe bien parce que si tu pouvais déjeuner avec quelqu'un là dans les prochaines minutes à 13h, ça serait justement Sharon Stone.
7: Ouais, je la trouve
3: parfaite. Ouais, tu vois, rejouer basique parfaite, instinct, ouais.
4: Hein? Faudrait se faire un petit revival de la scène là, hein. Attends. Bon, alors, en tous les cas, voilà, t'as rencontré beaucoup de gens. Et alors, ça va même plus loin, parce que quand tu habitais sur la Côte d'Azur, même si t'es du Nord, t'as participé à un casting pour un film avec Meg Ryan. Raconte.
3: Bah, t'as failli pas le dire.
4: Il y a le truc. Je suis aussi doué de la langue que vous de votre
3: dos. Comme Laurent et Virginie n'ont pas la vision, au moment où il a dit Meg, il y a l'intégralité de sa bouche, sa langue, les dents.
4: Il a été
3: au milieu du studio. Ouais.
4: Bon, voilà. J'ai ramassé ma gorge et je l'ai eu finalement. Voilà. Meg Ryan. Bah alors.
7: Oui, eh ben, ils font beaucoup de films sur la Côte d'Azur, donc c'est vrai que je vais essayer quand même de faire un petit casting et un petit, peut-être au moins de la figuration. Donc je me suis présenté, donc j'ai été pris, j'ai fait de la figuration, et j'ai super, ça s'est bien passé, voilà. Et j'ai regardé le film ensuite et je ne me suis pas vu. Donc voilà. Je pense que j'ai été coupé au montage.
4: Coupé au montage de French Kiss.
3: Ça c'est un petit peu, c'est souvent.
4: Ah, c'est la mauvaise. Ça. Voilà, sorti en 95, n'allez pas le voir, vous le verrez pas. Enfin, allez le voir le film, mais vous verrez pas Laurent quoi. Bon, allez, on est le 1er juin, on a envie de partir loin, en Polynésie. Alors, tu connais déjà, a priori ?
7: Moi ? Ah non, j'aimerais.
4: Ah, t'aimerais ? C'est ton rêve, les îles polynésiennes.
7: Ah oui.
4: Pourquoi ? C'est loin quand même, 24 heures de vol.
7: Oui, justement. Non, mais t'as l'air paradisiaque.
4: Oh ouais, mais c'est loin. Hein.
3: Bah moi, je préfère aller à Tahiti que... voilà, je ne dirais pas de nom.
4: Ah, vous n'avez pas osé. Bon, bah, je te souhaite de vivre ce beau voyage et de retourner aux États-Unis. Ça fait partie des pays que tu as découverts, comme la Suisse, l'Italie ou encore l'Espagne. Il est temps de jouer avec cette question à choix multiples. Extrait. C'est de la guimbarde, ça, non ? C'est ça, hein, c'est de la guimbarde. C'est Inuit. Comment s'appelle ce phénomène lumineux, coloré, que l'on retrouve dans le ciel autour du pôle Nord ? Est-ce qu'il s'agit d'une pluie stellaire, d'aurore boréale, d'une éclipse polaire ou d'un limbago mido ? Un mélange, comme tu l'as compris, d'un limbago et de Valérie Damido. La pluie stellaire, 10 secondes, l'aurore boréale ou l'éclipse polaire ou le limbago mido.
7: L'aurore boréale ?
4: Ce que l'on voit dans le ciel autour du pôle Nord, en Islande par exemple, ou au Groenland, oui, c'est l'aurore boréale évidemment. C'est provoqué par la rencontre entre des particules émises par le soleil et l'atmosphère terrestre. C'est magnifique à voir une fois dans sa vie.
3: Magnifique. 5 pour Laurent, 2 pour Virginie. Et là tout de suite, nous allons faire une petite pause musicale.
4: Ah bon, d'accord.
3: Tout en ASMR.
4: Ok.
3: Vous écoutez ici.
4: Super.
3: On vous aime. On vous écoute. Et on vous aime.

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1: Ici, nous sommes avec Virginie qui a 2, Laurent qui a 5. Virginie qui est un petit peu notre Pierre Richard de la semaine. Alors, comme ça, une fois on va dans un parc aquatique, on descend en toboggan et quand on arrive en bas, qu'est-ce qui s'est passé?
2: Eh ben, c'était très drôle, je rigolais beaucoup parce que mon frère était mort de rire. Mais en fait, j'avais un sein qui était passé par-dessus le maillot de bain. Et je ne m'en étais pas aperçue, donc lui trouvait ça très très drôle. Mais moi, de le voir rire comme ça, c'était vachement drôle. Sauf que j'avais un sein tout blanc qui était passé par-dessus. Voilà.
1: Ben voilà, c'est...
2: Ben oui.
1: Mais ce n'est pas tout. Ben non, c'est pas tout. Alors, il paraît qu'on part à la pêche à pied, ma petite Virginie.
2: Oui.
1: Et on laisse ses sandalettes sur le sable.
2: Ben ouais.
1: Et alors, qu'est-ce que c'est?
2: Très belle, donc ben, je les ai pas revues.
1: Et on
2: les a piquées.
1: Oui, et?
2: Et du coup, ben, mon mari voulait me payer le restaurant, donc ben, j'ai eu une paire de chaussons chez mes parents, il y avait une vieille paire de chaussons roses. Donc ben, je dis, ouais, non, ce serait trop dommage de rater le restaurant, donc j'y suis allée en chaussons roses, et puis les enfants marchaient devant moi pour essayer de me cacher au maximum mes petits pieds.
1: Tu as été dîner dans un restaurant amoureux avec des chaussons roses, je trouve ça...
3: Très, c'est romantique.
1: Moi, je trouve ça romantique, voilà.
2: Oui, bah après, je pense que des gens ont vu, parce que, voilà, assise quand même à table, les gens ont dû voir, mais bon, bah, j'ai bien mangé quand même.
1: Bah voilà, à un moment donné, c'est pas de ta faute si on t'a volé tes petites sandalettes.
3: Mais ouais. Au bord de la mer.
2: Non, c'est pas sympa. D'ailleurs, c'est un avis de recherche.
3: Ah, le gang des requins, ils sont pas sympas. Hein.
1: Alors, il paraît que... elle est mignonne parce qu'elle a dit que si elle devait déjeuner avec quelqu'un de connu, elle déjeunerait avec moi. Voilà, c'est tout.
2: Oui, c'est vrai.
1: Bon, voilà.
2: Ouais, je confirme.
1: Oui, on mangerait des génoises avec de la crème de citron, ce serait magnifique.
2: Non, je ferai tout ce que vous voulez.
1: Oh, mais qu'elle est mignonne celle-ci, mais je t'adore. Ah là là, bon allez, il faut que tu gagnes. Tu vas me gagner tout de suite les 5 points. Tiens, je te mets la BO de Iti.
3: Oh, elle fait des gestes, c'est d'à peu près.
1: Fous-toi de ma gueule, j'ai tellement mal, j'ai envie de mourir. J'ai l'impression de prendre des coups de poignard dans le dos.
3: Vous ne serez pas comme ça la rentrée sur M6?
1: Ah, je ne sais pas. Alors, quel réalisateur a créé E.T. l'extraterrestre? Top chrono.
2: Je ne sais pas, c'est Spielberg. Steven Spielberg.
1: Voilà, tu vois quand tu veux. Évidemment, c'est Spielberg en 1982, mon petit. Bravo, ça fait te paquet, 7.
3: Bien, alors, Laurent, est-ce que tu t'amuses bien? Est-ce que tu passes un bon moment avec nous?
4: Oui, on rigole bien.
3: Bon, on rigole bien. Est-ce que tu as envie d'aller au Festival d'Avignon quand même cet été au mois de juillet?
4: C'est
3: sympa ça.
4: Yes.
3: Croise des artistes, on voit des spectacles cool, il fait beau, il fait chaud, mange des glaces, c'est la cité des papes quand même, c'est pas rien ça. Et puis j'y présente mon spectacle quand même, cet été, vous le savez, mais oui.
1: C'était beau.
3: Je l'ai répété toute l'année à l'antenne. Alors t'as une histoire avec le café toi, et on va en parler un peu parce que déjà ta rencontre avec Michel, il y a une histoire de café dans tout ça.
4: C'est vrai, c'est pas très romantique. Hein.
3: Bah vas-y quand même, raconte.
4: Oui, c'est une rencontre en fait, c'est via les réseaux sociaux.
3: Oui, vous êtes inscrit sur un site de rencontre. Bon, ok.
4: Voilà, on se donnait rendez-vous, mais bon, moi je peux pas trop, ouais, il y a pas d'originalité. Je lui ai donné rendez-vous dans une galerie marchande.
3: D'accord. Bon, pourquoi
4: pour
3: pas.
4: Pour aller boire un café.
3: D'accord.
4: Voilà. Bah ouais, c'est pas très romantique, je trouve, pour un premier rencard.
3: Bah tu t'en fous, l'affinité était là, ça a roulé quand même. Ça fait 15 ans que.
4: Voilà, exactement.
3: Bah ouais. Bon, tu veux que je parle? Non, mais j'ai compris. Tu veux qu'on mette le café vraiment à l'honneur. Une fois, Laurent, t'as acheté un paquet de café à 2 euros. C'était sans doute du café de Malongo, j'en sais rien. Qu'est-ce que ça t'a permis, ce café à 2 euros?
4: De gagner un voyage aux États-Unis.
3: Un road trip américain de 15 jours, tout frais payé, grâce à un paquet de café. Non, mais c'est énorme.
4: C'est vrai.
3: C'est énorme.
4: C'est super.
3: T'as visité Vegas. Qu'est-ce que t'as fait? T'as été où?
4: Flagstaff, j'ai fait tout l'Est américain, San Francisco. Il y en a, j'en ai fait des.
3: Bah oui,
4: des villes.
3: La route 66, les réserves indiennes, la zone 51, les extraterrestres. Ouais. Bah voilà, bah écoute, merci le café. Bah oui.
4: C'est vrai.
3: Ben oui, ben tu connais pas.
1: Je sais pas si je connais mon bon chat. Enfin, je crois pas qu'il a visité la zone 51.
3: Ben si.
4: Oui, la zone 51.
1: Oui, enfin c'est un désert quoi, y a rien à voir.
4: Oui, on peut pas la visiter.
1: Bah non,
4: ouais,
1: tu peux pas la visiter, des... non, tu peux pas. Il y a des grilles et tu fais coucou derrière les grilles, voilà.
3: Il vous dira pas ce qu'il a vu, mais bon.
1: Oui, enfin voilà. Tu vois rien, t'es dans le désert.
3: Il est au courant, il sait.
1: La vérité est ailleurs.
3: Il est comme Obama, il sait que ça existe tout ça. Laurent, la vérité est au bout du couloir et non pas ailleurs, je vous le rappelle. Et on salue Bataille et Fontaine, bien sûr. Voici cette question. Oh, bah, elle adore l'hymne olympique, Valérie.
1: Oh.
3: Ah, mais là, c'est l'ancien.
1: C'est l'ancien, ça.
3: Ah oui.
1: Ça, c'est vrai, magnifique,
3: celui-là.
1: Ça.
3: Ah, c'est vrai, celui-là.
1: Ça, c'est l'hymne olympique.
3: Ça, c'est Mont-Laurent dans 10 minutes, triomphant le char de Bénur pour dire oui, j'ai gagné la manche. Quel héros mythologique grec était connu pour sa force exceptionnelle. Quel héros mythologie grec était connu pour sa force exceptionnelle? 10 secondes pour me proposer un nom.
4: Hercule.
3: Hercule, je le note. L'un des héros les plus célèbres de la mythologie grecque, le plus fort, c'est Hercule, bravo!
1: Non,
3: 5
1: c'est,
3: points.
1: C'est Hulk.
3: Bien sûr.
1: Voilà. Allez, ça fait 10 pour Laurent, 7 pour Virginie. Vous serez départagé par le bingo. Mais auparavant, nous allons écouter le nouveau titre de Zazie, qui s'appelle Peu importe. Vous écoutez ici, on vous aime, à tout de suite.

0: Elle était l'invitée mardi dernier de Décibel, Émilie Mazoyer, Zazie, pour nous présenter ce nouveau single, Peu importe.
1: Eh bien, peu importe, mais en tout cas, c'est l'heure de la réclame.
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1: Nous sommes au taquet avec Virginie qui a 10 points. Non, pardon, 7 points.
0: Non,
1: c'est et Laurent pas qui a
8: merci,
1: 10
8: merci,
1: points.
8: Valérie.
1: Non, t'as vu. Oui, mais c'est parce que tu sais, je vais t'expliquer.
0: Elle peut me faire gober ce qu'elle veut. Hein.
1: Il a tellement, ah, oui. Il a tellement envie de remporter tous les jours les manches pour que le vendredi, il ait plein de candidats. Bon, voilà. Donc, il espère évidemment que tu ne vas pas gagner. Bien. Alors, dis donc, on est très romantique dans ta rencontre avec Gilou, toi.
9: Oh là là.
8: Ouais.
1: Ça s'est passé à la sortie de la discothèque. Comment s'appelait cette discothèque?
8: Le Moulin Normand.
1: Oh, voilà. Le Moulin Normand,
8: oui,
0: on connaît.
8: Dieu.
1: Et donc, vous étiez avec, toi, t'étais avec ta meilleure amie, et puis vous avez proposé aux copains de venir prendre le petit-déj. Et c'est Gilou qui est monté dans ta voiture alors que tu ne le connaissais pas.
8: Je ne le connaissais pas du tout, donc c'était normalement un copain, Arnaud, qui devait prendre le petit café, le petit déjeuner, comme on faisait régulièrement ensemble. Et puis là, il nous dit, non, je peux pas. Et puis du coup, il avait deux autres copains qu'on ne connaissait pas du tout, qui sont arrivés dans le derrière de ma voiture. Et puis ils ont dit, nous, on est dispo. Donc, on les a ramenés. Et puis voilà, on prenait été faire un petit tour sur la plage et tout. On a pris le petit déj et du coup, on est mariés, ça va faire 20 ans.
0: Oh là là.
1: Shabada. Alors, tu t'es promenée sur la plage et alors, qu'est-ce qui t'a séduite? Absolument, dis-moi tout. Qu'est-ce qui t'a séduite chez Gilou?
8: Écoute, il était rigolo.
1: Ah voilà, tu vois, mais ça.
8: Ouais, voilà, on a bien rigolé et puis voilà.
1: Ok. Bien
8: et revu, et puis voilà.
0: C'est à ce moment-là qu'il a retrouvé ses chaussures roses. Alors, donc voilà, elle a tout de suite été conquise à ce moment-là.
1: Alors, ma chérie, pour t'encourager, on va te faire écouter un petit Goldman, tiens.
10: Elle a fait un bébé
1: toute
10: seule.
1: Voilà. Un bébé toute seule. Et tu vas me faire un bingo de folie. Alors, écoute-moi bien. Pour le bingo du jour, à mon top chrono, tu vas devoir me donner un maximum de prénoms de filles qui commencent par la lettre P, comme pingouin, papa, pirouette. Et donc un maximum de prénoms de filles qui commencent par la lettre P, comme papa. Top chrono, 10 secondes.
8: Patricia, Paulette, Pauline, Pascal, Pierrette, Paul, Perrine, Peggy...
1: Tu m'en as donné 8, c'est très très bien 8.
0: Ouais,
8: ça.
1: Tu m'en as donné 8, c'est parfait.
0: Ah ouais, non, franchement, là...
1: Ouais, c'est parfait.
0: Ah oui, bon, lui, c'est pas mal.
1: Oui, c'est parfait.
0: Oui, c'est bien. Laurent, dont la fête est le 10 août, je ne me trompe pas.
11: Exactement.
0: Ben oui, mais je suis premier sur les fêtes. Voilà, j'y penserai à toi le 10 août. Laurent, à la Balme de Sillinger.

0: voyage complet. Avec voyage en apesanteur aux États-Unis ou à Cap Canaveral.
1: Non mais le gars, mais 2 euros dans un café et gagne un road trip aux États-Unis, mais 37 centimes dans je sais pas quoi, gagne un vol en apesanteur. Un jour, t'as gagné sur une radio une semaine à Monaco avec les déjeuners, les machins, le truc. Non mais sérieux, t'es un chounard toi. Hein.
0: Ouais, c'est vrai que j'aime bien les jeux. Ouais.
1: Alors, je voudrais juste rappeler que ton porte-bonheur c'est le 13 et que t'es né un vendredi 13 à 13h. Et c'est pas une vanne.
0: Tout à fait.
2: Non, ben, on va voir si ça lui...
1: Ouais, c'est pas mal, ça. Hein.
2: Faut qu'il fasse plus de 8.
1: Ouais, tout s'aligne, là, tout s'aligne. On attend de se dire qu'il t'arrive des trucs sexy, parfois aussi, en tant que livreur.
0: Ah,
1: on a fait
0: oui,
1: de la rencontre.
0: Forcément.
1: Hein.
0: Ah.
1: Bon, allez, on n'en parlera pas, on va refermer ce dossier, mais on imagine qu'il t'est arrivé plein de choses. Voici une chanson pour t'encourager. Jérusalem, Mister KG.
2: On adore.
1: Bon, la barre est quand même assez haut, là. 8 points, il va falloir tenter de faire 9 pour encaisser les 10 points du bingo. C'est pas facile, hein.
2: C'est là, on va voir si...
1: Ouais, si t'es vraiment le nez le 13 à 13h. On va voir si t'as de la chance.
2: Voilà.
1: Je te demande, en 10 secondes, de me citer un maximum de prénoms féminins, donc des filles. Commençons par la lettre M. M, je donne un exemple, comme maison ou manivelle. Comme ça, tu as bien compris. M, des prénoms de filles en M. Top chrono, 10 secondes.
0: Marie-Bette, Marie, Marielle, Marietta, Marina, Marine, Marisa, Marisol, Marjolaine, Marlène, Martin, Mathilde, Maud, Maya,
2: Diane.
1: Eh, on est à plus de 9,
2: oui,
1: là.
2: Oui, on est à 12.
1: On est bien, Laurent.
2: Laurent, c'est toi qui seras en finale vendredi. Bravo Virginie quand même parce que.
0: Ouais, bravo quand même.
1: Bravo Virginie.
3: Merci.
2: Bien, je t'embrasse Virginie. Laurent, tu nous retrouveras vendredi.
3: Je t'embrasse.
1: Ils ont été forts les deux là.
2: Et oui, tu tenteras de gagner le week-end exceptionnel au festival Off d'Avignon pour dormir à l'hôtel Le Chardonnay, voir 2 spectacles par jour. Sinon, tu pourras faire
1: une machine à café.
2: Café avec.
1: Avec 32 dosettes et 6 verres en verre.
2: Voilà, merci.
1: Un beau cadeau, Malongo.
2: Allez, on se retrouve tous demain. Je remercie Pierre et Kinan à la technique. Je remercie Céline à la réalisation, Maître Coupez au savoir, Alex au standard et Eric Bastien.
1: Oui.
2: À l'ego surdimensionné.
1: Oh, attendez, j'étais sympa avec vous, je vous ai supporté, je vous ai aidé dans votre mal.
2: Oui, allez, c'est bon. Allez,
1: Bagou.
2: Allez, bisous, à demain.

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1: Vous avez vu comme le temps passe. On est le 1er juin déjà, Valérie. Il est quelle heure?
2: C'est dingue, il est 13h.
1: Dingue ça. Bienvenue, bel après-midi. Vous écoutez ici 13h. Wendy Bouchard pour ma France.
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2: Bonjour à tous, merci de nous rejoindre pour Ma France, votre rendez-vous d'actualité au plus près de vos territoires. Au lendemain d'un week-end de foot et de débordements dans plus de 70 communes de France, le gouvernement dénonce des violences inqualifiables. 890 interpellations, la loi Riposte qui arrive à l'Assemblée permettra-t-elle de mieux lutter contre ces comportements? On fait le point. L'inquiétude grandit après la disparition vendredi de Liana, 11 ans, à Fleurance, dans le Gers, à la sortie de son collège. Un suspect est en garde à vue, une enquête est ouverte pour enlèvement et séquestration de mineurs. 70 gendarmes mobilisés intensifient leurs recherches. Au cœur de vos régions encore, la manne Choose France pour vos territoires. Nous sommes à Merville, près de Béthune. Les pompiers de Gironde sur le pont pour prévenir d'éventuels feux de forêt. Et puis des poulaillers géants à la place de champs de lavande. C'est le nouveau décor polémique du plateau de Valensole en Provence. 13h15 avec ici Emma France. On accompagne le prix Innover à la campagne avec le fondateur de ce palmarès. L'appel à candidature est ouvert jusqu'en septembre pour la prochaine édition. La victoire du PSG en Ligue des Champions a été abîmée par une déferlante de violence dans plus de 70 de nos communes. De la casse, des vols, des pillages de commerce, des voitures ou des vélos incendiés, comme du matériel urbain. À Paris qui a cristallisé ces violences bien sûr, mais aussi à Rennes, Grenoble, Clermont-Ferrand, Strasbourg, Rouen ou au Havre. Des interpellations ont aussi lieu à Niort, Poitiers, Nice, Montpellier, Toulouse, Tours ou au Mans. La liste n'est pas exhaustive hélas, mais à retrouver sur ici.fr. Bonjour Coralie Moreau.
3: Bonjour.
2: Quant aux chiffres de ces violences, ils ont été établis ce matin, communiqués par le ministre de l'Intérieur, des débordements qui ont donc, Coralie, été copiés.
3: Copieux. Oui, plus de 890 interpellations ont eu lieu dans toute la France, bien plus que pour la victoire du PSG l'an dernier, avec une hausse de 45%, principalement, vous l'avez dit, liée à des affrontements.

0: affrontements avec des forces de l'ordre et des tentatives de pillage, des dégradations. Pour Laurent Nunez, la situation a été maîtrisée, mais le ministre de l'Intérieur reconnaît un problème de violence endémique. Ce que répétait ce matin sur France Info la porte-parole du gouvernement, Maude Bréjon. Pour elle, il est temps de s'interroger sur l'origine de cette violence.
1: Il y a une responsabilité des familles. Vous avez vu les vidéos. C'est énormément de jeunes qui étaient présents dans ces rassemblements violents. On a un problème avec l'éducation d'une partie de nos enfants en France. Et si je peux me permettre, je n'abuse pas de ce genre de remarques, mais on a un problème avec l'éducation d'une partie de nos fils.
0: Même constat pour le ministre de la Ville, Vincent Jeanbrun. Pour lui, il ne peut y avoir d'impuissance publique. Ce qu'il faut, c'est une réponse pénale beaucoup plus forte.
2: Oui, face à ces violences qualifiées d'intolérables, loin des valeurs du sport, c'est ce qu'a dit le président de la République hier en accueillant les joueurs parisiens à l'Élysée. La loi Riposte, qui arrive aujourd'hui à l'Assemblée nationale, sera-t-elle un outil, Coralie, pour limiter ces débordements à l'avenir ?
0: C'est en tout cas l'un des outils mis en avant. Ce projet de loi vise à s'attaquer à tous les phénomènes qui troublent la sécurité du quotidien, protoxyde d'azote, rodéo urbain, mais aussi donc les violences dans les stades ou les violences de rue. Le texte prévoit de s'attaquer aux supporters violents dans les stades, en les excluant de tout lieu de rassemblement sportif jusqu'au stade, fan zone et itinéraire de cortège. La loi devrait durcir également pour prévenir les incidents dans les rues avec une pénalisation plus forte concernant les mortiers d'artifice. La sanction pourrait aller jusqu'à 3 ans d'emprisonnement et 45 000 euros d'amende juste pour en détenir sans motif précis. L'usage de la vidéosurveillance algorithmique pourrait être étendu à la surveillance de lieux à risque pour des événements importants. Elle permet, je le rappelle, grâce à l'intelligence artificielle, de détecter tout mouvement de foule suspect. Ce que souhaite également le gouvernement, c'est une réponse plus rapide et plus ferme en cas de trouble à l'ordre public. Alors, ce qui n'est pas dans le texte, en revanche, c'est la suppression de l'excuse de minorité. Un principe fondamental de notre République qui fait que les mineurs ont des peines plus légères que les adultes par manque de discernement et pour privilégier l'éducatif au répressif. Un principe fermement défendu par les magistrats mais que le ministre de l'Intérieur et le ministre de la Justice, Gérald Darmanin, ont remis en cause en février dernier. Sur les 392 gardes à vue recensés par le parquet de Paris après la victoire du PSG, plus d'un quart concernait des mineurs.
2: Coralie Moreau, merci beaucoup pour le service police-justice d'ici 390 interpellations, une hausse de 45% par rapport à la victoire du PSG l'an dernier. Il est 13h04 et dans Ma France, nous revenons à présent sur cette disparition inquiétante, celle de la petite Liana, une collégienne de 11 ans, disparue vendredi l'après-midi dans le Gers après ses cours au collège. Elle a été vue pour la dernière fois dans la voiture d'un homme de 41 ans qui affirme l'avoir déposée près de la piscine de Florence à sa demande. Ces déclarations sont jugées incohérentes et imprécises selon la procureure d'Auch, qui n'en a pas dit davantage sur son profil. Vous suivez pour ici Occitanie cette affaire, Claudia Calmel. Nous sommes donc au lendemain d'une grande battue organisée et les gendarmes en ce moment intensifient, Claudia, leurs recherches.
3: Oui, on a appris que le périmètre a été agrandi cet après-midi. Les fouilles vont se concentrer vers une zone boisée au sud de la ville de Florence. Les gendarmes qui parlent d'un engagement maximal pour retrouver, disent-ils, Liana. Il y a 70 militaires sur le terrain en ce moment, dont des plongeurs, des maîtres chiens et aussi, bien sûr, l'hélicoptère de la gendarmerie dont les survols assez bruyants bousculent depuis maintenant 3 jours la tranquillité de cette petite commune de 6000 habitants. Concernant la battue d'hier, elle a permis de prélever un certain nombre d'objets et d'indices selon les gendarmes, objets qui sont analysés actuellement par des techniciens d'investigation criminelle. Alors on ne sait pas exactement de quoi il s'agit, ça peut aller de la simple canette prélevée sur un terrain à des éléments plus concrets, plus probants, comme par exemple des vêtements. Sur le volet judiciaire, la garde à vue du suspect est arrivée à son terme il y a quelques minutes. On devrait donc savoir assez rapidement si cet homme de 41 ans est poursuivi pour la disparition de Liana ou si aucune charge n'est retenue contre lui.
2: Merci Claudia. Cette enquête ouverte pour enlèvement, séquestration de mineurs, alors qu'on apprend également dans ce matin que le parquet d'Auch s'est dessaisi au profit du pôle criminel d'Agen. Dans l'actualité encore, la mort d'André Santini, emblématique maire d'Issy-les-Moulineaux dans les Hauts-de-Seine depuis 1980. Malgré un état de santé extrêmement préoccupant, une métamorphose physique aussi, il avait souhaité se représenter menant campagne pour les municipales de l'hôpital en fauteuil roulant. André Santini est mort, Hélène Terzian, dans la nuit à l'âge de 85 ans.
0: Oui, un de ces barons des Hauts-de-Seine indéboulonnables. André Santini dirigeait sa ville depuis 46 ans, extrêmement affaibli. Il avait pourtant tenu à Rampille et réélu pour la 8e fois, sans même pouvoir faire campagne ou du moins depuis son lit d'hôpital. C'est sur les conseils d'un certain Charles Pasqua qu'il débarque à Issy-les-Moulineaux, ville qu'il métamorphose en attirant les sièges sociaux de grandes entreprises, ministres dans les gouvernements Chirac et Fillon, députés pendant près de 30 ans. Il reçoit aussi plusieurs fois le prix de l'humour politique. André Santini revenait pas peu fier sur ses traits d'humour en 1997.
4: Il y a des gens qui disent il ferait tuer sa mère ou il se suiciderait pour un bon mot. Moi, pas du tout. Je dis toujours des choses exactes. Quand je dis par exemple que Tapie est trois quarts socialiste et incarcéré, c'est la réalité pénitentiaire constatée.
0: André Santini, Dédé pour les intimes, c'est de l'humour vachard et des déboires judiciaires condamnés pour injures publiques envers des opposants politiques. La fin de son règne est aussi assombrie par des accusations qui émanent de sa mairie pour harcèlement et agression sexuelle. Depuis ce matin, en tout cas, les hommages se multiplient. Son parti, l'UDI, salue un homme truculent et visionnaire. C'est une figure de la vie politique francilienne qui disparaît, estime quant à elle la présidente de la région Île-de-France, Valérie Pécresse.
2: Hélène Terzian, pour ici, le SMIC est valorisé avec l'inflation. Il augmente aujourd'hui de 2,41% pour plus de 2 millions de travailleurs modestes. Et en ce 1er juin, notez aussi que les artisans et professionnels pourront bénéficier d'aides renforcées pour l'achat ou la location de véhicules électriques. Les pêcheurs professionnels peuvent dès aujourd'hui également faire une demande d'aide exceptionnelle face au prix des carburants. Et puis autre changement en ce début de mois, la quatrième hausse du prix du tabac pour cette année 2026. Si vous devez circuler en train, le trafic, attention, est perturbé dans l'Est sur la ligne à grande vitesse de Strasbourg à Paris, après un accident de personnes en gare de Meuse TGV, jusqu'à 4 heures de retard entre Forbach et Metz, entre Paris et Strasbourg, de nombreux trains supprimés. Regardez votre itinéraire sur le site de la SNCF, car ces difficultés durent depuis le début de matinée. Elle a pris une hauteur phénoménale sur la Terre et aussi sur les choses de la vie. Elle continue de partager ses émotions à chaque prise de parole. Je vous parle de Sophie Adenau, notre spationaute qui s'émerveille depuis un peu plus de 3 mois à bord de l'ISS, la Station Spatiale Internationale. À 400 km au-dessus de nos têtes, elle réagissait encore ce matin sur France Info.
5: De manière générale, je suis vraiment contente d'être ici et je suis plutôt dans l'état d'esprit d'en profiter au maximum. Et pourvu que ça dure, parce que je suis bien consciente qu'un jour, je vais rentrer sur Terre. Ceci étant dit, je reste humaine aussi. Et bien sûr, il y a des moments où je me dis, avoir un peu de vent frais, d'air frais, ouvrir une fenêtre, etc. Bien sûr, ça me manque parfois. Mais je suis plutôt dans l'état d'esprit de profiter à fond, vivre le moment présent, de toutes ces choses que j'ai qui sont extraordinaires, sur lesquelles je peux témoigner et qui, je sais, quand je serai sur Terre, je ne les aurai plus. Donc, je profite de l'instant présent.
2: Les mots à distance de Sophie Adenau à Roland-Garros. Notez que Diane Paris est notre dernier espoir du tennis français pour cette édition. Dans quelques instants, à partir de 14h30, elle affronte tentera d'atteindre les quarts de finale en Grand Chelem en affrontant sur le central la Polonaise Maja Kulinska, 15e au classement. Si elle s'impose, la joueuse née à Nice intégrera pour la première fois le top 40 mondial. Elle fait frissonner en tout cas le drapeau français.
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2: On suit aussi l'impact dans vos territoires des investissements étrangers mis en lumière en ce moment même par le sommet Choose France qui a commencé au château de Versailles. 200 chefs d'entreprise conviés venus de 50 pays différents. Parmi les investissements annoncés, 42 millions d'euros pour continuer de produire des cocottes en fonte et des ustensiles de cuisine grâce à une nouvelle fonderie décarbonée qui s'installe prochainement près de Béthune à Merville, exactement sur le site de l'usine Staub. Pour Martine L'Orphelin, qui est maire de cette commune, ce nouvel investissement, c'est la garantie d'années pérennes pour les salariés.
7: C'est pour nous effectivement une pérennité. Le groupe qui investit 40 millions d'euros, forcément, on n'a pas envie de partir dans 3 ans. 450 salariés. C'est le deuxième employeur de la communauté de communes Flandre Lys. C'est tout bénéfice effectivement pour notre collectivité, pour la ville, pour la communauté de communes et puis pour le tissu de l'emploi. Hein. Forcément, on ne peut que s'en réjouir.
2: Voilà pour Merville et ses alentours. Au niveau national, Emmanuel Macron annonce 70 nouveaux investissements en France et un record total de 83 milliards d'euros susceptibles de créer plus de 15 000 emplois en France. Au cœur de vos régions encore, depuis la vague caniculaire des derniers jours, les pompiers de Gironde sont mobilisés pour prévenir les feux de forêt. Après les incendies dévastateurs de 2022, le SDIS 33 a mis en place en effet des groupes d'intervention feux de forêt. Ce sont des colonnes de camions-citernes prépositionnées dans les bois et qui peuvent intervenir beaucoup plus rapidement que les pompiers depuis leur caserne. Stéphanie Scock a rencontré pour nous les soldats du feu dans la forêt du côté de Lenton.
8: 4 camions-citernes de 6000 litres déployés dans la forêt sous les ordres de leur chef de groupe.
9: Vous venez à moi, je vais vous guider jusqu'au point d'engagement.
8: Ils viennent des casernes de La Teste, du Teche et d'Andernos. Aujourd'hui, pas d'incendie à éteindre. Alors ils en profitent pour s'entraîner sous l'œil du commandant Romain Alessandrine.
10: On étudie le niveau de risque et c'est en fonction de ce niveau de risque qu'on décide de mobiliser ce dispositif-là. Il y a 4 gifs sur le département de la Gironde à partir du modéré bas et on peut monter jusqu'à 14 gifs.
9: Vous voyez par rapport à la LDV, c'est vraiment l'impact qu'on va chercher et l'effet mécanique avec cette lance. C'est bon ?
8: Derrière la lance, Dorian, pompier volontaire depuis 20 ans au Teche.
11: Un peu de dissuasion peut-être par rapport à des personnes qui souhaiteraient mettre le feu. Puis on regarde aussi l'état des pistes pour savoir si on peut intervenir en toute sécurité par la suite.
8: La présence des pompiers dans le massif permet de gagner du temps et donc de noyer les feux naissants. Début mai, le lieutenant Boisdin a pu diriger sa colonne vers un début d'incendie tout proche.
12: Il y a eu un départ de feu sur Saint-Jean-d'Illac. Donc là, nous, on est à Lenton, Blagon, le lieu-dit Blagon, on est à une quinzaine de kilomètres de Saint-Jean-d'Illac et on a pu intervenir avec la totalité de la colonne directement sur ce feu en moins de 20 minutes. Alors que si on avait fait exactement la même chose en partant des différentes casernes, il aurait fallu sûrement ajouter 10-15 minutes de plus.
8: La saison des feux a commencé dès le mois d'avril. 6 hectares de pins partis en fumée à Cestas.
2: Merci Stéphane et vous retrouvez également sur le site de Météo France les bulletins de la météo des forêts en risque faible, en risque modéré sur la Provence Alpes-Côte d'Azur en ce 1er juin. Ce Tour de France en Provence, justement, on le termine avec ce changement de décor qui s'annonce sur le plateau de Valensole, mondialement connu pour ses champs de lavande ou de lavandin. Ce site qui ne rapporte plus assez va se transformer. Les cultures seront arrachées, 2 poulaillers géants vont apparaître. À Saint-Jurs et à Roumoules, 25 000 poules sur chacun des lieux. On est loin, Fabien Ledu, du violet odorant à perte de vue.
13: Oui, Saint-Jurs, 140 habitants et bientôt 25 000 poules, 180 fois plus. Un petit séisme dans ce village perdu au milieu des champs de lavande.
14: Je trouve ça dommage. C'est la taille ramenée à notre village. Et puis, indépendamment de notre village, c'est pas des produits qui m'intéressent moi, quoi. C'est destiné uniquement à des filières de supermarché et de revente, en fait.
13: Ce sera le plus grand élevage de poules du département. 2000 mètres carrés de bâtiment sur le mondialement célèbre plateau de Valensole. Une anomalie pour Michel.
15: Honnêtement, je préférais que ce plateau de Valensole soit réservé à la culture bio. Ça va faire un peu tâche, surtout dans ce bel espace naturel.
13: Le nouveau maire de la commune, Jacques Richier, a hérité du dossier, mais il se veut rassurant.
16: C'est un projet qui respecte les normes, qui effectivement évitera qu'on aille chercher des œufs dans des pays qu'on ne connaît pas.
13: Toutes les normes environnementales sont respectées. Stéphane Montmagnon est le gérant de la Compagnie Générale d'Agriculture qui installe ses poulaillers. Il promet aussi de préserver le paysage.
17: C'est des bâtiments, déjà c'est pas des cathédrales, ça fait pas 10 mètres, 15 mètres, 20 mètres de haut, qui s'intègrent parfaitement dans les paysages. Donc c'est des bâtiments qui viennent pas défigurer complètement le paysage.
13: Selon Stéphane Montmagnon, un éleveur de poules pondeuses peut gagner entre 2500 et 3000 euros par mois.
2: Et puis a-t-elle perçu la frustration de ses fans sans billets pour ses concerts de l'automne ? Céline Dion annonce en tout cas 10 nouveaux concerts à Paris du 8 au 29 mai 2027. Pour tenter de décrocher cette fois ce Graal, des créneaux vont être proposés à un nombre limité de fans, ceux déjà inscrits à la prévente de l'artiste ou celle de la salle de spectacle. Des ventes dédiées qui vont s'échelonner de mercredi à vendredi.
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2: Merci d'être à l'écoute d'ici, 13h15.
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2: Et dans Ma France, on accompagne toutes les énergies qui viennent de nos villages, celles qui font la richesse du patrimoine français, de son artisanat, de son esprit d'entreprise aussi, à côté d'une économie plus installée, peut-être aussi plus médiatisée. Il y a ce prix qui récompense ces initiatives si positives et créatrices de sens et d'emplois, le prix Innover à la campagne, 8e édition cette année, en duplex d'ici Gare-Lozère. J'accueille le fondateur de ce prix qui nous en dit davantage. Bonjour Olivier Ruault. Vous êtes avec nous, Olivier ? Est-ce qu'Olivier est avec nous en duplex d'ici Gare-Lozère ? Probablement pas encore, mais il ne saurait tarder pour nous parler de l'esprit de ce prix et de ce palmarès que nous sommes ravis avec ici de mettre en valeur avec ce slogan qui en dit beaucoup. J'entreprends là où j'ai envie de vivre. Ça vous en dit de l'intention. Si vous en parle aujourd'hui, c'est que l'appel à candidature est lancé pour cette 8e édition. Appel à candidature jusqu'en septembre. Et avant d'accueillir donc le fondateur de ce prix innové à la campagne, j'accueille l'une de celles. Vous l'avez, Olivier Rueau ? Il est là. Bonjour, Olivier Rueau. Bonjour, Olivier. Il va falloir nous dire si c'est bon d'un côté ou pas bon de l'autre. Bon, alors nous avons Christelle Stel, qui a été lauréate du Grand Prix du jury 2025. Vous êtes avec nous en Dordogne. Bonjour, Christelle.
19: Bonjour.
2: Bonjour. Olivier Rueau n'est pas bien loin, mais je suis ravie de vous accueillir, vous qui avez été récompensée l'an dernier. D'abord, dites-nous comment vous avez pris connaissance.

0: Eh bien, innover à la campagne, c'est quelque chose que je suivais déjà depuis plusieurs années, puisque j'avais déjà candidaté par deux fois auparavant.
1: Oui.
0: Donc, la troisième, visiblement, était la bonne. C'est surtout les réseaux sociaux qui m'ont permis, voilà, bon, je cherche énormément ce qui se passe un petit peu sur des appels à projets qui peuvent correspondre à ce que nous faisons.
1: Bien sûr.
0: Et là, en réalité, c'était parfaitement l'appel à projet qui correspondait à nos valeurs.
1: Vous avez été retenu parmi près de 300 dossiers, plusieurs facettes récompensées, hein. L'innovation, comme son nom l'indique, l'inclusion, l'invention de solutions humaines ou techniques en lien avec la santé, l'environnement, la biodiversité. Et on parle santé, justement, avec ce que vous avez créé. Vous avez été récompensé pour avoir pensé un dispositif médical très ingénieux. Parlez-nous-en, Christelle.
0: Oui, effectivement, on a eu la belle surprise de pouvoir être récompensé sur cette innovation en santé pour la gestion du stress en milieu hospitalier pour les patients, afin d'apaiser justement les douleurs perçues, mais aussi générer une meilleure intervention chirurgicale, aussi bien pour le patient que pour le soignant. Donc l'idée, c'est de chausser une paire de lunettes, de mettre un casque audio avec une musique à fréquence basse et d'emmener voyager sur de vraies images. On peut survoler l'Écosse, on peut faire une plongée sous-marine ou une balade en forêt. Et ce qui vient directement capter deux sens, l'ouïe et la vue. Mmh. Et là, on a le patient qui est dans une bulle de confort. On leurre le cerveau, mais en même temps aussi le corps qui se détend, moins de rétention, et tout le monde est beaucoup plus serein et une meilleure récupération, surtout pour le patient,
1: oui.
0: Et moins de drogues de confort.
1: Vous envoyez les bénéfices, hein, moins de traitements chimiques, médicamenteux en tout cas, pour relaxer. D'ailleurs, votre start-up, vous l'avez baptisé Relax. Nous sommes à Villamblard, en Dordogne, donc au cœur de nos territoires. Des lunettes reliées à un boîtier qui permettent d'emmener dans cette bulle, vous le disiez bien, les différents patients. Dispositif médical 2D, éco-conçu aussi, c'est ça qui a été récompensé?
0: Oui, exactement. On a été co-conçu avec un centre hospitalier qui est à Tours, justement sur leurs besoins. On n'est pas arrivé avec une solution pour qu'ils s'adaptent, mais bien au contraire, prendre tout le cahier des charges, de tout ce qu'ils avaient pu essayer, de toutes les contraintes qu'ils avaient rencontrées, et de pouvoir adapter justement une solution qui réponde clairement à leurs besoins.
1: Ouais. Olivier Ruot est avec nous et à l'écoute de ce qui a été récompensé à travers votre start-up Relax en Dordogne. Bonjour Olivier Ruot, on vous a retrouvé.
2: Bonjour.
1: Je suis désolée de ces soucis techniques. On est ravis en tout cas de parler du prix que vous avez imaginé, conçu. On en est à la 8e édition cette année, c'est magnifique. L'envie avec vous et ce prix, c'est de réconcilier l'entrepreneuriat et la ruralité.
2: Voilà, exactement, c'est réconcilier l'entrepreneuriat et la ruralité par le truchement de l'innovation qui est commune à toutes les entreprises, qu'elles soient des entreprises d'économie traditionnelle, les entreprises agricoles ou les entreprises à vocation plus sociale, comme les associations, des coopératives.
1: Vous avez le sentiment qu'à travers justement les campagnes, on parle moins d'innovation. Alors, on parle beaucoup de solidarité, de lien social, de commerce, d'artisanat, mais peut-être moins de cet esprit d'entreprise.
2: Exactement, moins de cet esprit d'entreprise, et le prix est là pour valoriser les initiatives qui vont dans ce sens-là. Quand on est dans les ruralités, on est plus éloigné de la médiatisation. Merci de faire le relais de ce prix pour les candidates et les candidats. On est plus éloigné également des décisions en matière de financement, en matière de levée de fonds, et c'est pour ça que ce prix existe.
1: Oui. Qu'est-ce qui vous intéresse, à quel niveau de projet vous pouvez faire appel, parce que je le redis, on est en pleine période de candidature. Vous avez ouvert ce dossier de candidature jusqu'en septembre, et donc tous ceux qui seraient intéressés pour participer, tenter leur chance dans ce prix, peuvent venir candidater. Ce sont des start-up à venir, déjà existantes, qui ont fait leur preuve. Est-ce que vous pouvez nous donner quelques critères?
2: Alors voilà, les critères, c'est d'avoir une activité en ruralité. Ça veut dire quoi? Ça veut dire dans des communes de moins de 3500 habitants.
1: D'accord.
2: Donc on parle de l'activité. Mm-hmm. Le siège peut être dans des villes plus importantes. Ça arrive, et c'est arrivé dans des anciens lauréats, d'avoir des sièges près des centres de décision, notamment financiers, dont je faisais que j'évoquais tout à l'heure. Ça, c'est le premier point. Le deuxième point, c'est qu'effectivement, il faut avoir une activité qui existe, c'est-à-dire qu'il faut montrer la preuve du concept de l'innovation. Voilà, ça, c'est extrêmement important parce que l'innovation en ruralité, elle est plus longue, elle se fait sur le terrain, elle est très diffuse. Bien sûr. Et elle a besoin d'avoir du temps. Et donc, nous, on prend ce temps. On n'est pas là pour récompenser des potentiels projets. On est là pour récompenser des initiatives qui fonctionnent. Mmh. Comme

0: l'initiative. On a entendu Christelle Stel en parler. Cette start-up Relax à Villamblard en Dordogne, ce grand prix du jury, par exemple, que récompense-t-il, Olivier Ruault?
1: Alors, le grand prix du jury, il récompense ce qui était le cas pour la société Relax, mais pour les précédentes aussi. Donc, c'est l'ensemble des partenaires du prix qui se mettent d'accord pour dire ce dossier-là parmi les nombreuses candidatures, plus de 250 l'année dernière, on a eu. C'est vraiment la société qu'on veut valoriser. Ce prix, il est là pour médiatiser, pour mettre en réseau. Là, il a récompensé plusieurs choses. La capacité d'innovation, le fait de travailler avec des grands comptes, en l'occurrence des hôpitaux, le fait de vouloir délibérément rester dans le village d'origine pour développer son activité et donc créer des emplois. Oui. Voilà. Et la dimension environnementale qui est effectivement inhérente au projet d'innovation porté par Relax.
0: Bien sûr. Christelle Stel, que vous apporte-t-il ce prix depuis que vous l'avez obtenu? C'était il y a quelques mois maintenant.
2: Une reconnaissance déjà du travail effectué sur le long terme. Beaucoup de visibilité aussi médiatique, que ça soit pour les radios ou même pour les professionnels de santé qui entendent et qui découvrent aussi, puisque c'est important pour une entreprise en réalité, comme le disait très bien Olivier, de pouvoir être vu aussi. On est éloigné des métropoles et on n'est pas forcément vu ou pris au sérieux aussi. Donc ça apporte toute cette synergie positive pour l'entreprise.
0: Voilà, ce grand prix du jury qui vous a été remis pour la start-up Relax à Villamblard en Dordogne. Merci beaucoup Christelle. Nous avons également du côté de Manosque en Provence, une des lauréates de l'année passée, également couronnée du prix thématique et environnement, prix spécial de la Fédération des parcs naturels régionaux. Nous sommes avec vous, Caroline Bali Ayoko. Bonjour Caroline.
3: Bonjour.
0: Pour votre marque récompensée qui s'est inscrite dans une démarche particulière, racontez-nous Ayoko, votre marque alternative aux pesticides.
3: Exactement, donc depuis 2021, on crée des alternatives aux pesticides et aux engrais chimiques à base de plantes bio et françaises. Et donc, on a eu la chance d'être couronné du prix de la Fédération naturelle des parcs régionaux l'année dernière, en 2025. Mmh. Aujourd'hui, nos produits sont destinés aux particuliers et surtout aux professionnels, puisqu'on travaille avec les agriculteurs et aussi les professionnels des espaces verts, notamment les golfs, les terrains de sport et les paysagistes.
0: C'est une marque imaginée en Provence, dont les produits aussi proviennent de ce territoire, Caroline?
3: Oui, complètement. C'est vrai qu'aujourd'hui, même si on rayonne dans toute la France et même au-delà, les produits sont fabriqués en Provence avec des plantes provençales ou jusqu'en Drôme provençal, on va dire. Et tout est fait pour que le circuit soit le plus court et direct possible avec les agriculteurs qui nous fournissent les plantes.
0: On parlait de champs de lavande rasés au profit de poulaillers tout à l'heure. Vous n'utilisez pas la lavande dans votre base de plantes locales et bio pour ce produit 100% naturel, non?
3: Non, on n'utilise pas de lavande. Et d'ailleurs, nous, on a d'autres projets pour le plateau de Valensole. Des plantes qu'on aimerait mettre en culture là-bas.
0: Bon, on va vous mettre en relation. Voilà, ici, c'est la radio de proximité aussi. Ayoko, alternative 100% naturelle aux pesticides grâce à des sprays à base de plantes locales et bio, donc qui protègent les plantes et qui préservent la biodiversité, notre santé. C'est ça aussi, Olivier Ruault, qui a été récompensé avec ce prix l'an passé.
1: Exactement, la santé, les services de proximité, on n'est pas hors sol dans ce prix, on a vraiment, et les candidatures d'ailleurs le prouvent que c'est complètement en lien avec les aspirations des habitants et des habitantes des ruralités. Et donc la question de la santé, la question du bien manger, mais la question aussi sociale sur les hébergements d'urgence par exemple, qui sont proposés avec des initiatives nouvelles, sont des projets plébiscités en ce moment par le jury, oui.
0: Merci beaucoup. Ayoko, que vous trouvez en ligne, j'imagine ces produits sont à la fois à acheter en magasin physique, mais aussi sur Internet. Caroline Bailly Ayoko, pour terminer. Caroline Bailly, parce que je vous appelle Ayoko, mais ce n'est pas votre nom de famille.
3: Non,
0: voilà. Je vous ai baptisé du nom de votre marque. Voilà. Caroline Bailly. Oui.
3: Oui, tout à fait. Les produits pour le grand public sont en ligne sur le site Ayoko. Donc, c'est aiako.fr.
0: Merci beaucoup, Caroline. Voilà. Bravo aussi à vous pour ce rayonnement qui protège les plantes, qui relie la science, l'agriculture, la sobriété aussi au service, vous le disiez, des professionnels comme des jardiniers amateurs et particuliers que nous sommes. Vous avez toujours, Olivier Ruault, besoin de partenaires, j'imagine. Vous en avez des installés, mais Nous sommes ici sur votre radio de proximité pour vous aider. En quelques mots, petit mot de la fin autour de ce slogan pour la prochaine édition, Olivier.
1: Voilà, merci beaucoup. Innover la campagne, c'est entreprendre là où vous avez envie de vivre. Là, on sait qu'il y a des partenaires. On a besoin de partenaires. On a besoin de partenaires pour déployer ce prix qui concerne aujourd'hui 250 candidatures par an, mais qui pourrait aller beaucoup plus loin, qui pourrait être régional. Mmh. Et on a besoin de partenaires qui connaissent la ruralité.
0: Et voilà. Voilà, on le fait pour vous. Merci et retrouvez sur ici.fr. Merci beaucoup, Olivier.
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0: On se quitte avec votre rendez-vous anti-arnaque. C'est pas vrai, Audrazo. Cette vidéo truquée de Céline Dion qui tourne sur les réseaux sociaux depuis quelques jours.
5: Oui, on y voit la star dans sa voiture, lunettes noires sur le nez, vitres baissées. Celle que vous entendez chanter, là, c'est une fan. Céline Dion la regarde chanter, la fixe quelques secondes et ferme sa vitre, brutalement, sans dire un mot. On la voit même furtivement faire un doigt d'honneur à la fin. Elle est en pierre, c'est une statue glacée, commentent les internautes indignés. La vidéo, choquante, c'est vrai, a fait plus d'un million de vues en seulement 24 heures.
0: Alors, rétablissons la vérité, Céline Dion n'a jamais fait ça, Aude.
5: Non, absolument pas. La vraie séquence, on la connaît, puisque la jeune femme qu'on voit et qu'on entend chanter a posté la vraie vidéo. Elle commence pareil. Mais dans cette vraie version, Céline Dion ne ferme pas sa vitre. Au contraire, elle tend la main à cette fan pour la saluer, discute quelques secondes avec elle et lui envoie même quelques baisers. Alors d'où sort la vidéo truquée ? J'ai trouvé. En fait, c'est vieux. La première fois qu'elle a été postée, c'était en 2020 sur un compte français, grand spécialiste des vidéos humoristiques. En fait, c'est assumé, c'est un montage. 6 ans plus tard, la revoilà, avec des comptes qui, cette fois, tentent de surfer sur l'actu Céline Dion et son retour sur scène prochainement à Paris. Là où c'est triste, c'est que la séquence truquée en 2020 comme aujourd'hui cumule bien plus de likes et de commentaires que la vraie triste réalité des réseaux sociaux. Bon, je me console un peu en voyant aussi beaucoup d'internautes dans les commentaires qui tentent de rétablir la vérité, navrés de voir l'image de leur idole écornée.
0: Merci Audrazo. Je vous laisse, chers amis, avec l'info locale, la proximité et la bonne humeur. Je vous dis à demain 13h dans ma France.
4: Ici, le Crédit Mutuel donne le la à la musique en live.
0: Merci d'être là.
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8: Et ça se passe à Méholte, à 10 minutes d'Albert. Ce jeudi de 9h à 11h30, France Travail Préperonne Albert organise un événement pour vous guider dans la création d'entreprises. Parcours créateur porteur de projet, c'est le nom de cet événement dédié aux demandeurs d'emploi ou encore salariés qui ont un projet ou une idée de création. Alors si vous avez envie de créer votre entreprise, eh bien c'est l'événement à faire ce jeudi. On se donne donc rendez-vous à Méholte de 9h30 à 11h pour découvrir Parcours créateur porteur de projet. 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

elle l'a. D'ailleurs, je vous le dis parce que j'ai été surpris quand je l'ai appris. Comment écririez-vous elle l'a? Eh bien, le premier, elle a, c'est un prénom, donc E2LA. Et ensuite, c'est elle, E2LE, puis la, elle, apostrophe A, du verbe avoir, elle l'a. Voilà, moi je chantais là et là sans faire attention. Enfin bref, revenons à nos chansons parce que il y a Véronique Jeannot et Laurent Voulzy qui arrivent dans 3 minutes et tout de suite c'est Bruno Mars avec I Just Might sur Ici Picardie.

0: Picardie, Véronique Jeannot et Laurent Voulzy. Chaque matin, 7h20, ici Picardie vous parle d'un bon plan ou d'une initiative qui marche par chez nous. Et aujourd'hui, Clément Gérin donnait à Valentine Costa une adresse et qui peut rendre un barbecue encore meilleur. Je savais même pas que c'était possible.
1: Clément, direction Amiens pour découvrir une boucherie pas comme les autres.
2: Oui, une boucherie différente. Une boucherie qui existe depuis 1977 et qui vient de recevoir un prix, celui du titre de maître artisan. C'est la plus haute distinction possible dans l'artisanat. Alors pour l'obtenir, des critères bien précis, comme explique le patron de la boucherie, Frédéric Tolas.
3: Alors le prix maître artisan, c'est déjà une maîtrise du savoir-faire, en boucherie, en charcuterie, en traiteur. C'est aussi des années à son compte, des formations aussi d'apprentis, avoir formé au moins une dizaine d'apprentis.
2: Pour obtenir ce prix, il faut candidater. Le dossier est ensuite analysé, puis validé ou non par la Chambre des métiers. Vendredi dernier, Frédéric est dans sa boutique. Il reçoit un mail, c'est fait, sa boucherie a officiellement le titre de maître artisan.
3: Un sentiment de fierté, de tout le travail que j'ai fait depuis maintenant 2005, j'ai pris la boucherie après plus de 20 ans dans l'artisanat. Donc c'est un accomplissement pour moi.
1: Parce que derrière ce titre de maître artisan, Clément, il y a évidemment autre chose.
2: Oui, c'est une histoire de famille, parce que si Frédéric Tolas reprend la boutique en 2005, eh bien tout commence en 1977.
3: C'est une boucherie qui est familiale. Avant moi, c'était mon papa qui était patron dans l'entreprise. C'est venu naturellement après mes diplômes et après l'armée, parce qu'à l'époque, on faisait encore l'armée. J'ai fait une formation en boucherie pour travailler aux côtés de mon père et arrivé à 2005, à l'âge de la retraite, il m'a donné le flambeau.
2: Dans cette boucherie amiennoise, 90% des choses sont faites maison. Derrière une équipe de 10 personnes, avec aussi de la jeunesse.
1: Oui, car la formation, Clément, fait partie des critères importants pour obtenir le prix de maître artisan.
2: Oui, il faut avoir formé au minimum une dizaine d'apprentis pour obtenir ce titre. C'est le cas de Frédéric Tolas. Pour lui, pas de secret. Avant le travail, il y a d'abord un autre élément primordial.
3: C'est déjà important d'avoir une personne qui soit passionnée. Une fois qu'on sent que la personne est passionnée, après c'est de lui donner son savoir, c'est-à-dire donner notre savoir de la boucherie, la désosse, la pratique, le ficelage, la propreté. Voilà, un ensemble qui fait que l'apprenti il arrive première année et qu'à la fin, il ait tous ses diplômes.
2: Avec aussi un autre élément central, quand on pose la question à Frédéric Tolas, qu'est-ce qu'il préfère dans son métier? Eh bien, c'est cet élément qui arrive en premier.
3: Le contact de la clientèle, c'est quelque chose qui me plaît de rendre heureux le client. Qu'ils repartent avec le sourire. Nous, les gars doivent être souriants. La politesse est importante. Et c'est toujours agréable quand un client revient en disant, on s'est fait une côte à l'os ce week-end, c'était un régal. Donc on est toujours là de satisfaire le client.
2: Un nouveau chapitre s'ouvre donc pour la boucherie charcuterie Tolas grâce à ce titre de maître artisan obtenu vendredi.
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0: La chanson du film Zootopie 2, c'était Shakira avec Zo. Ici Picardie, il est bientôt 14h, l'heure de retrouver vos informations. Mais avant, on se fait plaisir avec un classique de Pascal Obispo, Tombé pour elle.
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0: Picardie vous accueille en musique tout l'après-midi. On pense à vous qui êtes en voiture en ce moment même pour une question de sécurité. Ne jouez pas avec votre poste radio et restez branchés sur Ici Picardie. En plus, la musique revient juste après les informations.
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0: Vous écoutez Ici Picardie, première radio de la Somme, il est 14h. Voici le point sur toute l'actualité en France et dans le monde avec le 90 secondes.
2: Les recherches se poursuivent dans le Gers pour tenter de retrouver Liana, une collégienne de 11 ans, disparue à Florence. Au moins 70 gendarmes sont mobilisés avec de gros moyens. Un homme de 41 ans est en garde à vue. Liana a été aperçue pour la dernière fois vendredi devant le collège du Bourg, dans la voiture du suspect. Le ministre de l'Intérieur a fait les comptes après le sacre du PSG en Ligue des Champions. Il y a eu plus de 890 interpellations entre samedi et dimanche partout en France, soit 45% de plus par rapport à la victoire de Paris en 2025. La porte-parole du gouvernement parle de violences endémiques, de violences qui se répètent. Maud Bréjon qui pointe aussi un problème avec l'éducation d'une partie des enfants dans notre pays. C'est une figure de la vie politique francilienne qui disparaît. Réaction de Valérie Pécresse, la présidente de la région Île-de-France, à la mort d'André Santini, le maire d'Issy-les-Moulineaux depuis 1980 et ancien ministre, est mort à l'âge de 85 ans. À Roland-Garros aujourd'hui, l'événement du jour côté tricolore, c'est le match de Paris sur le Philippe Chatrier cet après-midi. Elle a un gros coup à jouer en 8e contre la Polonaise Maya Kowalinska qui elle est 114e mondiale. Les fans de Céline Dion laissés sur la touche reprennent espoir. La star annonce aujourd'hui une nouvelle série de 10 concerts en mai 2027 à Paris La Défense Arena. L'ouverture des billets c'est mercredi jusqu'à vendredi, toujours sur le même principe du tirage au sort. Vous avez tous les détails sur notre site ici.fr.
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4: Et on est gâté hein, côté météo cet après-midi sur notre belle Picardie avec un beau soleil qui brille. Autre bonne nouvelle, les températures qui enfin deviennent respirables hein, par rapport à la semaine dernière. On va bien respirer cet après-midi. 20 degrés en ce moment sur la côte Picarde, notamment du côté de Formans en plage. 23 degrés à Abbeville, 24 degrés à Laon et Saint-Quentin, 25 degrés à Amiens, Péronne et Beauvais, 26 degrés si vous êtes à Compiègne et la maximale 27 degrés à 60.
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0: Alexis Picardie, c'était Roxette, la musique qui continue tout l'après-midi. Et vous le savez, si vous nous écoutez régulièrement, ici Picardie réserve le deuxième quart d'heure de l'heure à la chanson française. Il est quart passé, on s'en rapproche. Dans deux minutes, on va voir du Jean-Jacques Goldman avec Elle a fait un bébé toute seule, Christophe Maé avec La Lune et Julien Clerc avec Fais-moi une place.
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1: Bah tiens, et si cet été vous mélangiez salaire et soleil?
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1: Alors vous, vos petits-enfants ou alors vos enfants, parce que c'est l'été et généralement c'est aussi la saison des jobs d'été. Alors voilà, peut-être une offre d'emploi qui peut intéresser vos enfants, vos petits-enfants. C'est au bord de la mer en plus, direction la côte Picarde, à Fort-Mahon-Plage, pour être employé polyvalent en hôtellerie de plein air. Vos missions sont diverses et variées, entre le mobil-home, les villas ou encore les espaces communs. C'est l'occasion de travailler tout un été en bord de plage, un poste ouvert aux débutants et aux débutantes. Les jobs d'étudiants, c'est vraiment les souvenirs à vie. Alors quand on peut en plus passer ces moments d'été au soleil, c'est encore mieux. Rendez-vous sur le site de France Travail pour postuler à cette offre d'emploi et devenir peut-être employé polyvalent en hôtellerie en plein air. 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

0: Ici Picardie, tout en musique l'après-midi. En plus des informations, prochain Flash Info, c'est à 15h dans un peu moins d'un quart d'heure. Avant, on a de la musique donc qui arrive. Francis Cabrel, Les Murs de Poussière. Alex Warren, c'est une nouvelle chanson, c'est Fever Dream. Et pour finir l'heure, on aura Jean-Louis Aubert, Temps à nouveau.
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0: Picardie vous accompagne en musique et nouveau tour de chant juste après les infos.
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0: Ici Picardie, première radio de la Somme, il est 15h. Le point sur l'actualité du jour en France et dans le monde, c'est tout de suite dans le 90 secondes.
2: 13 hommes sont jugés en comparution immédiate aujourd'hui à Paris. Après les violences qui ont suivi la finale de la Ligue des Champions samedi soir, il y a eu près de 900 interpellations à travers toute la France, selon le ministre de l'Intérieur. Un homme de 41 ans présenté cet après-midi au tribunal d'Agen en vue de sa probable mise en examen. C'est le suspect principal dans la disparition de Liliana, collégienne de 11 ans, activement recherchée depuis vendredi, aperçue pour la dernière fois devant le collège de Florence dans le Gers, dans le véhicule de cet homme. Le parquet de Brest ouvre une enquête pour refus d'obtempérer, défaut de pavillon après l'intervention de la marine nationale hier au large de la pointe Bretagne sur un pétrolier en provenance de Russie pour vérifier la nationalité de ce navire soupçonné d'arborer un faux pavillon. Emmanuel Macron se félicite d'une édition record historique du sommet Choose France avec 93 milliards d'euros d'investissements étrangers qui vont permettre de créer plus de 15 000 emplois selon le chef de l'État, principalement dans le domaine de l'intelligence artificielle et la construction de centres de données. Diane Paris sur le court Philippe Châtrier de Roland-Garros cet après-midi. La Française va tenter de se qualifier pour les quarts de finale. Elle affronte en ce moment la Polonaise Maja Kowalska, 114e mondiale. Vous avez tout tenté et pourtant vous n'avez pas de place pour Céline Dion cet automne. Reprenez espoir, la star annonce une série de 10 nouveaux concerts du 8 au 29 mai 2027 à Paris La Défense Arena. Les ventes des billets s'échelonneront de mercredi à vendredi. Tous les détails sur ici.fr.
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4: Et on est gâté, hein, côté météo, cet après-midi, sur notre belle Picardie, avec un beau soleil qui brille. Autre bonne nouvelle, les températures qui enfin deviennent respirables, hein, par rapport à la semaine dernière. On va bien respirer cet après-midi, 20 degrés en ce moment sur la côte Picarde, notamment du côté de Formin en plage, 23 degrés à Abbeville, 24 degrés à Laon et Saint-Quentin, 25 degrés à Amiens, Péronne et Beauvais, 26 degrés si vous êtes à Compiègne, et la maximale, 27 degrés à 60.
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0: chanson qui appartient au panthéon de la musique rock, c'était Eagles avec Hotel California. Ici Picardie, c'est aussi de la chanson française, rassurez-vous, vous allez pouvoir chanter. On a Alain Bachoun qui arrive, suivi d'Oshi et d'Étienne Daou.
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0: jusqu'à 10 et tout l'après-midi de la musique, mais aussi des nouveautés. Et on est fiers, heureux, contents, tout ce que vous voulez, de vous faire écouter la nouvelle chanson de Mylène Farmer. Elle est sortie vendredi dernier, ça s'appelle « C'est à qui le tour ». On la retrouve dans 10 minutes, ce sera juste entre Michel Berger et les Bee Gees.
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0: Il est 15h59, ce qui veut dire que les infos de 16h arrivent dans quelques secondes et que juste après, c'est le début du 16-19 avec toujours musique qu'on aime, bonne humeur et pas mal de Picardie. Normal, vous êtes sur votre radio locale, ici Picardie.
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0: Ici Picardie, première radio de la Somme, il est 16h. L'actualité en France et dans le monde est dans votre 90 secondes.
2: Les recherches se poursuivent dans le Gers cet après-midi pour tenter de retrouver Liana, collégienne de 11 ans, disparue à Fleurance. Au moins 70 gendarmes sont mobilisés avec de gros moyens. Un homme de 41 ans présenté à un juge à Agen dans l'attente de sa mise en examen. Liana a été aperçue pour la dernière fois vendredi devant son collège dans la voiture du suspect. Le ministre de l'Intérieur a fait les comptes après le sacre du PSG en Ligue des Champions. Plus de 890 interpellations entre samedi et dimanche partout en France, soit 45% de plus par rapport à la victoire de Paris en 2025. La porte-parole du gouvernement parle de violence endémique, de violence qui se répète. Fin de citation. C'est une figure de la vie politique francilienne qui disparaît. Réaction de Valérie Pécresse, la présidente de la région Île-de-France, à la mort d'André Santini, le maire d'Issy-les-Moulineaux depuis 1980 et ancien ministre, est mort à l'âge de 85 ans. Tous derrière Diane Paris aujourd'hui, la dernière française encore en lice à Roland-Garros affronte la polonaise Maya Kwalinska pour une place en quart. Diane Paris qui vient de perdre malheureusement le premier set 6-3. Les fans de Céline Dion, laissés sur la touche, reprennent espoir. Et oui, la star annonce aujourd'hui une nouvelle série de 10 concerts en mai 2027 à Paris La Défense Arena. L'ouverture de la billetterie, c'est mercredi et jusqu'à vendredi. Toujours sur le même principe du tirage au sort. Vous avez tous les détails sur ici.fr et sur notre appli ici.
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4: Et on est gâté, hein, côté météo, cet après-midi, sur notre belle Picardie, avec un beau soleil qui brille. Autre bonne nouvelle, les températures qui enfin deviennent respirables, hein, par rapport à la semaine dernière. On va bien respirer cet après-midi, 20 degrés en ce moment sur la côte Picarde, notamment du côté de Formain en plage, 23 degrés à Ville, 24 degrés à Lens et Saint-Quentin, 25 degrés à Amiens, Péronne et Beauvais, 26 degrés si vous êtes à Compiègne, et la maximale, 27 degrés à Soissons.
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0: 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J'espère que bientôt je pourrai te laisser conduire.
1: J'aime bien quand les chansons s'enchaînent et qu'elles ont un lien. Je vous l'ai déjà dit, et je trouve qu'il y a quelque chose de très ludique là-dedans. On a eu De Palmas avec Sur la route. On vient d'avoir Louane conduire. Coïncidence? Je ne pense pas. Oui, vous êtes nombreux et nombreuses à nous écouter en voiture l'après-midi, le soir, le matin. Donc merci beaucoup de nous confier votre automobile. Hier était la journée mondiale sans tabac. Alors Chloé Richard Fretet a demandé au Tchopicard du centre de loisirs de Noyon pourquoi c'est mal de fumer. Leur réponse, c'est sur ICI Picardie.
2: Parce que c'est mal pour la santé et du coup, après, il y a des gens qui disent que quand on fume, on finit par oublier nos malheurs, mais du coup, ça endommage notre cœur et du coup, au bout d'un moment, on va finir par vieillir plus tôt, hein, entre guillemets. On va être de moins en moins bien et du coup, on va mourir un peu plus tôt.
3: C'est mauvais parce que déjà, on peut avoir un cancer à cause de ça. Et ça peut être mortel et ça peut coûter la vie parce que dès qu'il a quelqu'un qui commence, il arrête jamais. Ou même s'il essaye d'arrêter, c'est compliqué. Et c'est un peu c'est addictif. En vrai, c'est pas bon parce que c'est mortel du coup.
4: Je trouve que c'est pas bien de fumer déjà parce que tu peux perdre ta voix et tu peux avoir un cancer et tu peux mourir très vite. Par exemple, à 30 ans, tu peux déjà avoir un cancer alors que t'as même pas fini ta vie. Et du coup, je trouve que tu peux fumer un petit peu, mais pas trop.
5: Alors moi, je suis pas d'accord. Faut tout simplement pas fumer parce que ma mère en a fait l'expérience. Elle arrive plus à s'arrêter. Une fois, puis c'est mort. Moi, ça me stresse. Peur qu'elle attrape un cancer du poumon.
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0: classique de toutes les bonnes playlists, c'était AA avec Take On Me. La musique continue avant la demi avec William Scheller, les filles de l'aurore, Oria, Soirée mondaine et Daniel Balavoine, le chanteur. Vous l'avez compris, c'est votre quart d'heure 100% chanson française qui commence dans 2 minutes.
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1: Tiens, petite question, quel est le point commun entre Mr Bean et les Beatles?
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1: Eh ben, ils ont tous été au volant de cette petite voiture anglaise popularisée grâce au cinéma, l'Austin Mini, la fameuse Mini. Alors, si vous voulez découvrir les secrets de la Mini, rendez-vous à Compiègne ce samedi, à quelques minutes du centre-ville, dans un cadre magnifique. 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

0: Damiano David, Next Summer sur ICI Picardie. Sommes-nous tous et toutes programmés génétiquement pour être parents? Ah, c'est une bonne question et au lendemain de la fête des mères, c'est la question qui taraude Fred Ballard et qui va sûrement vous faire sourire dans l'humour en tube.
1: Mais là, il va voir que je l'élève ce gamin, moi je sais pas comment ça marche ce truc là. Non mais sérieux, quand il est né, j'étais là à la naissance, on me l'a mis direct sur moi avec le câble.
2: Oui, alors traduction cordon ombilical, hein, ce qui ressemble à un câble pour Mathieu Madénian est en réalité une merveille d'ingéniosité produite par Dame Nature pour lier à jamais ce petit être à ses parents et donner du sens à leur vie.
1: Comment je vais élever ça moi? Et à la fois je le tenais dans mes bras, ma soeur me fait tu ferais un bon père. Ah parce que je tiens à l'endroit, c'est ça le test? Moi j'ai pas été élevé dans la confiance. Moi j'ai été élevé terre à terre. Quand j'étais petit, mon rêve, je voulais être pilote de chasse, comme dans Top Gun. Tu vois mon père, papa je vais être pilote de chasse. Mon père il fait tu peux pas, t'as une cicatrice. Avec la vitesse ça va s'ouvrir, voilà, fin du rêve.
2: Oui, bon bah pardonnons à nos darons pour leur certitude comico-cinglante du temps jadis et projetons-nous vers l'avenir pour accepter d'être des parents totalement imparfaits, mais parfaitement marrants.
3: C'est pas inné d'être une bonne mère. Moi je pensais que du moment que j'allais mettre bas, j'allais faire des trucs de maman, genre trouver beau les dessins moches des enfants. Mais non, ils ne respectent jamais la perspective. Bon, quand même, une fois, mon fils, il me dit « Oh, regarde, maman, j'ai fait un dessin de toi avec ta bouteille de vin. Ah !» Très bon sens d'observation.
2: Voilà, ben, comme quoi, même si, comme Julie Conti, on n'est pas tout à fait sûr d'être une mère exemplaire, faut faire confiance à nos gosses, ils savent toujours comment transformer nos vices de forme en éclat de rire.
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0: collectif Ensemble contre le Sida. C'était sa raison d'être sur ICI Picardie. Votre radio locale a pour vous des infos locales. Ça arrive dans moins de 10 minutes, mais avant, on a encore de la musique. Et ce sera de la musique française pour terminer l'heure. Florent Pagny, La dernière chanson du monde, et Michel Polnareff, Tam Tam.
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0: Et on va aussi tester un sport. Alors, le tennis est plutôt à la mode en ce moment, tout comme le football. Mais Louis Godon s'est dit que c'était une bonne idée de tester le saut à la perche. On va découvrir ça d'ici un quart d'heure.
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0: Ici Picardie, première radio de la Somme, il est 17h. Les informations, François Sauvestre, l'Élysée déroule le tapis rouge aux investisseurs étrangers.
2: Sous les plafonds dorés du château de Versailles, Emmanuel Macron reçoit plusieurs dizaines de patrons venus du monde entier. Leur point commun, eh bien, c'est qu'ils vont tous développer leur activité chez nous. C'est le principe du sommet Choose France et la 9e édition bat des records, 71 projets dévoilés, 93 milliards d'euros investis, dont une bonne partie par le groupe japonais SoftBank, spécialisé dans les data centers, ces gros entrepôts de serveurs où sont stockées nos données numériques. L'un d'eux, on le sait depuis ce week-end, va sortir de terre au Bosquel, dans le sud de la Somme, c'est près de Conty. Le chef de l'État l'a confirmé ce matin en donnant au passage quelques informations sur la façon dont ce deal XXL a été négocié.
3: Ce sont 45 milliards d'euros d'investissement en France confirmés que nous avons bâti en 2 mois grâce à de l'énergie disponible et tout le travail qui a été fait avec la filière nucléaire française qui nous permet d'exporter depuis 2 ans plus de 90 TWh et grâce aussi à toute la mobilisation, la préparation des sites avec les collectivités territoriales, avec RTE pour que ces sites soient tout de suite branchés dans les meilleurs délais. Et donc les sites du Bosquel, de Dunkerque, du Bouchain sont ainsi prévus pour accueillir les investissements de SoftBank. Ils sont confirmés et donc pour ces sites et ces 3 gigawatts, c'est du sûr et du ferme. Ceci nous permet d'avoir ces 45 milliards d'euros d'investissement et ceci va nous permettre de déployer donc les travaux dans les tout prochains mois puisque nous avons un objectif de finaliser tout cela entre fin 2029, mi-2030 pour ces sites, et donc pour qu'il y ait une production qui, d'ici à la fin de l'année 2030, puisse être pleinement effective.
2: Emmanuel Macron qui préside Choose France aujourd'hui à Versailles, c'est son 9e et dernier sommet, et c'est donc le plus prolifique, avec, on le rappelle, 93 milliards d'euros prochainement investis en France par des entreprises étrangères. 3 hommes sont toujours en garde à vue à Amiens, ils sont suspectés d'avoir participé au débordement de la soirée de samedi lors de la victoire du Paris Saint-Germain en Ligue des Champions de foot. 2 mineurs de 14 et 17 ans sont suspectés d'outrage envers les forces de l'ordre et aussi de jet de projectiles pour le premier. Un quadragénaire est lui accusé de violences aggravées et de rébellion. Par ailleurs, l'enquête se poursuit pour tenter d'identifier ceux qui ont brisé les vitrines des galeries Lafayette en centre-ville. Une soirée agitée donc, qui vient confirmer la décision de la mairie d'Amiens en vue de la Coupe du Monde qui approche à grands pas. Ce sera à partir du 11 juin aux États-Unis, mais aussi au Mexique et au Canada. La ville annonce l'ouverture d'une fan zone pour les matchs de l'équipe de France. L'idée, c'est de mieux encadrer l'événement avec des fouilles renforcées, un périmètre bien défini, en l'occurrence celui de la Licorne. D'abord à la salle de la Bodega pour les 3 matchs du premier tour des Bleus contre le Sénégal, l'Irak puis la Norvège. 1 millier de personnes pourront y assister. Et si la France se qualifie pour la phase finale, alors les écrans géants seront cette fois installés dans le stade juste à côté, enceinte qui peut accueillir jusqu'à 13 000 personnes. Joseph, on profite encore un peu du soleil avant la pluie de demain ?
0: C'est exactement ça. Ça fait une semaine qu'on vous nous annonce l'orage. Et ben normalement, il arrive demain. La Picardie entre en vigilance jaune sur le sujet. Donc risque pluie et orage toute la journée chez nous. Météo France annonce des températures sous les 20 degrés dès le réveil. Puisqu'on attend 16 degrés sur la côte Picarde demain matin. 17 degrés sur le reste de la Somme. 17 degrés également à Laon et Vervins. 18 degrés à Beauvais et Saint-Quentin. Et demain après-midi, ce sera globalement la même chose. Puisque les températures iront de 16 à 18 degrés.
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0: Et ça roule plutôt bien en Picardie en cette fin de journée. À Amiens, au niveau du boulevard de Châteaudun, il faut compter 5 minutes de temps de trajet supplémentaire si vous roulez vers l'ouest. Au niveau de la rue Saint-Fucien, il y a quelques ralentissements également. 4 minutes à prévoir en plus sur votre trajet dans les deux sens. Ça roule plutôt bien à Beauvais pour rejoindre la N31. 3 minutes seulement avant de rejoindre la Nationale. Et à Saint-Quentin, c'est toujours la traversée de la Somme qui est légèrement ralentie. Si vous arrivez vers le viaduc, il faut compter 4-5 minutes de temps de trajet supplémentaire. Et c'est pareil si vous êtes rudile avant de traverser le pont du canal.
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0: Ici Picardie, profitez des rayons de soleil aujourd'hui, surtout avant les tumultes de demain. Allez, en voiture, on va se promener. Surtout que 1, comme on est lundi, beaucoup de magasins sont fermés. Et que 2, il y a Blondie qui arrive dans votre radio.

0: L'énergie du groupe Blondie avec Call Me.
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0: Vous commencez à le connaître, le Louis Godon. Il est avec nous chaque matin, le week-end, et il teste également les événements et les activités de la région. Eh bien, Louis est quelqu'un de volontaire. Hein. Dès qu'on lui tend une perche, il la prend et il saute avec. Louis Godon a pris cette perche au pied de la lettre et il va essayer de battre le record de Renaud Lavillenie. Ce sera juste après Gauvin Cerce et sa nouvelle chanson Silence Radio.

0: Vincère. Ce qui nous rappelle un peu Renault à l'instant, c'était Silence Radio. Et ici Picardie, c'est votre radio qui teste pour vous tout ce qu'il se passe dans la région, tout ce qu'on fait, tout ce qu'on peut faire, que ce soit des activités, des sports, des sorties, des produits, des livres, des restos ou des événements. Louis Gaudon, pour ce test, vous vous remettez dans une ambiance de Jeux Olympiques.
1: Et si on testait de l'athlétisme aujourd'hui, du saut en hauteur, ça vous dit moi, je me suis rendu dans un club d'athlétisme, je suis allé à Mouy, dans l'Oise. Laurent va m'accueillir, va m'expliquer tout ça. Bonjour Laurent.
2: Bienvenue Louis.
1: Bah merci beaucoup, on est bien ici, tout est... Vraiment, c'est comme au JO, quoi. Alors, on voit la cage de jeté de 10, de jeté de poids, on voit bien sûr toutes ces pistes de course, et on voit comme un gros tapis. J'ai cru voir, moi, à la télé, il y a quelques années, qu'il fallait sauter, donc pas dessus une barre, pour tomber là-dedans. Explique-moi un petit peu, parce que je ne comprends pas tout.
2: Voilà, donc là, on arrive devant l'aire de saut en hauteur, donc il y a un tapis en mousse, qui fait 70 cm de hauteur. Et donc, l'idée du saut en hauteur, c'est d'aller le plus haut possible. Juste pour donner une idée, le record du monde, c'est 2
1: m 45. 2 m 45.
2: Un jour, il y a un gars qui est passé au-dessus du but de foot.
1: Mais le mec qui doit avoir des jambes, c'est de ressort à l'intérieur.
2: Il est assez grand et ça reste le record du monde qui n'a pas été battu depuis X années maintenant.
1: Bon, là, on va peut-être pas battre le record du monde aujourd'hui.
2: On va se contenter des 70 cm.
1: 70 cm, ça me paraît déjà infaisable. J'avais peur de me prendre la jambe dedans. Comment je vais faire, Laurent? Explique-moi.
2: Alors, l'idée, ça va être de prendre un élan court, déclencher une impulsion, soit de sauter en ciseaux, donc retomber debout sur le tapis, ou de retomber pour toi aujourd'hui, assis sur le tapis.
1: Voilà, sur les fesses, quoi.
2: Voilà, c'est ça.
1: Bon, alors, il faut partir pas face, du coup, un peu de côté, c'est ce que tu veux dire.
2: Diagonale, voilà, tout à fait. Et de manière à déclencher ton impulsion et d'aller sur la diagonale du tapis.
1: Alors, est-ce qu'il y a une technique pour, justement, vraiment prendre de la hauteur? Est-ce qu'il faut pousser quelques secondes avant
2: Suite à ta prise d'élan, donc tu prends de la vitesse de manière raisonnable, tu déclenches ton impulsion, soit tu sautes en ciseaux, donc en retombant debout, ou en Fosbury, qui consiste à retomber sur les épaules, ou là, pour le coup, sur les fesses pour toi, pour le coup d'essai.
1: Bon, on est parti.
2: Allez.
1: Alors, je pars à quelques mètres. C'est moi qui choisis ma distance. Il n'y a pas de distance réglementaire.
2: À peu près là sur la diagonale.
1: D'accord. Et je vais partir, je vais me jeter de. Alors, attendez.
2: Pour toi, donc tu vas impulser avec ton pied droit, son pied gauche qui va atterrir en premier sur le tapis.
1: D'accord. Et ben, c'est parti. Allez, on est parti. 1, 2, 3. Hop, voilà. Bon, j'ai pas dû sauter très haut, j'ai l'impression d'avoir sauté à 10 mètres. Laurent, ça a donné quoi?
2: Tu es retombé sur le tapis, Louis.
1: Bon, allez, je refais un deuxième parce que je suis fou, moi. Je suis complètement fou. Je vais prendre de l'élan. Tadam. Et voilà, on a réussi à sauter un petit peu. Bon, Laurent, finalement, ça se fait. Là aussi, beaucoup de pratique, j'imagine. L'athlétisme, rassure-moi, quand on s'y met, on ne fait pas que ça tout le temps. On tourne un peu sur toutes les disciplines.
2: Voilà, l'idée, pour ceux qui commencent jeunes, c'est de toucher vraiment à tout, s'éveiller aux courses, aux sauts, aux lancers, aux épreuves d'endurance, de vitesse, de haies, d'obstacles. Et de toucher à tout, de s'éveiller à tout, et pour trouver son chemin en avançant avec l'âge.
1: Bon, les 2m40, promis, d'ici une semaine, c'est bon pour moi.
2: À peu près.
1: Allez, merci.
2: Sans prix.
0: Eh ben, rendez-vous Louis Gaudon d'ici une semaine. Nous, on va continuer en musique, puisqu'ici Picardie, c'est des infos locales, mais aussi de la musique. Freddie Mercury, tout de suite avec Living on My Own. Et juste après, c'est la chanteuse française, enfin, québécoise, et qui cartonne en ce moment, Charlotte Cardin, avec Tant pis pour elle.

0: Charlotte Cardin, à l'instant, la Canadienne qui brille dans tous les festivals de musique, était passée nous voir il y a quelques années à Minuit avant la nuit. Vous écoutez ici Picardie. D'ailleurs, on va continuer en musique. D'ici quelques instants, on va voir une chanson que vous aimez bien. Et puis juste après, on fait le point sur la circulation. La chanson que vous aimez bien, Beat It, Michael Jackson. Ça vous va?
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0: Michael Jackson, c'était Beat It.
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0: On regarde ce qui se passe sur les routes Picardes à Saint-Quentin. Il faut compter 5-6 minutes de trajet en plus avant de traverser la Somme à Beauvais. Il y a toujours un peu de monde, comme chaque jour, hein, pour rejoindre la N31 ou pour rejoindre le centre de Beauvais si vous arrivez par la Nationale. Ça commence à saturer un petit peu. Il faut compter 8-10 minutes de temps de trajet supplémentaire dans les deux sens. Et en métropole amiennoise, les ralentissements se font au niveau de la rue Saint-Fucien, où il y a du monde. Hein. 11 minutes dans la rue Saint-Fucien si vous roulez vers le sud. La rue Alexandre-Dumas est pour l'instant saturée à 6 minutes de temps de trajet supplémentaire vers la rue Saint-Fucien. Et au niveau du boulevard Châteaudun, on est à 5 minutes si vous roulez vers l'ouest. Et le dernier ralentissement se fait au niveau du boulevard d'Abbeville. Si vous roulez dans les deux sens, vous comptez 5-6 minutes de temps de trajet supplémentaire. Ça fait suite aux travaux dans le secteur. Donc c'est rue d'Abbeville. Si vous voyez quoi que ce soit, vous, sur votre trajet, vous nous prévenez. 03 22 92 58 58. Et la bonne nouvelle, c'est qu'au niveau des gares Picardes, Amiens, Abbeville, Beauvais, Saint-Quentin ou la gare TGV de Picardie, tout va bien.
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0: De la bonne humeur, il y en a dans chacune de ces chansons qui a un sens particulier pour nous. Celle-ci résonne peut-être pour vous. C'est Gold avec Kelly Cobain.

0: Gold avec Calicoba. Il est temps pour nous de retrouver Patrice Gascoigne avec ses coulisses télé. Aujourd'hui, Patrice, vous avez envie de prendre le large et pour cela, rien ne vaut une émission culte qui existe depuis toujours. Rappelez-vous, à une époque, c'était sur France 3 le vendredi soir. Je le sais, c'était l'émission préférée de mon père. Place ce soir à un nouveau numéro de Thalassa.
1: Je suis sûr que si je vous parle de Thalassa, vous avez tout de suite un visage et une voix qui vous viennent en tête.
2: Voilà, ces 42 années passées à bord de Thalassa ont d'abord été pour moi un immense plaisir.
1: Vous avez sûrement reconnu Georges Pernoud, le papa de l'émission Thalassa. Bon, les temps ont changé. Déjà, on a une pensée émue pour le regretté Georges Pernoud, disparu en janvier 2021 à l'âge de 73 ans. Mais désormais, c'est le grand reporter Diego Buñuel qui présente l'émission. Vous vous souvenez d'un Thalassa sur France 3? Mais non, là aussi, ça a changé. Ce soir, c'est sur France 5 que vous allez pouvoir suivre un nouveau numéro de Thalassa Aventures Extrêmes. Un numéro intitulé Brésil, au rythme de l'océan. Et vous allez comprendre que dans le nouveau Thalassa, son présentateur, il se remonte le pantalon, il va sur le terrain. C'est ça l'idée, Diego Buñuel, être dans l'action?
3: Oui, tout à fait. L'idée, c'est de pouvoir accompagner en fait le téléspectateur dans des situations assez folles, assez extrêmes, dans des endroits extrêmement beaux aussi. Mais surtout, pas tellement pour que moi je fasse des choses, mais moi je vais vous présenter à des gens et à des animaux qui sont extraordinaires et partir à la rencontre de cette planète océan extrême.
1: On est d'accord quand même que la touche Diego Buñuel, c'est plutôt tendance Nicolas Hulot que Georges Pernoud.
3: Tout à fait. Et Georges, qui a quand même créé Thalassa et qui a créé cet engouement autour de la mer. Aujourd'hui, on perpétue cette vision qu'a eu Georges sur l'importance de parler des océans. Mais là où avant, et le monde a changé beaucoup depuis, mais là où avant, on était beaucoup plus sur de la voile et de la pêche, par exemple, aujourd'hui, on va être beaucoup plus sur de la découverte et de l'environnement pour Thalassa Aventure Extrême.
1: Est-ce que c'est pas un peu compliqué quand même de faire revivre, on a l'impression, pour la énième fois, cette marque Thalassa?
3: Oui, c'était un vrai défi de relancer, je dirais, Thalassa. Mais je pense qu'avec ce qu'on a réussi à faire là sur Thalassa Aventure Extrême, c'était de redonner, entre guillemets, les lettres de noblesse de cette émission culte, mais aussi d'apporter une fraîcheur, une énergie et une découverte essentielle.
1: Diego Buñuel, le nouveau visage de ce nouveau Thalassa Aventures Extrêmes, direction le Brésil, ce soir sur France 5, le Brésil et ses 8000 km de littoral. Je vous laisse avec cette jolie maxime brésilienne à propos de la mer. Ici, on croit en la mer comme au miracle. Ce qui n'en est pas un de miracle, c'est que je reviens demain pour de nouvelles coulisses télé.
0: Et nous, on va continuer de parler de la mer, parce que forcément, on approche du 6 juin, date anniversaire du débarquement de Normandie de 1944. Et d'ailleurs, c'est une date et un événement qui se voit un peu dans le reste du programme télé aujourd'hui. On va d'abord avoir le documentaire D-Day, les ailes de la victoire, qui aborde le débarquement du point de vue de l'aviation. Oui, quel a été le rôle des avions et des planeurs pour ce jour fatidique. Vous avez également le film Le jour le plus long sur France 3, un chef-d'œuvre du cinéma avec un casting légendaire. John Wayne, Robert Mitchum, Henry Fonda, Sean Connery, Richard Burton et Bourville. Et enfin, un autre incontournable du cinéma qui est à voir ce soir, c'est sur Arte, le western Il était une fois la révolution de Sergio Leone, quand deux cow-boys partis pour faire un braquage se retrouvent en pleine révolution mexicaine. Oui, ce sont deux classiques du cinéma que vous avez sans doute vus et revus, mais mon Dieu, que ce sont de bons films. 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Alors, retour dans les années de 1900, dans l'année 1900, avec ce spectacle équestre des grandes écuries de Chantilly. 1900, c'est l'année de l'exposition universelle des seconds Jeux Olympiques modernes et de Madame artiste excentrique parisienne. Alors, chevaux, poneys, mais aussi mime et acrobate, vous invite dans cette belle époque parisienne pleine de faste et d'émerveillement. Pour gagner vos 2 places pour Un jour à Paris, nous jouons à avant, après un événement, une chanson. Il faut me dire si le morceau est sorti avant ou après l'événement. Le château de Chantilly a été élu monument préféré des Français dans l'émission de Stéphane Bern. Et à votre avis, cette chanson est-elle sortie avant ou après? Place pour aller voir le magnifique spectacle Un jour à Paris, dimanche au château de Chantilly, 03 22 92 58 58. Il faut me dire si cette chanson qu'on vient d'entendre est sortie avant ou après l'élection du château de Chantilly comme monument préféré des Français. C'était avec Stéphane Bern.

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0: Ici Picardie joue pour vous offrir 4 places pour le spectacle Un jour à Paris, 4 places pour vous, pour jouer avec nous. Il suffit de nous appeler au 03 22 92 58 58, si vous ne savez pas quoi faire dimanche à 14h30, direction le Château de Chantilly. C'est un magnifique spectacle avec des chevaux, mais aussi des acrobaties, du mime. Il y en a pour toute la famille, c'est un l'émerveillement garanti. Mais pour gagner vos 4 places, il faut me dire si cette chanson... est sorti avant ou après l'élection du château de Chantilly en tant que monument préféré des Français. 03 22 92 58 58 pour gagner vos 4 places pour le spectacle Un jour à Paris au château de Chantilly. Est-ce que la chanson qu'on vient d'entendre est sortie avant ou après l'élection du château de Chantilly en tant que monument préféré des Français?

0: c'était le chat et on accueille tout de suite Valérie de Bréhi. Bonjour Valérie.
1: Bonjour.
0: Vous habitez juste à côté d'Amiens. Est-ce que vous avez un chat, vous?
1: Oui, j'en ai deux.
0: Deux? C'est quoi leur nom?
1: Aristo et Tachouille.
0: C'est lequel le plus sympa?
1: Les deux, c'est des amours.
0: Deux amours, bon, vous avez de la chance. Non, parce que généralement, il y a toujours un qui est un peu plus agressif envers les sièges que les autres, que l'autre.
1: Ah non.
0: Non. On respecte les sièges chez Valérie. Valérie, vous jouez pour gagner 4 places pour le spectacle Un jour à Paris. Ça se passe dimanche en début d'après-midi au Château de Chantilly. Vous avez raison de nous appeler parce que c'est un très très joli spectacle qui vous fera voyager, qui fera briller des yeux. En tout cas, je vous le souhaite. Et la question était la suivante. Le Château de Chantilly a été élu monument préféré des Français dans cette émission de Stéphane Bern. Et je vous demandais si cette chanson de Santa, est-ce qu'elle était sortie avant ou après cette sélection du Château de Chantilly en tant que monument préféré des Français? À votre avis, avant ou après?
1: Avant.
0: Avant. Ça, ouais. J'allais dire, c'est facile et difficile parce que on joue avec une période très récente. D'habitude, on est un peu plus loin dans le temps. Là, on est dans les années 2020. L'événement, c'était 2025, c'était l'année dernière que le Château de Chantilly a été élu monument préféré des Français. Ouais. On en a beaucoup parlé. Et cette chanson est sortie en 2024.
1: Voilà.
0: Vous aviez tout, j'ai l'impression, Valérie.
1: Voilà.
0: Eh ben, vous avez tout, y compris 4 places pour aller voir le spectacle Super. Un jour à Paris. C'est une très jolie sortie. N'hésitez pas à envoyer une petite photo de vous devant les écuries. Ça nous fera plaisir sur WhatsApp. C'est très bien. Et puis, je vous souhaite un excellent dimanche et puis une bonne semaine avant qui va vous y amener tranquillement. À bientôt, Valérie.
1: Merci beaucoup.
0: Et nous, on va continuer en musique dans quelques minutes. On va terminer l'heure avec notamment Renaud.
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Renaud avec Dans mon HLM. 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On termine l'heure ensemble, il y a les infos qui arrivent et juste après, nous parlerons cinéma. D'ailleurs,

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1: Ici Picardie, première radio de la Somme. Merci d'être avec nous, il est 18h. Les informations, François Sauvestre, encore un maire agressé dans la Somme.
2: Guillaume Dupire ne porte l'écharpe tricolore que depuis quelques semaines. Il a été élu en mars à Cléry-Saulchois, 400 habitants dans la métropole d'Amiens. Le village est traversé par la route départementale 1029 et samedi dernier, il a fait signe à un conducteur visiblement beaucoup trop pressé, lui a demandé de ralentir, sauf que la voiture s'est arrêtée. Le passager en est sorti et a frappé le maire derrière la nuque. Il n'a que de légères séquelles physiques, mais pas question de laisser passer pour Guillaume Dupire qui a porté plainte.
3: L'objectif, c'est de faire remonter l'information, que les gens soient au courant qu'aujourd'hui les élus sont confrontés à ce type de problème et sont surtout en première ligne. Alors aujourd'hui, j'ai porté plainte sous le statut de maire, mais ça peut arriver à n'importe quel administré de ma commune. Et ce que je voudrais, c'est que d'une, on soit accompagné, et je tiens à remercier le procureur, le sous-préfet et également Madame Thiebaud de la MF80 qui ont été très très réactifs là-dessus. Mais surtout, faire prendre aussi conscience, alors là, c'est un intérêt vraiment personnel, qu'il y a peut-être des choses à mettre en place dans les communes comme les nôtres pour que nous n'ayons pas à faire la police nous-mêmes et qu'il nous faudrait peut-être un petit peu plus de moyens techniques et même voire financiers pour pouvoir faire face à des comportements routiers comme on en voit de plus en plus aujourd'hui.
2: Voilà pour le message de Guillaume Dupire, le nouveau maire de Cléry-Saulchois dans la métropole d'Amiens. Et depuis 2022, et renforcement des sanctions contre les violences envers les élus, leurs auteurs risquent jusqu'à 10 ans de prison. 3 hommes sont toujours en garde à vue à Amiens. Ils sont suspectés d'avoir participé au débordement de la soirée de samedi lors de la victoire du Paris Saint-Germain en Ligue des champions de foot. 2 mineurs de 14 et 17 ans sont en cellule après des outrages envers les forces de l'ordre et aussi des jets de projectiles pour le premier. Un quadragénaire est lui accusé de violences aggravées et de rébellion. Par ailleurs, l'enquête se poursuit pour tenter d'identifier ceux qui ont brisé les vitrines des galeries Lafayette.
1: Une soirée agitée donc, qui vient confirmer la décision de la mairie d'Amiens en vue de la Coupe du Monde.
2: Le mondial approche à grands pas, ce sera à partir du 11 juin dans 10 jours aux États-Unis mais aussi au Mexique et au Canada. La ville annonce l'ouverture d'une fan zone pour les matchs de l'équipe de France. L'idée, c'est de mieux encadrer l'événement avec des fouilles renforcées et un périmètre bien défini. En l'occurrence, le pôle Licorne, Pierre-Antoine Lefort.
4: Oui, d'abord dans la salle de la Bodega, juste à côté du stade. Les 3 premiers matchs de l'équipe de France y seront diffusés. Contre le Sénégal le 15 juin, face à l'Irak le 22, même si ça reste à confirmer puisque le coup d'envoi sera sifflé à 23h. Puis la Norvège le 26 juin. Jusqu'à 1 000 000 de personnes pourront y être accueillies gratuitement. Et si les Bleus poursuivent leur chemin, la mairie d'Amiens prévoit les choses en encore plus grand. À partir des 16e de finale, les écrans géants seront cette fois posés dans le stade de la Licorne. En plus des 2 déjà installés en haut des tribunes nord et sud, un 3e à 4 faces dans le rond central sur la pelouse permettra à tout le monde de bien voir et l'enjeu est de taille. L'enceinte amiennoise peut contenir au maximum 13 000 personnes. Enjeu sécuritaire, aussi une fan zone permet de mieux cadrer l'événement sur un périmètre défini avec des fouilles et des contrôles d'alcoolémie renforcés pour éviter ou limiter les débordements comme ceux qui ont éclaté samedi en centre-ville dans le quartier Saint-Leu après la victoire de Paris en Ligue des Champions.
2: À précision de Pierre-Antoine Lefort à retrouver également sur ici.fr. 93 milliards d'euros et une promesse de 15 000 emplois créés. Emmanuel Macron reçoit les patrons du monde entier au château de Versailles. Aujourd'hui, c'est la 9e édition de France, le sommet dédié aux investissements économiques étrangers. À 71 projets ont été dévoilés. Le chef de l'État confirme que SoftBank va développer 3 data centers dans les Hauts-de-France, 2 dans le Nord et le Pas-de-Calais et 1 dans la Somme au Bosquet, un village du sud du département qui borde l'autoroute A16. Le groupe japonais ambitionne de créer 400 emplois sur ce site où seront donc stockés des milliards de données numériques. Le soulagement à l'auberge de jeunesse d'Amiens. Ici Picardie vous en parlait en avril. La Fédération Unie des Auberges de Jeunesse qui possède plusieurs établissements de ce type en France, avait été placé en liquidation judiciaire. Le tribunal de commerce de Paris valide la reprise par la société GSE et l'Office national du logement pour les étudiants. 96% des salariés vont garder leur emploi. Enfin, veille de grève à l'éducation nationale. Plusieurs syndicats, dont le SNES, la CGT ou encore la CFDT, veulent défendre les assistants d'éducation. Ils assurent des missions importantes dans les collèges et les lycées, mais manquent de reconnaissance. Les AED, ceux qui surveillent les temps d'études, les récréations, encore les nuits dans les internats sont plus de 60 000 en France, mais leur statut pour une partie des vacataires et leur rémunération calculée sur la base du SMIC pose problème. À Amiens, une manifestation sera organisée demain en début d'après-midi. Ce sera devant les grilles du rectorat.

0: une soirée ensoleillée avant un mardi sous la pluie.
1: Évidemment, les orages arrivent, donc profitez des quelques rayons de soleil. La Picardie entre en vigilance jaune pour les orages demain. Risque de pluie et d'orages toute la journée, des températures qui seront sous les 20 degrés au réveil, on sera entre 16 et 18, et pas beaucoup de progrès pour demain après-midi, puisque Météo France annonce 16 degrés à Hirson et Laon, 17 degrés sur la Somme, jusqu'à Saint-Quentin à l'est et Montdidier au sud, et 18 degrés à Compiègne et Beauvais.
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1: Fin de journée sans souci en Picardie, ça roule bien maintenant, même en métropole amiénoise. Dernier ralentissement au niveau de la route d'Amiens, si vous roulez, quittez Amiens, que vous roulez vers Durie, il faut compter 6 minutes de temps de trajet supplémentaire à Saint-Quentin, tout va bien pour la traversée de la Somme. Et à Beauvais, il faut compter 7 minutes pour rejoindre la N31 ou la 16 depuis le nord-est de Beauvais.
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1: On va retrouver tout de suite Marc Lavoine avec Pour une Begin avec toi. Je vous souhaite une excellente après-midi. Déjà, vous êtes en compagnie d'une belle radio, ici Picardie.

0: Joseph Laurin.
1: Avec les rendez-vous de la BD qui arrivent, je le rappelle, ça commence ce week-end. On parle un petit peu de Lucky Luke parce qu'il y a une exposition qui sera à voir sur place. Mais les rendez-vous de la BD, ça commence un peu avant chez les partenaires et notamment au cinéma Saint-Leu à Amiens où va y avoir du Lucky Luke au programme. Ça se passe mercredi soir et on vous dit exactement ce qui vous attend juste après Bruno Mars, I Just Might.

0: Bruno Mars avec I Just Might. Et vous, peut-être que vous just might go to the cinéma. Et oui, accent américain ce soir, mercredi, pour aller voir du Lucky Luke. Qu'est-ce qui se passe exactement? Bon, on va en parler avec William Tessier du Ciné Saint-Leu à Amiens, parce qu'il y a une jolie programmation qui arrive d'ici deux jours. Bonsoir William.
1: Bonsoir.
0: Bonsoir et Lucky Luke, ça se passe en lien avec les rendez-vous de la BD. Il y a une expo Lucky Luke qui va être présentée, dévoilée au public samedi. Et vous vous êtes dit, Lucky Luke on aime bien, on va faire une soirée ciné. Comment on sélectionne? Parce que j'ai l'impression que du Lucky Luke, il y a des adaptations, il y a des inspirations, c'est le cahier est très large. Comment vous avez réussi à choisir que deux films à diffuser?
1: Ça a été compliqué, mais c'est vrai que moi, à titre personnel, Lucky Luke, ça fait partie avec Astérix de mes premières lectures de jeunes enfants. Donc ça m'est profondément marqué et très tôt, mon père m'avait montré Daisy Tan, qui est en fait le premier film d'animation mettant en scène Lucky Luke. Réalisé en plus par Goscinny, Maurice, aidé de Pierre Tchernia, qui était un grand ami de Goscinny, qui travaillait également sur les Astérix.
0: Oui, j'allais dire, c'est la même bande que pour les Astérix en film, les premiers films.
1: Uderzo et Maurice ont juste switché, mais vraiment, c'est Goscinny, Tchernia et Maurice pour celui-ci. Et en plus, avec Belle Vision, qui est en plus un studio belge à l'époque, avant qu'ils montent les studios Edéfix à Paris. Donc voilà, vraiment, c'est la même équipe artistique, finalement, qui font les films. Les Lucky Luke ont peut-être moins marqué, et étonnamment, moi, j'ai des souvenirs d'enfants assez forts de ce film-là, parce que, donc pour celles et ceux qui ont la chance de venir le voir mercredi, ils ont vraiment essayé de rendre Lucky Luke cinématographique. C'était vraiment, je pense, la grande envie, avec vraiment des scènes de duel impressionnantes. Moi, du haut de mes 6, 7, 8 ans, je pense, à l'époque, il y a vraiment j'ai eu des souvenirs encore très frais de ces visionnages-là, alors que ça faisait 20 ans, 30 ans que j'avais pas vu les films. Donc c'était assez fort. Et surtout, à l'époque, le choix est très vite fait de pas adapter un album, mais d'écrire une histoire originale.
0: Ce qui est pas le plus facile, en plus, quand on fait ce genre d'exercice.
1: Non, complètement. Je pense qu'à l'idée, d'après certaines interviews qu'on a pu voir, il pensait qu'une histoire originale, c'était la meilleure façon d'attirer à la fois les non-lecteurs et les lecteurs. Tout le monde y trouverait son compte et aurait une histoire originale.
0: Et ça a marché?
1: Le film a un peu marché à l'époque, mais c'est plus qu'il n'est pas forcément resté dans le temps, malheureusement. Peut-être parce qu'aussi, moins exploité à la télé que les Astérix, typiquement. Il y a eu aussi moins l'adaptation d'Astérix en live-action récemment, donc ça, de Lucky Luke, pardon.
0: Oui, donc ça a moins remis une pièce dans le jukebox, peut-être. On a moins ressorti...
1: Voilà, c'est, oui. J'imagine, même si encore une fois, à l'époque, c'est quand même des gros chiffres. Mais tout ça pour dire que c'est un objet très intéressant à avoir quand on est fan de Lucky Luke, quand on est fan de western, mais aussi finalement d'animation, ça reste très, puis pour toute la famille quoi finalement.
0: Et moi ce que j'aimais beaucoup c'était la musique, parce que je me rappelle un peu comme vous, je me rappelle très bien de certaines scènes, des scènes de danse. J'ai passé le quadrille tout à l'heure avec les hommes qui tapent du pied et qui essayent de soulever leur femme et qui n'y arrivent pas forcément. Et puis il y a le thème de Daisy Town qui ressemble un peu à ça. C'est la musique de Claude Bolling avec la voix de Nicole Croisi qui a écrit les chansons. Donc il y avait un rôle de la chanson. C'était des dessins animés très musical à l'époque, que ce soit Lucky Luke ou comme Astérix d'ailleurs, où la musique a une vraie place. Est-ce que c'était quoi une inspiration des comédies musicales? On s'est dit la BD marche en comédie musicale.
1: Mais ce qui est vraiment le cas avec Goscinny, sûrement aussi beaucoup pour Maurice, parce que les deux avaient passé du temps aux États-Unis pour s'inspirer à la fois de paysages, mais aussi de façons de faire, à la fois en termes de BD et d'animation. Mais les deux étaient avant tout très très cinéphiles, donc forcément, dans le deuxième, qu'on n'aura pas la chance de passer, mais qu'on peut rattraper chez soi, dans la balade des Dalton, il y a tout un morceau musical qui est une sorte de truc un peu rêvé pendant que les Dalton dorment au coin d'un feu, qui a un vrai hommage aux comédies de Broadway avec du chantons sous la pluie, avec des films de Marilyn Monroe et ainsi de suite. Et ça, c'était vraiment le vrai plaisir de Goscinny que de pasticher finalement le grand cinéma, ce qu'il fait un peu avec Astérix et Cléopâtre, et ici avec Lucky Luke et tous les westerns qu'on connaît.
0: Et puis Goscinny était un passionné de Disney, si ma mémoire est bonne, donc c'est normal qu'il y a aussi ce genre qui soit très marqué. Bon, Daisy Town, on voit bien pourquoi. Hein, Lucky Luke, pourquoi vous l'avez sélectionné pour mercredi soir. Et il y a un autre western qui est arrivé, ça s'appelle La Chevauchée Fantastique de John Ford. Qu'est-ce qui fout dans cette sélection? Parce que c'est pas une adaptation de Lucky Luke, ça.
1: Non, c'est ça. Donc à 18h30, il y aura Daisy Town qu'on vous invite à voir dès 8 ans avec vos parents, grands-parents, famille, oncle, que sais-je. Et après, à 20h30, il y aura La Chevauchée Fantastique, donc cette fois-ci qui est présentée en version originale sous-titrée, qu'on conseille peut-être plus à partir de 10-11 ans. Et en fait, ce qu'il faut savoir, c'est que Goscinny et Maurice, aimant tellement le cinéma américain, ils ont décidé de ne pas s'en cacher. Et il y a plusieurs albums qui sont vraiment des gros pastiches, des grosses parfois parodie, hommage à des films marquants. La première collaboration de Goscinny et Maurice, Maurice a créé Lucky Luke tout seul avant d'aller chercher Goscinny pour se délaisser de l'écriture et se consacrer au dessin. Et leur première collaboration, c'est sur Des rails dans la prairie, qui est en fait une reprise scénaristique du film de Cécile B2000, Pacific Express. Et donc en fait, ils avaient cette habitude-là d'aller chercher des films qu'ils aiment bien et d'amener Lucky Luke dans ce folklore, dans cet univers. Et en fait, quand vous lisez l'album La Diligence, qui suit comme ça un périple de plusieurs personnes qui se connaissent pas, qui vont d'un point A à un point B dans une diligence, comme son titre l'indique, et qui vont connaître des péripéties, notamment de traverser des territoires apaches, ben en fait c'est complètement la trame de La Chevauchée Fantastique de John Ford, l'un de ses premiers grands westerns parlants, première collaboration avec John Wayne également. Donc c'est un western qui fait à la fois date dans l'histoire du cinéma de manière générale, mais qui aussi du coup là nous intéresse particulièrement parce qu'il a inspiré un album de Lucky Luke.
0: Il n'y a jamais eu de problème de droit? On sait pas.
1: Pas que je sache, parce que
0: faut
1: même.
0: Pas le dire. Oui. Si vous connaissez des gens dans le cinéma américain, ne dites rien.
1: Mais ce qui est d'autant plus flagrant, c'est que si jamais je vous invite à regarder sur Internet la couverture du Chasseur de Primes, qui est un album aussi très très connu de Lucky Luke, en fait, tout le personnage est basé sur Lee Van Cleef dans Le Bon, la Brute et le Truand, quoi. Ils avaient à la fois Goscinny, que ce soit avec Uderzo ou Maurice, dans Astérix ou dans Lucky Luke, beaucoup aussi l'attrait de la caricature. Il y a souvent Lino Ventura qui traîne, Jean Gabin ou des choses comme ça. Donc là, il y a carrément un personnage qui a un grand hommage à Lee Van Cleef dans Le Chasseur de Primes. Donc, je crois pas qu'il y ait eu de problème juridique, ça restait bon enfant, et surtout de l'ordre du pastiche, ils arrivaient quand même à réinventer des trucs, mais tout en se servant d'une trame originale.
0: Donc, soirée Lucky Luke, mercredi soir, d'abord Daisy Town, ensuite La Chevauchée Fantastique, on regarde les dessins animés, on fait une pause sandwich, on revient, c'est ça?
1: Complètement, vous pouvez voir l'un ou l'autre, ou alors, si vous regardez les deux avec nous, il y a un tarif préférentiel à 8€ la soirée.
0: Bon, pour les deux films. Toutes les infos sont sur le site cinésaintleu.com, et évidemment, merci beaucoup William Tessier d'être passé nous voir.
1: Merci à toi.
0: Bon, passionné de Lucky Luke, l'exposition sera à voir à partir de 6 juin, je le rappelle, au rendez-vous de la BD, et puis nous, on continue sous le soleil avec Serge Gainsbourg.

0: Louise attaque avec ton invitation. Et si Picardy vous invite à découvrir la nouvelle chanson de Benabar, c'est quoi qu'on dise, ça arrive dans une minute.
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0: Quoi qu'on dise,

0: Benabar avec quoi qu'on dise, quoi qu'on fasse. D'ailleurs, ça me fait penser, Sabine nous a envoyé un message sur WhatsApp, vous pouvez le faire. D'ailleurs, 03 22 92 58 58 qui disait qu'elle faisait une petite marche rapide en musique et j'étais en train d'imaginer le rythme qu'elle pouvait avoir. Effectivement, il y a un peu de tempo, c'est bon pour votre cardio. Merci de nous faire confiance, Sabine, pour votre marche à pied.
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0: Et on est tellement à vos côtés qu'on regarde pour ceux et celles qui ne marchent pas ce qui se passe sur la route. Il y a des retards au niveau des trains, notamment en gare d'Abbeville. Le train de 18h55 pour Paris-Gare du Nord partira avec 25 minutes de retard. Il risque d'avoir 25 minutes aussi de retard quand il passera à Amiens à 19h40. Surveillez le site de la SNCF pour en savoir plus. Partout ailleurs sur la route et en gare, tout va bien. Si vous voyez quoi que ce soit, vous faites comme Sabine, vous utilisez WhatsApp 03 22 92 58 58.
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0: Et parce qu'avec le temps qu'on a en ce moment, on n'a pas à rougir de Belle Île en Mer ou de Marie Galante. Alors on se fait plaisir en musique avec Laurent Voulzy et le Soleil Picard.

0: Lola Yang, à l'instant sur votre radio locale, ici Picardie. Ici Picardie, c'est de la musique, mais aussi de l'actualité musicale. Et dans l'actualité musicale, Émilie Mazoyer, il y a cette information qui est tombée. On sait enfin qui sera la direction musicale de la Coupe du Monde de football. Bonsoir Émilie.
1: Salut tout le monde. Émilie, au rapport pour votre dose quotidienne d'actualité musicale. Direction le Canada pour l'anniversaire du jour. Alanis Morissette a 50 ans.

Révélée en 1995 avec son troisième album Jagged Little Pill, Alanis Morissette a vendu 60 millions de disques dans le monde et a été récompensée 7 fois aux Grammy Awards, les Oscars de la musique, la grande classe. 30 ans après son premier tube, Mon papa à moi est un gangster, le jour de son 54e anniversaire, Stomy Bugsy a fait son retour discographique.

Gilles Fringant Quinca, récent chevalier de l'Ordre des Arts et des Lettres et membre du légendaire collectif Secteur A qui a participé à définir le son du rap français des années 90. Il s'en sort comment en 2026? Eh bah super bien, la voix et le style irrésistibles sont toujours là et Stomy adopte certains nouveaux codes du rap moderne sans sacrifier sa patte ni essayer de faire Jones. Bravo, monsieur Bugsy. La semaine prochaine va s'ouvrir la Coupe du Monde de football qui se tient cette année aux États-Unis, au Canada et au Mexique. Et musicalement, il va se passer plein de choses entre les cérémonies d'ouverture et de clôture dans les trois pays, plus les concerts organisés à la mi-temps des gros matchs. Le programme de concerts à voir à la télé va être très chargé. Madonna, Shakira, le groupe phare de la K-pop, BTS, Alanis Morissette, oui, encore elle, hein, c'est sa journée, et Katy Perry. Tous les artistes ont été choisis par Chris Martin, le chanteur de Coldplay, embauché par la FIFA pour assurer la direction musicale de la compétition. À Ville-sur-Rozon, petit village au pied du Mont Ventoux, le toit de la vieille église menaçait de s'effondrer. Monsieur le maire a eu la bonne idée, appeler au secours l'enfant du pays, Jean-Louis Aubert, pour un concert caritatif qui, évidemment, a cartonné. Les 1500 places disponibles se sont arrachées à 40 € l'unité et la vieille église est sauvée.

Émilie, on vous retrouve ce soir 20h pour Décibel. Vous serez avec Hera de retour pour un nouvel album. Il s'appelle 8, premier album studio en près de 10 ans. On se fait plaisir aussi avec des souvenirs. Tout de suite, c'est Wet Wet Wet. Et juste après, on va retrouver Karen Ponce. Ce matin, elle nous parlait de l'inspiration. Wet Wet Wet, tout de suite, sur ICI Picardie.

0: Wet, Wet, Wet. C'était Angel Eyes.
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0: Ici Picardie, chaque matin, donne carte blanche à l'autrice picarde Karen Ponte. Ça se passe sur votre radio à 7h40. Et ce matin, l'autrice picarde nous parlait d'inspiration. Elle était avec Brian Mayer.
2: C'est toujours très inspiré que Karen Ponte, romancière picarde, vient nous rejoindre en studio à Ici Picardie pour s'éparpiller. Bonjour Karen.
3: Bonjour. Je crois que je vous l'ai dit, je vais commencer l'écriture de mon prochain roman, celui qui paraîtra au printemps 2027. Et dans ce cadre, j'ai envie de répondre à la question que l'on me pose tout le temps, d'où vous vient l'inspiration? C'est marrant comme ce mot est enrobé de mystère, comme si l'inspiration était une divinité que l'on attend, une illumination magique. La réalité est bien moins ésotérique, fort heureusement. Je n'ai pas besoin d'attendre assise à mon bureau, d'être soudain envahie par l'inspiration. Non, en vrai, l'inspiration, c'est la vie, tout simplement. Tout est là, autour de nous. Il suffit juste de le choper, de le voir. Une phrase qu'on entend, une histoire qu'on nous raconte, un souvenir, un lieu, une odeur, une émotion. Tout peut être source d'inspiration. Et cette inspiration, ce n'est en fait que le point de départ. Ensuite, comme dans tous les métiers, eh bien, il y a le travail, et notamment ici le travail du romancier. Tricoter, détricoter, écrire, tester, effacer, construire. Tant et si bien que l'inspiration, au fond, ce n'est que, je dirais, 5 ou 10% du processus.
2: D'accord.
3: C'est juste l'étincelle, l'envie qui s'installe dans notre tête et qui nous pousse à écrire. Et pour les 95 ou 90% qui restent, eh bien, c'est du travail. Alors oui, un chouette travail, évidemment, je ne m'en plains pas, mais un travail quand même. Et comme l'inspiration, c'est la vie, ce qui est bien, c'est qu'elle est un réservoir inépuisable et évolutif d'idées à exploiter. Bon, si elle pouvait quand même nous fournir 3 ou 4 chapitres déjà écrits au passage, ça serait bien sympa. Je vous dis à demain, et d'ici là, rappelez-vous, 4 focus, c'est bien, mais 4 éparpillés, c'est encore mieux.
0: Mais avant de s'éparpiller, comme on dit, on va écouter Alain Chamfort avec Manu Reva. Et juste après, ce sera la nouvelle. Je sais pas ce qu'on va passer après. Je vais réfléchir, je vous dis ça tout de suite.

0: Alain Chamfort avec Manu Reva. Ça y est, j'ai choisi avant les informations de 19h. On va se faire plaisir avec Bernard Lavillier et Jimmy Cliff. Ce sera Mélodie Tempo Harmony. Ça arrive dans une minute.
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0: Et voilà qui fait plaisir, c'est parfait ça, en cette fin de journée, Bernard Lavillier, Jimmy Cliff et le magnifique Mélodie Tempo Harmonie.
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0: Merci d'écouter Ici Picardie, première radio de la Somme, il est 19h. Et comme chaque heure à l'heure pile, ce sont vos informations.

0: de gendarmes restent mobilisés, continuent de ratisser la ville avec des renforts qui continuent d'arriver ce soir à Florence. Le périmètre de recherche a été étendu un petit peu plus tôt dans la journée pour se concentrer sur les bois au sud de la commune avec l'appui des chiens, donc des équipes cynophiles. Une réunion est d'ailleurs en cours en ce moment même entre forces de l'ordre pour faire un point de situation. Les premières recherches depuis hier ont permis de ramasser des indices qui ont tout de suite été envoyés en analyse, mais pour l'instant, aucune nouvelle. La mobilisation reste inédite dans cette commune du Gers de 6000 habitants où tout le monde se demande ce qu'est devenue cette petite fille une fois que la vidéosurveillance de la ville perd sa trace. Les autorités ont demandé de cesser pour le moment la battue citoyenne, mais des groupes par petites dizaines restent mobilisés, notamment autour de la piscine.
1: À Florence, Clotilde Jupon, ici Occitanie, dans le Gard, cette autre disparition inquiétante d'une petite fille de 3 ans près d'Uzès. Un important dispositif de gendarmerie est là aussi déployé pour la retrouver depuis ce matin. La fillette était placée dans un foyer d'accueil. Ses parents sont venus la chercher sans autorisation. 13 comparutions immédiates aujourd'hui à Paris. Des hommes jugés après les violences qui ont suivi la finale de la Ligue des Champions samedi soir, et pas seulement à Paris, partout en France. Il y a eu près de 900 interpellations selon le ministre de l'Intérieur, comme à Pau, où pour avoir jeté un saucisson dans l'œil d'un policier, un jeune homme de 21 ans a été condamné cet après-midi à 4 mois de prison, qu'il passera en fait avec un bracelet électronique. Il faisait partie d'un groupe de 6 personnes arrêtées dans le centre-ville, et Thomas Giraudeau, il a assuré qu'il ne voulait pas blesser le policier.
2: Je ne l'ai pas vraiment visé, je voulais juste qu'il arrête de me poursuivre. Et si vous aviez eu une pierre dans les mains, vous l'auriez aussi jetée sur lui, assène la procureure. Je ne sais pas, répond timidement le prévenu. À la barre, le jeune tremble de tout son long, il parle très vite, mange ses mots, s'excuse plusieurs fois auprès du policier à côté de lui. Je ne voulais pas vous blesser, mais qu'est-ce que vous faisiez alors avec un saucisson dans les mains, lui demande la juge. J'avais faim, je n'avais pas mangé depuis midi. Et pourquoi étiez-vous au milieu de ceux qui s'en sont pris aux forces de l'ordre? Je fêtais juste la victoire du PSG avec un pote, je l'ai perdu et je me suis mis à le chercher. Vous êtes resté là dehors, en plein chaos, pendant 2 heures, sans participer aux affrontements. Je ne vous crois pas, tonne la procureure. Elle requiert 12 mois ferme, mandat de dépôt, départ en prison tout de suite. Son avocat plaide la relax, la volonté de la procureure de le faire condamner, lui, pour toutes les dégradations commises samedi soir. Le jeune au casier judiciaire vierge écope de 4 mois aménagés sous bracelet électronique. Le policier légèrement blessé à l'œil n'a, lui, pas de séquelles.
1: Thomas Giraudeau, ici Berne, Bigorre, des violences condamnées ce soir par le président du Paris Saint-Germain, Nasser Al-Khelaïfi, a réagi en exclusivité au micro d'ici Paris, Île-de-France. Je ne suis pas fier de ça, dit-il. Interview exclusive, donc à retrouver en intégralité sur ici.fr. L'assurance vie toujours plébiscitée. Les épargnants français ont massivement placé leurs économies dans ce type de contrat au mois d'avril, nous indique la Banque de France, vu comme plus rémunérateur que le livret A notamment. Allez, vous avez tout tenté et pourtant vous n'avez pas de place pour Céline Dion cet automne. Eh bien, reprenez espoir. La star annonce une série de 10 nouveaux concerts du 8 au 29 mai 2027 à Paris La Défense Arena. Les ventes des billets s'échelonneront de mercredi à vendredi. Et Christine, habitante de Pérouse, près de Belfort, elle n'avait pas réussi à avoir sa place il y a 2 mois. Pour elle, sa fille, sa nièce et sa belle-sœur, toutes fans. Alors forcément, elle est bien décidée à avoir ses billets cette fois-ci.
3: Là, on va pas rater. On va tout faire. En fait, on s'est inscrite pour les préventes. On n'a pas été sélectionnés. On a tout essayé de se connecter. Ma fille, ma nièce et ma belle-sœur. Là, on est 4 groupies. On s'est connectés, mais moi, j'étais, je sais plus, 300 millième sur la liste d'attente. Enfin, c'était la grosse déception, là, oui. Quand j'ai vu qu'elle allait redonner des concerts, on s'est dit, là, il faut qu'on retente notre chance. Alors là, je mets tout le monde sur le coup, hein. Tout le monde. Tous ceux qui sont autour de moi et qui ont un PC, il faut. De toujours, j'ai toujours été fan. Ça ne s'explique pas. Quand elle expose sa vie comme ça, quand elle a été enceinte, quand elle a rencontré son René, la première fois qu'elle a chanté chez Drucker, avec ses cheveux tout frisés, ses dents mal rangées, mais la voix était déjà là. J'irai chercher ton cœur, si tu l'emportes ailleurs, et mets-y dans tes.
1: Allez, on croise les doigts très fort pour Christine. Tous les détails sont sur ici.fr pour décrocher le Graal.
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5: Est-ce qu'on est sûr de toucher dans les prochains jours? C'est l'orage qui arrive demain. Météo France annonce une vigilance jaune pour toute la Picardie. Orage et pluie donc attendus chez nous. Et puis dès le réveil, on sera sous les 20 degrés. Ça va être très stable toute la journée. On devrait être entre 16 et 18 degrés demain matin. Et demain après-midi, à Hirson et Lens, on devrait être à 16 degrés. Dans la Somme, jusqu'à Saint-Quentin dans le sud et Montdidier dans le sud et Saint-Quentin dans l'est, pardon.

0: sera 17 degrés. Et on attend 18 degrés à Compiègne et Beauvais. Il est temps pour nous de nous diriger vers les années 80 avec Laurent Petit-Guillaume. Une heure de musique, rien que pour vous. Et c'est plein de souvenirs aussi.
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3: Bonsoir à tous, merci d'être là pour passer une heure en compagnie des tubes qui ont bercé votre enfance, votre jeunesse et plus si affinité. Enfin bercé, ça veut pas dire qu'ils vont vous endormir, loin de là. Et ça commence comme ça.

0: Girl, c'était David Bowie.
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0: L'histoire de ce tube du génial Bowie débute en France dans le studio du château d'Hérouville, c'est dans le Val d'Oise. L'artiste enregistre là un album. Il y fait connaissance de Jacques Higelin qui lui aussi enregistre le sien. Il sympathise, Jacques lui présente sa compagne d'origine vietnamienne et David Bowie tombe sous le charme. Eh oui, petit baiser échangé, mais ça se limite à ça, hein. Et voilà, de cette passion fugace va naître China Girl. Quand il y a de l'amour dans l'air, ça peut aussi donner Sarà perché ti amo, Ricchi e Poveri.
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0: Les Rita Mitsuko, c'est comme ça. Sur le deuxième album des Rita, de No Comprendo, c'était en 1986. Ah, 86, l'année de la cohabitation Chirac-Mitterrand, mais surtout l'année de l'invention de la fameuse capsule de café What Else, si vous voyez ce que je veux dire. Eh oui, 86. Allez, on revient à la chanson dans un instant avec Michel Berger. Celui qui chante, c'est juste après ça.
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0: écoutez Ici Picardie, 100% années 80. Ça continue dans une minute, après quelques infos.
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2: Tiens, petite question. Quel est le point commun entre Mr Bean et les Beatles?
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2: Eh ben, ils ont tous été au volant de cette petite voiture anglaise popularisée grâce au cinéma, l'Austin Mini, la fameuse Mini. Alors, si vous voulez découvrir les secrets de la Mini, rendez-vous à Compiègne ce samedi, à quelques minutes du centre-ville, dans un cadre magnifique. C'est aux écuries du Roi. Vous allez découvrir un rassemblement automobile pas comme les autres. Et pour cause, il est unique en France. 6e édition du rassemblement d'Austin Mini. Près de 50 Austin Mini réunis. L'occasion de découvrir les secrets de cette voiture anglaise. Un événement gratuit, rouge, noir, bleu, blanche, verte. Vous allez forcément trouver celle que vous préférez. Rendez-vous donc ce samedi à Compiègne pour la 6e édition du rassemblement d'Austin Mini. 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

0: le winner Texido. 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
0: Une chanson interprétée par Meryl Streep dans le film Mamma Mia. Et la grande nouvelle, c'est qu'il y aura bien Mamma Mia 3 au cinéma. C'est en préparation, mais pour l'instant, on ne sait pas si Meryl Streep fera son retour. Bref, les chansons d'Abba sont loin de prendre leur retraite. Lui, il n'est pas à la retraite, même si son dernier album date de 2018. Mais ici, on le retrouve en 88. Art Mango, tout de suite, son premier succès, Les Parfums de sa vie. Souvenez-vous.

0: Simple Minds, c'était Don't You. Un titre créé pour le film Breakfast Club, sorti en 1985 et que vous pouvez retrouver quand vous voulez, entre autres grâce à notre web radio 100% années 80 sur ici.fr et l'application ici. Dans un instant, Émilie Mazoyer et Décibel, bien sûr. Ce soir, Émilie reçoit les membres du projet ERA. Mais avant cela, retour aux années 80. Rick Astley, Never Gonna Give You Up, c'est juste après ça.
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2: À 20h sur votre radio, ici, c'est l'heure de Décibel, toute l'actualité musicale avec ce soir un invité dont je sais que, dès que vous entendrez le nom, une musique mystique démarrera dans votre tête. Le nom de mon invité, c'est Hera. Et la musique, c'est ça. C'est l'œuvre d'un homme, compositeur et producteur, Eric Lévy, dont le parcours commence avec le rock, le hard rock, passe par les États-Unis, croise le pape Jean-Paul II et jacouille la fripouille. Et au milieu de tout ça,

0: Et puis un blind test autour des moyens de transport en musique. Si ça vous inspire, appelez dès maintenant Sadika, qui est au standard. Sadika, le numéro 0810 055 056. 0810 055 056. Le cadeau du soir, c'est 8, le nouvel album d'Hera. Bonsoir Eric Lévy.
1: Bonsoir.
0: Je suis ravie de vous accueillir dans Décibel. Je le disais tout à l'heure, j'ai vu que ça vous a fait sourire. On entend le mot Hera et tout de suite on entend. Incroyable la marque laissée par cette musique.
1: Oui, c'est
0: Ameno.
1: Vrai. Oui, oui.
0: D'ailleurs, votre prochaine tournée s'appelle Ameno Tour.
1: Oui.
0: Elle est toujours donc au cœur de vos concerts.
1: Oui.
0: Est-ce que vous pouvez me raconter si au moment où vous avez créé Ameno, qui n'est pas juste une musique, mais aussi une création linguistique,
1: oui.
0: Est-ce que vous sentiez que vous teniez quelque chose de particulier?
1: Absolument. J'étais assez sûr de moi, je dis ça en toute humilité bien sûr, mais depuis ma jeune enfance, j'ai toujours aimé tous les grands tubes, quels qu'ils soient, du classique, du hard rock, de tas de musiques différentes. Donc j'ai une oreille assez, quand j'aime, vous savez, j'entends les choses qui
0: vous
1: marchent bien.
0: Vous entendez ce qui marche.
1: J'ai une bonne oreille,
0: ouais,
1: pour ce qui marche. Et j'ai réussi. Alors, j'ai eu cette oreille pour moi-même, donc c'est un peu bizarre à dire, mais voilà, donc j'étais persuadé que ça allait bien marcher, mais pas dans ces proportions-là. Mon rêve, c'était de faire 500 000 albums. Je me rappelle, je me dis, je fais 500 000 albums entre l'Allemagne, les pays de l'Est, parce que je sais qu'ils sont assez friands de dramatique, de l'épique, tout ce qui est un peu opératique comme ça. Non. Et voilà, on a fait 10 fois plus. Donc
0: ouais, vous avez vendu 15 millions d'albums en tout, hein,
1: entre tous les albums,
0: ouais,
1: voilà. Ouais.
0: C'est ça. Et alors, vous parliez d'oreille, cette oreille du tube que vous avez. Les patrons de maisons de disques et les programmateurs radio à l'époque l'ont pas eu en fait. Hein.
1: Oui. On va dire même pas du tout.
0: J'ai dit, mais non, alors, ça ne marchera jamais.
1: Oui, on me l'a carrément dit, oui, ça ne marchera pas. J'ai eu le droit à tout. Enigma, c'était il y a 20 ans, il y a 10 ans. Enfin, bref, et puis, bon, je crois que je ne suis pas le seul à qui ça arrive, honnêtement. Mais là, c'était particulièrement général. Quoi. Je crois que j'ai fait tous les labels, tous les grands labels, on ne va pas les nommer. Et voilà, c'est une personne, en fait, dans un label, aux éditions, qui m'a dit, ah, ça c'est vraiment très bien. Et voilà, après.
0: Et la suite vous a donné raison. À vous et à lui d'ailleurs.
1: Oui, exactement.
0: Exactement. Alors, avant de parler de ce 8e album d'Hera qui vient de sortir et de la belle tournée qui l'accompagne, alors comme vous avez un emploi du temps de ministre, la tournée, on en parle maintenant et elle aura lieu en 2028.
1: Oui.
0: Enfin, de ministre. Non, c'est mieux qu'un ministre même parce que vous, c'est dans le monde entier. C'est plus qu'un ministre.
1: Oui, on va dire ça. Bon. Mais la tournée, c'est vrai qu'on dit 2028, on a l'impression que c'est dans 2 ans, mais en fait, c'est dans 1 an et demi. Ça passe assez vite parce qu'on démarre en hiver. Là, on est à l'été quasi.
0: Ah, bah, le 1er jour de juin.
1: Voilà.
0: Ça s'approche, exactement. Okay. Mais avant ça, donc j'aimerais qu'on explore votre parcours, Eric Lévy, parce que avant Hera, il s'est passé plein de trucs intéressants musicalement pour vous. Ça commence par le rock, je le disais, le hard rock,
1: oui,
0: et le groupe Shaking Street.
1: Absolument.

0: Shaking Street et la chanteuse Fabienne Shine. C'est ça, ça c'est vos débuts sous votre nom à vous,
1: oui,
0: en fait, avant vous jouiez un peu avec Higelin.
1: Non, Higelin, c'est vraiment, c'est même pas, c'est une petite parenthèse qui a duré quelques soirs.
0: D'accord.
1: Parce que j'avais rencontré, sa femme m'avait arrêté dans la rue en me disant, bon, si j'étais musicien, j'avais une guitare à la main, donc c'était un peu évident. Et elle m'avait dit, je vais te présenter mon mec, elle me dit, et je vois un type, les mains couvertes de cambouis jusqu'au coude, il était en train de réparer son moteur, il avait un espèce de camionnette, vieille camionnette, et il me dit, voilà, je joue à la pizza du Marais ce soir, je cherche un musicien pour m'accompagner, voilà.
0: Donc, le soir la même, pizza du Marais qui est devenue après le théâtre des Blancs-Manteaux.
1: Possible.
0: Oui, c'est après. Ouais, ouais, ouais.
1: Et c'était, il y avait 40 personnes, vous voyez, au
0: excellent.
1: Sous-sol.
0: Ouais.
1: Et voilà, j'y vais quelques soirs avec lui. Après, on est resté amis un certain temps, mais avec tout le respect que j'ai pour lui, c'était pas du tout ce que ma direction musicale, vous voyez.
0: Ouais. Oui, vous, c'était pas le hard rock. Hein.
1: Oui, absolument. Donc j'étais très loin de ce que voulait faire Jacques en même temps, mais bon, on a sympathisé, il a trouvé un gars qui voulait l'accompagner ce soir-là, voilà, c'est fait comme ça.
0: Et quand on pense que le seul groupe français

0: qui a été remarqué par les Américains, c'est Trust. Alors c'est vrai, Trust a été remarqué, aimé par les gros groupes internationaux, mais c'est le cas aussi de Shaking Street, parce que vous avez tourné aux États-Unis.
1: Oui, oui, absolument. Vous savez, à l'époque, il n'y avait pas les réseaux sociaux, il n'y avait même pas MTV, donc c'est pas du tout, mais je crois que s'il y a le seul groupe vraiment qui a vraiment fonctionné au niveau des tournées, au niveau où on était, c'était Shaking Street, en fait, parce qu'on a tourné avec des gros groupes, Black Sabbath, Blue Oyster Cult, AC/DC, on a fait des grosses tournées, et c'est vrai que pour des petits Français qui débarquaient, on est passé du... Vous voyez, ça a été très, très vite.
0: Bah oui.
1: Oui, ça a été très rapide, tout ça.
0: C'est un parcours dingue, quand même.
1: Oui, mais c'est une belle époque, parce qu'à l'époque, il y avait à la fois Trust, Téléphone, on se connaissait tous, hein. Dans Shaking Street, j'avais la moitié de Téléphone, au départ, il y avait Louis Bertignac. Et pareil, très vite, on a vu que, voilà, on n'était pas parti dans la même direction. Mais en toute amitié, tout s'est passé très bien. Et Trust, je connaissais très bien Nono, le guitariste à l'époque. Enfin, oui. On se connaissait tous, et finalement, on a réussi ces trois groupes-là. Eux, ils ont choisi de faire du français, donc forcément ils étaient voilà. Et moi, j'ai choisi un parcours qui était autre. Donc, et le fait qu'il y ait aucune communication via les réseaux sociaux qui n'existaient pas, la presse, on n'en parle pas. Donc, si vous voulez, on a eu un parcours un peu discret.
0: Ouais. Ah oui, moi j'ai appris la connaissance de Shaking Street en préparant notre interview. Oui. Et j'ai vu les salles que vous avez faites aux États-Unis.
1: Oui,
0: on avait tourné.
1: Et c'est vrai que voilà, donc c'est une belle expérience. Et sa forme, après, voilà.
0: Alors, vous vous demandez peut-être, les amis, comment on passe de Shaking Street, que vous avez entendu, ton groupe de hard rock français, à ERA. Eh ben, ça passe par des musiques de films. Que trépasse si je faiblis.
1: Oui, c'est ça.
0: Les visiteurs, c'était pas votre première musique de film, puisque le réalisateur Jean-Marie Poiré vous avait demandé avant de faire la musique de l'opération Cornet de Bif.
1: Absolument.
0: Ouais. Et vous sentiez l'âme d'un compositeur de musique de film.
1: Je vais être très honnête avec vous, j'ai toujours pensé que la musique de film, c'était beaucoup plus facile à faire que l'exercice d'un artiste qui parle.
0: Parce qu'il n'y a pas de parole.
1: Non, parce qu'on fait une musique de film, on a un support image. Oui. Donc on n'a pas à se soucier de comment ça commence, comment ça termine. Ça coupe directement.
0: Okay.
1: Déjà, voilà, à moins d'avoir aucune inspiration, je pense que n'importe quel compositeur digne de ce nom, si on lui donne un bon film, hein, vraiment d'être vraiment mauvais, c'est un exercice relativement facile. Le plus dur dans la musique de film, c'est pas de faire la musique, c'est d'entretenir les relations avec les réalisateurs, les producteurs. Ça c'est autre chose.
0: Ouais.
1: C'est une personne. Il faut des un profil psychologique particulier. Vous voyez ce que je veux dire? Mais au niveau de la musique même, c'est un peu un cadeau. Un bon film, c'est un cadeau, vous voyez, pour moi.
0: Ouais. Et en tout cas, Jean-Marie Poiré, il a tellement aimé le travail que vous avez fait donc sur l'opération Cornet de Bif, qu'il vous confie la musique des visiteurs. Et là, vous avez cette fulgurance qu'on retrouvera après dans ERA. C'est cette ambiance, évidemment, du Moyen-Âge qui est dans le film. Et vous créez ce générique des visiteurs qu'on a encore tous dans l'oreille aujourd'hui.
1: Voilà.
0: On voit Jacques Couille, la fripouille, non mais c'est fou.
1: Ouais. Oui, puis ça donne un côté, ça donne un côté, ça grandit les personnages.
0: Oui.
1: Parce qu'au départ, Jean-Marie m'avait demandé, par réflexe, fais-moi une musique à la Robin des Bois, un truc un peu, voilà. Et puis, entre vous et moi, la musique moyenâgeuse, il n'y a rien de plus embêtant, quoi. C'est assez ennuyeux, même très ennuyeux. Après, les musiques de films, Romain des Bois, bon, tout ça, c'était un peu facile, je ne sais pas comment vous dire. Donc, comme je voulais faire ERA déjà en amont, depuis quelques temps, c'était le bon timing, c'est le hasard, en fait.
0: Ouais.
1: Hein. Et je lui ai proposé, donc, ce morceau que vous venez d'écouter, qui s'appelait Ena et Volare. Tout de suite, bien sûr, bon, ça lui a plu, c'est normal. Et bon, je l'ai dit plusieurs fois déjà depuis quelques temps, mais c'est vrai que le film est bien sûr génial, hein, avant même que j'arrive, les dialogues, les acteurs, tous les personnages, le scénario. Mais disons que la musique a amené ce côté mystique.
0: Oui. Oui, qui aurait manqué autrement.
1: Épique.
0: Oui. Oui, oui.
1: On n'était pas dans une musique de comédie, vous voyez, ça donnait un peu de personnage, voilà, Godefroy de Montmirail. ça devient un grand personnage avec la musique, vous voyez ce que je veux dire.
0: Oui, et ça donne, un cachet historique un peu aussi.
1: Oui, oui, voilà.
0: C'était comme ça le Moyen-Âge. Enfin, oui, c'est comme la musique a ce pouvoir. Hein.
1: Voilà, donc elle est indissociable du film.
0: Complètement.
1: Du succès du film.
0: Alors, d'où vient cette idée, Éric Lévy, pardon, mais il faut nous expliquer.
1: Oui.
0: C'est ce langage, alors qui n'est pas du grec, mais qui pourrait ressembler un peu à du grec, mais en même temps, c'est une langue inventée. Et je pense que c'est la langue du morceau des visiteurs qu'on a entendu, et qui est la langue d'Ameno aussi.
1: Oui, oui, c'est pareil. Enfin, oui, j'essaye de trouver des sonorités qui correspondent aux émotions projetées par la musique. Vous voyez ce que je veux dire? Pour être simple. Parce qu'en fait, la raison pour laquelle, si vous dites pareil, j'apparais pas sur les pochettes.
0: Ah non, c'est comme Daft Punk, hein. Vous ne connaissez pas le visage de Hera.
1: Daft Punk, ils avaient leur casque et tout.
0: Donc,
1: il y avait un côté un peu branché, futuriste et tout, qui était parfait d'ailleurs.
0: Ouais.
1: Mais Hera, il y a carrément personne.
0: Ouais.
1: Et il y a pas non plus de texte en, donc les gens, si vous voulez, ils peuvent pas écouter une musique qui leur plaît avec des phrases qui donnent un sens à la chanson. Il reste que les émotions de la musique.
0: C'est ça.
1: Donc on part, chacun part un peu dans ce qu'il veut. Après, bien sûr, j'ai des textes en anglais qui accompagnent aussi entre les passages de chorale. Sont toujours un peu sur les thèmes du bien.
0: Oui, on entendra tout à l'heure d'ailleurs sur le 8e album, il y en a.
1: Oui, voilà. Oui, voilà.
0: Donc, en tout cas, l'idée est dingue et c'est vrai que ça fonctionne parce que comme personne ne comprend, ça parle à tout le monde.
1: Oui, c'est un peu ça. Ça donne la place, la musique prend toute la place.
0: C'est ça. Alors pour le plaisir, on va réécouter Ameno et pour que vous puissiez chanter donc en yaourt, mais j'allais dire, c'est même pas du yaourt là.
1: Non.
0: En fait, chacun peut chanter comme il veut, ce sera toujours correct.
1: Absolument.
0: C'est ça la beauté avec Hera. C'est parti. Éric Lévy est notre invité ce soir dans Décibels.

0: Ameno. Vous avez bien chanté hein, chez vous. Bah oui, c'est normal. Décibel, c'est fait pour ça. Éric Lévy, l'homme, le compositeur, le producteur derrière Hera, est avec nous ce soir car Hera 8, 8e album bien nommé, donc, vient de sortir et la tournée 2028, les amis, qui passera partout en France en février-mars 2028 dans les Zénith, dans les Arénas. Ne ratez pas Hera le 15 février à Rouen, le 17 à Lille, le 18 à Strasbourg. Je parle bien de février 2028, mais la billetterie est déjà ouverte. Le 20 février à Nice, puis Aix, Dijon, Nantes, Brest, Poitiers, Bordeaux, Toulouse et au mois de mars 2028 à Lyon, à Bruxelles, à Paris et au Colisée de Chartres. Comment ça se fabrique votre musique? Je parle de la musique de Hera. Quand on entend ses chœurs et ses orchestres, etc. Racontez-moi, Éric Lévy, comment ça se fabrique?
1: Ben, j'aborde ça. On parlait de film tout à l'heure. Pour moi, comme si je faisais la musique d'un film, en fait. Sauf le film, on va dire, il est un peu dans ma tête. Il est pas. Voilà, c'est un film qui n'a pas été écrit ni réalisé, mais c'est vraiment une musique de film pour moi. Les thèmes de chorale. Après, il y a toute une production où. Ou bien sûr, j'ai des batteries, des basses. Enfin, vous voyez, il n'y aura pas dans un film forcément. Ouais. Mais tous les thèmes de chorale, les thèmes de voix, j'aborde ça comme ça. Ouais, c'est comme une saga. Vous voyez, le premier album, deuxième album. Il y a toujours un lien entre les albums après.
0: Donc les fans peuvent suivre en fait l'histoire.
1: Oui, un fil conducteur vraiment.
0: Au fil des albums.
1: Oui, voilà. Après l'inspiration, il n'y a pas d'explication. Vous savez, ça reste, c'est un mystère. Hein, pas.
0: Ah bah si on savait comment ça marche, évidemment on en ferait des pilules, mais ça n'est pas possible. Alors, si vous connaissez de Hera, notamment Ameno, vous vous dites, ah bah je sais, l'influence principale, c'est Carmina Burana par exemple. Alors quand vous écouterez Hera 8, vous ne serez pas dépaysé, il y a effectivement ces influences que vous aimez, ces chorales et ces musiques épiques qui sont toujours là.

0: arrêtez-moi si je me trompe, Eric Lévy, il y a aussi plein d'autres choses dans ce 8e album,
1: oui.
0: Plein d'autres influences.
1: Oui, oui, il y a toute la partie aussi un peu, j'irais dire, nostalgie, romantisme, il y a du romantisme,
0: ouais.
1: Avec Saint-Pierre et Déo, il y a une très belle voix de ténor, une mélodie de cœur, j'ai fait aussi une reprise dans tous les 8 albums derrière, j'ai fait une fois une reprise, et là, c'est la deuxième fois. Je fais Everything's Gonna Be Right.
0: Mais oui, incroyable.
1: Mais il y a la voix du pape Jean-Paul II au début et dans le morceau. Et pour moi, c'était comme une espèce de boucler la boucle avec, vous savez, quand j'ai écrit le I Believe pour la venue du pape à Paris.
0: Ah oui.
1: Donc c'est une manière de, voilà, c'était un peu fermer le truc. Mais
0: il voilà. Faut qu'on parle de cette histoire-là. On est en 1997, oui. Donc vous avez cartonné avec la musique des Visiteurs. Vous avez été nommé oui. Au César, etc. Ouais. Et donc le chef d'orchestre Myung Moon Chung, qui est en charge Absolument. Du programme musical du Vatican, prévoit évidemment la musique pour la venue du pape Jean-Paul II.
1: Oui, voilà, exactement.
0: Pape, en France, non mais c'est The Pape quand même, Jean-Paul
1: II. Oui, en plus
0: II,
1: c'est,
0: voilà.
1: C'est celui qui nous a tous marqué,
0: bah
1: beaucoup
0: oui.
1: plus que les autres. Il
0: oui.
1: avait un côté star.
0: Et puis il avait un tel visage de gentil.
1: Oui,
0: enfin,
1: oui.
0: C'était incroyable.
1: Et puis il a une voix incroyable.
0: Et on vous a demandé d'écrire un morceau.
1: En fait, oui, Myung Moon Chung dont vous parlez, il voulait pas reprendre une œuvre du classique, il voulait une œuvre originale. Alors au départ, ils ont fait un appel d'offres, hein, comme on fait. Un peu les habitués, Vangelis, Jean-Michel Jarre, on m'avait dit, ouais. Peut-être deux, trois autres. Et on m'a raconté, alors, je sais plus qui m'a dit ça, mais, ça plaisait pas trop à Chung. Et il a écouté, il entend une musique à travers la porte il avait un fils qui écoutait de la musique, il dit, ça, c'est quoi, ça? Il a dit, c'est quoi? Il a dit, c'est R.A. Et donc, c'est comme ça que j'ai été contacté.
0: Ah, d'accord. D'accord.
1: Et donc... voilà. Et
0: cette
1: c'est vrai.
0: Cette musique a été jouée, voilà, en
1: oui,
0: présence.
1: Oui, c'est une belle musique, en plus, parce qu'elle est rentrée un peu dans le répertoire des ténors, et elle est jouée dans, elle est quasiment rentrée dans le répertoire classique, enfin, moderne, classique, ouais. Je sais pas qu'on appelle ça. Il y a plein de ténors qui l'ont repris, il y a Catherine Jenkins, je sais pas si vous connaissez.
0: Oui, oui.
1: Qui a même appelé son album I Believe. Donc c'est un morceau qui a beaucoup circulé, et il a été chanté par Didier Bridgewater et Andrea Bocelli le jour de l'événement.
0: Devant 900 000 personnes, parce que quand Jean-Paul II faisait un concert, croyez-moi,
1: oui,
0: ça faisait des dizaines marche. De stades de France.
1: Ouais. Lui, il fait directement 10 stades voilà. de France. Et en plus, ce qui était très bien, il y avait une très très belle énergie, puis il n'y a que des jeunes.
0: Ouais.
1: Donc c'est 900 000 jeunes quand même, c'est assez incroyable.
0: C'est magnifique.
1: Oui.
0: C'est magnifique. Alors ce Everything's Gonna Be Alright, c'est une chanson que vous connaissez,
1: oui.
0: Qui avait été chantée par
1: Sweetbox.
0: Un groupe qui s'appelle Sweetbox. Alors qui samplait déjà de la musique classique, hein.
1: Oui, Sweetbox. Oui, c'était sur la musique de Bach. Oui.
0: Exactement. Et donc, vous en avez fait un des premiers singles du nouvel album d'Era. Vous savez quoi, on va l'écouter, on va
1: oui,
0: se rendre
1: absolument.
0: Compte pour dire à tout le monde que oui, bien sûr, Era, oui. C'est si, mais c'est aussi ça.

0: Moment de douceur dans Era 8 et la voix du pape Jean-Paul II.
1: Voilà.
0: C'est un beau moment. Hein.
1: Oui, c'est un beau mélange.
0: Vous aviez pu lui parler à Jean-Paul II
1: Non, je vous dis, lors de cette occasion, il était fatigué à cette époque-là. Donc, ouais. À un moment, j'étais sur scène, il était, voilà, mais il a impressionné, enfin, comme le cardinal Lucigier ou le pape Jean-Paul II sont des gens, on est impressionné, pas forcément parce que c'est le pape, mais ils ont, il n'y a pas de hasard, vous voyez.
0: Oui, on leur a pas donné le job en se disant oui, ça fera
1: ils
0: l'affaire.
1: Ils ont un charisme incroyable. Enfin, ces gens, on sent quand même que c'est pas une opération de marketing. Quoi.
0: Non, mais c'est dingue, vous avez vraiment croisé, voilà, des
1: figures. Oui, c'est intéressant parce que on passe de Black Sabbath au pape, tout ça, c'est assez. Ce qui est bien dans la musique, c'est.
0: Moi, j'ai hâte de lire votre bouquin de souvenirs. Hein. Ça c'est évident. Alors je le disais avant qu'on écoute Everything's Gonna Be Alright, qui franchement si on tombe dessus on se dit pas tout de suite ah bah oui c'est Era.
1: Oui bien sûr.
0: Il y a dans l'album plein d'influences. Il y a par exemple le hard rock. On a compris que ça c'était vos racines et ça c'est hyper important. Je pense à la chanson Freedom.

0: inspiré du Black Sabbath.
1: Oui, oui.
0: On en parlait tout à l'heure.
1: C'est vrai. Ah bah oui.
0: Ah, oui. Avec un petit côté aussi Ronnie James Dio.
1: Absolument.
0: On y est, hein.
1: On y est.
0: Donc, quand on commence avec le hard rock à l'adolescence, de toute façon, on l'oublie jamais.
1: C'est pour la vie.
0: Et il y a aussi des moments acoustiques.

0: for the Braves.
1: Oui.
0: Ça, c'est votre petit côté hippie, un peu.
1: Hippie?
0: Non, je sais pas. Bon, un peu hippie.
1: Il y a la version acoustique, mais juste après, il y a la version symphonique pour les braves, justement.
0: Pour les vrais braves.
1: C'est pas pour les... Pour effrayer les gens tout de suite, il fallait un peu les amener doucement.
0: D'accord.
1: À la vraie version.
0: Donc en fait, vous les préparez avec la version acoustique et
1: exactement,
0: ensuite vous envoyez les guitares électriques.
1: Oui, enfin, c'est plutôt une formation symphonique assez puissante. Voilà.
0: Mais le sens de ma question, c'était aussi, en fait, avec ERA, vous ne vous refusez rien, même si vous savez que les gens ont Ameno dans la tête,
1: oui,
0: et donc un canevas assez précis de ce qu'on va entendre.
1: Oui.
0: Vous, ça vous amuse finalement d'aller sur d'autres territoires?
1: Oui, tant que les voix sont belles, si vous pour moi, la base, voilà, il faut toujours des belles voix, des belles mélodies, la puissance des voix, voilà. Oui, c'est un peu le.
0: Oui.
1: Tant qu'il y a ça, ça va.
0: Comment vous organisez vos castings de voix?
1: Alors, les castings de voix, écoutez, sur YouTube. Je n'organise pas, je vais chercher tous les chanteurs que j'ai eus, c'est trouvé sur YouTube.
0: Ah, incroyable.
1: Oui. Et tout ce qu'on m'a proposé via les canaux pro, c'était toujours une catastrophe. Mais on m'a posé. Non, mais donc YouTube, on trouve tout. En fait, c'est génial. On contacte les gens. J'ai un ténor qui vient d'Australie. J'ai une soprano qui vient du Canada. C'est vraiment le. Je passe du temps sur YouTube et voilà. Et
0: vous après, écoutez les voix.
1: Oui, j'écoute, oui.
0: C'est beau. Et la chorale, alors?
1: Alors la chorale, c'est particulier parce que faut trouver des gens qui soient ouverts à. Faut un peu casser les codes de tout ce qu'ils ont appris. Oui, déjà, faut savoir chanter sans vibrer. Parce que les trois quarts des gens dans le classique, ils chantent, en fait, c'est un trémolo, un vibrato.
0: Ouais.
1: Et, c'est pas très un peu ennuyeux ce que je vous dis, mais il y a très peu de gens qui savent chanter,
0: droit
1: sans, dans Noéra, il y a pas un vibrato. Si vous écoutez bien n'importe quel titre, il y a zéro vibrato. Imaginez une seconde Ameno avec un vibrato, ce sera assez, terrible.
0: On y croirait pas.
1: Voilà, c'est horrible, je pense.
0: Donc, en fait, il faut désapprendre certaines techniques.
1: Non, ils le savent déjà, au départ,
0: ouais.
1: Donc, ça réduit considérablement le, voilà. Et puis, et au fil du temps, j'ai réussi à créer une équipe, ce qui compte pour moi, c'est les qualités aussi souvent humaines des gens avant, voilà. Pour que ça se passe bien, vous voyez.
0: On a hâte de découvrir tout ça sur scène. On va parler de la tournée The Ameno Tour, la tournée de ERA partout en France en 2028. D'ici moins d'une minute, à tout de suite.
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0: Et merci d'avoir choisi ici pour passer votre lundi soir. On est le premier jour du mois de juin, mes amis. Je ne sais pas pourquoi, mais ça me met en joie. En joie aussi ce soir de célébrer l'anniversaire d'Alanis Morissette ou encore de vous faire découvrir Monte Marco, un jeune artiste que vous allez sans doute adorer pour le restant de vos jours. Enfin, j'espère. Je vous ferai découvrir tout à l'heure. En tout cas, on va aussi jouer au Blind Test. Inscrivez-vous dès maintenant auprès de Sadika qui vous attend au standard. Le numéro 0810 055 056 a gagné ce soir ERA 8, le nouvel album d'ERA, et attention les enfants, en version vinyle et dédicacé par Eric Lévy qui est ce soir mon invité. On a appris plein de choses depuis le début de cette émission. ERA, c'est Eric Lévy, et si vous connaissez bien sûr par cœur. Déjà, dites-vous que vous n'êtes pas les seuls, hein, puisque ERA est 12 fois platine en France, mais 7 fois en Argentine, triple platine en Italie ou encore aux Pays-Bas. ERA, c'est le deuxième artiste français le plus vendu à l'étranger en 2024. Parce que s'exporter, c'est important. 15 millions d'albums vendus à travers le monde. Ça aussi, c'est très important comme chiffre. Les streams et YouTube, parce qu'on peut dire, oui, ok, mais c'est du passé. Pas du tout. Vous avez dépassé le milliard de streams sur les plateformes de streaming et 3 milliards de vues sur YouTube. Donc, c'est encore complètement d'actualité.
1: Oui, c'est intemporel, en fait.
0: C'est intéressant comme statistique.
1: Oui, c'est vrai.
0: Vous regardez ça? Vous faites attention à ça?
1: Pas vrai. Quand ça m'intéresse, mais je regarde pas trop, non.
0: Non.
1: Non.
0: Il y a des gens pour vous qui font ça très
1: oui,
0: bien,
1: j'imagine. Oui, tiens, oui, oui. Non, mais j'ai pas, ça me fait plaisir, bien sûr. Et le côté intemporel, je m'en aperçois par rapport au public qui rajeunit. Au fur et à mesure que le projet vieillit, le public rajeunit. C'est-à-dire qu'on a plus en plus de... Vous savez, vous regardez les statistiques, tranches d'âge, je crois qu'on a de plus en plus de 18-25.
0: Qui écoutent en streaming. Oui. Et qui viennent au concert.
1: Oui, de plus en plus, oui.
0: Ah, c'est génial.
1: Parce que vous savez pourquoi ? C'est tout ce monde... Du Seigneur des Anneaux jusqu'à Game of Thrones, tout cet univers qui est devenu les jeux vidéo, qui plaît beaucoup, et c'est vrai que Hera, c'est pile la musique qui va bien avec cet univers, oui, donc ça leur plaît.
0: C'est ça, c'est toujours d'actualité, donc réjouissez-vous, peuple de France. Hera sera chez nous, donc en tournée, en février-mars 2028, les billetteries sont déjà ouvertes, et comme disait Eric Lévy tout à l'heure, c'est pas dans deux ans, en fait, février 2028, c'est dans un an et demi.
1: Voilà.
0: Donc voilà.
1: Et en plus, il y a un truc qui est nouveau pour moi et tous les gens avec qui on joue, c'est on fait l'Accor Arena. Parce que d'habitude, on a fait la scène musicale, le Palais des Congrès. L'Accor Arena, c'est un peu un événement en soi. Enfin, moi, en tant que musicien, l'Accor Arena, c'est quand même, il y a un truc un peu plus, c'est one step.
0: Je précise pour ma mère qui écoute, maman, c'est Bercy, parce que Accor Arena, c'est pas tout le monde qui a la ref, c'est Bercy.
1: Ah oui, c'est Bercy, oui.
0: Bah ouais.
1: En plus, très belle salle. En plus, j'ai été voir Jamie Rockwell il y a quelques mois. Le son est très bon, c'est très grand, c'est une belle salle.
0: C'est très très beau, Bercy.
1: Donc, ça va nous permettre de faire un très beau show et j'ai hâte.
0: Paris Accor Arena, le 4 mars 2028. Voilà. Hera sur scène, ça ressemble à quoi ?
1: Ça ressemble à un opéra, parce qu'on est 23 sur scène.
0: Oh, et si vous voulez, contente que vous me disiez ça, j'avais peur que... Ah oui, vous êtes nombreux sur scène.
1: Ah oui, vous pensez que j'étais tout seul à Mélita ?
0: Non, pas tout seul, mais je me demandais comment on pouvait restituer...
1: Oui, bah écoutez, il faut restituer, comme il y a un côté un peu puissant, on ne peut pas le faire à 4, c'est clair.
0: Ah, c'est bien.
1: Donc 23, à un moment on était 28, mais là on est 23, c'est le chiffre parfait.
0: Okay.
1: Et ça ressemble à un opéra parce qu'il y a 14 choristes, 4 chanteurs, 2 solistes qui sont 2 issus du métal, 2 du classique, ténor, soprano, et les choristes dont je vous parle, ils sont constamment en mouvement comme dans un opéra. C'est un opéra, tout le monde bouge, se déplace. Il
0: n'y
1: a pas des gens qui restent à l'idée, donc ils connaissent tout par cœur, il n'y a pas de partition, vous voyez, tout est. Et avec les costumes, les lumières. Donc ça, pour moi, c'est un vrai opéra.
0: On ne verra pas votre visage ?
1: Ah, bah si, je suis sur scène.
0: Ah, on verra votre visage ?
1: Oui, moi, je joue de la guitare quand on est sur scène. Je suis là. Vous n'aurez pas manqué ça, quand même. C'est un peu la récompense ultime d'aller sur scène.
0: Bah, c'est ça.
1: Oui.
0: Donc, 23 musiciens sur scène. Eric Lévy, l'homme que vous n'avez peut-être jamais vu. Eh bien, vous le verrez, puisqu'il sera là avec sa guitare. Et Hera, donc, dit Ameno Tour. Est-ce que vous allez d'ailleurs apporter un traitement particulier à ce méga tube, Ameno ? Est-ce que vous réorchestrez ?
1: Oui, oui. On a déjà une version qu'on appelle Ameno Metal en concert, qui marche très très bien. Oui, bien sûr, je vais trouver une idée pour que ça fasse un truc un peu spécial, bien sûr. Oui, aussi sur A, on a des versions, c'est vraiment pas quand les gens viennent au concert, on est très loin d'album, mais c'est toujours mieux que l'album, je sais pas comment vous dire. Si on jouait les versions d'album sur scène, ça serait un peu ennuyeux, vous voyez les gens.
0: Vous avez envie d'encore plus d'intensité.
1: Ouais, c'est ce que j'ai appris, si vous voulez, à travers le hard rock, et en faisant des tournées avec Black Sabbath, AC/DC, où c'est toujours super efficace, et donc moi... J'ai cette école-là, vous savez, de comment faire pour que...
0: Et vous avez vu. Vous avez vu de vos yeux vus et de vos oreilles entendues. Voilà. The Ameno Tour en 2028 à Rouen, Lille, Strasbourg, Nice, Aix, Dijon, Nantes, Brest, Poitiers, Bordeaux, Toulouse, Lyon, Bruxelles, Paris et Chartres. Les billetteries sont déjà ouvertes. Éric Lévy, c'était un plaisir de
1: pour
0: vous avoir
1: aussi, dans moi aussi, merci beaucoup.
0: Merci beaucoup.
1: Merci à vous.
0: On se quitte en écoutant Will You Call My Name, qui est tiré de Hera 8, qui vient de sortir et qui est à gagner à tout à l'heure au Blind Test. À bientôt.
1: À bientôt.
0: Merci beaucoup.
1: Merci.

0: 8 est disponible. Nouvel album d'Era, on en reparle tout à l'heure puisque je vous le fais gagner au blind test.
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0: Le concert de Santa au cinéma, c'est pour cette semaine, les amis, jeudi soir. Alors, si ce n'est pas déjà fait, essayez de trouver des places. Donc, pour cette projection unique dans 80 cinémas partout en France, ce sera donc ce jeudi, le 4 juin, histoire de vivre en immersion le concert qui a valu à Santa une nomination Victoire de la musique. Hein, cette tournée Recommence-moi qui a été magistrale. 50 zéniths à guichet fermé, une performance très spectaculaire avec Santa qui chante

0: et rendez-vous sur Google. Vous écrivez Santa au cinéma, tout simplement, et vous trouverez facilement les séances près de chez vous. Une date unique, ce jeudi 4 juin.
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0: Et on joue au blind test avec... Ah ah ! Gilles et Caroline, bonsoir.
2: Bonsoir Émilie, bonsoir Caroline.
3: Salut.
0: Salut, fait Caroline. Je fais un petit point hein, pour celles et ceux qui se demanderaient mais qu'est-ce qui se passe au standard. Gilles et Caroline se sont rencontrés en direct dans Décibel pour jouer au blind test. Ils ont continué la discussion au standard et puis ensuite un peu dans la vraie vie quoi. Gilles et Caroline, on peut dire ça comme ça.
2: Ben voilà, oui.
0: Ben ouais, ça fait plaisir. Ouais. Alors, vous en êtes où? Vous allez vous marier?
2: Non,
0: Caroline, non, elle veut pas. Caroline, elle a dit non direct. Elle fait, oh non.
2: Elle veut pas se marier, Caro?
3: Ben non, elle est pas rendue là encore.
0: Bon, Gilles, il y a peut-être une étape à passer avant, je ne sais pas. En tout
2: oui,
0: cas...
2: Oui, non, mais oui, déjà, il faut se rencontrer, déjà.
0: Ah ben c'est ça, voilà. Dans la vraie vie. Mais
2: oui,
0: ça fait
2: déjà.
0: Plaisir d'entendre vos voix ensemble. Moi, ça me fait toujours très très plaisir. Parce qu'en plus, vous êtes de très bons joueurs au blind test. Et Gilles, voulant toujours un peu draguer Caroline, de toute façon, la laisse gagner à la fin. Donc c'est parfait.
3: C'est pas forcément vrai.
0: C'est vrai? Bon, alors on va voir. De toute façon, vous le savez, le blind test de Décibel est un blind test qui récompense tous les participants. Donc, et Gilles et Caroline, vous allez chacun recevoir un exemplaire de Hera 8, le nouvel album qui est magnifique, de Hera, donc, et dédicacé, puisqu'il était avec nous.
2: En plus, ça m'est super. Voilà. Ça m'est super.
0: Voilà. Donc vous en aurez un chacun. Puis si un jour vous vous installez ensemble, vous en mettrez un chez Gibert. Enfin, où vous voulez. Pour le revendre vos disques, quoi. Voilà, à la brocante. Bref.
3: Un chez Albopéa, un chez Albénia.
0: Exactement, on peut faire ça aussi. Caroline a le sens pratique. Quand je m'étais installée, c'est fou ça. Quand je m'étais installée avec le père de ma fille, alors on s'est séparés depuis, mais comme... Je tenais beaucoup à mes disques et qu'on en avait certains en double. Il avait dit, ah bah tiens, ceux qu'on a en double, on a qu'à les mains. J'ai fait non. Et j'avais mis des gommettes vertes sur mes exemplaires que j'avais planqués dans un placard. Et du coup, après le Covid, quand je me suis tirée, je savais où prendre mes disques.
3: Je prends les gommettes vertes. Et je me casse.
0: C'est ça, elle a dit, les gommettes vertes, c'est à moi. Salut. Donc voilà,

0: Non, mais les objets de valeur, genre les disques, foutez des gommettes. On sait jamais. Voilà, c'est ma leçon du jour. Gilles et Caroline, on va donc jouer avec les moyens de transport en chanson. Il va falloir retrouver le plus rapidement possible le nom des interprètes de ces chansons. Et à la fin, tout le monde gagne, ok?
1: D'accord, sans problème, Caroline.
0: Non, moi c'est Émilie. Gilles est un petit peu obsédé par Caroline. Mais je comprends.
1: Ah oui, non, mais c'est un truc de fou, oui.
0: Je comprends, Gilles, Caroline.
1: On va se voir au mois d'août, là.
0: Ah, mais c'est formidable. Très bien. Ouais. Vous nous raconterez, vous passerez à l'antenne en septembre.
1: Ah, mais je vous raconterai, Émilie.
0: Ben oui. Bon, Gilles et Caro. On y va. Un premier extrait, une première chanson et un premier moyen de transport. Dites-moi qui chante ça. Oui.
2: Quand on partait de bon matin, quand on partait sur les chemins.
0: À bicyclette. Mais oui.
3: On ne cherchait pas le chanteur.
0: On cherchait le chanteur Yves Montand. Mais de toute façon, Gilles, il a tout donné. Il a dit le nom de la chanson, le moyen de transport. Il a même chanté un petit bout du... Non, là, le point va chez Gilles. Même avec toute la mauvaise foi dont je suis capable, et vous savez que j'en ai une bonne raison, un silo. Mais là, c'est pour Gilles. Hein. Non, là, je peux rien faire, Caro. Mais on continue. Autre moyen de transport, autre chanson. On cherche bien l'interprète. Qui chante ça? Ah, c'est pas Rocamadour, mais bien tenté. C'est un groupe de rock français, Caro. Oui, c'est Téléphone.
1: Bravo, Caro.
0: Téléphone. Bah oui, après la bicyclette d'Yves Montand, on durcit le ton avec le métro de Téléphone. On est à égalité. Caroline a trouvé Téléphone, Gilles a trouvé Yves Montand. Dernier moyen de transport et dernière chanson du Blind Test de ce soir. Je rappelle que quoi qu'il arrive, vous avez tous les deux gagné l'album des rats.
3: Le petit train.
0: Oui, et comment s'appelle le groupe?
3: Et un Mexico.
0: Oui.
1: Bravo. Et ben,
0: Caroline. Enfin, Gilles, tout va bien. Un point pour Gilles, deux points pour Caroline. Petite précision aussi, si vous faites une fête ou une boum autour du train, n'oubliez pas que cette chanson d'Erita Mitsuko parle des trains de la mort qui emmenaient les déportés dans les camps en Allemagne ou en Pologne. Donc voilà, c'est pas un train à prendre à la légère, même si la chanson est extrêmement sautillante et la voix de Catherine Ringer est absolument époustouflante. Il s'agit d'une histoire triste racontée dans cette chanson. Caroline a gagné. Qu'est-ce qui s'est passé, Gilou?
1: Félicitations, Caro.
0: Ah,
3: c'est bien. Joli joueur.
0: Oui, il est très beau joueur, il faut bien le dire, Gilles, à cette qualité-là, et bien d'autres, j'imagine, que tu nous décriras, Caro, à la rentrée prochaine, puisque vous allez vous voir en août. Donc moi, je veux, dès la première émission, on rentre de vacances le 31 août, hein. Décibel, 31 août, rentrée. Donc voilà, moi, le 31 août, je veux un petit blind test avec vous, et surtout un compte-rendu de votre date du mois d'août.
1: Ah mais sans problème, et puis si on fait une cérémonie, promis, on t'invite, Émilie. Hein.
0: J'espère bien. Génial. Allez, je vous embrasse tous les deux, Caroline et Gilles, et je vous propose d'aller conduire une bagnole avec les Beatles.

0: première chanson de la face A de Rubber Soul, magnifique sixième album des Beatles, sorti en 65. C'était Drive My Car.
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0: La découverte du jour, c'est un jeune garçon qui s'appelle Monte Marco. Il vient de Marseille et ne fait pas de rap. Incroyable, non? Bah oui, quand même, c'est assez dingue. Il est agrégé de mathématiques, auteur, compositeur, interprète. Et je pense que vous allez adorer sa toute nouvelle chanson qui s'appelle Monde.

0: Marco et c'est notre coup de cœur du jour. Son premier EP 1, 2, 3 est disponible. Et cette chanson-là, oh, quel tube! Ça s'appelle
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0: Et c'est déjà l'heure de la dernière chanson de l'émission, chanson anniversaire. Et aujourd'hui, direction le Canada pour les 52 bougies d'Alanis Morissette, qui avait tellement cartonné en 95 avec son troisième album Jagged Little Pill. Et cette chanson dingue avec l'harmonica Hand in My Pocket.

0: Il était incroyable, ce troisième album d'Alanis Morissette, sorti il y a donc un peu plus de 30 ans, 1995. Jagged Little Pill, donc dessus il y avait ce tube là, Hand in My Pocket. Il y avait aussi You Ought to Know, la pire chanson de vengeance après rupture du monde. Un truc incroyable, tellement venimeux. Et puis il y avait Ironic aussi. C'est vraiment un album à réécouter. Et voilà, c'était l'occasion de souhaiter un très bon anniversaire à Alanis Morissette. Allez, Décibel, c'est terminé pour ce soir. Merci à l'équipe. Il y avait Iris Guitoni, Christophe Hulens, Elodie Biancamaria, Sadika Raoult et Franck Moilier. Oui, il faut du monde pour préparer cette émission. Que voulez-vous que je vous dise? Parce que l'animatrice est un peu feignasse. Demain, on sera avec Mishka Assayas qui vient de sortir un super bouquin sur les Rolling Stones. Very Good Stones Trip. Demain, 20h. Bisous.
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0: 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Joe le taxi, c'est sa vie. Vanessa Paradis, Joe le taxi, la chanson préférée d'Amir.
1: Permettez-moi de vous partager un petit souvenir d'enfance. C'est un des titres dont j'ai le souvenir petit, de passer beaucoup de moments à le fredonner avec ma mère.

0: que déjà à l'époque, quand je voyais cette jeune fille chanter, ça semait en moi des rêves de devenir un jour, moi aussi, si ce n'est pas un enfant qui chante, un adulte qui chante, sur le taxi, Vanessa Paradis.
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0: comme d'habitude de Claude François, c'est l'histoire incroyable d'un plat de pâtes solitaire qui finit en triomphe planétaire.
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0: En 1967, Claude François est au plus bas. France Gall vient de le quitter. Et pour exorciser sa peine, il écrit sur l'ennui du quotidien, le café froid, les faux semblants face à son assiette de pâtes. Ce titre, comme d'habitude.

destin bascule un an plus tard. Paul Anka, un crooner canadien de passage en France, entend la chanson à la télé. Coup de foudre, il rachète les droits pour $1 symbolique. Il réécrit alors le texte, l'offre à Frank Sinatra, et le spleen de Clo-Clo devient alors My Way. Je me lève.

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3: Vous écoutez Sierra Marios avec Mort à la guerre, chanson co-signée avec.

0: Caillot, c'est un artiste complet qui collabore régulièrement avec Fabienne Thibault, Pierre Billon, Gérard Lenormand ou Didier Barbelivien. Et qui partage sa vie entre le soleil d'Ardèche, Marseille, sa ville natale, et Paris. Mort à la guerre, premier extrait de l'album Auteur de France de Sierra Marios. Un coup de cœur ici de Romardèche.
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0: Rouge.
1: Saviez-vous que le titre Confidence pour Confidence de Jean Schultes cache une formule mathématique?
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1: En 1981, pour son premier essai en tant qu'auteur, Jean Schultes invente un jeu de domino verbal. Chaque vers commence par le mot qui termine le précédent. Ce ping-pong textuel crée un rythme obsédant qui hypnotise la France entière. Pourtant, le chanteur ne réalise pas tout de suite l'ampleur.

0: C'est en vacances, dans le sud-ouest, en entendant un titre grimper dans les hit-parades qu'il finit par reconnaître sa propre voix à la radio. Il est alors obligé d'écourter ses congés pour gérer ce succès grandissant.
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1: Benabar, Majorette, la chanson préférée d'Aldebert.
3: Bruno, je le rencontre au Francofolie de La Rochelle. C'est quelqu'un qui va m'accompagner aussi. Je vais jouer beaucoup en première partie de ses concerts. Benabar, ça serait un petit peu l'arcane de la papesse dans le tarot, vous savez, le tarot de Marseille. C'est des gens qui, tout d'un coup, vont vous faire prendre un autre chemin. C'est des gens importants, des rencontres importantes.
2: 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Je sais pas que c'était moi, j'ai pas osé signer parce qu'il y a un problème.
3: Alors évidemment, ce titre qui est un de mes préférés de Bruno, qui s'appelle Majorette, qui est une histoire humaine. Un personnage de roman. C'est très très beau, c'est très très fort, c'est très intense.
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dans ce nouvel extrait de l'album De l'ombre à la lumière, la voix la plus puissante du Trégor rencontre celle magnifique de Chimène Badi pour un duo musical.

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3: Un traiteur ouvert à l'année à Galéria. François Bogart est un enfant du village et ça lui tenait à cœur d'ouvrir ce commerce de proximité chez lui.
4: Enfin, je suis né à Calvi, mais j'ai grandi ici, je suis allé à l'école ici jusqu'à mes 19 ans à peu près. Et après, je suis parti travailler sur le continent. Puis ça me tenait à cœur de revenir ici pour travailler chez moi. Parce qu'on est bien dans son village.
3: La cuisine, une passion venue très tôt.
4: Je suis allé en BEP à Île-Rousse parce qu'ici on n'a pas trop de débouchés professionnels. Et en fait, je me suis rendu compte qu'il y avait du travail. J'étais vite demandé, vite sollicité. Et forcément, derrière, j'ai continué dans la cuisine. Et puis quand on progresse, on se passionne. J'ai fait des saisons au départ. J'ai commencé sur des saisons sur Galière principalement. Après, je suis parti sur le continent. Je suis parti travailler sur Lyon pendant 3-4 ans. Je suis parti sur Paris également. Et quand ma femme a accouché, ça m'est tenu à cœur de faire grandir mes enfants ici. C'est pas du tout la même vie. On est bien plus tranquille dans son village.
3: François propose au quotidien des plats du jour.
4: Ça change, ça varie. Des plats de saison, principalement. L'été, beaucoup plus de produits corses, évidemment, parce que la demande est bien plus importante. Je vais faire aussi, j'ai des pensionnaires, mais je propose aussi, je fais pour les mariages, les buffets, les anniversaires, les baptêmes, tout le principe du traiteur à l'extérieur et à domicile.
3: Et le traiteur a quelques spécialités.
4: J'utilise beaucoup de produits corses, principalement. Alors aujourd'hui, par exemple, j'ai des artichauts farcis au brooch, mais ça peut m'arriver de faire des schtorz à brique. Je vais faire du sauté de veau aux olives. Après, je fais beaucoup de produits aussi d'ailleurs. Je vais faire des tagines, des couscous, des paellas, suivant la demande, ce que les gens aiment en fait en général.
3: Parmi ses clients, beaucoup de gens du village.
4: En hors saison évidemment, mais ça arrive souvent qu'il y ait des gens qui se perdent au village pour aller se balader, qui ont besoin de manger sur le pouce entre guillemets, donc ça rend toujours service. Après, j'ai beaucoup évidemment, ma clientèle principale, c'est comme je suis toute l'année, c'est les gens du village. Après l'été, bien sûr, les touristes avec la vente de charcuterie, la vente de fromage corse, la vente de vin.
3: Développer son activité, perdurer dans le temps, et pourquoi ne pas laisser plus tard ce qu'il a construit à ses enfants? Tels sont les espoirs de François Bogart pour les années futures.
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0: ça fonctionne à tout âge. Leur pote, un gars ou un garçon. Et plard, leur plard, c'est une fille ou une femme d'ailleurs. Pote, péplard, gars ou fille. Mais on peut préciser, si on veut être sûr, pour les jeunes enfants, leur potric, un petit gars, un jeune garçon, potredigou au pluriel, un peu plus dur à retenir, hein. Potredigou. Et plaric, c'est pour une jeune fille, une petite fille, plarigio au pluriel. Voilà, c'est simple, mais comme toujours, c'est simple quand on connaît. Bien sûr, c'est plus facile après. Donc, pour les gars, pote, potric, potredigou. Pour les filles, plar, plaric, plarigou au pluriel.
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0: Et maintenant, un nom de bateau. Ça change et on en voit souvent dans les ports avec le mot avel, en mot composé. Avel, c'est le vent. Bon, c'est sûr que du vent, ça aide quand on est en mer. Donc les marins choisissent souvent des noms en rapport avec le vent. Avelvour, par exemple, du vent de mer, Avelvour. Mais on entend aussi, on peut lire Aveldro, le tourbillon. Ça, c'est le vent qui tourne, Aveldro. Autre possibilité, toujours, Avelpen ou Avelaben. Expression moins appréciée car ça indique où ça parle du vent de tête, avec la benne, le vent de face qui n'aide pas beaucoup en mer, et sinon, avec le dré ou avec la dré, ben là c'est pour ceux qui veulent du vent arrière. Mais voilà, ce sont de très beaux noms qu'il faut préserver évidemment, comme les noms-lieux, comme les noms de famille, comme notre belle langue en fait. Mais ça se fera que si l'on fait tous un petit effort. Je vous laisse et je vous dis à demain, même heure, d'Ahenta et bon vent.
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3: Pluie, neige, canicule, brouillard. La météo décide si on va râler ou si on va râler autrement, si vous voyez ce que je veux dire. Mais dans le fond, qui décide des prévisions météo? Qui observe? Qui calcule? Qui c'est qui tranche à la fin? Et surtout, pourquoi ils disent qu'il va y avoir du soleil alors qu'on se prend une rincée? Eh bien, réponds tout de suite dans les coulisses de Météo France Alsace que je teste pour vous aujourd'hui. Je suis à Ilkirch-Grafenstaden. Ici, on estime, on calcule le temps qu'il fera demain. Et à côté de moi, voici Simon. Simon, c'est le technicien météo. C'est lui qui surveille des capteurs, des antennes, des machines qui parlent. Bref, tout le langage, c'est des chiffres. Entre le vent, la pression, l'humidité, tout est mesuré en continu avec des stations météo basées un peu partout en Alsace, à des endroits stratégiques, en altitude, dans les vallées, en plaine ou encore en ville, au nord, au sud, bref, un peu partout. Et à cela, on peut ajouter aussi d'autres outils comme les radars, les satellites. Et chaque jour, c'est des millions d'observations qui arrivent dans les ordinateurs de Météo France Alsace et avec des équations très très très complexes. Et cette complexité est en lien avec notre prochaine découverte. Direction le bureau des modèles météo. Ça, c'est avec Théo. Théo, il est météorologiste et il m'explique qu'on ne prédit pas le futur, mais en revanche, on calcule des scénarios et leurs probabilités. Certains modèles, par exemple, simulent l'atmosphère avec comme résultat, écoutez bien, 350 prévisions possibles chaque jour. Ah bah oui, hein. La machine, elle calcule tout ce qui est possible. Hein. Et c'est l'humain, enfin, qui va trancher. Parce que oui, la météo, en bout de ligne, c'est pas juste une machine. Hein. C'est aussi un cerveau. Il y a un cerveau qui tranche. Et en parlant de cerveau, en voici un autre bien rempli. C'est celui de Cédric. Il est climatologue. Et Cédric, lui, va nous emmener littéralement dans un autre monde. Parce qu'avec ses analyses, à Cédric, on ne regarde pas demain. Non, on va regarder 100 ans en arrière. Car Météo France, conserve en quelque sorte la mémoire du climat depuis plus de 150 ans. Parce que le passé, il nous permet quoi? De comprendre l'avenir. Surtout avec les notions du dérèglement climatique qui nécessite une véritable expertise. Alors, après ce dévoilage d'outils, de calculs, d'équations et d'expertises en tout genre, comment se fait-il qu'en 2026, on puisse encore se tromper dans les prévisions? J'ai posé la question et la réponse de mes spécialistes est claire. Prévoir la météo, c'est comme essayer de prédire la forme exacte des vagues dans une soupe qu'on remue en permanence, sauf que la casserole fait la taille de la planète et que la cuillère tourne toute seule. Et en plus de ça, il y a quelqu'un qui joue avec le feu. On continue. Bref, vous l'avez compris, impossible d'être parfait, seulement de se rapprocher de probabilités, mais avant tout, le rôle de Météo France Alsace, c'est d'anticiper au maximum les risques.
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1: Adi Oubalen et Adi Siaz à toutes. Est-ce que vous connaissez le mot fenestru? Ben, une fenestru est une fenestre picciotto. C'est une petite fenêtre. Peut-être, un couple obési m'a bien contat qu'il n'y a pas spugu d'intra d'in l'ustal. Un jour, mon voisin m'avait raconté qu'il n'avait pu rentrer chez lui. J'avais perqué. Vous savez pourquoi? Ben, sa femme avait clavé la porte d'entrée. Clavé, qui vient de l'occitan clava. Alors, à votre avis, qu'est-ce que ça veut dire?
2: Eh ben, je dirais fermé à clé, verrouillé.
1: Et en effet, je m'explique. Mon voisin était sans clé et sa femme, eh bien, elle était parti faire une course en ville. Comme il n'avait pas les clés, eh ben, Charbel Zekefaguet, vous savez ce qu'il a fait? Eh ben, t'es passé par le fenestru del garage. Il est donc passé par le fenestru du garage. Le fenestru est lingo nostro. C'est la lucarne, le vasistas, une précisionnette. Je pas plat, je pèse l'oubégier, et stéogne, et je magre. Mon voisin est maigre. C'est bien pour ça qu'il a pu passer par le fenestru du garage.
2: Et le fenestru, ça peut être autre chose?
1: Eh bien oui. Le fenestru bremonde est abé l'autre mot pour parler de la télévision. Ce mot fenestru s'utilise également pour parler de la télévision. Bon, c'est tout un copère, surtout autrefois, car les téléviseurs étaient pitchous. Ils étaient petits. D'ailleurs, quand les premiers postes sont arrivés, certaines personnes appelaient cet objet, ben, le fenestru. Mais depuis, eh bien, les choses ont bien changé avec ces grands écrans de télévision.
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2: On a l'honneur et la chance d'avoir le copain Tom Aubry en studio. Salut Tom.
3: Salut Richard, bonjour à tous.
2: Mille raisons d'aimer la Côte d'Azur chaque jour. Un nouveau chapitre, une nouvelle page qui s'ouvre. C'est parti.
3: Et une nouvelle aujourd'hui, c'est parti. Voilà, raison 480, les trains et la Côte d'Azur. Alors si on est râleur, et je le suis, on peut dire que les trains sur la Côte d'Azur, c'est pas un long fleuve tranquille. D'ailleurs, est-ce que vous êtes déjà demandé pourquoi est-ce qu'on longeait le bord de mer, ou comment marche le réseau ferroviaire azuréen, et quel était le train le plus luxueux qui ait jamais circulé dans les Alpes-Maritimes?
2: Bon bah je suppose que tu vas nous expliquer tout ça.
3: Tout juste Auguste, mais pour tout comprendre, il faut que l'on remonte un peu dans le temps. En France, en 1820, les trains se développent autour de Saint-Étienne, où se trouvait un bassin minier. L'enjeu à cette époque est donc de relier un pôle industriel à une ville ou à un port.
2: Et c'est après que les trains révolutionnent le tourisme.
3: Et oui, durant la seconde moitié du 19e siècle, dans les Alpes-Maritimes, la révolution du chemin de fer permet de désenclaver les territoires et de transporter un nombre toujours plus grand de marchandises et de voyageurs. La compagnie internationale des wagons-lits va d'ailleurs plus loin en proposant des voyages alliant confort, vitesse et sécurité. En 1886, le train bleu reliait Londres à Menton.
2: Ah ouais.
3: Et les voyageurs peuvent pour la première fois se déplacer à bord, se faire servir des repas à table et surtout dormir correctement.
2: Et alors, quel impact ça va avoir chez nous?
3: Eh bien, le rail accompagne la construction des palaces, l'essor des villas et en bref, la naissance de la Riviera. Sans le train, la Côte d'Azur n'aurait probablement jamais connu un tel développement touristique.
2: Mais alors, pourquoi est-ce que ces rails longent le bord de mer?
3: Alors ça, c'est pour une raison géographique. Dans les Alpes-Maritimes, la mer borde directement des reliefs abrupts. Et donc, à partir des années 1860, les ingénieurs n'avaient pas d'autre choix que de construire des lignes de chemin de fer sur la bande côtière. Car oui, il faut construire sur un terrain plat et avoir un accès direct aux villes portuaires.
2: Et donc, la géographie impose ce tracé.
3: Oui, finalement, si le train longe la mer, ce n'est pas seulement à cause de la géographie. C'est parce que depuis 150 ans, la Côte d'Azur avance au rythme du rail. C'est une carte postale en mouvement, c'est un balcon sur la Méditerranée. Et ça, franchement...
2: Bah, c'est une très belle raison d'aimer la Côte d'Azur.
3: En plein dans le mille.
2: Et franchement, on va pas se mentir, on a quand même la chance d'avoir l'un des plus beaux tracés au monde.
3: On est bien d'accord, on peut être penseur dans le train.
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4: Quand il y a des prédateurs, bah, mes têtes dans le sable, au moins ils disent que c'est un pot avec des roses qui dépassent.
5: Pourquoi l'autruche met de temps en temps sa tête dans le sable?
6: Pour peut-être manger les têtes dans le sable.
7: Pour manger ce qui est dans le sable, pour tout simplement voir ce qu'il y a dans le sable.
8: Pour dormir.
9: Si elle veut
5: voir ce qu'il y a dans le sable et qu'elle met sa tête dans le sable, elle voit plus rien.
7: Bah, peut-être qu'elle résiste au sable.
5: Ou alors elle a une frontale.
7: Je pense pas. C'est peut-être pour manger ce qu'il y a dans le sable, mais plus profondément avec sa bouche.
4: Quand il y a des prédateurs, bah, met sa tête dans le sable. Au moins, ils disent que c'est un pot avec des roses qui dépassent.
8: Oh, les jolies fleurs!
7: Comme ça, elle voit pas ce qui se passe autour et elle a plus peur.
5: Qu'est-ce que vous faites si quelqu'un vous court après?
7: Courir. Dire à quelqu'un qu'on a besoin d'aide.
5: Tu vas pas mettre ta tête dans le sable.
7: Bah non, sinon il peut nous attraper facilement.
4: Ou alors sinon on lui met un coup de poing à la figure, au moins bah c'est lui qui a la tête dans le sable et nous on s'en va.
5: Mais pour l'autruche alors elle?
7: Pour l'autruche c'est facile, elle court plus vite que nous.
5: Et vous savez comment on fait des petits autruches?
7: Une fois qu'ils sont dans l'œuf, bah ils cassent la coquille, ils sortent.
5: Donc c'est avec des œufs?
7: Bah oui.
5: Vous avez déjà vu un œuf d'autruche?
7: J'ai cru en voir un en vidéo, mais non. Il est comme les œufs normaux, mais quand même un peu plus gros.
9: Oh, plus ils sont gros, plus je les aime.
7: Bah l'œuf, je l'ai déjà vu, mais pas en vrai. L'œuf, il est gros comme ça.
5: Il est en effet très gros. Comment est-ce qu'on peut avoir une poêle suffisamment grande pour faire un œuf au plat d'autruche?
7: Fabrique soit une grande poêle ou...
8: Non, pas la poêle à frire.
7: Soit t'essaies de trouver une grande poêle, bah comme ça, c'est bien. On a des poêles grandes, mais ça suffit, des poêles comme ça, ça suffit. Ou alors on le fait tout simplement pas cuire, on les laisse vivre.
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1: Direction la Vendée à Beauvoir-sur-Mer. Je suis très heureux de vous emmener à la rencontre d'Anne-Marie. C'est une maraîchine très attachée à la Vendée et à la transmission de ses traditions.
2: J'y suis née et toute ma jeunesse est donc passée là-bas. C'était difficile. Mon père est décédé à 36 ans. Donc on était trois enfants. On est restés tout seuls tous les trois avec notre maman, avec une vache pour vivre. Et puis un petit jardin. Et puis quand il n'y avait pas trop à manger, ma maman allait pêcher les grenouilles et les anguilles dans les fossés. C'est vraiment mes racines, le marais. Hein. J'y suis accro.
1: Vous êtes une vraie maraîchine ?
2: Ah oui, je suis une maraîchine à 100%. Hein.
1: Elle représente quoi la Vendée pour vous, Anne-Marie ?
2: C'est mon pays, c'est quelque chose qui m'est vraiment cher au cœur. Le marais, je peux pas m'en passer, mais dans le marais, il y a aussi la mer chez nous. Ouais. Et ça, c'est pareil. On a besoin de ça, nous. Je vais voir la mer, et je me promène dans le marais.
1: Pourquoi ça vous apporte quoi, vous?
2: Une détente, et j'ai un livre particulier aussi.
1: Ah.
2: C'est mon moment zen, moi.
1: Et c'est quoi ce livre que vous emmenez? Ah, faut pas le dire.
2: C'est
1: votre petit jardin secret.
2: Oui, c'est mon petit jardin secret.
1: Alors, on le laissera dans son petit jardin secret.
2: Et puis, c'est pour ça aussi que je fais du folklore. Il nous faudrait des jeunes, mais les jeunes, maintenant, c'est compliqué. On en a dans le groupe, hein. On en a 5 et qui sont mordus, mais pour combien de temps? Parce qu'ils sont jeunes encore et,
1: Alors, qu'est-ce qu'on peut faire pour remédier à ça?
2: Ben, on sait pas trop. Bon, maintenant, il y a beaucoup de balles folk et de choses comme ça.
1: Et pourtant, ces fêtes-là ont un succès assez populaire. Ah ben, parce qu'on va penser à Chaland autrefois.
2: Oui, à Chaland autrefois. Et ouais. Puis, maintenant, ce qu'on fait beaucoup moins, ce sont des kermesses, par exemple. Moi, j'adore les gens, j'adore connaître des gens parce que ils m'apporteront quelque chose.
1: C'est essentiel pour vous.
2: Oui.
1: C'est même limite vitale.
2: C'est limite vitale, oui. Après, ben, j'ai fait 10 ans pour la RSB, là. La RSB qui est l'association des retraités sportifs de Beauvoir. Moi, les associations, c'est aussi apporter aux gens des choses, leur faire plaisir d'abord dans ce qu'on leur propose. J'espère vraiment que beaucoup de gens pourront se lancer dans les jeunes, il faut vraiment, mais je comprends bien qu'actuellement la vie est difficile. Les gens de 35 ans maintenant, ils sont tellement pris par autre chose que c'est compliqué.
1: Allez, on revient en arrière. Vous avez 18 ans, vous vous mariez, Anne-Marie. Vous diriez quoi à cette jeune fille?
2: Je dirais qu'il faut, dans l'avenir, à 18 ans, on est jeune. Il faut penser à pas rester seul dans son coin.
1: On va dire, Anne-Marie, ce matin, que vos petits-enfants nous écoutent là, à la radio. Oui. Vous voulez leur dire quoi, pour conclure?
2: Je vais leur dire, essayez de faire un peu comme mamie. Essayez de donner, de partager, d'apprendre, de vouloir connaître... Voilà, plein de choses comme ça.
1: Anne-Marie, la passion de la Vendée, la générosité, la joie de vivre et l'amour des gens.
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3: Ici matin.
4: Le temps de vous lire en marseillais. Bonjour Médéric.
3: Bonjour Philippe.
4: Notre linguiste marseillais. Donc on va jouer ce matin un peu comme des enfants.
3: Ouais, tout à fait. Alors vous savez à quoi jouent les enfants en ce moment? Enfin ces jours-ci, ces temps-ci.
4: Ces temps-ci, avec le smartphone, ouais. Jeux, voilà quoi.
3: Les tablettes, les jeux vidéo, ouais, etc. Ouais. On est d'accord. Bon, les tout petits jouent encore avec des voitures, des robots, des trucs Pokémon, etc. Voilà. Alors autrefois, alors non, je vais pas faire celui qui grommelle à mon réguignard.
5: C'était mieux avant.
3: C'était mieux avant. Non, mais je vais vous parler quand même des réguignards. Les Réguignaires de Luberon, c'est une association provençale qui, comme son nom l'indique, regroupe des amoureux de la culture et de la langue provençale, des gens du Luberon, qui s'appellent avec autodérision donc les Réguignaires, en gros les râleurs. Hein. Eh bien, la présidente de cette association est bien connue chez nous, il s'agit de Claudette Ocelli, aussi connue sous le nom de Mamette, dont on a entendu la voix sur notre antenne pour nous apprendre un peu de provençal. Avec ces Réguignaires, elle organise jusqu'au 14 mars à Pertuis, à l'espace de Croze, une exposition appelée Joe et Jugué d'antan, qui propose de retrouver des jeux et jouets d'antan et avec leur petit nom en provençal. Alors autrefois, les minots jouaient à Ouda, au dé, au Baoduf, au Toupi ou au Kille. Il y avait les osselets aussi. Alors je me souviens que mon frère jouait, je trouvais ça bizarre, les osselets.
4: Mmh.
3: Mais voilà, ça a disparu, j'ai l'impression.
4: Oui, c'est vrai.
3: Non, voilà, on ne voit plus ça. Jouer aux osselets, c'est Djouga, Djibotrao et Mélisa Ousset. Par contre, les billes, on y joue encore. À mon époque, on prisait les gros galops comme ça et on tirait les soldats Starlux.
4: Ouais, ça aussi,
3: voilà.
4: Ouais.
3: Ou on jouait au pouf. Enfin, bref, voilà, j'adorais les billes. Dans la cour de récré, je pense qu'on joue encore à la marelle ou à la corde persaouta, je traduis pas. Mais probablement plus aux yeux. Les vieux bandés au Colin Maillard, qu'on appelle aussi Kukuruma. On dirait une chanson Kukuruma. En revanche, on fait encore liser Skundai, le jeu de cache-cache, à partir du verbe s'escoudre, se cacher. Et on dit parfois, va t'escoudre, va te cacher. On joue aussi à la poupée, la titeille, dans son usta ou des titeilles, sa maison de poupée, ou bien avec une poupoune pour Djouga à la mama, là non plus je traduis pas. Quand j'étais minot, j'adorais jouer avec les taraillettes, la dinette, mais aussi à la marchande. J'avais d'ailleurs un bel établi de marchande et je vendais à ma mère, à ma grand-mère, plein de beaux fruits et légumes en plastique, ou du poulet, ou en plastique, ou du fromage en plastoc. Avant, la malbouffe, vous voyez, avait déjà tout prévu. Tous ces jeux d'enfants d'hier ou d'avant-hier sont présentés à l'exposition Joe et Jougué d'antan à Pertuis jusqu'au 14 mars pour ce, et samedi, donc demain, il y aura en plus un grand jeu de piste sur le double thème du parler provençal et des jeux d'enfants dans les rues de Pertuis, mais aussi du Motus, tous les t-shirts. Toute l'après-midi, nous serons sur place avec mon collègue Bla pour vous faire jouer à Motus en mode démo ou initiation, mais il y aura aussi un Motus en live, en public avec les meilleurs joueurs de Motus à défier. Alors, de mon temps, on jouait à cache-cache, et celui qui comptait, on disait qu'il pégait. On disait, allez, c'est toi qui pègue. Ouais. Et on joue aussi à faire des moulons dans la cour. Et pour signaler un attroupement, on crie moulons. Donc ce samedi, moulons à Pertuis.
5: Allez, moulons.
0: 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Il s'appelle Frédéric Brand et ça fait maintenant 17 ans qu'il travaille à l'élaboration des créments, des 4 millions de bouteilles de créments de l'entreprise Louis Bouillot à Nuit-Saint-Georges. Il nous fait voir l'envers du décor, mais d'abord on s'équipe de chasubles orange fluo.
6: Sur le site, il y a une centaine de personnes qui travaillent sur le site et c'est un site classé IFS BRC, c'est-à-dire qu'on respecte des normes qualité et sécurité consommateur et donc... mettre des chasubles qui permettent l'identification des visiteurs avec un enregistrement bien adéquat.
0: Eh bien, allons-y, ouvrons cette porte.
6: Oui, on va y aller.
0: Oula.
6: Donc, en fait, ici, nous n'avons pas de cave enterrée. Les cuves font jusqu'à 7 mètres de haut.
0: Ah oui.
6: 7 mètres de haut et une seule cuve représente le volume d'un petit domaine viticole. Ça représente environ 520 hectolitres de vin. Ici, nous avons dans cette cuverie-là 50 cuves différentes. Et cette diversité de cuves, cette quantité de cuves est importante parce que en Crémant de Bourgogne, nous sélectionnons les zones géographiques, mais également nous avons un grand travail au pressurage où nous séparons la cuvée et la taille que nous vinifions séparément. Et afin d'avoir une grande diversité de profils aromatiques qui vont nous servir de nos assemblages crémants futurs, nous avons besoin d'avoir une grande quantité de cuves qui vont pouvoir mettre en musique nos assemblages pour la suite.
0: Donc malgré le fait qu'on soit dans un environnement plus ou moins industriel et gigantesque, on a quand même cette notion de terroir, c'est important de le rappeler.
6: C'est important. Si maintenant je mélange tout, parce que c'est effectivement une seule appellation que l'on vinifie, mais si je commence à tout mélanger pendant les vinifications, après les assemblages qu'on va faire n'auront plus aucun sens. Il faut vraiment respecter ces trois principes, donc le cépage, le terroir et le fractionnement au pressurage qui vont nous permettre justement d'accorder. Il faut savoir que Louis Bouillot a plus d'une dizaine d'assemblages différents et il faut que chacune de ces assemblages ait une personnalité bien précise avec son moment de dégustation et de plaisir propre. Et donc c'est grâce justement à ces diversités qu'on peut avoir ça.
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1: On prend de la hauteur aujourd'hui à Montarcher, un village qui cumule plusieurs particularités. D'abord, c'est le plus haut village de la Loire, à 1160 mètres d'altitude. C'est une des plus petites communes du département, en superficie aussi. Et puis le lieu où a été produit une archive presque unique en France. Pour nous en parler, j'accueille aujourd'hui Sarah Duris. Bonjour Sarah.
2: Bonjour Eddy.
1: Guide conférencière à l'Office du Tourisme Loire-Forêt. Quelle est l'histoire de ce document si rare et ancien ?
2: Il s'agit d'un registre d'état civil. Il recense les naissances, les mariages et les décès sur la commune de Montarcher. Mais ce qui fait qu'il est tout à fait exceptionnel, c'est la date à laquelle ce registre débute, 1468, soit la fin de la période médiévale.
1: Est-ce que cela veut dire qu'il n'y avait pas de registre d'état civil avant ?
2: Non. L'obligation de produire un document comme celui-ci est ordonnée par l'État au XVIe siècle. Et cette ordonnance n'est pas toujours bien respectée par les paroisses. Hein. Ici, la population est recensée avec 70 ans d'avance.
1: Est-ce qu'on connaît l'auteur de cette archive ?
2: Oui, c'est le prêtre de Montarcher, nommé Claude Ferrier, qui a tenu le registre pendant 49 ans. On y lit les noms, les dates et même les métiers des anciens archimontois, mais aussi la météo.
1: Ah, ça m'intéresse. Est-ce que les conditions climatiques de l'époque étaient bonnes ?
2: Alors, c'est difficile à dire parce que ce sont principalement les mauvaises années qui sont inscrites. On lit des sécheresses, des tempêtes et même un tremblement de terre. En 1543, suite à une invasion de chenilles ayant entraîné une famine, l'évêque du Puy prend une mesure exceptionnelle, excommunier les fameux insectes. On vous laisse juge de l'efficacité de cette mesure. Il évoque aussi les épisodes de peste.
1: Des documents qui renferment de drôles de surprises. Où est-il conservé aujourd'hui ce fameux document ?
2: Il est gardé précieusement aux archives départementales à Saint-Étienne. Il a longtemps été le plus ancien registre d'état civil de France et donc a été présenté lors d'une exposition universelle à Paris. Aujourd'hui, c'est le deuxième plus ancien de l'Hexagone, mais c'est le mieux conservé des deux.
1: Un véritable trésor qui témoigne de la vie des habitants de Montarcher. D'autres histoires et légendes sont à découvrir sur place, notamment lors des visites guidées menées par les guides de l'Office de Tourisme Loire-Forêt. Merci Sarah Duris.
2: Merci.
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3: Patrice, 69 ans,
4: vous
3: en.
4: Vous avez créé des meringues tatin, la confiture tatin et même un torchon qui raconte l'histoire de la tatin.
3: Ah oui, c'est une vraie passion la tarte tatin. Dans ma jeunesse, j'ai toujours été passionné de cuisine, notamment de pâtisserie.
4: Quand on est seul oignon, on en mange combien des tartes tatin à la semaine ?
3: Oh bah de temps en temps, non, c'est pas régulier, mais seulement quand on a du monde, des invités, oui, on fait une tarte tatin, c'est obligé.
4: Vous faites partie des ambassadeurs de la tarte tatin de la mode Beuvron. Oui. Vous avez un record mondial.
3: En 2019, oui, on a réalisé la plus grande tatin du monde, qui faisait 308 kilos et 3 mètres de diamètre. On a épluché, donc avec les bénévoles, plus de 500 kilos de pommes.
4: Et au niveau de la pâte, ça devait être une dinguerie.
3: Alors la pâte nous a été offerte par le Festival des Pins. Oui, il y avait quelques kilos de pâte, oui, 40 kilos de pâte de mémoire.
4: Ça représente quoi pour vous, la pâtisserie ou la cuisine ?
3: Moi, je me lève le matin, je pense qu'à une chose, c'est cuisiner.
4: Et je reviens sur la meringue tatin. Vous rajoutez du caramel dans les blancs d'œufs ?
3: Je rajoute pas du caramel, je rajoute de la pomme confite.
4: Elle est venue comment, cette idée ?
3: Genre, en réfléchissant, il fallait que je trouve quelque chose.
4: Pour vous occuper ?
3: C'est ça, j'avais rien à faire, donc j'ai dit, je vais faire des meringues. Et par contre, ça a beaucoup de succès. Depuis la création des ambassadeurs, en pot de confiture, on en a fait plus de 1500. On est présent, par exemple, à Musée du Braconnage à Chon. On est à la Maison des Étangs aussi à Saint-Viat.
4: Il y en a combien des ambassadeurs de la tarte tatin du côté de la mode Beuvron ?
3: Alors, au niveau du bureau, nous sommes 8 et nous avons une trentaine d'adhérents.
4: Okay. Ça va être quoi votre prochain défi culinaire, hein, Patrice ? Maintenant que vous êtes recordman du monde de tatin.
3: Ben on attend que quelqu'un nous pique la vedette pour recommencer, on attend que ça.
4: Ah ouais, et c'est quoi le record à battre déjà ?
3: Alors c'est 308 kilos.
4: Et vous pensez que vous pouvez aller jusqu'à combien au maximum ?
3: Oh ben là, je pense qu'on peut aller à 400, ça c'est sûr.
4: Vous allez avoir assez de pommes en Sologne ?
3: Ah oui, il y a ce qu'il faut. Non, on a des mains, on a tout ce qu'il faut. Non, là, il n'y a aucun problème. On est prêt à relever le défi sans souci. Par contre, il va falloir qu'il se dépêche parce que la pendule tourne. Alors, l'origine de la tarte tatin, donc, c'est bien la mode Beuvron. Et d'ailleurs, les sœurs tatin sont enterrées au cimetière de la mode Beuvron.
4: Ah oui, donc, parce qu'il y a les Normands qui ont essayé de vous prendre.
3: Les Normands, bah, disons qu'ils ont le beurre et les pommes, donc ils se sont un peu appropriés la tarte tatin.
4: Le mot tarte tatin, il n'est pas déposé.
3: Alors, le mot tatin n'est pas déposé, donc aujourd'hui, tout le monde peut se l'approprier. Et c'est vrai qu'aujourd'hui, on trouve des tartes tatin aux pommes. pommes et maintenant des sucrés, des salés, aux poires, aux endives, aux aubergines.
4: Et ça, est-ce que ça vous révolte?
3: Oh, après, il y a de la place pour tout le monde. Hein. On peut faire tout ce qu'on veut du moment qu'elle est retournée. C'est une tarte tatin.
4: Et après, on caramélise tout ça, les endives.
3: Vous mettez un peu de sucre. Ah oui, alors, tatin d'endives, c'est délicieux. Pour avoir essayé, c'est délicieux.
4: Ah.
3: Vous mettez du sucre dans le fond de les endives, ça demande un petit peu de sucre. Pareil, du beurre, hop, au four, une pâte par-dessus, on tourne, ça fait une super tatin d'endives.
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5: Ah, le matin, on fait la toilette, et faut pour nous prendre pour des gobettes.
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5: La gobette, c'est la truie, ou la métreux, qu'elle est de ses petits gouris. Ah, par chez nous, c'est pas comme chez les Bertans, j'en pas de gros élevage de cochons. Dans le temps, dans les fermes, on engraissait un verra, en que des truches et puis les yeux grasses. Puis, on y faisait sa fête. C'était la Saint-Cochon. Tout le monde venait aider la famille, les voisins, pour éplucher les oignons, faire le boudin puis les saucisses, saler la viande, et puis casser la croûte. On buvait une goutte, puis bien souvent une deuxième. Celle-là, on l'appelle le rince-cochon. Même si on l'élève pour le manger, ça n'empêche pas de l'avoir de la tendresse pour le cochon. Écoutez donc ce qu'en dit Jules Gilbert.
6: En Berrichon dans le texte.
5: Ah, je l'avais acheté sur le champ de foire, le 1er de septembre à Saint-Martin. Oh, il était vif, c'est à pas croire. Deux grandes oreilles, le museau mutin. Le soir, un coup formé dans l'étable, il a ben dû trouver le temps long. Il a regretté ses bains manchables, tous ses petits frères, les autres laitons. Oh, doucement, il s'est fait à son auge, ou qui avait dû boire à gogo. À la paille fraîche qui fait sa bauge, ou qui ronflait comme un sous-l'eau. Oh, pour le pousser, je peine à un dire. Toute la journée, il dévorait. Puis un soir, j'ai dit à ma vieille, c'est temps, faut qu'on tue notre bestiau. Eh ben, ça nous a fait quelque chose. À la Mélipiamoué. Ça l'a pas empêché de faire la fête. Ce chagrin-là, c'est vite passé. J'en fais des pâtés en clatette, des grands boudins que j'en épicé, j'en ai mangé de la couchouna et que j'en arrosé en du vin gris. Des andouillettes et des tripoilles, des saucisses et du boudin frit. Le soir, j'étais ben tout un peu pompette. Moi, émotionné pour de bon, j'ai ben failli gâter la fête. Comme un vieux, je pleurais mon cochon.
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2: Arnaud Fromage est avec nous chaque matin, c'est l'heure de la nécessaire minute comtoise. Mon cher Arnaud, bonjour.
3: Bonjour.
2: Du côté des radars, il y a des petites surprises, on donne vraiment des drôles de noms aux choses, parfois, chez nous en Franche-Comté.
4: Oui, et en voici un nouvel exemple. Alors, petite mise en situation, vous êtes en voiture, vous venez de Belfort et vous roulez en direction de la chapelle sous Rougemont. Bref, vous êtes sur la départementale 83, vous passez de nez avant d'arriver à Rop. Là, vous passez devant la mairie, sur l'avenue Charles de Gaulle, il y a Céline Coiffure, mais vous continuez. La petite patte d'oie à la Vermenoncourt, vous restez sur la route principale et vous avancez encore un petit peu. Il y a les jolies maisons typiques là sur le côté et c'est là, dans le virage, qu'il faut freiner tout simplement parce qu'il y a un radar.
2: Bon, bah, pas mal la petite balade là autour de Belfort, je vois pas vraiment où vous voulez en venir, Arnaud.
4: Eh bien, exactement à cet endroit précis, là, sous le radar, en face de la boîte aux lettres. Parce que ce n'est pas n'importe quel radar. C'est celui qui est surnommé le radar Johnny Hallyday. Mais alors, pourquoi allez-vous me demander maintenant que j'ai réussi à capter votre attention?
2: Eh ben oui, pourquoi le radar de Johnny Hallyday, Arnaud? Oui.
4: Pour comprendre, il faut remonter à février 1970. L'idole des jeunes a donné la veille un concert à Strasbourg et doit se rendre à Besançon. 3000 personnes l'y attendent et il est 18h passé. Dans la DS Palace Citroën, qui roule à fond parce que, bah, années 70, il y a donc Johnny Hallyday et Sylvie Vartan, mais aussi Mickey Jones, le guitariste de Johnny, Jean Ponce, son manager, et Sacha Rulle, son secrétaire. On est en février, il fait nuit, il fait froid, il y a du verglas et ça roule vite, bref, Johnny perd le contrôle de sa voiture. Il glisse et se retrouve dans le fossé. Alors il parvient à reprendre le contrôle de son véhicule, parce que, ne l'oublions pas, Johnny Hallyday est un pilote, mais malheureusement, il y a un bloc de béton qui bloque le fossé et la voiture finit par s'y écraser. À bord, Johnny et son guitariste n'ont rien, mais son secrétaire et son manager sont blessés. Sylvie Vartan, elle, a carrément traversé le pare-brise, elle a le visage en sang. En 1970, la ceinture de sécurité est censée être obligatoire, mais dans les faits, personne ne la met vraiment. Les voisins viennent au secours des blessés, alors au départ, ils avouent ne pas vraiment avoir reconnu Johnny et Sylvie Vartan parce qu'ils sont sous le choc, et les blessés sont conduits à l'hôpital de Belfort. Johnny s'empare du téléphone d'un riverain pour annoncer qu'il n'y aura pas de concert à Besançon ce soir-là. Sylvie Vartan, elle, s'exile quelques mois à New York dans une clinique de chirurgie esthétique où elle subira des dizaines d'opérations de reconstruction pour effacer les traces de l'accident. Alors voilà pour la petite histoire. Et c'est donc dans ce même virage, toujours à la sortie de Rop et toujours aussi dangereux, qu'a été installé en 2019 un radar, le radar Johnny Hallyday, pour nous rappeler que, star ou pas, il ne faudrait pas oublier de...

0: Johnny Hallyday, voilà, on sait désormais où il est grâce à vous, Arnaud Fromage, pour la nécessaire minute comptoise. Vous menez les enquêtes dans tous les sens et vous nous faites revivre avec un superbe podcast La vie incroyable de Paul-Émile Victor, un jurassien qui, pour sa première expérience et sa première expédition, est parti au Groenland. On a entendu le premier épisode jeudi, à partir de 10h. Et le numéro 2 est déjà disponible en ce moment sur l'application ICI. Vous allez véritablement découvrir ce qu'a enduré l'équipe autour de Paul-Émile Victor, une équipée qui a été véritablement sans danger, mais ô combien importante pour l'avancée de la science. Un podcast passionnant avec vous, mon cher Arnaud Fromage. Je vous dis à demain.
1: À demain.
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3: En 2012, cela fait 2 ans que Georges, on va l'appeler Georges aujourd'hui, a ouvert un gîte à Néfiès, à côté de Pézenas. Il est anglais et ce jour-là, il attend qu'un de ses hôtes revienne quoi au gîte. C'est un concitoyen, un anglais aussi, comme lui. Il s'appelle Marc-Anthony McGovern, il a la cinquantaine sympathiquement rougeaude et il a payé son séjour en cash quelques semaines avant, à la fin du mois de février. Sauf que Marc ne revient pas. C'est les gendarmes qui arrivent. Marc-Anthony McGovern a été arrêté juste avant avenue de la gare. C'est un fugitif et ça fait 6 ans que Interpol le cherche. Avant d'atterrir dans le gîte de Néfiès, il a vécu en Espagne, il a séjourné à Marseillan. Il a été condamné en 2008 par un juge de Canterbury pour avoir mené une escroquerie à la TVA pour un montant total de 7 millions de livres, c'est-à-dire à l'époque 8 millions et demi d'euros. Marc-Anthony McGovern a alors envoyé une lettre au juge en lui disant que la perspective de la prison était bouleversante et le terrifiait, et il s'est tiré. D'autant plus qu'il savait de quoi il parlait, puisqu'en fait, une dizaine d'années auparavant, il avait déjà mené une affaire de fraude, il avait déjà été découvert, et il avait déjà pris la tangente, en Belgique cette fois-là. Il avait été arrêté en 2001, extradé en Angleterre et condamné en 2002. En 2012, donc, Marc-Anthony McGovern est arrêté le 28 mars à Néfiès, écroué à Villeneuve-les-Maglone, et le 16 avril, la police britannique vient chercher à l'aéroport de Toulouse. Il est incarcéré ensuite à Gatwick. Et puis bon, plus de nouvelles pendant quelques années. Tout est tranquille, voilà, on n'a plus de nouvelles de Marc-Anthony McGovern. Jusqu'en 2020. Une entreprise, la Westway Holdings Limited, domiciliée en Estonie, a reçu 26 millions de livres de la part d'investisseurs pour les placer dans l'immobilier. Cette entreprise est placée en liquidation en 2021. Et le propriétaire de ce fonds d'investissement, c'est un dénommé Anthony Marx. Hein, vous noterez que c'est quand même assez proche de Marc-Anthony. Anthony Marx donc a caché le fait qu'il avait déjà été condamné pour escroquerie, ce qui est un problème bien sûr pour gérer un fonds d'investissement. Au-delà du fait qu'il ait menti sur son pédigré, il a aussi tapé dans la caisse allègrement. On estime qu'il a dépensé au moins 1,2 million de livres pour des dépenses personnelles. Alors florilège, je vous fais la petite liste. Il a bien sûr acheté et loué des biens immobiliers au Royaume-Uni et en Espagne. Il a aussi dépensé 53 000 livres pour des Rolex. Il a utilisé 121 000 livres pour aller à Dubaï et en Estonie en jet privé. Il a acheté des parts dans l'entreprise d'un de ses proches pour la modique somme de 30 000 livres. 22 000 livres pour faire installer une salle de cinéma dans un logement privé. 215 000 livres pour acheter des places de foot, on est sur un gros fan de foot, 20 000 livres de shopping dans des boutiques de luxe, et puis 450 000 livres pour spéculer à la bourse. Je ne sais pas si notre ami Georges, qui a un gîte à Néfiès, écoute Ici Héro, mais si par hasard il n'avait pas eu de nouvelles de son hôte sympa mais recherché par Interpol, c'est maintenant chose faite.
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4: Vous avez peut-être du mal à trouver l'amour malgré de nombreuses tentatives, notamment sur les sites de rencontres. Il y a peut-être des raisons à ça.
5: Je m'appelle Hélène Bethems. Je suis fonctionnaire, mais aussi autrice et psychosexologue, hypnothérapeute.
4: Ça fait beaucoup de fonctions. Qu'est-ce que vous avez écrit ?
5: J'ai écrit un livre.

0: livre qui s'intitule « Les sites de rencontre et l'estime de soi, psychologie amoureuse à l'ère du numérique ».
1: Mais comment passe-t-on de fonctionnaire à autrice et psychosexologue ?
0: Je suis d'abord restée en couple pendant 23 ans et je me suis séparée. Au moment de la séparation, j'ai attendu 2 ans avant de m'inscrire sur un site de rencontre. Et là, ce que j'ai découvert, ça m'a paru trop compliqué. Alors, comme tout le monde, j'ai navigué entre des eaux troubles, on va dire. Et puis, j'ai décidé de me former en psychosexologie, puisque la psycho m'intéressait depuis toujours. Et la sexualité aussi, j'avais lu Freud, j'étais très très jeune. Comment rencontrer l'amour quand on a perdu les codes à une époque, en fait, où tout est sur le numérique et où dans la vraie vie, on ne sait pas qui est célibataire ou pas et où on ne va pas aborder quelqu'un en lui disant « Ben voilà, moi je suis seule ». Parce que ça te dit de faire connaissance. Parce que c'est ce qu'on fait sur un site de rencontre. On écrit à quelqu'un et on lui demande en fait s'il a envie de faire connaissance.
1: Comment avez-vous vécu cette expérience particulière sur les sites de rencontre ?
0: Je ressentais des choses un peu complexes qui peuvent s'apparenter à de l'adrénaline quand on fait du cardio par exemple, une espèce d'excitation dès qu'on a un like, dès qu'on a un crush, un match. Pendant ma formation, je me suis dirigée vers des études et des recherches un peu plus scientifiques. Et ça a plein d'effets. En fait, les sites de rencontre, on ne s'en rend pas compte, mais on crée des hormones, de la dopamine, de l'adrénaline. Et en fait, c'est les conditions de l'addiction.
1: Et c'est ce que vous expliquez dans le livre.
0: Je parle aussi de toutes les difficultés d'attachement qu'on peut avoir. Parce que parfois, aimer ou être aimé, ça peut être une grande peur. Je parle aussi de nos schémas. Parce que dans la rencontre amoureuse, on va souvent reproduire les mêmes schémas, on va être attiré par les mêmes personnes. Bah, c'est un petit peu comme dans la vie, tous les jours on prend le même chemin pour aller travailler et rarement on va essayer une nouvelle route. Alors moi c'est ici et aujourd'hui que je vous propose de commencer un travail pour vous aider dans vos rencontres.

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1: Vous écoutez Maya. J'aime.

0: originaire de Valence et révélé par la Star Academy 2024. Maya avec Tout ira bien.
1: Une sélection ici de Rome Ardèche.
0: Tout ira bien.
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3: 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Ah, je suis trop fier de mon jingle, j'en suis fier. Je l'assume, j'en suis fier. Comment ça va les gens sur Ici Picardie? C'est la Camini Minute, votre chronique de la joie et de la bonne humeur. Écoutez-moi, ça va, sauf que je suis encore un petit peu ému, parce que comme beaucoup de Français, j'ai vu le biopic sur la vie de Philippe Nicolic des To Be Free partir un jour sans retour. C'était émouvant. Hein. Il paraît que Caris, le rappeur, l'a vu et il a pleuré. C'est pas vrai. Hein. Je précise que c'est pas vrai parce que ben j'aime mon nez, ok, je veux le garder. Les années 90, nous, on a connu les grandes, grandes manias, les plus belles manias. Michael Jackson mania, Club Dorothée mania, Patrick Bruel mania. Et vous, vous avez quoi? La Chikung mania. Voilà, c'est Chikungunya, c'est nul, nul. Nous, on a connu des manias de ouf, on a connu les boys bands. Et au final, les To Be Free, qu'est-ce qu'ils faisaient? Ils faisaient un peu de la dance et de la techno. Vous connaissez cette musique? La musique avec des textes extraordinaires, dignes de Baudelaire, de Balzac et de Molière. Il y a un Américain, il est arrivé, il a dit... I like to move it, move it. I like to move it, move it. I like to move it, move it. You like to move it. I like to move it, move it. I like to move it, move it. Ça, c'est même pas un refrain. C'est un mantra, les gars. Extraordinaire. Les Allemands, ils ont vu ça. Ils ont dit, OK, nous aussi, on va s'y mettre. Eins, weins, Polizei. Drei, vier, Grenadier. Fünf, sechs, Saint-Ekirk. Sittenacht, Gutenacht. Je suis pas très fort en allemand, j'ai fait ce que j'ai pu. Mais on sentait le niveau du texte. Il y a un mec qui avait écouté ça, il a dit, OK, d'accord, vous voulez jouer ça? Tout ta, tout ta, tout ta ta. Tout ta, tout ta, tout ta ta. Lui, on pensait qu'il avait fini le game. Mais non. Après, les mecs, ils se sont dit, nous, on fait plus de mots, on fait juste des sons. Pi, pa, pa, palopo. Pa, pa, palopo. Pi, pa, pa, palopo. Même les chanteurs, ils comprenaient même plus ce qu'ils disaient. I'm a Scatman. Vous allez pas me faire croire que le mec, il comprenait ce qu'il disait. Voilà, c'était ça les années 90. De la créativité, des chansons, un texte. Mais bon, toutes les bonnes choses ont une fin. Les années 90, elles sont parties. Un jour, sans retour, effacées. Votre amour, sans se retourner. Excusez-moi, je suis encore ému par le téléfilm sur Philippe Nicolic.
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4: Désolé de vous décevoir, si des Marseillais écoutent la radio, vous avez le droit de rester. Voilà, Jules Pernaut, ce nom ne vous dit sans doute pas grand-chose, vous explique. Nous sommes en 1915, dans le quartier de la rue des Teinturiers, à Avignon. Jules-François Pernaut, 89 ans, est furax. L'État vient publier une loi interdisant l'absinthe. Problème, l'usine de Jules-François Pernaut produit une liqueur qui a juste